0: va faire roter le moteur.
1: Roter le moteur, vous allez voir, ça fait un espèce de bruit. C'est pas très poétique, mais écoutez.
2: On va écouter. Voilà. On fait monter le niveau d'huile.
0: C'est quoi cette matière-là ?
1: Ça s'appelle du dacron. C'est un tissu comme avec, très très résistant qui résiste à plus d'une tonne 5 au mètre carré. Et après, vous obtenez carrément des pots de tambour qui sont.
0: Ça, on dirait une pot de tambour.
1: C'est une pot de tambour, attention. Ouais.
0: Les ailes aussi ?
1: Alors, vous avez une partie métallique sur les ailes ou une partie d'entoilage aussi. C'est le même système d'entoilage. Okay.
0: Il faut que je m'installe à la place du pilote, c'est
3: ouais,
0: ça ?
3: Oui, tu veux ?
0: Non !
3: Mais si, je veux pas. Mais pourquoi
4: tu veux ? Vous pourriez m'apprendre à piloter.
0: Eh bien, on n'est pas arrivé.
3: On fait la visite prévol. Alors, répète après moi, Patricia. Notre père, qui est au Sénat. Et on démarre. Vos impressions, madame.
0: Oh, c'était merveilleux.
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6: À Dun-le-Palestel, vous êtes peut-être déjà passé par la Palette, un lieu social et culturel où on peut tout aussi bien avoir une aide administrative pour faire des papiers que découvrir un atelier cuisine. Mais c'était quoi ici avant ?
7: Laurence, je suis à l'atelier pâtisserie que Béatrice anime, très sympathique. Pour l'instant, je suis en train de faire mon coulis de framboise. Ici, c'est un cabinet dentaire. C'était le docteur Souverain qui a exercé ici pendant des années et des années. Et moi, j'étais une de ses patientes. J'étais gamine, hein, je me souviens. Et je venais ici, j'avais un appareil dentaire.
6: C'était ici, dans cette salle qui est en bas ?
7: Alors non, c'était à l'étage.
8: Béatrice Guimino.
6: La chef pâtissière. La Palette.
8: C'est un lieu social où on peut demander n'importe quoi. Le moindre papier, quand on a des problèmes, ils sont toujours là. Et au niveau animation, et tout.
9: Anna, ici, on se rencontre, on se retrouve entre nous. Des fois, on s'est perdu de vue plus longtemps. Et on se retrouve autour d'une expo ou simplement autour d'un papier qu'on a besoin de faire imprimer. Donc du coup, ouais, c'est un espace aussi de rencontre. C'est ouvert à tout le monde.
6: Hélène.
10: J'ai habité dans le Palestel depuis 18 ans. Je suis une artiste ici. Je connais le palette bien. Et aussi, j'ai un petit souvenir d'une maison, une part de le palette avant. Avant, c'est deux bâtiments séparés. Et une, c'est le dentiste et une, c'est une petite maison. Je connais les deux propriétaires. Une, c'est un couple s'appelle Les et Jill Davis. C'est une couple anglaise. Et avant ça, c'est une dame, s'appelle, elle est française. C'est Madame Disbourey, Madeleine, gentille dame. Quand j'étais arrivée en France, elle est super gentille avec moi. Elle avait son maison dans l'après-midi. Elle offert le biscuit, le poisson dans son cuisine. C'est une petite cuisine. C'est toujours existe le carrelage.
6: Ah oui, c'est vrai, il y a un magnifique carrelage dans la salle à côté de l'ancien cabinet de dentiste.
10: Oui, et ça, c'est le cuisine de Madeleine. Les deux familles, c'est vraiment adorable. Même bonnes énergies de son caractère qui toujours existe, je trouve, dans le bâtiment de la palette. Okay. C'est comme une deuxième maison pour moi. Aussi.
6: Dentiste, maison, puis lieu socio-culturel, les bonnes ondes ont traversé le temps à la palette.
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1: Il a pour le coup des histoires qui nous restent bien dans la tête, c'est Arnaud Fromage qui est avec nous. Bonjour Arnaud.
12: Bonjour, bonjour à tous.
1: Arnaud, ça faisait longtemps que vous ne nous aviez pas déterré une vieille loi de l'époque révolutionnaire.
12: Oui, mais cette fois j'en ai trouvé une qui sert vraiment à quelque chose. Je dirais même que c'est une loi qui a tout changé. Il s'agit de celle qui, en 1799, a instauré en France le système métrique. Ou plutôt, le système MKPS pour mètre kilogramme poids seconde. Trois unités de base pour les unir toutes et en finir enfin avec les toises, les perches, les pouces, les lieux, les livres et les boisseaux. Il faut dire que chaque région et parfois même chaque ville possédait sa propre unité de mesure. À Besançon, c'était l'Aune, par exemple, qui mesurait un peu plus de 80 cm. Pour éviter les embrouilles, Eh bien, une tige en métal, une aune étalon, avait été scellée dans la pierre au XVIe siècle à l'extrémité gauche de la façade de l'hôtel de ville. Et elle y est toujours, d'ailleurs, elle est toujours en place. Mais voilà, à la demande des commerçants de l'époque, un système identique était nécessaire et ce fut donc le système métrique.
4: Le système métrique qui a depuis été adopté par presque tous les pays du monde, on peut le dire. Hein.
12: Oui, en gros, il n'y a que les États-Unis, le Liberia et la Birmanie qui refusent toujours le système métrique. Et c'est vrai que le Royaume-Uni l'utilise en traînant des pieds. Le système métrique qui a évolué d'ailleurs depuis, il a intégré le système SI, le système international, qui rassemble toutes les unités de mesure de base desquelles on peut calculer toutes les autres. Et elles ne sont que 7. Le kilogramme, la seconde et le mètre donc auxquels s'ajoutent le kelvin pour la température, l'ampère pour l'intensité électrique, la mole pour la quantité de matière et le candela pour l'intensité lumineuse.
4: Et avec ça, on peut tout calculer ?
12: En grande partie, oui, les autres unités se déduisent de ces 7-là, mais il y a malgré tout un monde qui résiste encore et toujours au système métrique et je dirais même à la logique humaine, celui des pointures de chaussures. Personne n'y comprend rien, alors j'ai mené des petites recherches. Tout part du point de Paris, inspiré du quart de pouce britannique. La pointure d'une chaussure est calculée en divisant la longueur de l'intérieur de la chaussure en centimètres par le point de Paris. En gros, une pointure 40, ça fait environ un pied de 26 cm de long. Pour les Italiens, c'est le même calcul, mais avec une pointure en moins. Les Américains commencent à compter à partir de la taille 1, qui correspond à notre 31. Les Anglais, c'est pareil, mais eux, ils commencent à 0. Les seuls qui ont un système à peu près compréhensible, ce sont les Japonais. En gros, un pied de 26 cm correspond à la taille 26, et ensuite on décale, mais toujours en fonction du fameux point de Paris. En résumé, il serait peut-être temps de mettre un bon coup de botte là-dedans, parce que, rayon chaussure, moi, je ne sais plus sur quel pied danser.
4: Ah, c'est le cas de le dire, oui. C'est vrai qu'on a un petit peu perdu avec tout ça. Merci beaucoup, notre cher Arnaud Fromage, avec ses nécessaires minutes comptoises. Et puis à très bientôt.
12: À demain.
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1: Bonjour, je m'appelle Jean, je suis né en 1935. J'ai fait du vélo depuis très jeune. J'ai côtoyé après des gens de qualité et j'ai eu la chance de participer à beaucoup d'épreuves et d'en tirer de grands souvenirs et des profits.
2: Bonjour Jean. Alors c'est pas exagéré hein, de dire que vous êtes un mordu, un grand passionné de vélo et de cyclisme. Ça se voit quand on regarde vos albums photos chez vous, vos nombreux trophées. Et ça se voit un peu dans vos yeux aussi quand on parle de vélo, ça vous émeut ?
1: Mais c'est vrai qu'à vélo j'ai été heureux. Ah oui, j'étais mordu. Et alors dans mes rêves, je rêvais que le Tour de France passait dans le coin, que je me planquais derrière une haie et que je m'emmanchais dans le peloton. Je roulais comme les autres sans fatigue. Et ça, c'était un rêve qui m'est resté longtemps. Et j'ai même rêvé une nuit, il n'y a pas si longtemps, que sur le guidon, j'avais mis mon nom.
2: Jean, vous-même, vous avez participé à certaines courses, notamment le Paris-Brest-Paris.
1: Ah, Paris-Brest-Paris avait existé la première fois en 1891. Et c'est Charles Théron qui avait gagné. Il avait eu un peu de chance parce que il avait déjà un frère qui avait une voiture. Et il avait bénéficié de ravitaillement, d'assistance. Et à un moment, il a voulu abandonner. Et son frère a sorti un pétard. Il a dit, si tu t'arrêtes, je te tue. C'était sympa au possible. Il n'y a pas de dérailleur, il n'y a pas de frein, il y a un pignon fixe, et puis tu pédales. T'en chies comme un russe au Congo, alors c'est quand même assez baroque. Moi, après, j'ai fait Paris-Brest-Paris, en 1991, 100 ans après Charles Théron. Je suis quelquefois un peu farfelu. J'ai eu beaucoup de plaisir à faire Paris-Brest-Paris, parce que je l'ai fini pas abîmé.
2: Qui sont les cyclistes qui vous ont marqué ?
1: Bernard Hinault. J'ai adoré ce garçon. Et puis, à un moment, on a familiarisé. Je me suis occupé, entre autres, de lui et de son vélo. Il était attaché à ce que je faisais. Et je savais que pour un contre-la-montre, fallait lui mettre de la guidoline neuve, le chatterton des guidons. Je l'ai accompagné au championnat du monde et il était champion du monde, à Salange. Et là, les larmes sont sorties et on s'est embrassés. Et après, j'en ai eu un autre, Luc Leblanc. Luc Leblanc était champion du monde. Luc Leblanc était maillot jaune du Tour. Luc Leblanc a eu le malheur de perdre un frère lors d'une soirée de 14 juillet à Nieul en Haute-Vienne. Un gars bourré rentre dans la foule, tue le frère à Luc et casse une jambe à Luc. Ça n'a pas empêché Luc d'être champion du monde. Enfin, pour moi, c'est grandiose. Et il y a 2 ans, le Tour de France passe à La Roche et Luc Leblanc conduit une voiture. Tout le monde pose des questions, tout ça. Et je dis à Luc Leblanc, comment va ta sœur ? Les gens me prennent pour un timbré, quoi. Ah, il me dit, elle va bien, elle habite à Toulouse, elle fait telle et telle chose. Ces périodes-là, pour moi, sont formidables.
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4: Bonjour Olivier, on parle donc de cuisine aujourd'hui ?
3: Tout à fait, et on fait un viron du côté du nord du département. Bonjour les amis, petit tour du côté du pays rouennais aujourd'hui. Comme on y dit là-bas, la gastronomie c'est très important à Rouen, vous en avez peut-être écouté parler. Sur le plan linguistique, le Y pronom neutre, on y aime bien dans le nord du département. Et je vous rappelle que le verbe entendre n'existe quasiment pas. À Rouen, on écoute. Donc vous avez peut-être écouté parler de l'importance de la gastronomie là-bas. Alors la figure tutélaire, c'est la maison Trois Gros, 3 étoiles au guide Michelin. Le restaurant tenu à partir de 1930 à Rouen par Jean-Baptiste Trois Gros et son épouse Marie, puis par leurs fils Jean et Pierre, et enfin par leur petit-fils Michel, qui s'est installé depuis quelques années à Ouche près de Rouen, et maintenant son fils César. Vous avez remarqué comment je dis Rouen en une syllabe plutôt que Rouen en 2 syllabes ? C'est comme ça qu'on y dit dans la région. Donc vous l'avez compris, la gastronomie c'est important, c'est number one. Les gens aiment bien les douceurs aussi. Hein. La région rouennaise, c'est la terre où l'on a fait la vraie papillote, celle qui est faite chez Révillon au Coteau, ça va être de saison. Et puis nous avons la praluline, une brioche au beurre et aux pralines roses, créée par Auguste Pralu en 1955. Au fait, la pâtisserie et chocolaterie Pralu, c'est bien d'origine rouennaise, même si on en trouve un peu partout aujourd'hui, et même si les Lyonnais tentent de se l'approprier. Dans les Gones, Pralu, c'est rouennais. Les pralulines, ils en font tellement qu'il faut qu'ils prennent très tôt le matin. Prendre, ça peut vouloir dire embaucher, commencer le travail dans le parler rouennais. Alors, attention quand même avec les papillotes et les pralulines, hein, si vous avez une chemise blanche, parce que vous pouvez vous faire une catole, c'est-à-dire une tache. Par contre, après avoir mangé, vous aurez la caisse. À d'autres termes, vous serez en forme. les ch'tis, ils adorent. Oui, à Rouen, on parle volontiers de ch'tis pour désigner les enfants. Ne pas confondre avec le ch'timi du Schnorr. Un événement incontournable de la région rouennaise, c'est Rouen Table Ouverte, RTO pour les intimes, dans lequel gastronomie et spectacle vivant se rencontrent pour le plaisir des papilles, des yeux et des oreilles. Un autre grand rendez-vous, c'est le Salon de la Gastronomie, organisé par le comité des fêtes au Coteau et qui se tient depuis quelques années dans la grande salle du Scarabée à Riorges. On y propose le meilleur de la production d'une centaine d'exposants et leur savoir-faire. Et même si ça pleut, et si la pluie vous y craignez, comme on dit volontiers à Rouen, c'est-à-dire si vous n'aimez pas ça, vous serez bien à l'abri au Scarabée. Au Scarabée, on peut s'étendre, mot du patois rouennais qui veut dire se réchauffer. Voilà, voilà.
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5: Avec la toute nouvelle voie de la salle Climb Up au Mans, imaginez être en fauteuil roulant, mais pouvoir grimper à 10 mètres de haut. C'est l'objectif de cette voie en phase de test pour toute la semaine, avec un système qui défend l'escalade pour tous. C'est appelé le footing vertical. C'est développé par MBS Industries, l'entreprise de Bassa et Michael Mawem, deux frères champions de la discipline. Bassa est donc venu dans la salle Climb Up au Mans présenter son dispositif, et je l'ai testé pour vous. Direction donc l'avenue du Panorama au Mans, dans la salle. Un groupe de personnes en fauteuil roulant sont donc devant la voie et attendent de pouvoir y grimper. Une prouesse rendue possible par Bassa qui présente son projet, certifié il y a tout juste quelques jours et fruit de nombreuses années de recherche. Rodolphe, encadrant d'escalade depuis 15 ans et membre lui aussi de MBS, se charge des démonstrations. Alors comment ça se présente? En fait, c'est assez moderne puisque vous avez un boîtier tout en haut et un petit boîtier tout en bas. Tous les deux accrochés au mur et connectés en Wi-Fi, on s'approche de la voie. Et là, deux possibilités. Si vous êtes par exemple en fauteuil et que vous ne pouvez pas bouger vos jambes, on vous place un harnais dorsal. Si vous pouvez bouger vos jambes, on vous équipe d'un baudrier classique. Dans les deux cas, on vous accroche ensuite au système d'enrouleur à moteur. La grosse corde vous soulève d'abord légèrement de manière à pouvoir calculer votre poids pour adapter ensuite l'assistance.
6: En fait, c'est exactement comme un vélo électrique. On peut vraiment dire que c'est le vélo électrique de l'escalade. Hein. C'est-à-dire que si vous ne mettez pas d'action musculaire, la machine ne va pas vous aider. Elle ne vous aidera que si vous mettez une action musculaire. Donc, on a bien les muscles qui fonctionnent, la motricité qui fonctionne. On parle bien d'assistance et on n'est pas treuillé. C'est vraiment la grosse différence qu'il faut noter, et c'est très important de la faire.
5: Et Rodolphe, que vous entendez, peut ensuite contrôler la descente ou la montée directement sur le logiciel de son téléphone. Alors chacun leur tour, des membres d'associations du handicap viennent tester le dispositif. C'est le cas de Louis, 31 ans, atteint d'infirmité motrice cérébrale qui lui rend l'usage difficile de ses muscles et donc de ses jambes. Il redécouvre la discipline qu'il a pratiquée une seule fois dans sa vie.
7: J'ai vraiment senti les sensations comme si, comme normalement en fait, enfin quasiment comme normalement, parce que je suis quand même tracté par le mécanisme.
5: Et à chaque fois, c'est la même chose, des sourires, la sensation d'une liberté retrouvée et la possibilité de prendre de la hauteur bien loin du fauteuil de tous les jours. C'est hyper impressionnant. Je l'ai testé moi aussi en exclusivité mondiale et évidemment, je suis le seul sur qui ça n'a pas marché tout de suite.
6: Pas de chance pour que ça tombe avec toi. Alors, est-ce que tu peux monter un peu?
7: Ouais.
6: Vas-y, monte
7: okay.
6: Un petit peu.
7: Allez.
6: Et laisse-toi redescendre.
5: Ouais, les sensations sont quand même impressionnantes. J'ai réussi hein, finalement à pouvoir le faire. On a l'impression en fait d'une escalade sans risque, en douceur. Parfait d'ailleurs si vous avez peur du vide, hein, par exemple. Alors, toute la semaine, des groupes ont été invités pour le tester. Mais si vous voulez, vous aussi, essayer individuellement, c'est possible chaque soir à partir de 18h et franchement ça vaut le détour. C'est novateur, inclusif, testé et à 200% approuvé par ICI MENE.
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4: Nous partons à la découverte des Maranges, ce petit territoire partagé entre trois villages. Chéilly-les-Maranges, Sampigny-les-Maranges et Desize-les-Maranges, au lieu de la prochaine Saint-Vincent tournante 2026. Alors, avec Plus belle la vigne, on zoome sur ce territoire viticole caché dans une petite vallée. Ici, les coteaux font partie de la côte de Beaune, mais en Saône-et-Loire. Explication avec Élodie Roy, viticultrice et vice-présidente du comité d'organisation de la Saint-Vincent.
8: La côte de Beaune s'étale d'une même exposition, mais il y a une phase géologique à Santenay et les Maranges, on est une vallée un petit peu à part, je dirais.
4: Alors là, Santenay, c'est dans quelle direction ?
8: Santenay, c'est juste en face. Voilà, là-bas.
4: C'est dans le petit creux, là-bas.
8: Là, vous voyez des bâtiments en face. Oui. Là, c'est tout le début de Santenay.
4: Voilà. D'accord. Et donc après, il y a les hauteurs, en fait, il y a les collines.
8: Les coteaux, voilà.
4: Les coteaux.
8: C'est une vallée, en fait. Les Maranges, vous avez la vallée de la Causanne et la vallée de la Deune. Donc la Causanne, c'est une petite rivière qui circule sur Chéilly, sur Sampigny, qui prend sa source en fait à Vauchignon, au bout du monde. Donc c'est un nom qui ça s'invente pas.
4: C'est joli.
8: C'est une petite rivière qui fait 14 km et qui se jette dans la Deune, juste à la sortie de Chéilly. Donc cette rivière, elle passe au milieu là. le petit village de Sampiné qui est ici, très étriqué, très enclavé, et sur les hauteurs, vous avez deux Ises, et tout en haut, le petit hameau de Borgy, et la montagne des Trois-Croix qui est en face de nous, connue aussi sous le nom de Mont-de-Seine. Alors, bon, moi je les vois les croix, mais je connais, c'est vraiment juste en face de moi, je ne sais pas si vous voyez,
9: non, mais
8: le petit point culminant.
9: D'accord.
8: Oui, là on est à 521 mètres d'altitude, je crois, et le vignoble des Maranges est vraiment devant nous.
9: Alors qu'est-ce qui fait que ça reste tout de même la côte de Beaune, alors qu'on décroche quand même de cette côte de Beaune?
8: On décroche de cette côte de Beaune, légèrement, hein, c'est quand même pas... Parce qu'après, une fois passé la côte de Beaune, on est sur la côte chalonnaise. Mais la côte chalonnaise, on est sur la plaine de Saône. Nous, on est quand même très éloigné. La côte chalonnaise, elle est vraiment derrière cette colline-là.
9: D'accord.
8: Avec le village de Bouzeron qui commence la côte chalonnaise, Ruilly, Mercuret, etc. On a des terroirs distincts. Là, on a une carte géologique. Vous voyez qu'il y a beaucoup de couleurs différentes en fonction du type de sol.
9: Ah oui, je vois, jurassique, plutonique.
8: Donc ça, ce sont des niveaux géologiques. Donc là, on parle de millions et de millions d'années. Pour faire simple, c'est argilo-calcaire, mais pas que. On est un vignoble assez tardif. On vendange souvent plus tard que les autres appellations de la côte de Beaune.
9: Vous êtes entre la côte de Beaune et les Hautes-Côtes, finalement.
8: Oui, exactement.
9: C'est ça.
8: Les Maranges, ils sont exposés sud-sud-est, on va dire. Les Hautes-Côtes, moi, personnellement, j'ai des parcelles, elles sont exposées vraiment plein sud.
4: Nouvelle confirmation de la définition hyper millimétrée des terroirs bourguignons.
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10: Caroline Oscari, cadre de production audiovisuelle et accessoirement présidente de l'association Levrac, café de Champnétrie.
11: Les Limousins sont formidables. Stéphane Pigateau.
10: Une enfance plutôt classique, mais avec un bagage d'immigration, d'un côté l'Italie et de l'autre la Croatie.
12: Votre première envie dans la vie, c'était d'être traductrice internationale. Est-ce que c'est ce côté fille d'immigrée qui vous a donné cette envie d'être traductrice ?
10: C'est effectivement ce bagage fait d'immigration qui m'a ouvert les yeux sur le monde. Et puis, en bonne belge que je suis, j'ai évidemment lu Tintin. Et ça m'a confirmé dans l'idée d'ailleurs, de voyage.
12: Premier voyage, entre guillemets, premier départ aux États-Unis pour apprendre l'anglais.
10: Voilà, donc à 17 ans. Un regard à la fois critique et admiratif de ce que sont les États-Unis. J'ai fait le tour des États-Unis. Voilà.
12: Et comme ça ne vous suffisait pas et que vous êtes pour le rapprochement des peuples, Caroline, vous avez décidé de faire la même chose cette fois-ci, mais en Russie.
10: J'ai entamé des études de philologie slavistique à l'Université libre de Bruxelles à l'époque, à l'issue desquelles j'aurais dû me rendre effectivement à Moscou. Et puis l'histoire en a décidé autrement, puisqu'en 1991, je ne peux pas partir en URSS et donc je suis obligée de revoir mes plans.
12: Alors qu'est-ce qui se passe à ce moment-là dans la tête de la jeune Caroline ?
10: Je décide de quitter la Belgique pour une formation plus professionnalisante, information et communication, et j'atterris à Bordeaux.
12: Et là, vous travaillez dans l'audiovisuel ?
10: À l'issue de mes études en information et communication, je suis recrutée à France Télévisions, donc sur le site de Bordeaux, France 3. Puis, un jour, j'en ai eu marre de la ville. Ça faisait très longtemps qu'on rêvait de vivre autre chose et de redonner du sens à nos vies. J'ai été mutée, effectivement, à la station de Limoges.
12: Aujourd'hui, donc, à Champnétrie, avec le Vrac.
10: Voilà.
12: Cette épicerie, plus qu'une épicerie, un vrai lieu de vie au centre du village. Comment vous est venue l'idée et l'envie d'ouvrir ce lieu, ici, à Champnétrie ?
10: Alors c'est effectivement l'aboutissement, on va dire le couronnement de toute une vie d'engagement et de désir de solidarité, de main tendue vers l'autre, qui date effectivement de mon adolescence. J'ai été très soucieuse très vite des injustices et des inégalités territoriales. J'ai souhaité effectivement donner à Champnétrie un lieu de vie, un lieu de rencontre, un lieu où tout un chacun pouvait s'exprimer librement, un lieu de vie, un lieu de joie.
12: Si on se replonge un petit peu dans le temps et qu'on rencontre la jeune Caroline de 18 ans, des envies de voyage à travers le monde plein les yeux, qu'est-ce qu'elle penserait de la un peu plus vieille Caroline d'aujourd'hui qui vit en Limousin?
10: J'étais en plus très citadine, très avide des bars, des cafés, des théâtres, du cinéma. Je me dis qu'on peut aussi voyager en rencontrant toutes ces riches personnalités locales qui font aussi la richesse du territoire. Je pense que c'est vraiment l'aboutissement d'un cheminement, de réflexion, de désir, de goût, de... Non, je ne changerai rien. Je pense qu'il y a une forme de cohérence entre ce que j'étais à 18 ans et ce que je suis aujourd'hui.
12: Champnétrie jusqu'au bout, quoi.
10: Champnétrie à fond.
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14: Un début de conversation pour vous aider dans l'apprentissage de la langue bretonne aujourd'hui et puis après un nom de famille qui permet de faire front.
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14: Alors, c'est pas évident d'apprendre la langue à la radio. J'essaie de vous donner quelques clés chaque jour, mais pour ça encore faut-il être à l'heure pour écouter les chroniques. Donc, pour ne pas rater l'heure, il y a une question que vous devez connaître. Une phrase. Pédéré. Je suis sympa, c'est une phrase courte. Trois mots. Pédéré. Et, ou éo, si vous voulez. C'est facile à traduire, c'est quelle heure est-il ? Ped, c'est un mot interrogatif qui signifie combien ? Ped. À retenir, évidemment, ça sert dans plein d'utilisations. Pédéré. Quelle heure ? Et à la fin, éo, c'est une des formes du verbe être en breton conjugué. Pédéré, éo, pédéré. Quelle heure est-il ? Retenir cette phrase vous permettra de ne jamais rater vos rendez-vous de toutes sortes et surtout vos rendez-vous radiophoniques. Pédéré, éo, quelle heure est-il ? Alors pour répondre s'il est midi par exemple, bah vous répondrez Christeis eo. Midi il est. Et on n'oublie pas le verbe à la phrase, on ne dit pas juste Christeis, on dit Christeis eo. Pédéré, éo, quelle heure est-il ? Christeis eo. Il est midi. Bon, dites pas ça une autre heure qu'à midi, ça marchera moins bien.
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14: Et un patronyme frontal aujourd'hui, ou un nom qui fait front, comme je vous le disais, ou même plusieurs, Taldir ou Talourne. Deux mots commençant avec le préfixe Tal, T-A-L. Et Tal, qui n'est pas la chanteuse en breton, a plusieurs sens. En premier, c'est le front humain, évidemment, Tal, Antal, le front, Tal, Antal et Begarpen, le front en haut de la tête. C'est mieux s'il est là, d'ailleurs. Et donc, si votre nom de famille est Taldir ou Talouarn, eh bien, mieux vaut ne pas donner de coup de tête au risque de casser celle d'en face, car Taldir veut littéralement dire front d'acier, rien que ça. Et Talouarn, c'est pas en reste non plus, Talouarn, c'est le front de fer. Alors, encore un nom ramenant une époque où les hommes se faisaient remarquer sur les champs de bataille ou dans les mêlées. Et les Taldir ou Talouarn étaient visiblement pas mauvais pour donner ou amortir les coups. C'est pas une raison pour faire pareil. Moi, je vous dis à demain, même heure.
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1: Allez, c'est le moment de découvrir les origines de vos communes en Vienne et en Deux-Sèvres avec Patrick Citeau dans nos deux noms. Et il est aujourd'hui à Mazières-en-Gâtine, une commune située au centre des Deux-Sèvres et qui possède de nombreuses sources, hein, Patrick.
2: Comme son nom l'indique, Mazières-en-Gâtine a planté son décor dans ce paysage de bocage avec ses vallées et ses haies propres à la Gâtine poitevine. Située dans l'arrondissement de Parthenay, ce n'est pas une très grosse commune. Sa configuration est d'ailleurs assez particulière. La commune dessine ainsi un 8 resserré au centre où se trouve le bourg, ce qui a des conséquences assez inédites par rapport à ses trois communes voisines. Elle se trouve en effet en très grande proximité du cœur de vie et notamment de l'église de Mazières-en-Gâtine. La limite avec Saint-Pardoux se trouve ainsi à 50 mètres de l'édifice religieux. Une distance qui est de 100 mètres pour Saint-Mars-la-Lande et 500 mètres pour Verruy. Mazières correspond bien à l'image de château d'eau du Poitou que l'on donne à la Gâtine. La commune possède ainsi de nombreuses sources qui alimentent ruisseaux et étangs jusque dans le bourg. Une présence qu'elle doit à sa situation géographique. Mazières est en effet située sur la ligne de partage des eaux de la Sèvre niortaise au sud et du Touet au nord.
1: Et côté sous-sol, la commune affiche également des caractéristiques particulières.
2: Des particularités qui prennent la forme d'une pierre bleue très dure appelée diorite. Elle est notamment exploitée pour la réalisation des routes. Le nom de la bourgade apparaît quant à lui dans un texte de l'abbaye de Saint-Mexant du milieu du XIe siècle. Mazières est alors appelée Macerias, un nom qui signifie « ruine » en latin. Il est possible que les vestiges antiques d'un théâtre gallo-romain aient alors influencé cette dénomination. La commune traverse des siècles pour se retrouver à la Révolution en bordure de la Vendée militaire. Mazières sera relativement épargnée par cette période tourmentée. En 1849, le comte de Tussaud y installe la première ferme-école du département des Deux-Sèvres. L'établissement contribue au progrès de l'agriculture en Gâtine. Il faut attendre la seconde moitié du 19e siècle pour voir le village se développer avec notamment la construction des halles couvertes et d'une gare. Depuis, Mazières-en-Gâtine continue sa route sur les rails de l'histoire.
1: Eh bien, n'hésitez pas à aller faire un tour à Mazières-en-Gâtine en Deux-Sèvres, à visiter ce joli bourg poitevin. Merci Patrick Citeau pour toutes ces infos. On vous retrouve le week-end prochain, évidemment, même heure, samedi et dimanche, aux alentours de 8h20. 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
3: Chaque année, près de 800 000 personnes montent sur un bateau à Strasbourg, soit plus de la population entière de Marseille qui ferait la queue pour voir la petite France. Aujourd'hui, je teste pour vous les coulisses de Batorama. On est bien évidemment à Strasbourg, embarcadère du Palais Rohan. Et il est tôt, il est très tôt. Hein. La ville s'éveille tout doucement et je monte à bord d'une navette Batorama avec Dylan et les capitaines. Autour de nous, l'île est particulièrement silencieuse et on entend juste les clapotis de l'eau contre la coque. Pendant que les premiers touristes dorment encore, eh bien, l'équipage lui prépare déjà la journée. J'ai comme l'impression que je vais prendre part au spectacle que je vois défiler tous les jours devant les fenêtres des studios d'ici Alsace. Et une fois à bord de la navette, direction le port du Rhin, dans les locaux techniques de Batorama. Avant même qu'un touriste monte à bord, ah bah les bateaux passent par une vérification technique complète. Et Dylan m'explique que chaque navette est contrôlée quotidiennement. Hein. Les niveaux, la sécurité, les systèmes électroniques. Normal, on peut transporter jusqu'à 135 passagers par bateau. En fait, Batorama appartient au port autonome de Strasbourg. C'est le deuxième port fluvial français. Et à l'origine, les visites servaient surtout à montrer la puissance industrielle du port aux investisseurs. C'était pas vraiment pour les touristes. Aujourd'hui, la visite dure environ 1h10. Et on traverse la petite France, la Neustadt et le quartier européen. Et selon le capitaine, la difficulté principale, c'est de réussir à anticiper d'une part le courant, mais aussi les écluses et les autres embarcations. Hein, dans un espace, il faut le dire, relativement petit. Et ça prend pas mal d'entraînement pour réussir à passer un aussi long bateau sous les ponts de Strasbourg. Et moi, je me fais trimballer et je dois avouer que depuis l'avant du bateau, la ville est encore plus belle. On voit les rues et les façades des bâtiments complètement autrement. J'ai adoré ça. Aujourd'hui, la flotte compte une dizaine de bateaux. Parce que oui, il y a du monde. Et pour gérer l'afflux des visiteurs, j'ai rencontré Lucie. Lucie, elle est agent de quai. Et elle m'explique que ce sont plusieurs centaines de personnes par heure qui montent et descendent des navettes en haute saison. Et le timing est super précis. Parce qu'un bateau part environ toutes les 30 minutes. Alors moi, pour montrer ma bonne volonté, j'ai tenté d'aider à amarrer le bateau. C'était une mauvaise idée. J'ai tiré la corde, mais dans le mauvais sens. Bref, le bateau ne bougeait absolument pas, mais ça a eu le mérite quand même de lancer un fou rire général. Bon, le capitaine m'a même dit que ça arrivait aussi aux marins. Bon, je me dis qu'à travers ça, je viens d'être officiellement adopté par la marine alsacienne. Youhou ! En tout cas, je réalise que derrière l'image romantique des bateaux qui défilent tranquillement le long de l'île, se cache surtout une organisation quasi aéronautique. Car finalement, Strasbourg, vu d'en haut, c'est sûr, c'est beau, mais vu d'en bas, depuis l'eau, c'est encore plus beau.
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4: C'est bien Laetitia, c'est mieux.
5: Ça fait décharger toute la semaine, là. C'est très bien. Ah oui.
4: Et qu'est-ce que tu veux faire alors?
5: C'est pas évident, hein?
4: Oui.
5: De faire de la contrée, c'est pas évident.
4: Est-ce que tout le monde est OK?
6: Virginie et vous.
7: La danse country est arrivée en France dans les années 90. Et depuis, les chiffres augmentent. En 2022, il y avait 4 millions d'amateurs en France, plutôt dans les campagnes et autour des villes. Qu'on se le dise, la country est une danse populaire. La preuve, à Saint-Pargoire, gros village de 2500 habitants dans le canton de Gignac. C'est là, dans la salle Max Pox, que Céline Cabel donne ses cours hebdomadaires. 3 cours d'une heure, le soir, du plus simple au plus avancé. Quand on arrive, le cours a déjà commencé, zut. Thierry, le technicien, va vite poser sa perche au-dessus de la tête de l'animatrice. En face d'elle, une vingtaine de femmes de 35 à 75 ans, pantalons, petites bottines et chapeaux de cow-boy sur la tête. L'ambiance est à la fois joyeuse et studieuse.
4: Est-ce que tout le monde a compris les pas, la danse? Si vous devez parler, c'est maintenant.
7: Vous vous taisez à jamais.
4: Je mets la musique.
7: Je m'approche rapidement de Régine, Josiane et Séverine. Bonjour mesdames. Toutes les trois, vous avez déjà le t-shirt, c'est obligatoire quand on est là, on a le t-shirt. Let's go girls.
8: C'est-à-dire nous, ça fait 3 ans déjà.
5: Et puis on fait des démonstrations dans la rue, pour le carnaval, les associations.
7: Et le t-shirt, c'est très drôle, c'est un chapeau de cow-boy sur des Santiago, il y a marqué Let's go girls, c'est le titre de Shania Twain.

0: ce sont les nouvelles du mois de septembre.
1: Ah ouais.
0: Et le reste, ce sont des anciennes. On est sur notre troisième année d'association Country Saint-Parois. Troisième année.
1: Donc ça finit par se savoir.
0: Oui.
1: Il y a du monde.
0: Le bouche à oreille fonctionne bien dans les villages.
2: Alors que le premier cours est terminé, les filles enchaînent avec le deuxième. Visiblement, personne n'a envie de partir.
0: Comment on reste au niveau 2? Yes.
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0: 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Wikizef, petit guide à l'usage des étrangers du sud du péage d'Arras en vacances dans notre belle région.
1: Je ne vais pas vous apprendre que la vie est injuste. Ne vous inquiétez pas, je vais bien, mais force est de constater que la vie est injuste. Prenez par exemple la silhouette des gens. Il y en a de toutes sortes, des petits, des grands, des roux, des blonds, des crépus, courts, longs, carrés, minces, gros ou ronds. Viens avec nous chez les barbapapas. Mais pour certains, la vie est plus dure que d'autres. L'exemple le plus frappant que la vie est injuste, c'est quand ma grand-mère disait en parlant d'une de mes matantes, qui essayait à toute fin de maigrir, mais sans succès,

0: Quel malheur! Elle peut faire ce qu'elle veut, mais chez elle, tout fait penche.
1: Ne paniquez pas, Wikizef est là pour vous aider.
0: Tout fait penche. Rassurez-vous, hein, y a rien qui penche et qui va peut-être caire. Non. Tout fait penche.
2: Traduction.
0: Tout fait ventre. Ventre, une panse, une penche. Pour illustrer ce que c'est qu'une penche, il suffirait que je me mette de profil. Et vous verrez que là, il n'y a pas que pour ma tante, hein, que tout fait penche.
2: Définition.
0: Tout lui fait penche, tout lui profite. C'est le malheur des bons vivants. Quel rapport avec la justice de la vie? Bah, il y en a des. Ils peuvent manger ce qu'ils veulent, et ben, ils grossissent pas. Je n'ai même vu manger des tartes au chuc à longueur de journée. Elles et Thomas, elles pouvaient passer derrière une affiche à la décoller du mur. Et d'autres, ils regardent la vitrine du pâtissier, ils prennent un kilo. Alors, je vous dis pas si on en mange. Le pire, c'est que dans mes prises de sang, les triglycérides, impeccable, c'est le seul truc qui est pas en gras. Alors, je sais pas ce que je range là-dedans, moi. Mais ce qu'il y a de plus sûr, c'est qu'il y a plein de trucs. Une penche, c'est un logement social. C'est en cela que la vie est injuste. Et en même temps, il peut y avoir une sorte de résignation. À la question, t'aurais pas un peu grossi? C'est mieux de répondre, qu'est-ce que tu veux? Chez Mie, tout fait penche, que de se vexer.
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4: À une quinzaine de kilomètres au nord de Mont-de-Marsan, la commune de Broca. Son histoire est très liée aux Forges et la création de son musée à votre radio locale, Ici Gascogne. Notre guide, Martine Maisonnave, présidente de l'association des Amis des Forges.
5: C'était suite à un jeu donc radiophonique en 1988 sur Radio Land à ce moment-là. On avait fait quelques-uns, on avait fait des recherches. Et puis à l'été 89, on s'est dit, on a récupéré des vieux objets en fonte. Pourquoi pas ouvrir un musée. Donc l'été 89, on a ouvert le musée et l'association a été créée dans la foulée. Ce musée retrace l'aventure métallurgique de Broca au 19e siècle. Donc l'eau fourneau dont les restes se situent à côté du musée, hein, c'est d'ailleurs les seuls dans les Landes à cette époque-là, a fonctionné de 1833 à 1904. Mais ce musée, effectivement, il explique comment on obtient de la fonte. Hein, c'est un alliage de fer et de carbone. Et les matériaux nécessaires à sa fabrication, c'est-à-dire la garluche, le charbon de bois. On y présente aussi de nombreux objets du quotidien qui viennent des forges de Broca, dont la marque de fabrique est la pomme de pin. Et on y retrace également la vie des ouvriers de l'époque et la famille à l'origine de cette fonderie qui est la famille Larayé.
4: L'économie de Broca a donc longtemps tourné autour des forges, en fait.
5: C'est vrai qu'à cette époque-là, la population comptait 1300 habitants. À l'heure actuelle, on est 800. On a des écrits sur lesquels en 1850, il y avait 150 charbonniers qui travaillaient pour les forges de Broca, 80 mineurs, et dans le haut fourneau, ils étaient 170 personnes et 21 personnes à la forge. Mais il y avait aussi également des enfants de plus de 12 ans.
4: Les enfants travaillaient aux forges.
5: Ils travaillaient quand même aux forges parce qu'ils étaient petits. Si vous voulez, dans la halle de coulée qui était autour du haut fourneau, ils pouvaient passer facilement et ils travaillaient aux forges. Mais ce qui n'empêchait pas Adolphe Larayé, là, qui a été le premier maître des forges donc de Broca, d'avoir une politique paternaliste. Il voulait que les enfants aillent à l'école. Il avait fait construire des logements pour ses ouvriers qui existent d'ailleurs toujours sur le site des forges. Mais c'est occupé par des privés à l'heure actuelle. C'était la politique, il poussait des wagonnets, quelque chose qu'effectivement, une recherche que j'aimerais développer à l'intérieur du musée, plus insister sur le travail des enfants.
4: Des travaux vont bientôt commencer pour déplacer le musée dans des locaux plus adaptés. Une souscription est d'ailleurs ouverte à la Fondation du patrimoine. Vous pouvez soutenir les projets du musée et l'association recherche des documents sur justement le travail des enfants aux forges. À votre bon cœur, le musée est ouvert sur rendez-vous, renseignement auprès de la mairie de Broca, recommandé par Ici Gascogne.
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2: Et je suis ravie de retrouver dans cette rubrique celle qui a été la révélation littéraire dromoise de 2024, Valérie Patureau, avec sa cuisinière des Kennedy qui a conquis 100 000 lecteurs l'année dernière. Elle publie cette rentrée aux Escales, un très très beau troisième roman qui s'appelle L'Enseveli. L'Enseveli, c'est d'abord l'histoire d'Abel, poilu de la Grande Guerre, blessé au combat en sauvant un inconnu. Il est transféré dans un hôpital de fortune où il va faire la connaissance d'un mystérieux voisin de lit, une gueule cassée qui, incapable de parler, va communiquer avec lui à l'aide d'un petit carnet. Adrien, c'est son nom, est médecin et officier, tandis qu'Abel, simple soldat, vient de la Drôme paysanne. Mais là, pour passer les journées, ils vont se raconter l'un à l'autre et tisser un lien si puissant que lorsqu'ils seront séparés, il faudra à tout prix se retrouver. Pourquoi Valérie Patureau a-t-elle voulu redonner vie à des combattants de la Grande Guerre ? C'est la question que je lui ai posée.
6: Peut-être parce que je suis la dernière génération à les avoir croisés. Je m'en souviens très bien, je devais avoir 7-8 ans et le frère de ma grand-mère me terrorisait parce que quand on allait chez lui, il retirait son œil de verre et donc il avait eu un terrible, voilà, sur un obus pendant la guerre de 14. Moi j'ai un intérêt très fort pour l'histoire, pour cette période particulière de l'histoire aussi, parce qu'elle représente vraiment, je le trouve, au même titre que la Révolution française, elle représente le socle de notre société moderne. Et je ne suis pas historienne, donc je n'ai pas du tout voulu écrire un livre sur la guerre. J'ai voulu écrire un livre sur l'amitié et surtout poursuivre ma quête que j'avais déjà dans Nézida, de cette interrogation sur le déterminisme social qui fait que nous rencontrons tous, sans que ce soit vraiment conscient, des gens qui partageons à peu près les mêmes choses, les mêmes... Voilà. Et il n'y a pas 36 circonstances. Il y a l'hôpital qui parfois vous amène à partager une chambre d'hôpital avec quelqu'un qui n'a pas du tout la même vie que vous, ni en âge, ni en lieu, ni rien. Et puis la guerre. Et c'était vraiment ça mon sujet. Et là, j'ai eu envie de m'intéresser, de m'interroger sur la sensibilité des hommes qui, en fait, n'est pas si lointaine de la nôtre.
2: Et puis, contrairement à la cuisinière des Kennedy, on est dans un roman du temps long.
6: C'est vrai que dans la cuisinière, je suivais sa vie, et Dieu sait que sa vie est assez trépidante et qu'elle nous emmenait d'épisode en épisode. Là, c'est un temps long, c'est un livre à la fois de terre, je dirais, parce que la terre est présente tout le temps, la terre qui vous engloutit, la terre qui... Enfin, c'est vraiment un livre de terre, et un livre sur le temps, parce qu'il n'y a que dans ce temps long qu'on arrive aussi à se connaître, à se livrer, à apprendre les uns des autres. La grosse différence aussi avec mes deux premiers romans, c'est que c'était des histoires qui parlaient de personnages qui avaient existé. Là, ils sortent tous les deux de mon imagination, ils sont nourris de tout mon imaginaire qui a été bercé par tous ces livres formidables sur cette période. Et beaucoup de choses de ma propre vie, sans s'en rendre compte, les deux grand-mères présentes dans ce livre, ce sont les miennes. Mais je ne sais pas si je l'ai vraiment décidé, je crois que c'est vraiment arrivé au fil de l'eau.
2: Et de cette écriture puissante de Valérie Patureau qui en quelques mots fait naître des images fortes, des émotions qui vous envahissent, c'est vraiment une magnifique écrivaine que je vous conseille de découvrir avec L'Enseveli qui est paru aux Escales.
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1: Et chaque journée se ressemble, semble projetée dans nos routines.
2: Mon monde à moi, Dame de Carreau.

Caro incarne une pop française électro-lumineuse et sincère. Elle invite à un voyage intérieur porté par le titre « Mon monde à moi » comme un hymne à la reconnexion à soi.

0: Mon monde à moi, Dame de Carreau. 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
2: Bonsoir Émilie.
3: Moi, je suis toujours contente, Yves Dutheil, de vous accueillir dans Décibel. Et alors, ces derniers temps, vous faites un tel travail de souvenirs, vous faites un tel travail autour de votre carrière de 5 décennies, on peut le dire.
2: Oui.
3: Voilà.
2: Oui, c'est étonnant. Je m'attendais même pas à faire ça, mais... Tout est parti de la demande de notre éditeur livre, Jean-Daniel Belfond, qui dit on voudrait faire un livre avec tous tes textes de chansons. Alors on a commencé avec ça, et puis c'est comme on a mis la main dans l'engrenage, et tout le bras a suivi, et on a fait des tas de recherches, et on a trouvé des choses qu'on avait complètement oubliées.
3: C'est l'avantage de faire une rétrospective. À partir du moment où on accepte d'ouvrir la malle au trésor, il y a des choses qu'on connaît très bien et puis d'autres qu'on redécouvre.
2: C'est par exemple des concerts qui ont été enregistrés par notre ingénieur du son, comme ça, comme on dit dans notre métier, un peu à l'arrache, en sortie de console.
3: Ah, chez nous, on dit au cul du camion.
2: Ouais,
3: c'est la même chose.
2: C'est
3: la même chose. On dit ça à Radio France.
2: Et puis on retrouve des disques durs, on retrouve des enregistrements. Et il a fait un travail de masterisation et de remixage quand on tombait sur des bandes qu'on retrouvait ici ou là en multipiste. Enfin, c'était un travail absolument incroyable.
3: Voilà. Alors...
2: Il s'appelle Michel Collin et je lui rends hommage parce que. Accessoirement, il est aussi l'ingénieur du son de Genesis et de Phil Collins.
3: Donc, Monsieur Précision, j'imagine, aussi.
2: Oui.
3: Ah oui, dites donc, joli CV. Donc, après le coffret dont nous avions parlé la dernière fois, Chemin d'écriture avec l'intégralité des enregistrements studio et tout un tas de bonus. Là, donc, ça s'appelle « Il y a des moments que l'on aime partager ». Anthologie de vos enregistrements publics. Alors c'est l'occasion, je le disais en introduction, d'entendre des chansons très anciennes et que vous ne chantez pas nécessairement sur vos tournées les plus récentes. Je pense par exemple au petit pont de bois.
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3: Ça c'est 1978, le premier album en public. Des surprises aussi, des reprises. On avait oublié par exemple Yves Dutheil que vous chantiez super bien du Polnareff.
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3: Et puis les chansons et les concerts les plus récents aussi au Folies Bergères en 2023.
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3: C'est un véritable voyage avec vous, Yves Dutheil. Ce qui est drôle, c'est que vous avez sorti votre premier album en 74, premier album en public 78. Donc en fait, assez rapidement, à l'échelle d'une vie, vous vous êtes rendu compte que vous vouliez graver aussi sur disque des souvenirs des concerts. Pourquoi ?
2: Parce que le concert, c'est un véritable moment de vérité. On est sans filet. On est en plein risque majeur, je dirais, de tomber.
3: Oui.
2: Et ça m'est arrivé souvent de tomber. Je redoutais mais terriblement tout ce trou de mémoire qui est catastrophique et qui, en réalité, si on arrive à le dépasser, fait une complicité supplémentaire avec le public.
3: Oui, évidemment. Parce que si vous oubliez les paroles, ils peuvent chanter pour vous, par exemple.
2: Oui, voilà.
3: Rire.
2: Il peut se passer n'importe quoi dans un concert.
3: Oui.
2: Et oui, parce que un concert, c'est une autre aventure. On a parfois des petits regrets sur une orchestration du disque en studio. On peut, contrairement à d'autres arts, recréer la chanson à chaque concert et se dire, tiens, ben là, on va changer ça, on va changer ça, on va améliorer ici, trouver des choses avec les musiciens. Il y a des complicités qui se tissent au fil des concerts et même des sketchs parfois, qui viennent des histoires complètement dingues, comme La Rumeur, où on a fait des choses mais folles. Et puis, des orchestrations qu'on avait complètement oubliées et qui nous ont bluffés.
3: Est-ce que vous vous souvenez, Yves Dutheil, de votre tout premier concert ?
2: C'est comme les adieux, il y en a eu plusieurs.
3: Ah, alors, plusieurs premiers.
2: Le vrai, tout premier, ça s'est passé à Arcachon. J'étais en vacances avec mon frère, on avait une mobylette, je transportais une guitare sur ma mobylette. Et bah, j'ai appris que Hugo Frey passait à la radio, c'était le France Inter local des vacances, c'était Inter Arcachon Vacances. Et il recevait Hugo Frey, moi je chantais toutes les chansons d'Hugo Frey. Donc je me suis faufilé, comme je fais toujours d'ailleurs dans ces cas-là, et puis je suis arrivé à côté du micro, et j'ai expliqué à l'animateur que je chantais toutes les chansons d'Hugo Frey. Et il m'a interviewé, et il m'a dit, mais pourquoi est-ce que vous feriez pas le Radio Crochet ce soir, au théâtre, au casino d'Arcachon?
3: Ouais.
2: Et j'ai dit, bah d'accord. Et là, en fait, j'avais 3-4 jeans et 3-4 t-shirts. Donc chanter, ça c'était pas... Alors, des copains m'ont prêté qui un pantalon, qui une veste, qui une chemise, qui des chaussures, etc. J'étais habillé de pied en cap par mes copains. J'ai chanté et j'ai gagné le Radio Crochet. Et on est allé boire la bouteille de champagne avec mes copains à la dune du Pila. Le champagne était chaud, mais on était bien contents.
3: Ah là là, ce coffret vient de sortir, une anthologie des albums en public d'Yves Duteil en 17 CD. Vous y trouverez 9 concerts. Évidemment, certaines chansons étant indispensables à un bon tour de chant, vous les entendrez plusieurs fois dans des versions différentes. Prenons l'exemple, j'allais dire, avec un grand E majuscule, prendre un enfant. En 1993, au Casino de Paris...
4: Prendre un enfant par la main, chanter des refrains.
3: On entend les cordes qui sont là, qui vous accompagnent.
4: 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Prendre un enfant à la
3: En 2000, la tournée acoustique.

0: piano-guitare.
1: Piano-guitare avec Michel Precastelli au piano. Et un concert extrêmement nu. On était tout nus. Enfin,
0: acoustique. Complètement. Et aux Folies Bergères, on a ajouté des percus.

0: disiez tout à l'heure, recréer les chansons, c'est pas une blague en fait. À chaque fois, vous repartez de zéro avec la chanson.
1: Oui, là, les guitaristes auront remarqué que le picking de guitare n'est plus le même que celui du début. Simplement parce qu'il y a des moments où on trouve quelque chose qui n'est pas du tout un effet de jeunisme. Ça n'a rien à voir. C'est vraiment une autre façon de recréer la chanson. D'abord pour éviter qu'on ne s'ennuie, qu'on ne tombe dans une routine.
0: Là, vous parlez de vous,
1: moi,
0: des musiciens.
1: Moi, je parle de moi. Sur scène, prendre du plaisir sur scène, c'est aussi se donner une chance d'en offrir au public dans la salle. Et c'est ça qui se passe. En fait, il y a des chansons comme Virage qui ont des versions complètement différentes les unes des autres, mais parce qu'il y a des chansons emblématiques que je veux continuer à faire vivre.
0: C'est ça. Et elles ont des versions que vous allez pouvoir entendre évoluer au fil des années dans ce coffret. J'aimerais aussi qu'on revienne sur le titre du coffret. Il y a des moments que l'on aime partager. On sait que pour vous, Yves Dutheil, un mot est un mot, les mots ont un sens. Vous avez choisi ce titre-là, pourquoi ?
1: C'était le titre d'un de nos spectacles. Et on a trouvé assez joli d'en faire le titre générique du coffret. Parce que ça, c'est vraiment ça, c'est le moment de partage par excellence. Pour moi, la symbolique du concert, elle est extrêmement puissante, surtout dans la période qu'on traverse en ce moment. Parce que dans la salle, vous avez des gens qui sont très très différents les uns des autres. Leur couleur de peau, leur opinion, leur culture, leur vécu, leur conviction,
0: au point
1: leurs
0: qu'ils ne
1: opinions.
0: Se croiseraient pas ailleurs, en fait.
1: Voilà, et tout d'un coup, la lumière s'éteint. Ouais. On est dans les coulisses, et là, au moment où la lumière s'éteint, moi j'entends, depuis les coulisses, j'entends « Ah !» Et là, il y a quelque chose qui se produit dans la salle, et on n'a plus affaire qu'à une seule et unique personne qui montre que ce que l'on a en commun est beaucoup plus fort que tout ce qui nous sépare.
0: Au tout début de votre carrière, vous avez chanté en première partie d'autres artistes. Vous citez Nicoletta, Juliette Gréco, Jo Dassin, Clo-Clo. Qu'est-ce que vous gardez de ces expériences-là qui doivent être vraiment compliquées, jouer devant un public qui n'a pas décidé de venir vous voir ?
1: Ben, faut serrer les fesses.
0: Ouais.
1: c'est difficile parce qu'on sait que le public attend l'artiste qu'il est venu voir. D'ailleurs, j'ai le souvenir douloureux. On avait fait un spectacle à la Sorbonne à Paris et j'étais en première partie d'Eddie Mitchell. Vous voyez le décalage quand même entre les styles de musique. Et là, on est tombé sur une bande de loubards qui avait scandé Eddie, Eddie. Oh. Pendant que moi, j'en chantais un lila pour eux, Lali. Et donc, j'étais assez mal. Et puis à un moment donné, mais complètement inconscient, parce que j'avais affaire quand même à des sérieux là en face, je leur ai dit, vous avez vu mon nom sur l'affiche, j'irai jusqu'au bout. Et j'ai continué à chanter, avec ma petite guitare, qui n'avait rien à voir avec le style d'Eddie, que j'aime beaucoup d'ailleurs. Bon, j'ai chanté aussi les chansons, parce que j'ai chanté les chansons de tout le monde. Et les fameux loubards sont arrivés à la fin du concert en disant, quand même, il a eu du courage, hein, le petit là.
0: C'est bien, oh là là, mais ça doit faire, oui, vraiment, on a des moments de vraie joie, mais aussi de vraie trouille sur scène. Est-ce qu'on a toutes les émotions qui nous traversent ? Est-ce que vous vous êtes déjà retrouvé sur scène en colère ? Est-ce que vous vous êtes déjà retrouvé sur scène complètement dépité ? Est-ce que ces choses-là arrivent ou est-ce qu'on est quand même protégé ?
1: Non, on n'est pas protégé, on est exposé.
0: Ouais.
1: On est dans la lumière, on ne voit pas forcément le public. Il vous arrive parfois d'entendre des gens qui parlent pendant que vous chantez, qui font du bruit, etc. Vous faites remarquer au bout d'un moment et vous apercevez que vous avez un premier rang de handicapés.
0: Ah.
1: Et là, c'est une très très grande leçon parce qu'effectivement, il faut faire très très très attention à tout ce qui se passe, être prêt à tout, y compris à la panne de sono.
0: Ça vous est arrivé ça ? Plus de son, plus d'électricité ?
1: Plus de son, plus rien. Alors là, par chance, en fait, j'ai eu des très gros problèmes de voix à un moment dans ma carrière qui m'ont obligé à prendre des cours avec un phoniatre pour retrouver ma voix. Et il n'a pas fait que réparer ma voix, il m'a appris à chanter a cappella, en projetant ma voix jusqu'au fond de la salle, sans sono, sans micro, sans rien. Et ça, je sais le faire maintenant. Donc, au moment où vous avez une vraie panne, où vous pouvez plus rien faire, vous pouvez lâcher la sono, venir devant la scène et chanter, et on vous entend jusqu'au fond de la salle.
0: Waouh ! Et votre voix, alors l'évolution de votre voix, puisque dans ce coffret, il y a donc le premier enregistrement public 1978, jusqu'au plus récent, vous êtes, j'imagine, réécouté. Que pensez-vous de votre voix de 78 ? Est-ce que vous vous trouvez une voix de bébé, un peu ?
1: Eh ben non.
0: Non ?
1: En fait, j'ai l'impression d'avoir toujours cette voix aujourd'hui, mais c'est pas un hasard non plus. En fait, j'ai eu des très gros problèmes, je le disais, mais cette rééducation m'a beaucoup aidé à conserver le vrai son de ma voix dans toute sa gamme. Et puis, bon, je le dis là, et je le dirai plus, j'ai été opéré deux fois à cœur ouvert, ce qui m'a réouvert, en fait, l'oxygène dans tout mon corps, et qui m'a préservé, en fait, de la force, de la puissance de la voix. Et aujourd'hui, j'ai vraiment l'impression de pouvoir chanter comme je chantais avant, sans avoir besoin de forcer, de pousser, d'être dans des artifices. Et c'est très agréable pour moi d'entendre les gens dire « mais vous avez toujours la même voix ». Et je suis très fier de ça, parce que bon, c'est quand même un travail, mais c'est aussi une chance.
0: J'ai écouté ce qu'offrait Yves Dutheil, et alors, il y a des moments, j'ai rigolé. Vous faites des petites blagues au public. Par exemple, en 1982, à l'Olympia, vous quittez la scène, puisque vous vous dites que les chanteurs, par moment, il faut qu'ils se taisent.
2: On propose que le chanteur fasse une pause pour laisser la parole à la musique, et pas n'importe laquelle, celle de Jean Musy, qui a écrit tous les arrangements pour ce spectacle.

0: suis. Un très très beau moment instrumental. Vous évoquiez Jean Musy tout à l'heure en disant quel point il était important dans votre carrière, au point de lui laisser la scène à lui.
1: Bah, c'est un frère de musique, c'était un frère de musique. Et ça, je crois que j'ai jamais retrouvé une telle complicité avec un orchestrateur pour traduire exactement, exactement l'ambiance de ce que l'émotion du texte suggérait. Et ça démarrait pile au bon moment, ça s'arrêtait pile au bon moment pour changer complètement d'ambiance, ça reprenait après au bon moment. Enfin, il y avait une telle complicité entre nous que pour moi c'était un réel bonheur d'arriver avec une chanson nouvelle en studio, puis on était tous les deux, lui au piano, moi au micro, et on se lançait. On a comme ça enregistré des tas et des tas de chansons, de La Langue de chez nous à Lucie de Libellule, en passant par toutes les chansons qu'il a orchestrées. C'était quelqu'un d'extraordinaire, un homme très doux, hors du temps, et avec qui on a partagé des moments incroyables, comme, bah, je vais vous en raconter un. On enregistre une chanson qui s'appelle « Le temps s'écrit sur ton visage ». Et bon, moi je fais guitare-voix, et on enregistre, et on se dit tous les deux qu'il manque quelque chose. On se dit « une harpe ». Une harpe, pour nous à l'époque, c'était Lily Laskin et personne d'autre. Alors, dans la nuit, il écrit une partie de harpe et Lily Laskin arrive le matin, on livre la harpe. Elle était mais couverte de pluie, de la tête aux pieds, parce qu'elle s'était trompée de station de métro. Elle arrive, elle rentre dans le studio, elle prend sa harpe. Et là, catastrophe, c'est complètement à côté, et ça marche pas du tout. Et là, notre directeur artistique était Claude Dejacque. Dont je pourrais parler aussi pendant des heures, dit mais peut-être qu'on pourrait lui envoyer juste la guitare, parce que ça la guiderait peut-être davantage sur le vrai tempo de la chanson. Alors on fait ça, on enlève ma voix que j'avais enregistrée en direct avec la guitare, on enlève la voix, on lui laisse que la guitare, et là parfait, on tombe mais pile sur le tempo, tout était parfaitement en place. Et Lily Laskin, qui devait mesurer 1m50, rentre dans la cabine et dit ah bah évidemment, ça c'est sûr. Le chanteur, lui, il est lyrique, il interprète, il va, il vient, il est très sensible. Ça. Mais alors le guitariste, ça lui passe complètement au-dessus de la tête.
0: C'est drôle. Elle avait deviné que vous étiez plusieurs à l'intérieur.
1: Voilà,
0: en fait,
1: exactement.
0: C'est ça, elle avait senti ça. Dans ce coffret, on vous entend chanter en anglais.
1: Yesterday.

0: Ça, c'est rarissime.
1: Ça, oui, c'est, ça a été mes premières amours, les chansons en anglais.
0: Les Beatles.
1: Les Beatles, ouais. Chicago Transit Authority, le groupe Queen, etc. Mais j'ai chanté toutes ces chansons et, avec passion et bonheur. Et mes premières chansons, ça, il y a moins de gens qui le savent, je les écrivais en anglais. Parce que je pensais que l'anglais était une langue plus rythmique, elle était plus douce, plus musicale. Jusqu'au moment où je me suis rendu compte qu'il y avait une différence entre le français et l'anglais en musique, c'était les accents toniques, qui tombent pas pareil sur les mots. Et là, j'ai commencé à prendre du plaisir à écrire en français. J'ai traduit tout ce que j'avais écrit en anglais en français. Et j'ai commencé vraiment à écrire en français.
0: Le sel aussi des albums en public, c'est de vous entendre, alors soit chanter les chansons des autres, c'est le cas de Mistral gagnant, vous reprenez Renaud.
2: Te raconter en fait.

0: Mistral gagnant.
1: Ça, c'était votre Zénith 1990.
2: Et en plus, il était le Rassal, Renaud.
1: Vous le saviez avant
2: oui,
1: de chanter la chanson?
2: Oui, je ne raconte pas commencer de chanter une chanson de quelqu'un qui est dans la salle.
1: Ça m'est arrivé avec Charles Trenet. Racontez-moi, parce que alors, ça doit vraiment être effrayant et à la fois hyper excitant.
2: Ah bah oui, parce que moi j'ai chanté plein de chansons des autres. C'est ça qui m'a donné envie d'écrire. J'ai même un jour chanté dans un spectacle pour Charles Trenet, en hommage à Charles Trenet. Il y avait des tas d'artistes et moi je vais chanter Le Serpent Python. Et je vais chanter aussi La Folle Complainte.
1: Ok.
2: À un moment, j'ai eu un trou de mémoire et c'est Trenet qui m'a soufflé dans la salle.
1: Waouh.
2: Il y a des moments comme ça, magiques, vraiment incroyables.
1: Vous chantez sans son.
2: Non.

0: garçon.
1: Voilà quelques grands moments que l'on retrouve sur l'un des 17 CD de ce coffret. 9 concerts, Yves Dutheil. Est-ce que vous avez un souvenir très cher à votre cœur? Je sais que c'est une question horrible, mais je me permets de la poser parce que je suis sûre que vous allez trouver une pirouette pour bien me répondre.
2: Oui, il y avait des moments très émouvants, il y avait des moments très drôles, des moments inattendus. Alors, un des moments inattendus, je chante « Mélancolie ». Il y a des jours où quand le jour se lève, on... Alors, cette chanson, on avait fait une mise en scène. Il y avait un rideau noir en tulle qui tombait derrière moi, et avant que ce rideau ne tombe, je devais déplacer mon tabouret dans le noir, le mettre devant le rideau de tulle, et sur ce rideau invisible se projetait l'ogive d'une fenêtre d'église. Et c'était magnifique, il y avait un effet très très beau, mais il fallait que ça fonctionne très vite. Et donc, je m'avance et je prends le rideau. Mais sur moi, sur mon épaule, il y avait des boudins en plomb qui me tombent sur l'épaule. Je savais plus comment me dépêtrer de ce rideau. Je l'avais, il fallait que je commence. Il y a des jours. Non, c'est pas possible. Alors, le directeur de lumière, hop, il allume les lumières, il voit le drame, hop, il éteint tout de suite. Je me débarrasse de tout ça, j'essaie de m'en sortir. Et là, effectivement, je m'en sors. Je suis sur mon tabouret, devant le, tout va bien. Mais je suis, comme il y avait plein de poussière sur ce rideau de tulle, je commence à avoir une envie d'éternuer qui me monte dans le nez. Ça fait, il y a des jours où quand le jour se lève, j'essayais de retarder l'éternuement, je pouvais pas. On voudrait rentrer tout au fond d'un rêve, et là ça monte. Et puis soudain, lorsque le clocher sonne, il y a des jours où l'on n'est plus personne. Et là, j'avais la tête dans un médaillon du projecteur de poursuite. Je sors la tête de la poursuite, je fais tcha. Je remets la tête dans la poursuite. Alors on ferme les yeux un instant. Michel Collin, qui était sur sa console, l'ingénieur du son, il était sous sa console, plié en 12 de rire.
1: Ah oui, évidemment. Mais vous ne vous êtes pas démonté quand même.
2: Non.
1: Vous avez, voilà. C'est très mignon, ceci dit, de penser à ne plus être
2: dans
1: en pleine lumière pour éternuer, parce que tout le monde vous a entendu quand même.
2: Non. Parce que j'étais aussi en dehors du micro.
1: C'est vrai. Vous pensez que personne ne vous a entendu ?
2: Oui, personne.
1: Ah, pour de vrai ?
2: Ah, oui.
1: Donc
2: oui.
1: Excellent réflexe, alors.
2: Oui, oui, tout à fait. Ça s'est passé vraiment crème.
1: bravo. Je vous recommande vraiment, les amis, ce coffret. Il y a des moments que l'on aime partager. Yves Dutheil, l'anthologie en public. Vous enregistrez toujours vos concerts, là, ceux que j'ai cités tout à l'heure, vous allez les enregistrer ?
2: Ben, pas toujours, mais... Encore une fois, on a la chance de travailler en équipe avec Michel Collin. On travaille depuis maintenant plus de 40 ans ensemble. Il y a aussi alors quelqu'un auquel il faut que je rende hommage, c'est Bruno Tumers. C'est un journaliste qui a ma carrière comme personne dans le creux de sa main. Il connaît absolument tout. Et il a énormément travaillé sur des recherches pour ce coffret. Et on a pris énormément de plaisir en fait à travailler ensemble sur toutes ces recherches, retrouver des pépites, obtenir les droits, dire qui jouait, qui a fait ci, qui a fait ça, etc. C'était un travail énorme, mais en même temps un travail vraiment passionnant. Puis il y a beaucoup de choses à dire, vous le voyez. Je suis très loquace quand on se met à parler de tous ces souvenirs. C'est tellement agréable pour moi et tellement des beaux souvenirs.
1: Et pour nous, c'est agréable aussi de vous entendre parler de tout ça parce qu'on voit la joie en vous, quand vous en parlez.
2: Mais c'est pour ça que, en fait, on a appelé chemin de liberté, chemin d'écriture. Parce que ce sont des chemins, vraiment, des cheminements. Une chanson, elle ne naît pas comme ça, et puis on la diffuse pas tout de suite. Elle mûrit, elle grandit, elle évolue. Il y a tout un chemin de création. Et moi, je pensais, je vais vous dire très, très franchement, une chose que j'ai encore jamais dite. J'avais l'impression, en faisant ça, que je faisais un peu une sorte de legs, de testament, de bilan. Et puis que je n'écrirais peut-être plus de chansons. Et puis Fred Zetoun m'a appelé, m'a dit, j'ai un petit texte là, j'aimerais bien que tu regardes si tu pouvais pas faire une musique là-dessus. Et on l'enregistre mercredi là.
1: Prochain. Donc le chemin continue.
2: Le chemin continue, voilà.
1: Eh ben, c'est une excellente nouvelle. Alors, bon chemin à vous. Bon et long chemin, Yves Dutheil. Et merci, comme à chaque fois, d'être venu nous voir. Et puisque le chemin continue, alors je vous dis à bientôt.
2: Alors, à bientôt.
1: Merci.
2: Merci.
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3: 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Émilie Mazoyer et Axel Bauer.
1: Comment ça va ?
4: Bien, ça va bien. Je suis en plein dans les finitions de mon album, donc toujours en plein travail.
1: Ah, donc en fait, on fait sortir Axel Bauer de sa grotte,
4: c'est ça,
1: slash studio, pour venir ici.
4: Ça, je suis un ours d'ailleurs, la racine de Bauer, c'est pas loin de Bear. D'ailleurs.
1: Ah oui, c'est vrai.
4: Hein, tu vois ? Donc, grotte, ça... ours, Bauer.
1: Et ça fait une toute autre carrière, Axel Bear. Non, tu crois pas?
4: Edouard, peut-être.
1: C'est bien possible. Axel Bauer, il y a tellement de tubes. Allez, un petit premier pour se mettre dans.

0: Éteins la lumière, hein, ça fait de mal à personne. Ça, c'est quoi? C'est les années 2000?
1: C'est 1991.
0: Ah non, c'est les années 90, voilà. Pardon.
1: Ça a 30 ans, quoi. Ça a plus de 30 ans.
0: C'est fou, ça. Parce que ce qu'il y a, c'est que dans cette carrière que je trouve, moi, hyper intéressante, équilibrée, où tu arrives finalement toujours à nous surprendre, il y a finalement assez peu d'albums studio. Il y en a 7. Et là, tu prépares le 8e.
1: Ouais, c'est vrai.
0: Est-ce que parfois tu te demandes, tu te dis, bah tiens, ouais, une quarantaine d'années de carrière, 7-8 albums, c'est pas un ratio énorme. Alors attention, hein, on n'est pas à l'usine et on fait pas des chansons à la chaîne, mais par rapport à d'autres qui font un album systématiquement tous les 2-3 ans, toi, très tôt, t'as su que tu voulais travailler autrement?
1: Ah non, pas du tout. Peut-être qu'il y a eu un excès de perfectionnisme à un moment. Il y a un album sur lequel j'ai mis 7 ans à le faire quand même, tu vois. Donc c'était...
0: C'est Radio Londres.
1: Un album dont je suis très fier d'ailleurs, qui s'appelle Simple Mortel, qui a pas du tout marché. Il est sorti en pleine période boys band. Peut-être qu'on le redécouvrira d'une autre manière. Donc il est sorti à l'orée de l'an 2000 et il a pas du tout marché. Il a pas du tout été défendu. Il y a pas eu de clip, rien du tout. J'étais très très déçu d'ailleurs parce que j'avais mis tout mon cœur là-dedans et puis j'avais travaillé comme un fou. J'avais été un peu au bout de moi-même, au bout d'un délire. On avait même construit un studio pour le faire. C'est pour ça que ça a pris tant de temps, en fait. Ouais. Et puis, chaque album est une aventure. Il y a des aventures plus courtes, comme l'album avec qui contient À ma place, Personne n'est parfait, etc. Ça a été relativement rapide, mais peut-être aussi parce que l'autre avait été très lent et il y avait un désir d'aller plus vite. Et puis, il y a eu d'autres périodes où j'étais plutôt sur scène et j'avais pas trop d'idées, je savais pas comment reprendre un contact avec un album, et donc là j'ai attendu 5 ans, et ça explique ça. Mais il y a des albums qui se sont enchaînés très vite, par contre, voilà, il y a pas de règle, en fait.
0: Dans ce que tu viens de dire aussi, il y a quelque chose qu'on ne dit pas souvent, même à celles et à ceux qui aiment la musique et qui en écoutent et qui en achètent, etc., c'est que, en fait, tout ne dépend pas de l'artiste. Quand tu parles de cet album Simple Mortel de 1998, tu dis, il n'y a pas eu de clip, c'est pas toi qui as décidé qu'il n'y aurait pas de clip, c'est aussi parce que tout ne dépend pas de toi, ça dépend aussi de la maison de disques avec laquelle t'étais, et du marché de la musique à ce moment-là, et ça doit être super dur, en fait, de travailler pendant des mois, voire des années sur une œuvre, et à la fin, les personnes qui sont censées la défendre pour toi la défendent pas.
1: Ah, mais c'est hyper dur, d'autant que sur cet album, si tu veux, j'essaie de faire que tout soit vrai. Alors, j'écrivais une chanson sur le désert, je partais dans le désert vivre avec les Touaregs. J'étais très, très, très excessif, si tu veux, mais et très authentique, je crois, dans ma démarche. Donc, c'était d'autant plus... décevant et déprimant même que Universal, pour pas les citer à l'époque, ait décidé de se dire après je peux les comprendre dans le sens que il y avait pas vraiment de single sur l'album. Moi j'étais complètement dans un truc artistique fin de siècle. Il y avait un titre qui s'appelait 00 Zen, je trouvais qu'il fallait faire un clip de 7 minutes là-dessus, donc j'avais du mal à les convaincre, et peut-être que c'est ça qui a pas fonctionné. En réalité, ils gagnaient tellement d'argent avec les boys bands à l'époque, ils se sont dit, on va pas se faire chier plus que ça.
0: Ah ouais. Et puis voilà, il y a que ça reste un business, et que toi, t'as beau y mettre tout ton cœur et toute ton âme, au bout de la chaîne, il y a aussi des gens qui font du commerce.
1: C'est terrible, là.
0: Ouais. Heureusement, là, on est dans une dynamique hyper réjouissante, puisqu'il y a une nouvelle chanson qui vient de sortir, qui s'appelle L'Enfant Prodigue. Mmh.

0: est de retour, l'enfant prodigue du rock français, Axel Bauer. Eh, c'est toi qui joues la guitare ?
1: Oui.
0: Eh ben, on n'est pas manchot.
1: Ah, merci.
0: Ah, bravo. Non, mais ce solo, on remarque les solos de guitare de nos jours, parce qu'il n'y en a plus beaucoup dans les chansons, ça fait du bien.
1: Ça revient, il paraît.
0: Ouais.
1: Hein, y a
0: tant mieux, non ?
1: Oui, il y a des rappeurs, je sais que SCH s'approprie des services de Raoul Chichin.
0: Mais oui, le fils de Catherine Ringer et Fred Chichin.
1: On dit pas s'approprie les services, c'est nul ça.
0: Oui, bah, il s'est offert les services.
1: Voilà,
0: ouais, ouais. Et en tournée, et oui, puis, il a emmené Raoul en tournée, il fait des gros solos de guitare les chansons d'SCH. Ouais.
1: Et puis, dans la pop, ça revient un peu aussi, tu vois.
0: En tout cas, voilà, moi je l'adore cette chanson. Et alors, t'es pas tout seul, l'enfant prodigue, on a une signature très intéressante du côté des paroles.
1: Oui, c'est toujours Brigitte Fontaine qui... Et d'ailleurs, cette chanson est partie de son texte à elle, en fait. Brigitte a cette écriture magnifique que j'adore et qui mélange à la fois des choses légères et des choses profondes.
0: Oui.
1: Et c'est ça que j'adore. On est à la fois dans le profond et dans le dérisoire avec Brigitte. Il y a toujours un décalage.
0: C'est rarement premier degré, Brigitte Fontaine.
1: Non.
0: Il y a souvent, ouais.
1: Alors c'est ça. On a cette chanson comme ça qui est, c'est presque un enfant prodige qui est de retour en fait. Mais dans la parabole biblique de l'enfant prodigue, d'ailleurs, c'est un retour en joie.
0: Oui.
1: Et là, avec les paroles de Brigitte, il y a toujours quelque chose d'un peu ridicule dans le personnage, ou voilà, qui apporte de la tendresse, je trouve.
0: Alors, pour celles et ceux qui n'ont pas révisé la Bible avant de venir, on vous en veut pas. Après-demain, c'est dimanche, allez à la messe, renseignez-vous pour ça. Mais en gros, l'enfant prodigue, c'est une histoire que racontait Jésus, c'est pour ça qu'on dit que c'est une parabole. Et donc, en gros, c'est un père, il a deux fils, il a le fils aîné qui est formidable, exemplaire, qui reste auprès de lui, etc. Et puis, on a le cadet, le fils prodigue, qui lui, voilà, a envie de découvrir le monde et ses plaisirs divers et variés. Et puis, à un moment, il revient. Voilà, la suite à la messe.
1: Tu l'as très bien, oui. Mais c'est un peu aussi, un peu nous tous, quoi,
0: oui.
1: Quand on est parti, quand on revient de quelque part. En ce qui me concerne, tu le disais tout à l'heure, j'ai eu des longs départs et des quelques retours, et souvent de moi, on disait, il revient.
0: Oui, donc, c'est vrai, le retour d'Axel Bauer, on l'a dit plusieurs fois.
1: Le retour d'Axel Bauer, j'entendais ça souvent, donc voilà, avec ses clous et ses cris d'amour, peut-être.
0: Ouais.
1: Et puis, cette chanson, elle va être super pour entrer sur scène. Sur l'album précédent, je me disais que j'avais pas la chanson pour entrer sur scène. J'ai vraiment envie de retrouver la scène, maintenant que ça fait presque 2 ans que je suis en train de travailler en studio sur l'album. J'ai envie de retrouver la scène et le public. Et avec cette chanson, je pense que ça fait une merveilleuse première chanson, quoi. On se retrouve.
0: On est d'accord, l'enfant prodigue. Et puis, on est d'accord aussi que quand t'es avec Brigitte Fontaine, vous êtes dissipé, mais vous êtes formidable. Brigitte.

0: ça c'est sorti avant l'été, on s'était vu à l'occasion de la sortie de Merde à la mer. Donc là elle est carrément en duo sur la chanson. Là, celle qu'on vient de découvrir, L'Enfant Prodigue, vous avez travaillé dessus ensemble. Et c'est une présence qui sera là sur tout ton nouvel album, Brigitte Fontaine ?
1: Non, il y a d'autres auteurs, d'autres complicités dans l'album, mais ça s'est fait comme ça, sans calcul en fait. Peut-être j'avais la frustration de ne pas sortir cet album. J'ai envie de le sortir. Il y a beaucoup de titres et j'ai pas tout à fait terminé. Alors je sors des titres comme ça, pas au hasard bien sûr, mais j'adore Brigitte et à chaque fois qu'on peut collaborer ensemble, je me prête à l'exercice. Brigitte qui cartonne en Angleterre en ce moment d'ailleurs, avec la ressortie de son album Brigitte Fontaine est folle, qui est un album incroyable, magnifique, avec les arrangements de Jean-Claude Vanier qui sont sublimes.
0: C'est lui qui avait fait Melody Nelson aussi pour Gainsbourg.
1: Et ils ont ressorti aussi Baraka récemment avec Areski, Belkacem. C'est vraiment des gens que j'adore et qui ont un univers incroyable.
0: Et ça parle aux Anglais.
1: Ah oui. Elle a un succès en ce moment en Angleterre. Elle a des papiers partout. Oui, si.
0: C'est
1: fou d'ailleurs.
0: Ça, c'est très 21e siècle, mais j'aime bien, moi.
1: C'est dingue d'ailleurs. Ouais. Ouais. Qu'elle cartonne en Angleterre, Brigitte, en ce moment. Je vois passer plein de trucs. Ouais.
0: C'est trop bien. C'est excellent. Alors, mon cher Axel, puisqu'on parle d'autres artistes, donc ton rapport avec Brigitte, moi, il m'intéresse beaucoup. Tu m'as dit, il y a d'autres collaborations sur l'album, sans donner de détails. Ça veut dire que tu gardes les infos pour plus tard?
1: C'est pas forcément un scoop. Disons que, si tu veux, je suis auteur, mais en même temps, j'aime bien travailler avec d'autres auteurs aussi. J'ai pas toujours toutes les idées. Des fois, je me laisse un peu emporter par la musique et j'aime bien voir. Donc, y a certains auteurs avec qui je travaille régulièrement, comme Pierre-Yves Lebert, qui a écrit sur cet album. Et aussi, il y a trois très jolis textes de Boris Bergman, avec qui j'ai aussi travaillé dans le passé, qui écrivait pour Bachung. C'est lui qui a écrit Vertige de l'amour, ou Gabi, ou Alcaline, des choses sublimes. Et
0: pareil, jamais premier degré, toujours envoûtant, quoi. C'est ce genre de texte.
1: Et puis voilà, bon, après, on verra quand ça sortira.
0: Quand ce sera prêt, on espère début 2026, mais de toute façon...
1: C'est début 2026.
0: Ah, tu t'es mis le...
1: Ah oui. Non, je veux pas attendre des années. Peut-être ça sera... On avait prévu que ça sortirait le 23 janvier, peut-être ça sortira un petit peu après.
0: Tu pousses au 30 janvier maximum, quoi.
1: Ouais, voilà.
0: J'aime bien. Et le fait de sortir des chansons quand elles sont prêtes, je trouve aussi, tu sais ce que ça me rappelle ? La Motown, où les mecs ils vont en studio, ils te font une chanson, elle est prête, mais pourquoi attendre d'en avoir 14 ? Tu sors ta chanson qui vient de sortir, t'es content qui vient de se terminer.
1: C'est complètement vrai, Émilie, parce que il y a une liberté aujourd'hui avec les réseaux, justement avec les DSP, il y a une liberté de pouvoir sortir des morceaux et d'avoir une immédiateté qui est vraiment agréable. Ouais.
0: Et puis parce que Merde à la mer, c'était chouette de le sortir avant l'été.
1: C'est ça.
0: Et que si tu le sors en janvier, elle est toujours très bien la chanson, mais voilà, t'avais envie qu'elle soit là l'été.
1: Mais complètement, ça s'est imposé à nous presque, parce que cette chanson n'avait pas de texte et je me demande. Et un jour, je tombe sur ce texte de Brigitte et je le chante dessus et j'appelle Brigitte, je lui dis, est-ce que tu veux le faire ? Elle me dit oui, on l'enregistre et on était avant l'été, on devait être au mois d'avril. Et là, on s'est dit, merde à la mer,
0: c'est maintenant.
1: Oui, alors après, il y en a qui ont cru que c'était merde à ta maman, mais c'est pas du tout ça. Hein, tu vois, c'est merde au cliché. Brigitte, je crois, t'es pas fan de la chanson de Charles Trenet, La mer, qu'on voit danser. Donc, elle dit assez. Voilà, mais c'est tout ça est à prendre, bien sûr, avec humour au dixième degré. C'est pas. D'ailleurs, Brigitte aimait bien Charles Trenet aussi. Donc. Mais on s'est dit qu'effectivement, on allait faire l'anti-tube de l'été, c'est-à-dire le tube de l'été, merde à la mer, de ceux qui ne partent pas en vacances. Voilà.

0: Axel Bauer est un artiste très tolérant, j'ai la preuve. Il était à côté de moi en studio pendant que j'ai beuglé à ma place pendant 3 minutes. Et il n'est pas parti, ça va Axel?
1: Non, j'ai chanté aussi avec toi.
0: Oui, mais toi t'as pas beuglé. C'est ça. Mais c'est trop difficile à chanter.
1: Là,
0: tout le début,
1: hein, ouais.
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0: The
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0: T'as vu, c'est dur, hein.
1: Veux-tu faire...

0: C'est rock, c'est guitare, ça raconte des trucs qu'on n'a jamais entendus ailleurs. Bref, c'est du Axel Bauer. Axel, t'es fier de cette chanson?
1: Ah, j'aime beaucoup cette chanson, mais je devrais peut-être pas le dire, c'est pas très, c'est pas très humble, mais moi j'aime bien cette chanson, oui, et puis, bah, comme

0: pas à pas, tu vois. Je la voulais à la fois dynamique et en même temps légère, et en même temps dans tous les textes de Brigitte, il y a cette espèce de deuxième plan. Et...
1: Brigitte Fontaine, donc.
0: Et puis c'est mixé par Marc, mon ami Marc Stent.
1: Qui fait Coldplay.
0: Qui fait, ouais.
1: Quand il fait pas toi, il fait Coldplay.
0: Il fait beaucoup de monde, Marc, et il fait. Et en fait, on a tous un disque mixé par Marc, parce qu'il a fait effectivement Coldplay, mais il a fait Muse, il a fait Madonna, il a fait U2, Enfin, donc on a tous entendu un truc de Marc, ouais.
1: Et voilà, et vous allez entendre le résultat final en janvier 2026. Alors, est-ce que c'est le 1er janvier ou le 30 janvier? Vous verrez bien. Mais en tout cas, ce sera en janvier, le nouvel album d'Axel Bauer. Axel, cette rumeur-là, ce truc dont il faut que je te parle, parce que je voudrais vraiment... Est-ce que c'est vrai que Philippe Manœuvre, un jour, t'a sauvé la vie?
0: Oui, c'est vrai. Oui.
1: Tu peux raconter?
0: Au festival rock de Val d'Isère, il y a eu, je crois qu'il y a eu deux éditions, donc c'était à Val d'Isère et c'était la soirée de clôture. C'était il y a longtemps.
1: Ouais.
0: Je me rappelle que Gainsbourg jouait.
1: C'était en 88.
0: En 88, ouais. Gainsbourg était en train de jouer sur le piano et je crois qu'il n'y mettait pas beaucoup d'entrain je pense qu'il était fatigué. Voilà. Okay. Et donc on pressait de monter sur scène pour mettre un peu d'ambiance avec la guitare et le côté rock de ma musique. Et je suis arrivé et je me suis fait électrocuter. En réglant le micro, ma guitare a touché la guitare de l'autre guitariste et ça a fait une masse et tout d'un coup j'ai été électrocuté. Le courant était pas terrible dans cet hôtel. Il y avait une vague prise comme ça qui était peut-être pas à la terre déjà et en fait il y avait une sorte de brouhaha, donc je suis parti un peu à la renverse comme ça et le seul qui a vraiment capté ça et qui a vu le truc se passer, c'est Philippe Manœuvre qui a eu le bon réflexe, il s'est jeté sur l'ampli, il lui a donné un coup de pied qui a arraché la prise. Et c'est ça qui a arrêté l'électrocution. Sinon, ça continuait et je ne serais pas là pour en parler.
1: La vache. Donc c'était
0: merci
1: vrai.
0: Philippe.
1: Merci Philippe Manœuvre. Bah oui, incroyable cette histoire. Et bah tu vois, on me l'a raconté, je me suis dit non, c'est n'importe quoi. Donc c'est vrai.
0: Non, c'est vrai, oui, tout à fait.
1: Ah, mais t'es comme un chat, t'as plusieurs vies, toi.
0: Je me suis pas rendu compte, c'était très très violent, parce que j'ai entendu une voix, quand j'étais électrocuté, quand je m'électrocutais, j'ai entendu une voix qui disait « Est-ce que tu veux partir ou est-ce que tu veux rester ?» C'était très bizarre. Alors, j'étais dans un état second, on m'a amené sur un canapé, et j'ai dit « Non, non, laissez-moi, il faut que je remonte sur scène », ce qui est complètement fou. J'ai attrapé la prise de l'ampli, je l'ai remis dans l'ampli, j'ai pris la guitare, tout le monde était médusé, comme ça. J'ai commencé à jouer, j'ai dit « J'espère que le courant va passer entre nous, je crois. » Et j'avais du sang, parce que j'étais tombé la tête la première, j'avais du sang qui coulait sur mon épaule, comme ça, et je me rendais pas du tout compte de ce qui s'était passé. J'étais dans un truc, il faut que j'aille jouer, donc il faut que je continue mon truc. Et c'est en sortant dehors, on était à Val d'Isère, donc c'était dans le froid, on est venu me chercher pour me recoudre, et dans le froid, j'ai eu les jambes qui ont commencé à flageller, et là j'ai eu peur, en fait. Je me suis dit... Ah waouh, il s'est passé quelque chose, là t'as failli y passer en fait. Je m'en étais pas rendu compte sur le moment, j'avais eu un choc psychologique.
1: Tu vas écrire un bouquin sur ta vie?
0: J'ai écrit déjà un livre qui s'appelait « Maintenant tu es seul », qui est sorti je crois en 2003, 4 ou 2, je sais plus. Peut-être je rencontrerai d'autres trucs. Peut-être
1: ouais. C'était un livre de souvenirs de
0: oui,
1: ta carrière.
0: Avec, ouais. Bah tu sais, j'ai aussi un papa qui était une personnalité déjà dans la résistance.
1: La voix de Radio Londres.
0: Radio Londres. Mais c'était surtout un passionné de jazz. Donc il est un peu à l'origine. Il est d'ailleurs à l'origine du premier festival de jazz en France à Playel. Donc il y avait plein de choses à dire sur ce père qui m'a emmené aussi dans la musique, parce que j'étais plutôt dans le dessin, moi. Donc, il m'a emmené dans la musique à travers les Who, en me faisant découvrir les Who. Donc, j'avais plein de choses à raconter, comme ça, de petites histoires que j'ai consignées dans ce bouquin.
1: Ok, mais maintenant, tu es seul. Bah, tu vois, je ne le connaissais pas. Donc, on le recommande à tout le monde.
0: Ouais.
1: Bonne lecture du week-end. Axel, on se voit en janvier, du coup?
0: Allez, avec plaisir.

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1: Vous écoutez Quand je creuse par le groupe Volcaillou.
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1: Volcaillou, un duo formé par Simon et Timothée. Originaire du Sud Ardèche, ils se rencontrent à l'âge de 12 ans au conservatoire et commencent à écrire et composer pendant leurs années lycée.
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1: Aujourd'hui, le duo est un ovni, un alliage entre musique électronique et chanson française.
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0: Caillou avec Quand je creuse, un coup de cœur ici de Romardèche.
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3: Bonjour la France, j'espère que tu vas bien la France, j'espère que tu es en forme pour le match de ce soir la France. Comment ça va Éric Bastien?
4: Ça va super bien, bonjour Super Damido.
3: Oui.
4: Le t-shirt Super Damido.
3: Mais évidemment, là, le t-shirt Super Damido parce qu'on est jeudi. Je rappelle à tout le monde que j'ai déjà trois candidats. Mon candidat d'aujourd'hui, bien évidemment, va remporter la manche.
4: Bah, bien évidemment.
3: Évidemment. Alors, je vous rappelle que demain pour la finale, on a des très jolis cadeaux à offrir aux gagnants. Le premier prix, on vous offre des vacances. Les gars, on vous offre des vacances. 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
4: C'est énorme. 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
3: 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Et puis, ça, c'est le premier prix. Le deuxième prix, c'est quoi?
4: C'est 2000 cafetières.
3: 2000 cafetières?
4: 2000 cafetières, wow, malheureux.
3: La vache.
4: Il y en aura dans toutes les pièces, dans les toilettes, dans la salle de bain, dans le parking, dans la cave, dans la voiture. Non, c'est une seule. Une seule qui réunit le talent de 2000 cafetières.
3: Bien
4: elle
3: sûr.
4: Fait le travail de 2000 cafetières.
3: Malongo.
4: 32 dosettes avec Joe Malongo et sa légende, et sa famille ici, vert en vert. Tout ça, ça sera très bien sur la petite étagère au fond à droite. Je la vois déjà bien installée.
3: Allez, on accueille tout de suite nos candidats du jour. Bonjour Florent, bonjour Michel, comment ça va?
4: Bonjour.
5: Oui, bonjour.
4: Bonjour.
6: Bonjour.
3: Alors, Florent, tu joues avec ici Loire-Océan.
6: C'est ça.
3: C'est ça. T'as 60 ans, quel bel âge.
6: Oui, c'est beau. Hein.
3: Oh là là, bah dis donc, déjà on est arrivé jusque là, mon petit gars, hein, donc c'est pas mal.
6: C'est pas mal. Hein,
3: ah, ouais, pas mal. Ouais, tu habites mieux, à Sainte-Pazanne.
6: Ouais.
3: Alors, je vois pas où c'est Sainte-Pazanne, tu peux me dire où c'est?
6: C'est Loire-Atlantique, 30 minutes de la Bernerie sur mer, de la mer et 40 minutes.
3: Ah, d'accord, ok, tu es par là. Alors, tu es un Saint-Pazanais, qu'est-ce que t'es, un Saint-Pazanois, t'es un quoi?
6: On dit un Pazanais.
3: Un Pazanais, tout simplement.
6: Bon, ouais.
3: Oui, alors, tu es en couple avec Isabelle, tu as 4 enfants, comment s'appellent tes enfants? Ils ont tous des prénoms magnifiques.
6: Ah, ils s'appellent ma fille Lorelai, ensuite Manolo, ensuite Rose et le dernier Tom.
3: Et voilà, et tes papis?
6: Et je suis papy 4 fois, de 4 petits-enfants qui s'appellent Tiny, Stani, Lorena et Myron.
3: Et voilà, attention.
6: Voilà.
3: Et oui, voilà. Alors, j'aimerais savoir pourquoi on t'appelle Topette.
4: C'est quoi ce nom?
3: Qu'est-ce que c'est?
6: On m'appelle Topette parce que très longtemps, pour dire au revoir à mes collègues ou à mes amis, je disais Topette. Une expression qui vient des caves de une région de par chez nous, dans les Mauges, là, où les gens, quand ils se quittaient après avoir bu un coup, ils buvaient un petit verre de gnôle, histoire de bien se finir avant de prendre la route.
3: Voilà, histoire de bien se...
6: Et ils appelaient ça une topette. C'était le petit verre de l'amitié du départ, voilà.
3: Tu t'appelles donc Topette. Alors,
6: on me surnomme Topette, ouais.
3: Ok, donc tu es éclairagiste dans le spectacle Vivant.
6: Tout à fait.
3: Que fais-tu? Tu éclaires qui, quoi, comment, pourquoi?
6: Eh ben, j'éclaire pour qu'on voit les gens et puis pour rendre un petit peu joli les propos de ce qui se passe sur scène. J'éclaire qui tout. Aussi bien de la danse que de la musique, du rock, du...
3: D'accord.
6: Tout ce qui nécessite de lumière.
3: Tu fais tous les spectacles, pas seulement du théâtre. Tu fais la musique, tu fais les concerts, tu fais tout.
6: Voilà. Okay. Principalement la musique, quand même.
3: Principalement la musique. Et alors, voilà. Mais pourtant, petit, tu voulais être pompier. Tu voulais être pompier?
6: Bah, j'imagine, j'ai pas vraiment de souvenir, mais je pense bien que ça devait être ça. Ouais.
3: Bah oui, enfin, souvent les petits garçons ils veulent être pompiers, policiers, astronautes.
6: Ouais,
3: bah oui.
6: Ah, oui.
3: Bon.
6: Ouais, c'est ça.
3: Alors tu as compris que tu es mon dernier candidat avant la finale de demain. Tu as donc légère petite pression sur tes omoplates pour gagner.
6: Tout à fait.
3: Voilà. Hein. Donc je vais tout de suite, on va mettre les choses au point. Tu vas remporter directement ce premier point. Tiens, je te mets Matt Pokora. Tout ce qui me reste, c'est juste une photo. On va parler de photographie. Écoute bien. Une photographe française, a été désignée comme la pire photographe du monde. Alors, est-ce que c'est vrai ou faux? Top chrono, 5 secondes.
6: Bon, je dirais que c'est faux.
3: Eh bien, tu as tort, c'est vrai. Et oui, la compagnie Iceland Air a choisi cette femme parmi 127 000 candidats pour réaliser sa prochaine campagne publicitaire. Elle va être rémunérée 50 000 dollars. Elle va devoir capturer des clichés volontairement moches, imparfaits, afin de montrer que les paysages islandais sont spectaculaires. sans artifice. Voilà, pas de point pour toi.
4: Michel est avec nous, avec ici au CERF. Comment ça va, Michel?
5: Oui, ça va, merci.
4: Michel, petite pression quand même, elle l'a gentiment rappelé. 1, 2, 3, lundi, mardi, mercredi, elle a 3 candidats. Nous sommes jeudi, demain, c'est la finale. Si je veux avoir une petite chance de l'emporter, Michel, il faut absolument qu'on gagne ensemble aujourd'hui. Tu es d'accord?
5: Ah oui, absolument.
4: On croise les doigts. Et ce serait d'autant plus fort que tu serais avec nous en finale demain vendredi et que ce serait toi qui gagne les 2000 euros Bellambra. Alors là, ce serait... Là, on est dans le rêve.
3: Il faut arrêter la drogue.
4: Dans le rêve.
3: Docteur Kirzek, on a un problème de toxicomanie.
4: Ah, le docteur Kirzek, on adore. Docteur Kirzek. Tu habites à... Alors, comment on prononce le nom dans la Nièvre? Arquion, c'est comme ça?
5: Arquion, tout à fait.
4: Comment s'appellent les habitants d'Arquion dans la Nièvre?
5: Les Arquinois,
4: on les salue. Tu es marié, Michel. Et alors, c'est marrant parce que t'es marié à Michel. Michel.
5: Voilà, comme ça, si on se souvient plus de notre prénom, on le retrouve tout de suite.
4: On adore les Michel.
7: Michel,
4: Ah, deux enfants pour toi et trois pour lui. Bon, ça fait une belle famille, ça. Il y a Virginie, il y a Jérémy. Puis un petit-fils.
5: Voilà.
4: Comment il s'appelle, petit-fils?
5: Noah, 7 ans.
4: Okay. Ah oui, donc je prends plus. Oui, ce petit-fils, mais déjà, il a eu le bac, il le passe l'année prochaine, peut-être plus là.
5: Oui, l'année prochaine.
4: Voilà. Un chien, alors, dédicace aux Cités d'Or. Ah bah oui. Tao. C'est le nom du chien de Michel, Tao, comme dans les Cités d'Or. C'est ça?
5: Oui.
4: Et tu l'as appelé Tao parce que t'es fan de la série ou rien à voir?
5: Si, j'aimais bien la série, mais c'est vrai qu'on n'a pas...
4: T'as pas pensé, quoi.
5: Voilà, le prénom nous plaisait. Voilà.
4: Ok.
5: Le nom nous plaisait pour son...
4: Comment tes collègues t'appellent, toi?
5: Ça dépend. Il y a Michouille.
3: Michouille, écoute, c'est joli, Michouille.
4: Ben oui, on aime. Alors, Michel, Michouille, elle a fait 15 000 métiers. Elle a été cuisinière, elle était standardiste, elle a été hôtesse d'accueil, animatrice en centre de loisirs. Mais t'as fait plein de trucs. Et t'as une vie remplie, toi.
5: Voilà, c'est ça, exactement.
4: Ben, c'est bien. Et petit, tu voulais être institutrice. Parler des métiers pompiers pour notre ami Florent, toi, c'était comme toutes les petites filles, quoi, institutrice. Michel, ma petite Michouille, on y va pour gagner ce premier point avec un extrait d'un artiste qu'on aime beaucoup, c'est Claudio Capeo.
8: Donne-moi ta main, gamin, et prends la mienne.
4: À la sienne, pardon. Bon. Avant d'être chanteur à succès, Claudio Capeo, que tu connais, Claudio Capeo.
5: Oui, j'adore.
4: Ah, t'adore, alors ça va. Avant d'être chanteur, moi j'affirme qu'il était gardien de phare en Bretagne. Est-ce que c'est vrai ou faux? Top chrono, 5 secondes.
5: Je crois pas que c'est en Bretagne.
4: Vrai ou faux? Vite.
5: Non, faux.
4: Réponds bien sur les 5 secondes.
3: On va le prendre pour cette fois, Michouille, mais quand même.
4: Non, avant la musique, avant The Voice, avant ses tubes, Claudio travaillait comme menuisier. Il chantait le soir dans les bars et les villages, mais il n'y avait pas de phare, il n'y a pas de tempête bretonne du tout. Allez, un point.
3: Florent, tu vas te reprendre directement, parce que là, on va écouter Oh Johnny, nanana. Là, c'est Jeanne Masse. Alors là, les gars, on est back to the 80s, hein, 1985. Jeanne Masse, Johnny, vous écoutez ici, on vous aime. À tout de suite, mes petits poulets.

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3: Nous sommes au taquet avec Florent qui joue avec ici Loire-Océan contre Michel ici Auxerre. Michel qui a un point. Tu entends ça, Florent?
4: Ben oui.
3: Alors, surtout que, dis donc, on est quand même collègues, hein, parce qu'en ce moment, tu retapes ta baraque, si j'ai tout compris.
4: Mais ouais, t'as raison, c'est ça, ouais.
3: Ben oui, alors, qu'est-ce qu'on fait dans la maison?
4: Oh ben on fait tout, là, on va attaquer plein ses chauffants, on a fait la flotte, électricité, des cloisons, enfin, un peu de tout, quoi. On s'attaque à l'isolation là-haut, un peu de toiture.
3: Ah oui, on est bien, là, quand même.
4: C'est pas que du marouflage, hein.
3: C'est pas que du marouflage. Ok, d'accord. Alors, tu as un très beau jardin dans ta maison que tu retapes?
4: J'ai un jardin correct, ouais.
3: Oh, bah, dis donc, un jardin correct, dis donc, on a déjà planté des patates douces, des pommes de terre, des betteraves, des carottes, des courgettes, il y a de la place quand même.
4: Oh là, mais on sait tout, ouais, c'est ça, ouais, y a ça quand même. Ça pousse difficilement, mais il y a ça.
3: Bah voilà, parce que tu, en plus d'être un homme parfait, puisque tu bricoles, tu éclaires les gens, tu cuisines.
0: Ah,
4: ouais.
0: À table.
3: C'est quoi ton petit plat signature?
4: Ah, j'aime bien le tagine olive citron.
3: Hop, hop.
4: Ouais, viande au choix, quoi.
3: Et ben ça, c'est pas mal, j'ai envie de dire. Tu fais pas de dessert, ouais. Par contre, il paraît que t'aimes pas trop les desserts,
4: c'est pas fun, non. Le sucre est un poison, donc je m'en passe. Oh.
3: Le sucre est un poison, mais oui, c'est vrai. Mais oui.
0: C'est pas terrible, ouais.
3: Non, je dis ça à la personne qui est à ma droite, qui s'empiffre de sucre.
0: C'est pas vrai.
3: Comment te dire? Alors, là, il faut que tu me marques ce point. Il faut que tu le marques.
4: J'espère bien.
3: Écoute.
4: Allez.
3: Tiens, je te mets une petite ambiance. Si tu ne l'as pas vu, c'est la BO du film La Nuit au musée.
4: J'ai vu ça avec mes enfants.
3: Oh, on adore ce film. Enfin, les deux, parce que j'adore les deux. C'est magnifique.
4: Ouais, c'est très bien.
3: On adore. Moi, je suis un peu secrètement amoureuse de Owen Wilson.
0: Ça va, hein?
4: Il y a de quoi.
0: Il est passé nuit au musée avec lui, alors.
3: Ah, il est tout petit. Faites il est grand comme ça.
0: Comment ça, il est tout petit?
3: Mais oui, tu n'as pas vu une nuit au musée?
0: Mais non.
3: Eh ben, regarde ça avec tes gosses. C'est
0: tout ce qui est petit et mignon.
3: Non, il est vraiment petit.
0: Ah bon?
3: Alors, écoute bien cette question. Certains musées diffusent des odeurs pour accompagner les œuvres. Certains musées diffusent des odeurs pour accompagner les œuvres. Vrai ou faux? Top chrono.
4: Oh, ça me paraît possible, je dirais oui. Hein. Je dirais vrai.
3: Tu dirais vrai? Mais oh, oui, c'est vrai, bien sûr. Eh oui, bah au Louvre et au musée d'Orsay, quand il y a des expos temporaires, on met du bois, de l'encens, des odeurs urbaines, comme ça, on ressent mieux l'époque de la Seine peinte. Oh là là. Bravo, premier point.
0: C'est immersif. Michel, ça fait égalité là. Hein. Égalité, voilà. Michel. Attention, Michel. Tu sais ce qu'il faut qu'on fasse, hein. Tu es con, Michel.
4: Oui.
0: Michel avec ici au cerf, toujours Maria. Michel, alors Michel, elle est détente. Michel a fait du yoga.
3: Ah, c'est bien.
0: Voilà. Du yoga sur chaise, c'est-à-dire
4: ouais.
0: On s'assoit, on fait quoi? On médite?
4: Non,
3: c'est pour les seniors, moi j'en fais de temps en temps.
4: Ouais, c'est
0: mais vous n'êtes
4: c'est
0: pas senior, Valérie.
3: Oui, bah, j'ai 61 ans, je suis senior.
0: Ah, oui,
3: tu t'assois sur une chaise et tu fais des mouvements.
0: Mais là, tu fais quoi? Ah, tu fais des mouvements.
3: Oui, mais attention.
4: Genre...
3: Ouais.
4: Ça marche bien.
3: Du ça genre, fait c'est... mal.
0: Mais
3: ça
0: c'est
3: fait
0: quoi
3: mal.
0: Les mouvements, Michel? Un truc.
3: Non.
0: Les pieds, non?
3: Tu fais comme ça. Un. Un.
0: Ah oui.
3: Un.
0: Ah
3: oui. Ça, tu fais des trucs.
0: Oui, on va passer à un autre sujet parce que je suis déjà fatigué là. Je suis déjà épuisé. Michel qui fait du yoga, qui fait de l'aquabike, du vélo et qui marche beaucoup. J'en peux plus. Ça fait beaucoup
3: déjà. Oui, bah elle a raison.
0: Non, je préfère cuisiner moi avec Michel. Oui. Ah, Michel cuisine. Et quoi, s'il te plaît?
4: Ah ben bah, pareil, moi aussi, cuisine orientale, j'aime bien. Alors, c'est couscous avec tagine de boulette.
0: Okay.
4: Et ça, je faisais ça même quand j'étais à la cantoche. Et voilà, et ça partait bien.
0: T'amalgames toutes les recettes, hein. tu mélanges les origines. Donc couscous, paella, clafoutis aux cerises, j'ai vu un côté dessert, pas mal ça.
4: Oui, aussi, oui. Ouais.
0: Et alors tu fais
4: de la moutarde,
0: oui,
4: aussi aux cerises.
0: C'est ça ce que j'allais dire, c'est quoi ça, de la moutarde à la cerise?
4: Voilà, on fait une petite note particulière pour ajouter ça, parce que bon, bah, dans Lyon il y a les cerises, et puis c'était un
0: les cerises
4: petit
0: séchées au soleil, ouais, avec de la moutarde, c'est un petit mélange de sucré salé, du coup c'est pas mal ça. Hein.
4: Ouais, c'est pas mal du tout.
0: Et ouais, tu parlais de la cantoche parce que tu as été cuisinière hein, dans la cantine d'un collège.
4: Voilà,
0: on y va pour la question. Un point de plus, tu as une belle occasion là de te faire plaisir et de nous faire plaisir. Petit extrait.
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0: alors on parle les dentistes. Et à l'origine, Michel, le Tipex, tu sais le Tipex, le célèbre correcteur rouge, la compasse, le correcteur, voilà. Eh bien, à l'origine, le Tipex a été inventé par des dentistes. C'était pour blanchir les dents. C'est à la base, l'origine, c'est ça. Est-ce que c'est vrai ou faux ? Top chrono.
4: Pour blanchir les dents ?
0: Oui, le Tipex, il a été inventé pour ça, par des dentistes. Vrai ou faux, vite.
4: Moi, je dis que c'est faux.
0: Tu dis que c'est faux.
3: Oui, mais enfin, c'est une deuxième fois après le bip. Hein,
0: oh, c'était juste derrière, quand même.
3: Ouais,
0: là.
3: Mais enfin, on va arrêter. Le jeu, c'est le jeu. Hein, donc, Michel, je donnerai un avantage à Florent. Voilà.
0: Bon, en tous les cas, oui, d'accord. Non, mais c'est bien. C'est effectivement faux. Le correcteur liquide a été mis au point dans les années 50. Bon, juste pour masquer les erreurs de la machine à écrire à l'aide d'un petit pinceau. Quant au Tipex, lui, il vient de l'allemand Tippen et Ex. Ça n'a rien à voir avec les dents. Bravo, Michel.
3: Bien sûr. Allez. Deux pour Michel, un pour Florent. T'inquiète Florent, je vais méga te favoriser puisque toi tu réponds toujours.
0: On lui donnera 12
3: avant
0: secondes.
3: Le top.
0: 12 secondes.
3: Voilà, allez, Étienne Dao et Dany. Oh là là, on adore cette chanson comme un boomerang. Ce petit duo de l'amour, vous écoutez ici, on vous aime, à tout de suite.
0: Parlez de nous pour le duo de l'amour ou...
3: Non, je parle d'Étienne Dao et Dany.
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0: Boom Bang, 12h25. Ouais, fait des vocalises maintenant.
1: J'adore.
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1: Ici, nous sommes avec Florent, qui joue avec ici Loire-Océan, qui a un point, ouais. Contre Michel, qui a deux points. Bon alors, est-ce que tu aimes chanter? Tu aimes le karaoké? Est-ce que tu aimes tout ça, mon petit foufou?
3: Moi, je suis pas fan. J'adore la musique, mais chanter, karaoké, bon.
1: Oui, mais t'adores la musique. Tu connais plein de groupes.
3: Ah, j'adore la musique. Oui. Ah,
1: ça, c'est bien, parce que là, figure-toi que le quiz musical, c'est une spéciale succès, des gros groupes de rock et compagnie.
0: Anglo-américain.
1: Oui, okay. C'est quand même des groupes de rock.
0: Anglo-américain.
1: Oh, j'en peux plus, j'ai envie de le battre. Mais il faut que ça s'arrête. Alors écoute bien, c'est deux morceaux l'un après l'autre et tu devras trouver les deux pour marquer deux points. Premier point. Ah non, Fredo, non, il faut mettre la musique.

0: 1-1. I love rock and roll. C'est qui? Top pronom.
1: C'est Joe Hendrett.
0: Oui, c'est Joe Hendrett. Tu as le premier point. I love. Je rêvais de lui ressembler. J'adorais cette meuf. On se met la patate. Alors, ça, c'est le premier. Oui. Et ça, c'est le premier. Donc, mais tu as déjà un point. C'est-à-dire que tu as rattrapé Michel. Tu as maintenant deux points. Ah. Alors, pour marquer un troisième point, mon petit bonhomme, il va falloir me trouver cet énorme tube.

0: What was that?
1: Ça c'est ZZ Top, c'est La Grange, le morceau.
0: Nos amis barbus. Allez, nous sommes à 3, mon Flo-Flo, bravo.
2: Michel, attention, il a 3, elle vient de le dire, Madame Damito. Oui. Tu as 2, mais tu peux marquer 2 points et donc garder la main. Voici ton premier quiz, écoute.
3: Michel,
2: alors, Michel,
3: soir,
2: bien sûr, ben oui. Non, je plaisante, c'est pas du tout ton quiz.
0: Ah bah non, c'est trop facile.
2: Attendez, c'est trop facile. Surtout qu'on a dit que c'était anglo-américain.
4: Voilà,
2: Gérard Le Normand, il est pas.
0: Non, surtout qu'on a dit que c'était du rock. Hein. Gérard Le Normand, c'est pas un rocker.
2: Oh, vous savez, des fois, il est un peu rocker.
0: Oh, pop, pop.
2: Si, il est clean.
0: D'accord. Allez.
2: Allez, voici ton premier morceau, on y va.
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4: Tony
2: Hunter,
4: je crois.
2: Attends. Prends ton temps en top chrono, qui chante? Réfléchis.
4: Sonny Hancher.
2: I got
4: you.
2: Oui, t'as le même anglais.
0: On dirait Eric Bastien.
2: Bon, Sonny Hancher. On le prend, oui, Sonny Hancher. Sonny Hancher. On le prend.
0: Tu vas reprendre Michel sur l'anglais? Tu vas te permettre ça? Tu vas t'autoriser ça?
2: Sonny Hancher.
0: Non, mais tu es né avant la honte, toi. Le gars reprend Michel. Allez.
2: Bon, félicitations, ça fait un point. Dis donc, égalité, Michel, 3 partout. Et là.
0: Et là, c'est le drame. Il y a un deuxième morceau à trouver.
2: Il y a un deuxième morceau. Et tu peux prendre la tête. On y va. C'est du anglo-américain.
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4: to Rolling Stones.
2: Et tu me dis en 10 secondes?
4: Les Rolling Stones.
2: Paint in black, c'est signé. Palam, palam. Comment?
4: Les Rolling Stones?
2: Non mais en plus la réalisatrice me reprend sur mon anglais. Paint in black, eat black. Bon, c'est pas grave, c'est les Rolling Stones.
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2: oui Michel, bravo, t'es en tête.
4: Merci.
2: 4 points. Oh là là. Oh,
0: non mais je n'en peux plus. C'est-à-dire qu'à chaque fois, on est obligé de s'excuser auprès des managers, auprès des boîtes
2: les
0: de disques. On est obligé de s'excuser tout le temps avec ton accent. Là, les gens ne comprennent même pas ce qu'on dit.
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2: Et oui, cette semaine, les petits amis, la finale de demain, vous gagnez en premier prix des vacances de dingue. 2000 euros de bons séjours pour le club Bellambra. Hein, c'est la destination préférée des familles, donc on rigole pas. Si vous gagnez pas ces 2000 euros de vacances, vous gagnez la machine à café de Malongo, 32 dosettes, 6 verres en verre. On reprend les compétitions.
3: On ajoute le livre de Bernard Minier quand même, Rupture. D'où vos livres.
2: Ah oui, non, mais non, ça, rien ne vaut. Laisse-nous avec Nadine Mousseline.
3: Ah oui, Lucinda Riley.
2: Et voilà. Florent, tu as 3. Mais là, tu vas pouvoir marquer 3 points de plus et tu vas les remporter. Alors, c'est la canicule, on a eu le message alerte anti-canicule. Ça tombe bien parce que toi, ta petite manie, c'est...
4: Je fais pipi sur le gazon pour arroser les coccinelles.
2: Toi, ta petite manie, le matin, tu sors à poil et tu vas pisser dans le jardin.
5: Exactement.
2: Voilà, donc enquête canicule, c'est formidable, mais comment tu fais l'hiver, mon petit canard ?
5: Eh ben, je me cherche un peu plus pour trouver le machin, mais j'arrive à le faire quand même.
2: Ah ouais, on a le cul un peu froid là quand même, hein.
5: Mais bon, ça fait partie de la vie, hein. On est sur terre, faut en profiter.
2: Oui, mais c'est un petit contact avec la nature, faire pipi dans le jardin, oui. Là. Oui, on arrose les coccinelles, quoi, ça.
5: Voilà.
2: Bon, alors tu as un défaut, tu procrastines.
5: Je lutte contre la procrastination.
2: Tu glandes, quoi. Tu luttes contre le glandage. Moi aussi, je suis très glandeuse. Mais comment tu fais pour lutter? Si t'as un tips, moi, ça m'arrange.
5: Eh ben, j'en ai pas vraiment. Je me mets des coups de fouet tous les matins. J'essaye de me motiver comme je peux.
2: T'es pas plus avancé que moi, quoi. Alors, évidemment, on a eu beaucoup de candidats qui nous ont répondu à cette question. Si vous étiez un animal, à qui les ours, à qui les aigles, à qui les loups, à qui les lions, à qui les tigres? Ah, Florent, c'est mon préféré de toutes les saisons confondues. Parce que s'il était un animal, il serait un escargot.
3: D'accord.
2: Pourquoi ?
5: Non, parce que c'est protégé, ça vit la nuit, personne n'embête, il n'a pas d'énormes prédateurs, il va où il veut, c'est mignon, puis ça fait pas de bruit.
2: Ouais, d'accord, ok.
5: Ça manque dans le jardin, ça se perd de ce que les gens plantent, enfin voilà, c'est un peu... Ça procrastine toute la journée.
2: Ça, c'est pas faux. Ça met à peu près 15 jours pour faire le jardin, mais bon, voilà, c'est bien. T'aimes bien, on procrastine jusqu'au bout, quoi.
3: Et puis ça se mange.
5: Voilà,
2: ça se mange, mais tu vas foutre la paix aux escargots.
3: Pour ceux qui aiment les escargots, c'est très français, les escargots.
2: Oui, d'accord, mais nous, là, on ne parle pas d'un escargot qui va se faire bouffer, on parle de Florent.
3: Moi, je ne parle que de bouffe, de toute façon.
2: Oui, ça, c'est sûr, et d'oseille.
3: Voilà.
2: Alors,
3: un petit escargot avec un petit peu d'oseille dessus, ça, c'est une bonne saveur, vous voyez.
2: Oui, d'accord, allez. Nous allons tout de suite marquer 3 points, mon petit canard. Nous allons jouer avec la question à choix multiples. Je te pose la question, je te fais des propositions. Et évidemment, tu auras 12 secondes pour répondre. Tiens, je te mets feu, Chatterton. Allons.

0: Alors, demain, il y a les Francofolies de La Rochelle qui démarrent. Et ça, on est bien content parce qu'on adore les Franco. Alors, les Francofolies de La Rochelle, il y a plein de concerts, c'est jusqu'au 14 juillet. Mais alors, il y a un autre pays francophone dans lequel il y a les Francofolies. Lequel? Alors, la Suisse, le Canada, la Belgique, le Damidolande. Dans quel pays il y a les Francofolies? La Suisse, le Canada, la Belgique, le Damidolande. Top chrono, 12 secondes.
1: C'est le Canada, parce que
0: Et oui, c'est le Canada, bien sûr. Les Franco de Montréal sont là depuis 1989. C'est les mêmes que les Franco de La Rochelle. C'est l'un des plus grands rendez-vous musicaux francophones au monde. Il y a des centaines de concerts chaque été. Bravo, tu as 6.
2: Michel, pour l'instant, 4 points, mais elle n'a pas encore joué, Michel. C'est une bonne bataille hein, depuis tout à l'heure, là, depuis midi. C'est celui qui rattrape l'autre. Donc voilà, moi j'y crois jusqu'à 13h.
0: J'y crois encore.
2: Notre Michel, ici au Serre, qui vit avec Michel, rappelons-le. Voilà, qui voulait être institutrice. Et qui a exercé plein de métiers, on l'a évoqué, cuisinière, standardiste. Bon, elle fait des bonnes choses à manger. Côté voyage, on va se dire un petit mot sur les voyages. Tu aimerais bien voir la Thaïlande, par exemple. C'est une destination qui pourrait te plaire, pour cet été, peut-être.
3: Oui, bien sûr.
2: Et alors, tu le prévois, ou c'est un projet, ou pour l'instant, c'est pas encore mis en place?
3: Oui, c'est un projet, mais c'est vrai que c'est un pays que j'ai vraiment envie de visiter, oui.
2: Ouais, non, mais je prends des idées pour cet été.
3: D'ailleurs, et puis déjà aussi, rien que le côté cuisine chez eux, c'est magnifique.
2: Je comprends.
3: Déjà ça.
2: Tu fais quoi cet été, d'ailleurs? Tu pars un peu de la Nièvre? Tu sais ce que tu vas faire?
3: L'été, non, pas trop.
2: Tu bouges pas?
3: Plutôt en septembre. Bouger en septembre plutôt. Bah, parce que l'été, je fais des allers-retours, mais dans le coin.
2: Ok. Bah, tu sais que tu vas peut-être gagner 2000 euros avec Bellembras, hein, donc tu vas peut-être choisir ta destination. T'irais où, d'ailleurs, si tu gagnais 2000 euros avec Bellembras, tu peux choisir ta destination en France, t'irais où?
3: Peut-être en Corse.
2: En Corse, ouais, ok, ouais. Voilà, peut-être un endroit que tu connais pas. Il paraît que t'as un mauvais caractère, ça s'entend pas, là.
3: Non.
2: Oh bah écoute, c'est marqué sur ma fiche, hein. Alors, c'est une vérité ou c'est pas vrai?
3: Oui, c'est tout à fait vrai.
2: Ah, toi, tu dis non.
3: Bah, il y a du sicilien, un peu.
2: Oula.
3: Voilà.
2: Oula.
3: Et puis de l'allemand de l'autre côté, alors.
0: Oh la vache.
2: Ouais, tu connais la branche sicilienne de Joe Malongo, donc.
0: Qu'est-ce qu'il dit, Michel?
2: Michel.
3: Bah, il s'adapte.
0: Pauvre Michel.
3: Alors, il n'a pas bon caractère non plus, hein.
0: Hop.
2: Allez, hop, ça y est, tu l'as rhabillé pour l'hiver. Alors, on parlait des animaux, là. Toi, si t'étais un animal, tu serais quoi?
3: L'éléphant.
2: Ah oui. Alors après l'escargot, l'éléphant. Pourquoi l'éléphant? Même question. Après Florent.
3: Bah parce que c'est. Ils sont.
2: C'est une très bonne explication.
3: J'aime bien les éléphants. Voilà. C'est l'animal qui. Je trouve qu'ils ont.
2: Bah t'en verras en Thaïlande.
3: Comment?
2: Bah t'en verras en Thaïlande. Si tu vas en Thaïlande.
3: Ouais, en plus.
2: Allez, on joue.
0: On joue.
2: Oh, avec ce dessin animé dans les années 80 qui a fait le bonheur de mon enfance.
0: C'est générique.
2: Oui, ouais, c'est génial, on explorait le corps humain à l'intérieur et tout. La belle vie. Et bon, allez. Quelle est la durée de vie moyenne d'un globule rouge? Attention, 10 secondes, hein. On ne prendra pas 11 secondes. Hein. Quelle est la durée moyenne d'un globule rouge dans l'organisme? Voici les propositions. 2 jours, 2 semaines, 4 mois, éternel, comme Valérie Lamido. 10 secondes.
3: Alors, c'était 2 jours, l'autre...
2: 2 semaines, 4 mois, éternel. 2 jours, 2 semaines, 4 mois, éternel.
3: 2 semaines.
2: 2 semaines. C'est bien, tu as rempli le contrat, tu as répondu dans les 10 secondes. Mais t'as mal répondu. C'est 4 mois un globule rouge qui vit en moyenne 120 jours. Donc ça fait 4 mois avant d'être remplacé par un nouveau, en sachant que notre organisme en fabrique 2 millions chaque seconde. Waouh!
0: Bon, ça fait 6 pour Flo Flo, 4 pour Mimiche. Et là, tout de suite, les gars, 1998, rappelez-vous.
2: La Coupe du Monde.
0: Zizou, on a gagné. Et là, c'est ta, ta, la,
2: ah bah oui.
0: Ta, ta. First I was a fraise, I was petrified, I will survive.
2: Comment vous avez dit?
0: Bah, je le fais à la Bastien. Hermès, House Band. First I was a friend, I was petrified.
2: Attendez.
0: Allez, I will survive. Vous écoutez ici, on vous aime. Tout de suite.
2: Deux buts de Zinedine Zidane.
0: Je sais même pas comment il s'appelle.
2: But d'Emmanuel Petit, 92e minute, 3-0. 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

0: Ce soir, France-Maroc, les gars.
1: Bien sûr. On se souvient tous de là où on était le 12 juillet 1998.
0: Ah ouais.
1: Bien,
0: ouais. Moi, j'étais
1: où,
0: moi, j'étais sur les champs.
2: Ah, t'étais sur les champs.
0: Ouais, j'étais crevé.
1: Un truc de malade. Les champs, ce sera un peu compliqué hein, ce soir. L'étoile est fermée, d'ailleurs.
0: Eh ben, c'est bien dommage parce que fut un temps, on pouvait aller sur les champs fêter tout ça. Et c'était dans la joie et la bonne humeur.
1: France-Maroc ce soir à 22h30 dans la joie et la bonne humeur.
0: Bah
1: donc.
0: Ouais, parce que c'est la joie et la bonne humeur, les gars.
1: La liesse populaire.
0: Eh oui, mais ça, on est punis maintenant. Allez, jingle.
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1: les cartes finales.
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1: On rigole pas ce soir. Hein.
0: On est au taquet. Tu vas regarder le match ce soir, Florent ?
4: Oh non, pas du tout.
0: Tu t'en fous ?
4: Oh okay. Ah là, vraiment, alors ça me touche pas du tout ça.
0: Eh ben, écoute, moi j'aime bien le foot quand c'est comme ça. On est en Coupe du Monde, on est tous ensemble. J'aime, c'est le seul moment où il y a un petit peu de solidarité entre nous. Voilà. Oh, si
4: ouais,
0: les gens.
4: J'ai l'impression que t'es en train de plus une
0: chose,
4: mais.
0: Ouais. Enfin, en tout cas, si on pouvait tous s'aimer les uns les autres. Enfin bon.
1: Bah, Dami d'Hollande, hein. C'est la devise.
0: Ça serait pas mal, c'est la devise du Dami d'Hollande.
1: Oui.
0: Alors, okay. nous allons parler d'une anecdote à toi avec cette chanteuse. Eh oui, on va parler de Nina Hagen. Alors Nina Hagen, on adore parce que bon, elle était interdite de séjour en France hein, parce qu'elle faisait pas mal de, elle était rock and roll et elle revient après des années d'absence au festival d'Arc de Châteauroux. Et t'étais éclairagiste, que s'est-il passé?
4: Eh ben, il s'est passé que quand ils sont arrivés, ils ont fait les balances, comme ça se passe tous les après-midi sur scène. Mmh. Et dans l'après-midi, je me suis mis, enfin, on s'est branché, j'ai branché un des guitaristes là, qui était sur scène avec elle. On est devenu potes, quoi. On a passé la tournée des bars l'après-midi. Il m'a dit qu'il a enregistré justement l'album sur lequel et la chanson qu'on venait de passer là, l'African Reggae. Et du coup, le soir, pendant le concert, j'ai fait la poursuite. Et après le concert, la fille qui faisait les lumières m'a emmené dans la loge caravane de Nina Hagen. Et on a passé une petite heure ensemble. Enfin, on était 3 ou 4 dans la caravane à boire du champagne, à parler. Et quand je suis parti, elle m'a embrassé sur la bouche.
1: Non.
0: Soupe de langue avec Nina Hagen, le gars. Et voilà.
4: Bon, c'est vieux, mais c'est toujours rigolo.
0: Bah, c'est vieux. 88, c'est pas si vieux.
4: Ah, c'est pas si jeune.
0: Oh, ne m'en parle même pas. Alors, il paraît que si tu devais déjeuner avec quelqu'un, tu adorerais déjeuner avec un Bouddha. Pour quelle raison?
4: Ouais.
0: Mais pourquoi?
4: Parce que je pratique le bouddhisme de Nichiren, Namyoho Renge-kyo. Et du coup, il y a une espèce de sagesse là-dedans. Et quand il faut manger lentement pour bien digérer, pour être bien dans son corps. Je pense que la présence d'un Bouddha pour manger lentement et bien digérer dans son corps serait parfaite.
0: C'est pas mal, je suis d'accord avec toi. Bon, bah c'est voilà. Super. Alors mon petit Bouddha, mon petit topette, tu vas essayer de marquer 5 points. Et là, ça serait magnifique. C'est une question sur le foot. Dommage, tu n'aimes pas le foot.
1: Vrai.
0: Mais
1: oh,
0: bon.
1: Le pauvre.
0: Oui, mon frère, c'est assez connu quand même.
1: Ah,
0: alors écoute bien. Quel célèbre club de foot a pour devise droite au but? Quel célèbre club de foot a pour devise droite au but? Top chrono.
4: C'est le français.
0: Ah bah oui. Football, droite au but. Droite au but.
1: Et voilà. Et voilà.
4: Au pif, allez, du PSG.
0: Non, c'est
1: vraiment le club qu'il fallait pas citer, quoi.
0: C'est Marseille.
4: Bah ouais, j'ai hésité entre les deux.
0: C'est Marseille. Marseille. Fred, il aime bien les bruits des chronos.
1: Ah là là là là.
0: Alors, c'est droit au but, c'est aussi à jamais les premiers, hein, mais.
1: Allez, l'OM.
0: Allez, l'OM, quoi. Okay. Bon, bah pas de points, mais tu restes en tête avec
1: voilà. Bah, tu vas regretter de ne pas t'intéresser au football, hein. Dommage.
4: Ah bon, c'est pas très grave.
0: Oui, attends, il y a encore le bingo, tu vas te calmer tout de suite, toi.
1: Ah oui, mais enfin là, il y a quand même 5 points à prendre, hein. Là, Michel, on peut faire la différence. Là, on peut clairement faire la différence. On a pris un tout petit peu de retard sur la question à 3 points, mais là, on peut marquer. Ma petite Michel qui... Alors, c'est pas du tout avec Nina Hagen, pour le coup. Toi, si tu pouvais déjeuner avec quelqu'un, là, ce serait qui? Un chanteur français?
5: Oui, entre autres. Enfin, il n'y en a pas qu'un, mais voilà, il y a Marc Lavoine, j'aime bien.
1: Oui. Alors, tu l'aimes bien parce que t'as une petite... Alors, t'as pas une histoire avec lui, mais... Vous êtes déjà croisés?
5: On s'est croisés,
1: oui. Bah oui.
5: Il y a très longtemps.
1: Oui.
5: Il chantait Les yeux revolver et il était passé dans une discothèque à Chitry. Le mini-club pour pas le citer.
1: Okay.
5: Voilà, il y en a qui s'en souviennent.
1: Et donc c'était au début de sa carrière. Et vous avez bu un verre ensemble?
5: Tout à fait. Il était vraiment cool et on n'était pas, il y avait pas beaucoup de monde, mais c'était un dimanche soir et voilà.
1: Bah, sympa.
5: Voilà, j'étais avec un souvenir. De potes et c'était une belle soirée.
1: Bah oui, c'est un joli souvenir. Alors, t'as eu aussi la chance dans les années 70, en 75, je crois, d'aller voir un concert de
5: Claude François.
1: Waouh. Génial. C'était comment un concert de Claude François?
5: Ah bah tu t'es pris dans l'ambiance et puis c'est.
1: Bah oui.
5: Voilà.
0: Et puis tu te transformes en Claudette en fait. Hein.
1: Alors,
5: exactement.
1: Ce qui est fou surtout, Michel, c'est
5: pas
1: que.
5: Fan, hein.
1: Ouais, t'as réussi à rentrer sans billets, dis donc.
5: Exactement, parce qu'on avait une
1: copine
5: qui était culottée et qui nous a dit allez on va y aller et elle a été

0: toi qui réponds. Comment appelle-t-on le support en bois, ou en métal d'ailleurs, qui permet de maintenir une toile lorsqu'un artiste peint? Top chrono, 10 secondes.
1: Question de maternelle, une fois de plus.
0: Excuse-moi, droite au but, l'OM. Question, mon fils de 7 ans, il connaît. Hein.
1: Ouais, ça va. Allez. Question de maternelle, comme d'habitude.
0: Sylvie Vartan. Oui, Sylvie, le chevalet, tout ça, c'est allez, un ensemble. Allez, et Michel qui prend ses 5 points.
1: Raphaël et Luigi, à chaque fois, ils privilégient.
0: Ah là là, 9 points, bravo,
1: ouais,
0: Michel.
1: Ouais, bravo. Ouais. Michel. Allez, 6 pour Flo Flo, 9 pour
0: c'est
1: Michel.
0: C'est
1: oui, c'est absolument pas fini. Et là, tout de suite, eh bien oui, on va rendre hommage à Bonnie Tyler qui nous a quittés. Et on va écouter, alors j'aurais aimé écouter Total Eclipse of the Heart, évidemment.
0: C'est normal, c'est un classique de Bonnie Tyler.
1: Mais là, on va écouter If You Are.

0: You Were a Woman, Bonnie Tyler qui nous a quittés aujourd'hui. On écoutera d'ailleurs plusieurs fois un Bonnie Tyler dans la journée. Elle avait une opération des cordes vocales toute petite, ce qui a aussi emmené cette espèce de signature et timbre musical extraordinaire qui fait qu'on lui connaît cette voix que l'on aime tous.
1: C'est bien, c'est super. Mais oui. J'adore quand tu nous racontes.
0: Mais sans cette opération, elle n'aurait pas eu cette voix de Edard, elle n'aurait pas fait ça.
1: Voilà.
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1: Alors, mon petit Flo, t'as compris qu'il faut que tu déchires tout au bingo.
3: Non, pas le choix.
1: T'as pas le choix, on est d'accord.
3: Non, pas
1: le choix. Ouais. Bon, ok. Qu'est-ce que tu fais ce week-end? Tu vas faire un peu la fête? Tu vas faire des trucs? Tu vas te promener? Qu'est-ce que tu fais ce week-end?
3: Je vais continuer à bosser sur ma baraque.
1: Évidemment. Il va pas faire un peu chaud là chez toi pour faire des travaux là?
3: Il fait quand même très chaud.
1: Ouais. On va se détendre un petit peu, on va se brumatiser là. Voilà. Alors mon chaton, pour t'encourager, je vais. Bon, tu aimes AC/DC, tu aimes Deep Purple, tu aimes plein de trucs.
0: On fait des efforts sur cette fin de saison.
1: C'est ça que j'essaye de faire comme toi.
0: C'est l'influence Bastien, ça.
1: J'essaye que tu comprennes le nom des groupes. Voilà.
0: Purple.
1: Mais tu adores aussi lui.
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1: Michael Polnareff, une ravissante chanson qui s'appelle La Michetonneuse.
0: Ah oui.
1: Alors, une chanson sur les michetos, c'est pas courant, donc on était obligé de la passer. Alors écoute bien, mon petit canard, ce qui va t'arriver. À mon top chrono, tu vas avoir 10 secondes, pour me donner un maximum de prénoms de garçons qui commencent par la lettre P comme poubelle, papa.

0: Paris, tout ce que tu veux. En tout cas, c'est un maximum de prénoms de garçons qui commencent par la lettre P comme poubelle ou papa. Top chrono, 10 secondes.
1: Alors, Philippe, Patrick, Patrice, Philippe, Patrick, Patrice,
0: Eh ben alors, il y en avait, tu m'en as donné trois. Il y avait Paul, Pierre, il y avait Pascal. Pascal, Prosper, putain, il y en avait plein. Aïe, aïe, aïe, tu m'en as donné trois.
1: Nul, désolé.
0: Flo.
1: C'est comme ça.
0: Aïe, aïe, aïe.
2: Bien, Michel.
3: Oui.
2: Michel. Michel, un soir en juillet. Vendredi soir, tu feras la fête demain soir avec tes 2000 euros de mélamois.
0: Oui, allez, ça va.
2: Michel, c'est... Non, mais ne vendons pas la peau de l'ours avant que la fontaine dans la maison l'ait tué. Parce que voilà. Il faut quand même faire 4 bonnes réponses.
0: Oui, c'est ça. Voilà.
2: Pour encaisser les 10 points du bingo, il faut faire plus que notre Florent. Il a fait 3. Donc, 4 points. Michel, 4 points. D'accord ?
3: Oui, ok.
2: Michel, on va t'encourager avec quelqu'un que tu aimes beaucoup.
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2: C'est Guillaume Grand. Et là, Michel, on est juste toi et moi. Toi et moi face au monde.
0: Toi et moi contre le monde entier.
2: Et oui, on est contre le David Hollande là.
0: Ouais, ça va.
2: Allez. Non mais Michel, ça serait sympa parce que j'aurai un candidat demain, ça permettrait quand même que j'arrive pas en l'ours total. Michel, maximum de prénoms. On cherche des prénoms masculins, des garçons, des mecs, voilà, des prénoms. Qui commencent par la lettre qui va arriver. 10 secondes s'il te plaît. La lettre R. R comme ratatouille, rotule ou ravin. Top chrono, 10 secondes.
3: Alors Rémi, Roland, Raphaël, Roger, René.
2: Et voilà,
0: on remercie Michel qui est à côté de Michel pour lui souffler.
2: On en a 5. Bravo, Michel.
0: Ouais, ça va. Ok.
2: Ça va, j'en ai un.
0: Donc,
2: voilà.
0: Michel, on te retrouvera en finale. Topette, je suis désolée, mais tu as mon respect éternel.
1: C'est
0: mais non.
1: Comme ça, c'est pas grave. Bravo, Michel.
0: Bravo. J'ai envie de dire ce soir, les Bleus, allez-y. Kiki, marque des buts, s'il te plaît. Je remercie Céline à la Réal, Fred à la Technique, Sadika au Standard, Maître Coupez au Savoir. Éric Bastien à la modestie.
2: Bien sûr, écoutez, vous en avez 3, c'est vous qui en avez plus, détendez-vous là. J'en ai qu'un. Hein.
0: Mais j'ai rien dit, j'ai dit la modestie.
2: Mais je suis modeste.
0: Non, pas du tout. Allez, je vous embrasse, je vous aime, vive les Bleus, à demain,
2: mes petits chéris. Je vous ai dit que j'étais le meilleur, non ?
0: C'est bisous. Ça, modestie. Il est 5h, Paris s'éveille, c'était ici, c'était au taquet.
2: Ah, c'était bien surtout.
0: Et alors là maintenant, ça va swinguer, ça va rock'n'roller.
2: Exactement, parce que les petits matins arrivent sur ici avec Johan Rock'n'Roll qui vous accompagne une bonne partie de l'été, le coquin. Hein.
0: Oh yeah.

0: comme on se parle tous les matins ici. Soyez les bienvenus.
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0: C'est un jeudi du mois de juillet qui commence. Ici, dès 5h, votre rendez-vous très matinal pour vous accompagner alors que dehors, il fait encore nuit. Comment ça s'est passé d'ailleurs cette nuit? T'as eu chaud?
2: Ouais. Oh oui.
0: Dans 5 minutes, on va faire un point, tiens, complet sur la météo de ce jeudi. On va enfin voir le bout du tunnel de cette troisième canicule. Bonjour Cyril Ardo-Redon.
2: Bonjour Johan Rock, bonjour à tous.
0: Et c'est à la une de l'actualité ce matin.
2: Justement, quand la fin de la canicule approche, bien souvent, les orages sont là. 16 départements étaient placés en vigilance orange aux orages hier soir.
0: On en parle dans un instant. C'est aussi dans l'actualité ce matin, le retour du leasing social. À partir d'aujourd'hui, vous allez pouvoir être financé de votre véhicule électrique pour moins de 200 euros par mois. C'est au sommaire de Par ici, les économies. Dans 10 minutes, et puis vous le savez, chaque matin, on aime vous entendre. Qu'est-ce que vous faites de ce début d'été? 0810 055 056. À la clé, votre paqueté, un sac aux couleurs d'ici, rempli de surprises. Merci d'être des nôtres ce matin.
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0: C'est jeudi, le 16 juillet, bon début de journée, il est pile 5h. Le journal présenté par Cyril Ardo-Redon. Quant à la fin de la canicule approche, bien souvent, les orages sont là.
2: Avec des dégâts dans plusieurs territoires, 16 départements étaient placés en vigilance orange aux orages par Météo France. 17 000 foyers privés d'électricité dans la Sarthe. Le courant est revenu pour plus de la moitié dans la soirée. En Ardèche, les pompiers sont intervenus une centaine de fois pour des inondations et des dégâts en raison d'énormes grelons. Le député d'Hiver Droite, Fabrice Brun, vit dans le bassin de Benat.
3: On vient de prendre pendant une demi-heure une orage de grêle. On a pris des boules de pétanque sur la tête. C'est l'apocalypse. Toutes les voitures qui sont dehors, on les pare-brise brisées. Il y a des dégâts sur la carrosserie, des dégâts sur les habitations, sur les bâtiments. Toutes les toitures, j'ai pu passer quelques coups de fil du secteur, sont percées, ont été perforées par ces grêlons. Beau comme des boules de pétanque, il y a de l'eau dans les maisons, y compris chez moi. C'est vraiment, moi j'ai 58 ans, j'ai jamais vu ça.
2: Le département de la Mayenne aussi a été touché par de fortes précipitations avec des inondations chez des particuliers. Ce matin, il n'y a plus aucun département en vigilance orange aux orages selon Météo France. En revanche, 69 départements restent en vigilance orange canicule. Météo France place également 9 départements en orange face aux feux de forêt. À Fontainebleau, 950 pompiers ont poursuivi la lutte contre les flammes hier pour un incendie fixé mais pas éteint. Emmanuel Macron est attendu sur place ce matin. Un pompier de 18 ans a été placé en détention provisoire. Il a avoué avoir déclenché un feu avant de finalement revenir sur ses aveux selon le parquet.
0: Le principal suspect dans l'affaire Liana a mis en examen pour meurtre et viol sur mineur.
2: Jérôme Barella a été entendu hier par les magistrats instructeurs, un mois et demi après la mort de la collégienne de 11 ans dans le Gers. Et dans le sillage de cette affaire, le ministre de la Justice avait pris une mesure en urgence, le réexamen de toutes les plaintes pour violences sexuelles sur mineurs en à peine plus d'un mois pour éviter un nouveau drame. 85 000 plaintes recensées en France, a dit hier Gérald Darmanin. Lou Bordy, certains enquêteurs dénoncent un coup de communication.
4: Plus de 85 000 plaintes réexaminées en un mois et demi. Dit comme ça, le chiffre est impressionnant. Mais pour ce magistrat qui a participé à ce réexamen d'urgence...
5: Il faut vraiment faire attention à ne pas faire que de la communication et ne pas tromper les gens.
4: Aurélien Martini est le procureur adjoint du tribunal de Meaux et membre de l'Union syndicale de la magistrature.
5: On annonce en quelque sorte qu'on a résolu le problème. On n'a rien résolu du tout. Les flux sont tels que dans 6 mois, on se retrouvera avec le même volume de procédures à traiter et en attente de traitement.
4: Car pour traiter ces plaintes en urgence, le reste a été mis en pause.
5: Ce traitement, il a été rendu possible par l'abandon, et j'utilise le terme à dessein, de tous les autres contentieux. Donc on a repoussé des interpellations programmées pour se concentrer là-dessus. Façon de dire que cette manière de procéder, cette façon de faire n'est pas pérenne.
6: Qu'est-ce qui se passe après le 15 juillet? C'est la vraie question.
4: Une inquiétude partagée par cet avocat qui défend de nombreuses victimes mineures, Mathias Darmon.
6: Est-ce qu'aujourd'hui, une victime qui vient déposer plainte pour des faits de viol incestueux quand elle était mineure dans un commissariat, elle est garantie d'avoir un suivi de sa procédure, d'avoir une réponse judiciaire rapide? J'en suis pas certain.
4: Gendarmes, policiers ou magistrats, tous réclament plus de moyens humains et techniques pour pouvoir traiter ces plaintes. tout au long de l'année.
2: Explication de Lou Bordy, et Gérald Darmanin ajoute que 970 dossiers prioritaires vont être réglés dans les prochaines semaines. Un nouveau droit pour les patients. Salut France Asso Santé. Quand l'Église de France dénonce une rupture grave, les réactions sont nombreuses après l'adoption définitive de la loi sur la fin de vie hier soir par les députés. Le texte introduit une aide à mourir sous condition pour les patients atteints de maladies très graves et incurables en fin de vie. Le parcours législatif a duré plus de 2 ans.
0: Ici 5h04, les Argentins, une nouvelle fois en finale de la Coupe du Monde.
2: Victoire 2-1 face à l'Angleterre au cours d'un match complètement fou. À 5 minutes de la fin du temps réglementaire, les Anglais tenaient leur ticket pour la finale. Mais l'Albicéleste a une nouvelle fois tout renversé sur le fil, Nicolas Taillard.
7: C'est l'histoire d'une équipe qui ne veut pas mourir, qui refuse obstinément d'abandonner sa couronne et qui ne veut pas voir son génie Léo Messi tirer sa révérence sans un nouveau sacre. Cette équipe d'Argentine a quelque chose d'immortel, d'invincible. Comme contre le Cap-Vert, l'Égypte ou la Suisse lors des derniers matchs, elle était menée, malmenée par de solides Anglais. Mais la magie a encore opéré. Un but d'Enzo Fernandez pour égaliser à la 86e. Une tête de Lautaro Martinez pour arracher la victoire dans le temps additionnel. Même le sélectionneur Lionel Scaloni avait du mal à réaliser.
8: Je n'ai pas les mots. Quelle victoire pour notre pays, pour notre peuple. Je disais l'autre jour que ce groupe n'arrête pas de me surprendre. Mais là, c'est impressionnant. Nous sommes uniques.
7: Avec cette nouvelle victoire de caractère, l'Argentine écrit son histoire dans un mondial où elle n'a jamais vraiment brillé, mais dans lequel son acharnement force le respect. Les Argentins croient en leur destin, celui d'une équipe qui va tenter d'offrir la plus belle des sorties à Léo Messi et d'égaler le Brésil de Pelé en devenant la première équipe à conserver son titre depuis 1962.
2: Et donc la finale de ce mondial Argentine-Espagne, ce sera dimanche à New York. Avant ça, samedi, France-Angleterre, match pour la 3e place à partir de 23h. La météo après ce message.
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2: Et Johan, un temps ensoleillé sur les trois quarts du pays aujourd'hui.
0: Avec tout de même une dégradation qui arrive ce matin de la façade atlantique, des pluies orageuses localisées sur la pointe bretonne, en Gironde, sur le Pays basque. On note également des entrées maritimes sur le Roussillon. Et puis côté température, ce matin, 19 degrés sont attendus à Aurillac. Idem à Strasbourg, 20 à Bourges, 22 dans la capitale. Enfin, dans le courant de l'après-midi, le temps sera de plus en plus chaud et lourd avec des orages qui vont progresser sur un axe allant de la Bretagne au Pays de la Loire jusqu'au centre-est. Des orages violents en milieu d'après-midi par endroits, accompagnés de grêles, de grêlons, de rafales de vent jusqu'à 100 km/h. Ça pourrait souffler aujourd'hui. Et puis pour ce qui est des températures cet après-midi, 28 à La Rochelle, on relèvera 27 à Rennes, 23 à Cherbourg, 35 à Montélimar pour la maximale. Et chez vous, quel temps fait-il ce matin à 5h07? Vous nous postez vos petits messages sur la page Facebook d'ici. On fait la météo ensemble.
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0: Et à cette heure-ci de la matinée, si on commençait la journée là où habituellement on la termine, la boîte de jazz, celle de Michel Jonas sur votre radio locale. Bon réveil.

0: fait mieux. Voilà, il le fait mieux. Michel Jonas sur votre radio locale, 5h10, et oui.
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0: Après avoir été éliminé en quart de finale le week-end dernier à la Coupe du Monde face à l'Angleterre, les joueurs de l'équipe de Norvège sont rentrés il y a quelques jours chez eux. Erling Haaland, vous connaissez probablement son nom ou pas, c'est l'un des meilleurs attaquants du monde, buteur prolifique. On parle beaucoup de lui en Norvège depuis 2 jours. La raison, la photo qui a été prise de lui à la descente de l'avion, qui est devenue virale en quelques heures. On le voit flanqué dans les bras, un raton laveur empaillé. L'animal tient une bouteille de whisky vide entre ses pattes. Difficile de passer inaperçu avec une peluche pareille. J'ai trouvé ça rigolo. Je l'ai acheté, a déclaré le footballeur qui a acheté ça $750 dans une petite boutique de Dallas juste avant un match. Évidemment, le patron de la boutique en question a fait une photo du footballeur, l'a posté dans la foulée sur les réseaux sociaux. Conséquence, en moins de 3 heures, tous ces ratons laveurs empaillés sont devenus, ils sont rentrés en rupture de stock. Je sais pas qui achète ça, je sais pas où on le met, mais en tous les cas.
2: Les gens qui ont du goût. Et
0: voilà, exactement. On ne juge pas, effectivement, un achat coup de cœur. C'était la petite info du matin, parce que même quand on perd le mondial, on peut rentrer chez soi la tête haute avec un petit souvenir. Ça donnera peut-être des idées aux Bleus d'ici quelques jours. Avec quoi vont-ils rentrer dans leur valise? Réponse peut-être en début de semaine prochaine.
2: Il faut une version raton laveur qui tient un thermos de café, parce que moi je suis plus café que
0: pas la question,
2: qu'alcool.
0: On demandera à Benoît Prospero, tout ce qui est nature, il est plutôt calé là-dessus. En attendant, il est 5h12 dans le reportage d'ici. Ce jeudi, on va faire le point sur cette 3e canicule de l'été.
2: Oui, avec des conséquences sur les exploitations et notamment sur certaines cultures à l'image par endroit du soja ou du maïs.
0: On va chanter également dans un instant au son de Casey and the Sunshine Band. Voilà de quoi vous mettre de bonne humeur pour vous réveiller aujourd'hui. En attendant, il est 5h12, c'est le moment de faire des économies. Bonjour Valère Coréard, chaque jour avec vous, un bon plan pour notre pouvoir d'achat et aujourd'hui vous nous parlez du retour du leasing social.
3: Oui, parce que c'est aujourd'hui que le dispositif fait son retour. Si vous avez besoin de changer de voiture, ça vaut peut-être le coup d'y jeter un coup d'œil. Alors, le principe du leasing social est simple. Grâce à une aide de l'État, certains ménages peuvent louer une voiture électrique pour une mensualité réduite. Lors de la première édition, les dossiers étaient partis très vite. Pour vous renseigner, il faut se tourner directement vers les concessionnaires qui ont publié leurs offres. Mais attention, avant de foncer, il faut comprendre ce que vous signez. Et vous avez en fait 2 options. Une location longue durée, c'est la LLD. Ça veut dire que vous louez la voiture pendant plusieurs années, puis vous la rendez. Ou alors, vous pouvez décider d'aller sur une LOA, une location avec option d'achat qui vous permet, elle, de racheter le véhicule à la fin, si vous le souhaitez, en déduisant de son prix initial vos loyers et l'aide de l'État.
0: Et quels sont les points auxquels il faut faire attention ?
3: Déjà, vérifier que vous êtes bien éligible, bien sûr. Ensuite, regardez le contrat dans son ensemble, le montant du loyer, évidemment, mais aussi le kilométrage autorisé. Si vous le dépassez régulièrement, la facture peut vite grimper. Posez-vous aussi une question toute simple. Est-ce que cette voiture correspond vraiment à votre quotidien? Est-ce que vous pourrez la recharger facilement? Est-ce que vous roulez beaucoup? Pour que ce soit rentable, l'idéal est de recharger à la maison. Le leasing social peut-être une très bonne opportunité pour passer à l'électrique sans se ruiner, mais comme toujours, un contrat, ça se lit jusqu'au bout, même quand la mensualité paraît très attractive sur le papier. Le leasing social, vous allez regarder ou vous préférez encore attendre? Pensez à m'écrire par ici leséconomies@radiofrance.com.
0: Merci Valère. Demain, on restera dans l'électricité puisqu'il sera question des offres électricité dynamiques. En attendant, vous écoutez ici ce jeudi, il est 5h14.
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0: À 5h16, l'info d'ici, ce jeudi, c'est 69 départements qui sont ce matin en alerte orange canicule.
2: Des vigilances qui durent parfois des semaines entières. Troisième vague de canicule dont on commence à voir la fin. Mais nous ne sommes que mi-juillet et tout cela fait d'énormes dégâts dans les champs. Certaines cultures sont condamnées cet été, à l'image par endroits du soja ou du maïs. Une situation inédite en Loire-Atlantique et notamment à Grandchamp des Fontaines près de Nantes où vous vous êtes rendu, Florian Cazola.
10: De rangée en rangée jusqu'au milieu du champ, le même spectacle.
11: Toutes les feuilles du haut sont grillées, celles du bas aussi. Là, il va même pas sortir le fleur.
10: Patrice Hurtaud, il sort un opinel de sa poche et coupe un pied en deux pour nous montrer la gravité de la situation. À l'intérieur, coup de chance, il y a une poupée, c'est l'épi qui va ensuite se développer.
11: Elle fait 4 fois moins grosse que d'habitude. S'il prend pas d'eau cette semaine, là, c'est mort.
10: Le hic, quand Patrice Hurtaud dégaine son portable et balaye ses radars météo.
11: Tous les jours, tu vois des passages d'eau comme ça et en fait, ça vient quoi ? On regarde plus la météo.
10: Le rire jaune, ses deux associés et lui vont être obligés de récolter d'ici 15 jours. Plus d'un mois en avance par rapport à d'habitude.
11: J'aurais pas d'épi. Normalement, l'épi, c'est 50% du rendement. Alors déjà, la plante n'est pas haute. En plus, sans épi, on va faire 3-4 tonnes de matière sèche à l'hectare, à la place des 12 tonnes d'habitude. C'est pas ce qu'on va donner à manger à une vache cet hiver.
10: 350 bêtes à nourrir.
11: C'est surtout la valeur nutritive. La valeur, c'est une catastrophe. Parce que nous, ce qui nous compte, c'est l'amidon qui est dans le maïs qui nous intéresse quoi, pour les vaches.
10: Alors, c'est la débrouille. Patrice Hurtaud a déjà acheté du fourrage, ce qu'il ne fait jamais. Et il vient aussi de réserver 10 hectares de maïs à un agriculteur voisin qui arrête.
11: Quand on a vu ça, on a essayé de se couvrir. Parce que nous, c'est ce qui nous fait notre lait l'hiver.
10: Il espère aussi pouvoir semer au plus tôt des fourrages d'automne, à condition que la météo le permette.
2: Le reportage de Florian Cazola ici Loire-Océan et c'est d'autant plus vital que dans beaucoup d'exploitations, les vaches ont déjà commencé à manger les fourrages d'hiver, l'herbe des prés étant complètement brûlée.
0: À 5h18 ce matin, on prend le train direction la Floride, la destination du nouvel épisode des Trains pas comme les autres diffusé ce soir sur France 5. Philippe Googler, son animateur baroudeur, sera l'invité des coulisses télé. Le temps d'écouter Casey and the Sunshine Mine ici, votre radio locale. Bon début de journée.

0: Ici, chaque matin, on vous joue les chansons qui vous donnent le bon tempo pour le reste de la journée. C'est un 16 juillet qu'ils sont nés. L'aventurier Mike Horn, qui fête aujourd'hui ses 61 ans, très médiatique. Grâce à ses émissions télé, vous l'avez vu escalader les glaciers à main nue, survoler la cordillère des Andes en ballon dirigeable, nager avec les requins en plein Pacifique. Alors ce soir, pour son anniversaire, son cadeau, ce sera une petite soupe, un plateau tranquille à la maison. Un autre aventurier, Michel Desjoyeaux, navigateur français, vainqueur de la Route du Rhum, le professeur, comme on l'appelle dans le métier, fête aussi ses 61 ans. Et puis Carnet Noir, il y a 44 ans, jour pour jour, le comédien Patrick Devers se donnait la mort. Il était l'emblème de la nouvelle génération sur grand écran. Un 16 juillet, également une pop star des années 80 nous quittait. Clegg, souvent accompagné de son groupe Johnny Clegg and Savuka, qui dans les textes de ses chansons a combattu toute sa carrière durant l'apartheid. Et puis enfin, aujourd'hui, 3 ans, jour pour jour, que la chanteuse et comédienne Jane Birkin nous quittait. Jane Birkin qui avait cette petite phrase en interview un jour, elle avait dit « Le matin devant la glace, vous souriez et ça vous enlève directement 10 ans d'un coup. Essayez chez vous pour voir ce matin. J'ai essayé, ça marche pas. » Bon anniversaire à vous.
1: Vous avez quoi? Vous avez 25 ans, Johan.
0: J'en ai 26.
1: Pas besoin de faire 10 ans.
0: Si c'est un 16 juillet que vous êtes né, bon, on vous souhaite de profiter au maximum de cette journée. Il est 5h22, vous êtes bien ici. Ce matin, on vous emmène dans les coulisses de la nouvelle saison d'une émission mythique de France 5. Cet été, c'est déjà la 16e saison de la série Des trains pas comme les autres. Des trains qui feront escale en Angola, Singapour, le Kazakhstan, la Malaisie ou Istanbul. Mais en attendant ce soir, Philippe Googler, le baroudeur en chef, composte son billet direction la Floride.
2: Aux États-Unis, l'automobile reste au cœur de la vie des Américains et le train, beaucoup moins. Si on fait une moyenne, un Français prend le train plus d'une quinzaine de fois par an. Un Américain, à peine une fois tous les 10 ans.
0: Oui, en Floride, le train n'a pas la côte. Mais ceux qu'a déniché ce soir Philippe Googler valent le détour, comme celui dans lequel les passagers assistent à un spectacle interactif façon Cluedo, à l'issue duquel ils devront découvrir le meurtrier. À ce propos, j'ai demandé à celui qui passe sa vie dans les trains, qu'est-ce que ce moyen de transport révèle des pays qu'il traverse?
3: Les trains racontent souvent l'âme du pays. Quand vous êtes au Japon et que vous êtes sur le réseau des TGV japonais qui s'appellent les Shinkansen, le retard moyen, quand j'ai tourné là-bas, il y a quelques années, je crois que c'était dans les 12 secondes. Et puis qu'après, vous allez tourner... où est-ce que c'était? Je crois que c'était en Namibie, où vous attendez au bord d'une gare qui n'est signalée par rien, en pleine savane, et puis qu'il y a une passagère à côté de vous qui vous dit « faut quand même pas que le train tarde trop, parce que dans le coin, il y a des lions », vous sentez bien la différence.
0: En parlant d'animaux sauvages, ce soir, vous allez assister à une séquence très impressionnante dans laquelle Philippe Googler part avec 2 gars dans les Everglades capturer un alligator à main nue. Le journaliste finit même à califourchon sur le dos de la bête. Il n'y a pas à chipoter. Il a peur de rien, Googler.
3: Je n'ai pas chevauché très longtemps, si vous regardez bien l'épisode. Quand vous êtes avec des gens qui, par tradition, capturent des alligators et qui ont vraiment l'habitude de faire ça, quand vous filmez avec eux, ils vous mettent en confiance quelque part et vous voyez bien à qui vous avez affaire. Et donc, c'est cette confiance-là qui s'installe progressivement pendant le tournage qui fait que vous acceptez des choses que vous n'accepteriez peut-être pas autrement. La confiance s'installe au fil des heures et des jours pendant les tournages.
0: Faites donc confiance à Philippe Googler qui saura vous mener dans quelques-uns des lieux les plus singuliers de la Floride. Des trains pas comme les autres, épisode inédit à voir ce soir 21h sur France 5. 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
0: Vous avez les vôtres, Cyril?
1: J'ai les miennes.
0: Ouais. Mais vous les gardez pour vous.
1: Je les garde pour moi.
0: Ne me revendez pas ça. Oui, d'accord, très bien. Et puis plein de choses. Il va y avoir le roman de Michel Bussy, un calepin à souvenir, pas mal de choses dans ce sac. Épac été 0810 055 056. Dans un instant, pour l'heure, voici une nouveauté. Oria, soirée mondaine sur votre radio locale.

0: vous êtes bien ici, votre radio locale. Et le matin, 7h06, 5h28, on retrouve Stéphane Bern. Stéphane Bern qui nous fait voyager dans le temps ce jeudi. On retourne au temps justement où l'heure dépendait encore de l'endroit où le son trouvait.
1: Avant 1891, en France, il n'y a pas une heure, mais des dizaines. En 1891, une loi est adoptée. Toute la France doit désormais se régler sur l'heure de Paris. Une petite révolution. Sans guillotine, mais en ayant tout de même tranché la question. Car jusque-là, chaque ville vit à son heure locale, calculée selon la position du soleil. Midi à Brest n'est pas midi à Strasbourg. Résultat, jusqu'à près de 30 minutes d'écart d'un bout à l'autre du territoire.
2: Ça c'est précis. Eh bien ça ne s'égare pas.
1: Le pays entier avait le jet lag sans avoir jamais pris l'avion. Tant que l'on voyage peu, c'est pas un problème. Mais avec le développement du chemin de fer, la confusion devient ingérable. Les horaires varient selon les villes, les correspondances deviennent hasardeuses, les retards s'accumulent.
3: Je me résume. Demain matin, 8h05, gare de Lyon. Vous prenez le train pour la Bourgogne.
1: La SNCF n'existe pas encore. Malgré tout, on sent déjà une certaine vocation. Dans certaines gares, on affiche même plusieurs horloges en même temps, chacune indiquant une heure différente. Les compagnies ferroviaires adoptent d'abord leur propre solution. Une heure des trains souvent calés sur Paris, mais il faut harmoniser à l'échelle nationale.
4: Madame, monsieur, votre attention, s'il vous plaît.
1: La loi du 14 mars 1891 impose donc l'heure de Paris comme référence officielle pour tout le pays. Les horloges publiques sont ajustées, les gares synchronisées et la France entre dans une nouvelle ère, celle du temps unifié. Non sans agacer les provinciaux qui ne comprennent pas pourquoi ils devraient se soumettre à l'heure parisienne. On peut les comprendre. Déjà que Paris décidait de quasiment tout, maintenant, ils décident même quand commence l'apéro. Quelque part, c'est donc le train qui a mis tout le monde à l'heure. Une ironie historique de très haut niveau.
0: Et on retrouve demain à l'heure, évidemment comme tous les jours, Stéphane Bern. Tout à l'heure, justement, notre invité nous parlera du déclin des abeilles. Pourquoi disparaissent-elles et quelles sont les pistes pour ralentir, voire stopper cette hécatombe? Réponse tout à l'heure à 6h10, à la une de la presse, en attendant 5h30. L'info en France et dans le reste du monde, c'est l'heure du 90 secondes. Avec vous, Cyril Ardo-Redon.
5: Le principal suspect dans l'affaire Liana, Jérôme Barella, a été mis en examen hier pour meurtre et viol sur mineur de moins de 15 ans, indique le parquet d'Agen. Il était jusque-là mis en examen pour enlèvement et séquestration. L'homme de 41 ans vient également d'être mis en examen pour viol sur mineur dans un autre dossier, dans l'affaire Rosa. La fin d'un parcours législatif qui aura duré plus de 2 ans. Les députés adoptent définitivement la loi sur la fin de vie qui a introduit notamment une aide à mourir sous certaines conditions pour des patients en fin de vie atteints de maladies très graves et incurables. 17 000 foyers privés d'électricité dans la Sarthe. Le courant est revenu pour la moitié. Des inondations en Mayenne ou en Ardèche. Des orages hier ont fait d'importants dégâts. Plus aucun département en alerte orange aux orages ce matin. 69 départements restent toutefois en vigilance canicule. Emmanuel Macron attendu ce matin en forêt de Fontainebleau où un incendie qui a parcouru 2000 hectares est fixé mais pas éteint. Jusqu'à 950 pompiers mobilisés contre les flammes hier. Un sapeur-pompier de 18 ans a été placé en détention provisoire. Il a avoué avoir déclenché un feu avant de finalement revenir sur ses aveux. Le mondial de foot, la France affrontera l'Angleterre pour la 3e place samedi à 23h. L'Argentine rejoint l'Espagne en finale après un match complètement fou. L'Albi Céleste s'est imposé 2 buts à 1 renversant complètement la vapeur à 5 minutes de la fin du temps réglementaire. Et puis le Tour de France, 12e étape aujourd'hui entre Nevers dans la Nièvre et Chalon-sur-Saône en Saône-et-Loire. 179 km qui devraient sourire aux sprinteurs.
0: 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C'est la fin d'un parcours qui aura duré 2 ans pour ce texte.
5: Le parcours législatif de la loi sur la fin de vie. Le texte a été adopté hier à l'unanimité par les députés. Un texte qui introduit une aide à mourir sous condition pour les patients atteints de maladies très graves et incurables en fin de vie. Mesure chère à Emmanuel Macron qui avait annoncé un tel chantier en mars 2020. 2024. C'est donc fait, Elia Bergel, et c'est une grande satisfaction pour les défenseurs de ce suicide assisté.
6: Joie et fébrilité dans la foulée du vote à l'Assemblée nationale chez les partisans de la loi. Olivier Falorni, l'ex-député MoDem à l'origine du texte, très ému.
7: Je crois que c'est un grand jour pour les Françaises et les Français. C'est le vote de l'ultime liberté. La France est fidèle à elle-même en défendant ses principes.
6: La loi soutenue ardemment par Emmanuel Macron, votée après un parcours chaotique. Plus de 250 heures de débat en séance publique, rappelle Yael Braun-Pivet.
8: Ce qui en fait, depuis les années 80, le plus long débat parlementaire que nous ayons eu sur un texte.
6: La présidente de l'Assemblée nationale salue un texte empreint d'humanité. Ça passe avec 50 voix d'écart. Le député LR Philippe Juvin, également médecin, dénonce une loi expéditive.
9: J'aide les gens à mourir, mais pas en donnant la mort. En leur tenant la main, en les soignant, en écoutant leur famille, en les écoutant, en les entourant. Voilà, c'est ça, aider à mourir. Mais on va passer de ça à une injection létale.
6: Ultime étape désormais, le Conseil constitutionnel qui va se pencher sur le texte. Les défenseurs de la loi espèrent que les premiers malades en fin de vie puissent y avoir recours d'ici la fin de l'année.
5: Elia Bergel sur votre radio ici. Sur ce texte, le Conseil constitutionnel va être saisi à minima par le Premier ministre Sébastien Lecornu et par le président du Sénat Gérard Larcher, qui l'ont déjà annoncé. Des parlementaires, notamment du Rassemblement National et des Républicains, en ont également l'intention. On jette un coup d'œil à notre ciel pour aujourd'hui, Johan, et c'est une journée plutôt agréable.
0: De la chaleur et un temps qui se gâte quand même sur une partie du pays ce matin. Une dégradation qui arrive de la façade atlantique, des pluies orageuses localisées sur la pointe bretonne, en Gironde, sur le Pays Basque également. On va noter en milieu de matinée des entrées maritimes sur le Roussillon et puis les températures. Elles sont toujours élevées ce matin, 19 à Aurillac, idem à Strasbourg, 22 dans la capitale, 19 à Brest et 25 degrés déjà ce matin à Montpellier. Puis dans le courant de l'après-midi, il fera toujours chaud, lourd, avec des orages qui vont progresser sur un axe allant de la Bretagne au Pays de la Loire jusqu'au centre-est, des orages violent par endroits, accompagné de grêles, de rafales de vent, jusqu'à 100 km/h. Et puis pour ce qui est des températures cet après-midi, 28 à La Rochelle, 27 à Rennes, il fera 23 à Cherbourg, 33 à Ajaccio sur l'île de Beauté, 36 à Toulouse et 35 pour la maximale à Montélimar cet après-midi.
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0: Bob Moran contre tout chacal. L'aventurier contre tout guerrier. Ça s'appelle un tube indémodable. On connaît les chansons par cœur. La voici. Indochine sur votre radio locale.

0: Vous écoutez ici votre radio locale qui vous fait démarrer la journée avec le sourire.
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0: Oui, je vous ai vu sourire de là où je suis. Vous êtes là avec votre bol de café dans la cuisine et vous dites, tiens, la journée est là, l'été est là. Et on va garder le sourire, mais on va redevenir sérieux le temps de débusquer une nouvelle arnaque ce jeudi dont va nous parler Valentin Bertrand dans quelques instants. L'arnaque de la carte SIM.
2: Une histoire de SMS reçu sur votre téléphone vous indiquant que votre carte SIM est périmée. Mais bon, vous imaginez bien que ce SMS ne provient pas de votre opérateur. C'est une arnaque.
0: Dans les prochaines minutes, Shakira nous rejoindra. En attendant d'aller au zoo avec Shakira, on accueille sur l'antenne d'ici Christelle. Bonjour Christelle.
2: Bonjour Christelle.
3: Bonjour.
0: Vous nous appelez de Savoie, où précisément?
3: Serrières-en-Chautagne, c'est pas loin de... Alors, du lac du Bourget, du début du lac du Bourget, avant Aix-les-Bains.
0: Ben voilà, on voit précisément. Qu'est-ce qu'on voit depuis votre fenêtre chez vous, Christelle?
3: Alors, en temps normal, je vois le Colombier, mais là, je suis sur la route pour aller au travail.
0: Bon, qu'est-ce que vous faites dans la vie?
3: Je suis aide-soignante.
0: Bon, à l'hôpital?
3: Non, je travaille dans une maison de retraite.
0: Bon, comment se passe ce début d'été, justement, avec la chaleur, la canicule? Comment vont les pensionnaires de votre établissement?
3: Bah écoutez, on a la chance d'avoir quand même quelques pièces climatisées. Donc, parce que d'habitude, on aère un peu la nuit, mais même la nuit, les nuits sont chaudes. Donc, oui, on a quelques pièces climatisées. Donc, on essaye de jongler un petit peu avec tous les endroits plus frais.
0: Ce jeudi.
3: L'hydratation, beaucoup.
0: Ce jeudi, au travail. Donc, et ce soir, c'est le week-end. Qu'est-ce qui est prévu d'ores et déjà pour vous?
3: Demain, ça sera plutôt en mode repos.
0: En mode impro, d'accord.
3: Et après samedi, c'est entre copains, une grosse journée de pique-nique, de fête, je pense.
0: Bon, bah
3: et
0: voilà,
3: dimanche, sympa. Récupération.
0: Bon, oui, il faut ça, bah oui.
2: Parce repos aussi
0: ouais,
2: dimanche.
0: Bien sûr, le pique-nique, à un moment donné, ça fatigue. Hein. Ça devrait être considéré comme un sport en soi, voyez, le pique-nique. Alors justement, pas pour celui de samedi, mais pour votre prochain pique-nique, on va vous envoyer le pack été. C'est un sac aux couleurs d'ici, avec un look rétro-vintage, puis plein de choses à l'intérieur. Les lunettes de soleil, les lunettes pour voir l'éclipse. Il y a également le nouveau roman de Michel Bussy. Je vous dis pas tout, je veux pas déflorer la surprise, mais il arrive chez vous en Savoie d'ici quelques jours, Christelle.
3: Super, et ben merci beaucoup en tout cas.
0: Bon courage pour cette journée de travail et à très bientôt sur l'antenne d'ici.
3: Et à très bientôt, merci beaucoup, au revoir.
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0: Chaque jour ici, c'est pas vrai, votre rendez-vous anti-arnaque avec Valentin Bertrand qui débusque les entourloupes les plus perfides ce matin. Valentin, vous nous alertez concernant l'escroquerie à la carte SIM.
6: Vous êtes sur votre mobile et vous découvrez un SMS de votre opérateur. Il vous informe que votre carte SIM est périmée, qu'une nouvelle doit vous être envoyée. Pour ça, vous n'avez qu'une chose à faire, aller sur votre espace client et valider l'envoi. En plus, c'est pratique. Vous avez justement le lien pour accéder directement à la page de connexion. Vous entrez, identifiant, mot de passe, et patatras, trop tard. Vous n'êtes pas, en fait, sur votre compte, mais sur un site pirate. Alors, que peuvent-ils bien faire maintenant qu'ils ont ces informations, à part regarder vos factures? Eh bien, ils peuvent faire ce qu'on appelle un SIM swapping. En bon français, un détournement de carte SIM, comme une usurpation d'identité, mais avec votre numéro de téléphone. Les escrocs peuvent envoyer des SMS, lire ceux qui vous sont destinés. Plus dangereux encore, ils peuvent prendre la main sur la double authentification, ce code reçu par texto lorsque vous vous connectez sur un réseau social, un site de réservation de location de vacances ou encore votre application bancaire.
0: Et ces ardingues de plus en plus poussées nous poussent à nous méfier de tout. Mais alors, comment savoir quand un message provient vraiment de notre opérateur ?
6: La solution, et c'est valable pour les cartes SIM, les cartes bleues et globalement tous les SMS de ce type, c'est de ne pas cliquer directement sur le lien du texto. Vous ouvrez votre moteur de recherche, vous tapez le nom de votre opérateur pour trouver le site officiel, et là vous vous connectez à votre compte client. Là au moins, vous savez vraiment où vous êtes. Si en effet il y a un changement important dans votre abonnement, vous allez y trouver une notification ou un message. Dans tous les cas, il faut garder en tête, une carte SIM ne périme pas. Elles peuvent durer facilement 5 à 10 ans sans problème. On en change en général quand on passe à un téléphone plus moderne avec une taille de puce réduite.
0: Merci Valentin Bertrand. Et pour retrouver tous les liens utiles de C'est pas vrai, direction ici.fr à la page arnaque. Avant qu'il ne débarque en studio, Benoît Prospero m'a laissé un post-it à votre attention. Je m'exécute. Savez-vous pourquoi le pied de mouton s'appelle le pied de mouton ?
2: Non.
0: Réponse ici, juste après Shakira sur votre radio locale.

0: On est ensemble dès le matin, on ouvre grand les oreilles pour mieux écouter la nature avec vous, Benoît Prospero. Il vient de rentrer, Benoît Prospero, dans le studio pour un nouveau numéro du Monde Merveilleux du Vivant. Aujourd'hui, trois choses à savoir sur un champignon qui pousse partout en France. On le reconnaît à son chapeau cabossé, blanchâtre à orangé, et à ses aiguillons blancs sous le chapeau. Salut Benoît.
1: Écoutez, je n'aurais pas dit mieux. Et ce champignon, c'est le pied de mouton. Bonjour à toutes et tous. On va parler de noms, aiguillons et nutriments. Et donc, première chose à savoir, pourquoi le pied de mouton s'appelle le pied de mouton? Eh bien, sachez que son nom est probablement inspiré de la forme de son chapeau qui ressemble à une empreinte de pied de mouton, tout simplement. En tout cas pour les Français. Parce que, par exemple, les Anglais l'appellent Wood Hedgehog, autrement dit, le hérisson des bois. Car sous son chapeau, vous savez, les lames qu'on retrouve parfois chez les autres champignons, eh bien là, sont remplacés par de petits aiguillons blanc crème. Et à ce sujet, certains Français, eux, appellent aussi le pied de mouton l'oursin, toujours aussi à cause de ces aiguillons typiques cachés sous le chapeau.
0: Un champignon très animalier, donc.
1: Ah ben oui, on peut aussi le dire comme ça. Et sinon, deuxième chose à savoir, quel que soit le nom qu'on lui donne, sachez que le pied de mouton se déguste cuit et aussi parfois pour certains cru. Et pour en revenir aux aiguillons, notez qu'il vaut mieux quand même les retirer parce qu'ils peuvent apporter une certaine amertume au plat. À partir de là, on peut préparer ce champignon en poêlé, au barbecue, cuit au four, bouilli ou encore lacto-fermenté. Et pour le conserver, notez aussi qu'il vaut mieux couper des tranches épaisses car la chair de ce champignon est cassante.
0: Vous allez finir dans Top Chef, Benoît.
1: Eh bien, pas du tout. Et je ne suis pas non plus nutritionniste, mais je peux quand même vous dire, et ça c'est la troisième chose à savoir, que le pied de mouton, en plus d'être délicieux, est bon pour la santé. Sur le plan nutritif, c'est un champignon riche en certains minéraux, comme le fer et le potassium, et il contient aussi tous les acides aminés essentiels pour notre organisme. Et il aurait aussi des propriétés antioxydantes et antimicrobiennes. Le pied de mouton mêle donc l'utile à l'agréable, par les oreilles de l'hippopotame, le monde vivant est merveilleux. Et pour en savoir plus sur les plantes, les champignons ou encore les algues, eh bien rendez-vous sur lechemindelanature.com. Immense merci à Christophe de Audi, lechemindelanature.com.
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0: On reste dans la nature à 5h49 à la une de la presse. Ce jeudi, on parle des abeilles qui sont de plus en plus en danger.
3: Oui, cette semaine, le magazine La Croix, l'Hebdo consacre un dossier complet au déclin des abeilles. Notre invité, le journaliste qui a signé l'enquête.
0: Bonjour Pierre Béraud.
4: Bonjour.
0: Quels sont les différents dangers qui menacent aujourd'hui la survie des abeilles?
4: Aujourd'hui, en fait, les chercheurs parlent d'un cocktail de menaces parce que les abeilles font face à des dangers multiples. Alors, on a d'abord le frelon asiatique qui est considéré comme un des principaux prédateurs de l'abeille et qui est également le danger le plus médiatisé, je dirais, duquel on entend le plus parler. On entend aussi parler du varroa destructeur, donc il y a un petit parasite qui est moins connu, mais qui est la première cause de mortalité des abeilles, qui s'implante à leur corps et qui les affaiblit jusqu'à les faire mourir. Donc voilà, toutes ces menaces contribuent à former ce cocktail qui met en péril l'existence des abeilles dans notre biodiversité.
0: Vous le mentionniez, le frelon asiatique, très médiatisé depuis quelques années. Qu'est-ce qui explique qu'il soit arrivé par chez nous au milieu des années 2000?
4: C'est le commerce international, en fait, qui l'a fait venir. Le premier cas français a été recensé dans le Lot-et-Garonne en 2004. Et c'est un horticulteur, en fait, qui commandait de la poterie en Asie du Sud-Est, qui a vu une reine de frelons asiatiques débarquer dans sa commande. Et à partir de là, la prolifération s'est effectuée parce que le sud-ouest de la France est très propice à la prolifération du frelon asiatique. Et donc, il a suffi d'une seule reine, en fait, pour que ce prédateur envahisse toute la France.
0: De quelle arme dispose-t-on pour combattre ces prédateurs, en quelques mots?
4: Pour parler du frelon, aujourd'hui, le principal moyen de lutter, c'est le piégeage.
0: Ça se piège comment, un frelon asiatique?
4: Ça peut se piéger avec une bouteille en plastique qu'on remplit

0: d'un sirop sucré avec de la bière.
1: Un fruit en particulier dont il est friand, plutôt pêche, plutôt menthe.
0: Je sais que le cassis est beaucoup utilisé.
1: Et le cassis, évidemment. Et c'est pas le moins cher, ouais. Hein, d'ailleurs. Mais bon, si on peut venir à bout du frelon. J'en plaisante.
0: Ouais, c'est pour la bonne cause.
1: Vous le disiez, c'est vraiment un prédateur qu'il faut prendre au sérieux.
0: Ah oui, tout à fait. C'est un prédateur impitoyable. Il reste en vol stationnaire devant les ruches et il attend que les abeilles sortent pour les dévorer et pour ensuite ramener la dépouille à ses larves pour les nourrir.
1: Face à tous ces dangers, comment les apiculteurs s'organisent-ils pour épargner leurs abeilles ?
0: Les apiculteurs, ils sont sur le pied de guerre, pour ainsi dire. Depuis 30 ans, en fait, on a assisté à vraiment une mutation du métier d'apiculteur. Là où avant, le métier était moins professionnalisé, l'apiculteur se contentait, je vais dire, de nourrir ses abeilles et de leur donner à boire. Maintenant, il est devenu un véritable vétérinaire. Il prévoit des traitements. La vie d'apiculteur est soumise à beaucoup plus de pression qu'il y a 30 ans.
1: Le silence des abeilles, un dossier à retrouver dans La Croix, l'Hebdo, cette semaine en kiosque. Merci Pierre Béraud d'avoir été des nôtres.
0: Merci à vous.
1: Une fois n'est pas coutume, ce matin on va apprendre le langage ado. C'est une des spécialités de Muriel Jourdan, comme une interprète de cette langue qui parfois nous est étrangère, qui comme la mer, comme ça, au pied de la falaise, n'en finit pas d'avancer. C'est le lexique qui va prendre la main dans un instant, dans vos oreilles, dans ses tendances. Le temps d'écouter Renaud chez la mère à Titi, 5h53.

0: 5h56. Vous écoutez ici, tous les matins, on prend la vie du bon côté avec vous, Muriel Jordan, et votre tendance du jour ce jeudi avec vous, on apprend le langage de nos ados.
1: Oui, et pour bien comprendre votre fils, votre petite fille ou vos neveux et nièces qui sont au collège ou au lycée, il va falloir vous mettre à la page, hein, les amis. Alors on ouvre le dico des ados à la page Y. Y comme yombe. Yombe ? Mais ça veut dire quoi ça ?
2: Bah yombe, c'est genre on a le seum, on a un peu... C'est-à-dire qu'on est un peu harassé, on va dire. Voilà, harassé. Je suis je suis dégoûté, j'ai seum en gros.
3: T'es déçu.
2: Oui, je suis déçu.
1: Et comment tu le dis ? Donne-moi un exemple de phrase avec yombe.
3: Par exemple, là, je dis je suis yombe. Ça veut dire je suis énervé, je suis agacé.
1: Autre chose que vous devez savoir, les adolescents que vous croiserez risquent de vous appeler frère. Ouais, même si vous êtes sa mère, son père, ou que vous n'avez aucun lien de parenté avec cet adolescent. Mais il y en a qui appellent... Mais est-ce que tu appelles ta mère parfois frère ? Parce que, tu sais, il y en a...
4: Sinon, après, ça dépend de chaque famille, mais moi, mes parents, ils sont assez bons délire, donc pour rigoler, je peux leur donner des surnoms comme ça, mais qui sont très, très jeunes pour rigoler. Et c'est marrant, mais sinon, non, c'est pas forcément le genre. Mais entre potes, on aime bien...
1: Cette mode d'appeler tout le monde frère touche toutes les catégories sociales, hein, les garçons comme les filles. C'est une manière de dire, tu comptes pour moi, et c'est réciproque. Donc c'est censé être gentil. Même les filles s'appellent frères entre elles. En résumé, si votre ado, il vous appelle frère, bah, c'est une manière de vous signifier une proximité, la puissance d'être frère.
0: Alors frère, il y a aussi un mot qui s'invite beaucoup dans le vocabulaire des jeunes, c'est goumin.
1: Oui, et ça veut dire chagrin d'amour. On est dans le chagrin amoureux à l'ère numérique avec une jeune génération qui ne minimise plus sa douleur. Au contraire, elle la nomme, elle la partage, elle lui attribue un hashtag. En 2026, on partage son goût main, on s'autorise à vivre des ruptures. Et sur TikTok et Instagram, on voit défiler des vidéos parfois très touchantes avec des témoignages, des conseils pour se sortir de ce goût main. Ou même des idées de playlists pensées pour mieux gérer son petit cœur. Écoutez.
5: Quand ça s'est fini, genre officiellement, en fait, ça m'a premier degré brisé le cœur et c'est un truc sur lequel je pensais que j'allais jamais m'en remettre, tu vois. C'est un parmi tant d'autres, genre, et il y en a tellement d'autres.
6: Aujourd'hui, on va parler du goumin. Le goumin, pour ceux qui ne connaissent pas le goumin, c'est la peine de cœur. Et ça a fait un gros buzz sur les réseaux sociaux, donc on en a parlé pendant longtemps. Et moi, j'en parle beaucoup du goumin.
7: Les meilleurs sons pour le goumin, partie 2. J'ai deux spécialités dans la vie, le goumin, la musique, voilà. Donc, je suis en train de vous faire une petite playlist pour les cœurs brisés.
1: Voilà, vous avez une vision de la tendance de vocabulaire ado été 2026. Vous allez pouvoir gérer une conversation avec eux le temps d'un été seulement. Hein, parce que oui, dans 2 mois, il va falloir vous réadapter à d'autres nouveaux mots.
0: Merci Muriel Jordan et à demain Cyril.
8: Le goumin, ne pas confondre avec le cumin qui est l'épice qu'on met dans le plat, évidemment.
0: Évidemment, c'est l'été, mais ça ne veut pas dire qu'il faut faire n'importe quoi. Cet après-midi, vous savez, 12e étape du Tour de France, une étape qu'on va pouvoir suivre en direct ici à partir de 13h30. Le circuit Nevers-Magny-Cours, Chalon-sur-Saône, toutes les demi-heures. Un point sur la course pour ne rien rater. En attendant, toute l'équipe d'ici matin nous rejoint. On vous souhaite une excellente journée. À demain.
9: Merci beaucoup, Johan Rock. Puisque vous parliez du Tour de France, hein, on présente l'étape du jour à 2 reprises, hein, tous les matins, 6h40, 8h40, avec le directeur du Tour de France, Christian Prudhomme, qui sera avec nous en compagnie d'Emmanuel Collard. Et bien le bonjour donc tout le monde. J'espère que vous êtes en pleine forme. C'est l'été, c'est la Charente et la Charente maritime. Le réveil matin avec votre matinale à radio. Toute l'équipe est au complet. Fred Gastine à la réalisation technique. Monsieur Gorka Blanco, toujours de service pour les infos.
10: Salut, bonjour Eric, bonjour à tous.
9: Bonjour. C'est le 16 juillet aujourd'hui, les amis.
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9: 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Soyez les bienvenus, il est 6h. Ici matin aussi, donc vos infos, c'est le journal avec Gorka Blanco.
12: Bonjour à tous. Météo France avait bien prévenu, sans pouvoir dire où précisément. Il fallait faire attention aux orages dans la nuit de mardi à mercredi et encore tôt hier matin dans nos deux Charentes. Des orages localement violents car provoqués par l'arrivée d'un air froid venu de l'Atlantique dans une atmosphère surchauffée par la canicule. Et par endroits, ce sont des grêlons gros comme des balles de ping-pong qui se sont abattues pendant quelques minutes dans certains secteurs comme en Haute-Saintonge, à Saint-Martial, Lonzac, Echebrune ou encore Jarnac. Jarnac-Champagne, voilà pour quelques-uns des villages touchés. Jarnac-Champagne, où les habitants de la partie haute de la commune ont même été privés d'électricité toute la matinée hier. Des toitures et des carrosseries de voitures abîmées au passage par les chutes de grêle. Et comme bien souvent dans ce genre de situation météo compliquée, bien les plus gros dégâts se concentrent dans les vignobles, comme à Chadenac, juste à côté de Jarnac-Champagne. Le domaine Quintard Frères, qui produit du vin, du cognac et du pinot des Charentes, a subi de gros dégâts. Thomas Quintard, un de ses dirigeants, est à la fois désabusé et fataliste.
13: Oui, c'est ça. Surtout quand c'est la 7e fois depuis 2013. Voilà.
10: Il y a une quinzaine d'hectares de touchés, dont 7-8 à au moins 50%, voire plus. Feuilles forcément, parce que c'est le plus fragile, et après grappes, raisins, sur raisins, les raisins touchés, les impacts, et après des grappes entières tombées par terre.
12: Il n'y a aucun moyen de parer à ces chutes de grêle ?
10: Il y a toujours des moyens. Bah, déjà, il y a le réseau en place de lutte anti-grêle, mais je crois qu'il n'y avait rien d'annoncé. Donc c'est là où c'est d'autant plus embêtant pour nous. Et puis après, aujourd'hui, il y a quelques nouveaux outils qui commencent à voir le jour avec des canons à ultrasons, entre autres. Maintenant, ça a des coûts quand même assez importants. Il faudra peut-être réfléchir à l'avenir.
12: C'est un investissement.
10: Oui, mais l'assurance grêle en est un autre.
12: Thomas Quintard, co-responsable du domaine viticole Quintard Frères à Chadenac. Un témoignage recueilli par Éric Lebillon pour Ici Matin.
9: Les orages localement violents d'hier n'ont pas vraiment réussi, Gorka, à rafraîchir l'atmosphère.
12: Oui, ils n'ont pas non plus effacé les problèmes de sécheresse très sévères qui touchent notamment la Charente-Maritime et la Charente. Et en attendant la pluie, eh bien, les autorités prennent des mesures pour protéger la ressource en eau. Ainsi, le département de la Charente met en place à son tour, après la Charente-Maritime, des mesures de restriction d'usage de l'eau pour les particuliers et non plus seulement pour les agriculteurs irrigants. Il s'agit par exemple en Charente de ne pas arroser les jardins entre 8h et 20h le soir, de ne pas utiliser d'eau pour les potagers entre 11h et 20h, fin de l'arrosage aussi pour les terrains de sport et les hippodromes. Dans ce contexte très tendu de limitation d'usage de l'eau, le syndicat O17, qui gère la ressource en eau potable sur le territoire Charentais-Maritime, lance une campagne de sensibilisation sous forme de tournée d'été avec un jeu, un escape game qui redonne les bons gestes à faire au quotidien pour ne pas gaspiller. Première des quatre étapes de cette tournée d'été de O17, c'est aujourd'hui à Foura, à la Pointe de la Fumée, devant l'Office du Tourisme, entre 9h et 17h30. Deux hommes en état d'ivresse volent la caisse du restaurant de l'hôtel Mercure à Rochefort, juste à côté de l'Arsenal. Les deux hommes ont agi dans la nuit du 13 au 14 juillet, sont repartis avec moins de 200 euros, pas terrible comme butin. Rapidement interpellés par des policiers de la BAC, les deux récidivistes âgés de 26 et 29 ans ont été déférés au parquet hier. Ils doivent être jugés demain en comparution immédiate par le tribunal judiciaire de La Rochelle. Fortement alcoolisés, les deux hommes ont expliqué, affirmé ne se souvenir de rien, victime quelque part d'amnésie, c'est ce qu'ils ont dit lors de leur garde à vue au commissariat. La caméra de vidéosurveillance à proximité de l'hôtel a permis de leur rafraîchir la mémoire.
9: L'Assemblée nationale a voté hier soir la loi sur la fin de vie.
12: Oui, ce texte est une grande première en France puisqu'il introduit, vous le savez, une aide à mourir sous condition pour les patients atteints de maladies très graves et incurables et qui sont en fin de vie. La loi a été adoptée après deux longues années d'un parcours législatif qui aurait été compliqué entre opposants et partisans, et le vote hier soir à l'Assemblée en signe donc l'épilogue, et c'est une grande satisfaction pour ses défenseurs. Elia Bergel.
13: Joie et fébrilité dans la foulée du vote à l'Assemblée nationale chez les partisans de la loi. Olivier Falorni, l'ex-député Modem à l'origine du texte, très ému.
14: Je crois que c'est un grand jour pour les Françaises et les Français. C'est le vote de l'ultime liberté. La France est fidèle à elle-même en défendant ses principes.
13: La loi soutenue ardemment par Emmanuel Macron, votée après un parcours chaotique. Plus de 250 heures de débat en séance publique, rappelle Yael Braun-Pivet.
15: Ce qui en fait, depuis les années 80, le plus long débat parlementaire que nous ayons eu sur un texte.
13: La présidente de l'Assemblée nationale salue un texte empreint d'humanité. Ça passe avec 50 voix d'écart. Le député LR Philippe Juvin, également médecin, dénonce une loi expéditive.
16: J'aide les gens à mourir, mais pas en donnant la mort. En leur tenant la main, en les soignant, en écoutant leur famille, en les écoutant, en les entourant. Voilà, c'est ça, aider à mourir. Mais on va passer de ça à une injection létale.
13: Ultime étape désormais, le Conseil constitutionnel qui va se pencher sur le texte. Les défenseurs de la loi espèrent que les premiers malades en fin de vie puissent y avoir recours d'ici la fin de l'année.
12: Élie Abergel à l'Assemblée nationale pour Ici La Rochelle. En Charente à la Couronne, juste à côté d'Angoulême, c'est une unité entière de psychiatrie adulte qui vient de fermer ses portes en début de semaine au sein du centre hospitalier spécialisé Camille Claudel. Après la pédopsychiatrie déjà touchée par des fermetures de lits il y a quelques semaines, ce sont donc les patients adultes à leur tour concernés. 25 lits fermés jusqu'à la fin du mois d'août. Décision radicale, et la direction de l'hôpital l'explique sans problème. C'est à cause directement du manque de psychiatres. Pierre Marsan.
17: On vous l'avait bien dit, disent en substance les syndicats de l'hôpital Camille Claudel. Le dispositif de soins de l'hôpital suivait une trajectoire dangereuse depuis plusieurs mois. Ça a débuté avec la fermeture du service psychiatrie pour les enfants il y a quelques semaines. Et maintenant, c'est le service pour adultes et ses 25 lits qui sont fermés jusqu'à fin août. Et les agents sont redéployés dans d'autres services. Jérôme Raymond du syndicat CGT a même déposé au registre une déclaration de danger grave et imminent.
18: On savait qu'il risquait d'y avoir un emballement au niveau aussi de la psychiatrie adulte. la crise s'est aggravée de par d'autres arrêts maladie. La surcharge se reporte sur ceux qui restent. On sait que dans un climat de tension, toutes ces questions-là qui sont quand même mises en avant depuis quelques semaines, ça génère des prises en charge et des prises en soins qui augmentent.
17: Du coup, les agents s'inquiètent pour l'avenir des autres services du centre hospitalier spécialisé. Réponse du directeur David Dereur.
19: À l'heure actuelle, non. Il faut aussi tenir un dispositif de soins parce que la population a besoin qu'on réponde à sa prise en charge en psychiatrie. On ne peut pas indéfiniment réduire les dispositifs sous peine de mettre en danger potentiellement ou de ne pas prendre en charge des gens qui en auraient besoin.
17: Les syndicats insistent pour que l'Agence régionale de santé demande des renforts de psychiatres venus de Bordeaux ou de Poitiers. Et pourquoi ne pas faire appel aussi aux médecins psychiatres libéraux de la Charente ?
12: Un reportage signé Pierre Marsa à La Couronne, près d'Angoulême en Charente. Pour ici matin, la Coupe du Monde de foot et les tenants du titre argentin qui ne lâchent décidément rien pour la troisième fois dans cette compétition. L'Albicéleste est revenu au score et a dépassé son adversaire dans les toutes dernières minutes. La victime hier en demi-finale de la compétition, l'Angleterre qui menait 1-0 à 13 minutes encore de la fin et finalement battue 2-1 par Lionel Messi et ses copains.
9: C'était vraiment hallucinant.
12: Franchement. Ils ont un sacré mental.
9: Hein. Ah ouais, carrément.
12: Faut pas leur laisser la place. La météo, on va laisser la place à des températures de plus en plus agréables au fil des jours.
9: Oui, ben on va commencer par les températures. Allons-y avec, franchement, ce matin, 22 degrés à La Rochelle. Alors, on est au-dessus de 20 degrés, bien évidemment.
12: C'est mieux que 25 degrés.
9: On est tellement monté très haut que là, franchement, on se contente de ça. 22 aussi sur les îles. 20 degrés tout rond quand vous êtes à Surgères et Aulnay de Saint-Onge, près de Saint-Jean-d'Angély. On a même du 19 degrés sur certains secteurs. Je pense à Montembeuf, plutôt vers l'est charentais aussi. Aigre, Ruffec, 19 degrés, 21 dans le centre-ville d'Angoulême. Dès le début de matinée, attention, quelques averses sont attendues, notamment sur l'Aunis maritime, sur les îles de Charente-Maritime également. Rapidement, ces précipitations s'étendent partout. Le temps va devenir orageux jusqu'en milieu d'après-midi. On vous prévient là-dessus, sur les îles et le nord de la Charente-Maritime. On va subir les orages et en fin de journée, il y aura toujours des averses de toute façon possibles sur certains secteurs de nos deux Charentes. C'est une journée un peu particulière et demain, normalement, c'est le retour du soleil. Une belle journée qui vous attend vendredi, tout comme pour tout le week-end en Charente et en Charente-Maritime. Je termine par les températures de l'après-midi. Elles sont correctes aussi par rapport à ce qu'on a connu. 28 degrés pour la maxi aujourd'hui, à l'ombre à La Rochelle. 26 quand vous êtes sur l'île de Ré et l'île d'Oléron. Au plus chaud, on a, oui, du 30 degrés à Cognac, 31 à Saint, 31 degrés aussi à Angoulême et peut-être 32, 33 degrés sur Aigre et Ruffec pour cet après-midi à l'ombre.
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9: C'est une nouvelle journée qui commence, peut-être bientôt les vacances pour vous tous. Bah, bon courage en tout cas. C'est mon fils Bataille pour vous accompagner sur le chemin du travail. Voici Daniel Balavoine.

0: Fils ma bataille, un succès de Daniel Balavoine. Une voix va m'accompagner ce matin. Nous avons un stagiaire de renom qui est avec nous en ce moment. Hugo Cousseau, bonjour.
1: Bonjour Eric.
0: Les infos pratiques avec vous dans les prochaines secondes. On va parler aussi du sommeil. Vous avez bien dormi, vous
1: Franchement, c'est plus frais.
0: Ça descend la température. C'est vrai qu'on dort beaucoup mieux. Pendant le sommeil, il faut savoir que le cerveau fait le ménage.
1: Ok.
0: Ça serait bien que le ménage puisse se faire aussi à la maison tout seul pendant le sommeil. Ça n'existe pas. En revanche, mais c'est hyper important pour la santé. On en parle avec le docteur Kierzek dans les prochaines minutes.
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0: C'est le retour aussi depuis hier matin du Charentais du jour en lieu et place de votre série qui a été consacrée au Festival des Francopholies de La Rochelle. Alors là, pour le Charentais du jour, on sera avec un artisan barbier au micro de Chloé Bidet. C'est Michael Nicole que vous allez entendre dans les prochaines minutes.
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0: Une info pratique qui concerne Angoulême, Hugo.
1: C'est ça, si vous êtes à Angoulême, vous avez peut-être déjà été tenté par une baignade dans la Charente. En vrai, ça se comprend, mais sachez que c'est totalement interdit sur toute la commune d'Angoulême par arrêté municipal. Alors, l'objectif de cette interdiction, c'est quand même de prévenir les accidents, parce qu'on le sait, des fois, il y a des courants un peu forts, profondeur un peu difficile à évaluer, il y a des risques d'hydrocution, et souvent, il y a des rochers présents au fond du fleuve. Alors, si vous voulez vous baigner cet été, moi j'ai mes petits plans.
0: Ouais.
1: Vous pouvez aller faire un tour au plan d'eau de Saint-Yrieix, puisqu'en plus c'est surveillé les mercredis, samedis et dimanche après-midi. Et il y a également les plages de Marsac et Vindel, avec une surveillance tous les jours en plus, jusqu'au 1er août. Et tout ça, c'est gratuit.
0: Mais donc
1: là, il faut foncer là.
0: Ah ouais, carrément.
1: C'est trop bien.
0: On y va. On prend la destination de la Charentais d'Angoulême ce matin. Merci Hugo. Il est 6h15.
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0: Et le docteur Kierzek qui vient nous voir à cette heure-ci. Je vous l'ai dit, on va parler du sommeil, l'importance de celui-ci. Et les vacances, c'est normalement l'occasion de mieux dormir. On en parle, docteur Kierzek, bonjour.
5: Bonjour à toutes et à tous. Activité passionnante, peut-être ma préférée, moi. Après la radio, évidemment, je veux parler de dormir, du sommeil. Le sommeil, c'est aussi le moment où votre cerveau fait son grand ménage de printemps ou d'été. Une récente étude parue dans une revue très sérieuse nous explique que pendant la nuit, votre tête se transforme en véritable station d'épuration. Et oui, oubliez l'image du cerveau qui s'éteint la nuit, c'est faux. Pendant que vous rêvez, que vous dansez la salsa en maillot de bain sur une plage, votre cerveau, lui, il est hyper actif. Mais pas n'importe comment, il se met en mode équipe de nuit, une équipe spécialisée dirigée par un réseau appelé le système glymphatique. C'est un nom un peu barbare pour dire que c'est un réseau d'égouts du cerveau finalement. On fait le ménage, ce système découvert par un neuroscientifique s'active surtout pendant la phase de sommeil profond et sa mission, évacuer les déchets toxiques. Alors on va me dire, mais quels déchets? Il y a deux protéines, la bêta-amyloïde et la protéine tau. Ça vous dit peut-être quelque chose, parce que ce sont elles qui s'accumulent et qui forment des plaques qu'on observe dans la maladie d'Alzheimer. Donc le système glymphatique, il agit comme un réseau pour éliminer ces protéines qui sont des facteurs de maladie d'Alzheimer. Donc il y a le liquide céphalo-rachidien, ce liquide qui baigne notre cerveau, ça va circuler, ça va rincer, ça va éliminer les toxiques. Et tout ça, ça se fait pendant la nuit.
0: Alors c'est passionnant docteur, mais c'est aussi un peu inquiétant. Concrètement, qu'est-ce qui peut perturber ce ménage de nuit et quels sont les symptômes qui doivent nous alerter sur la santé de notre cerveau?
5: Tout ce qui fragmente votre sommeil ou réduit vos temps de sommeil profond perturbe le grand ménage. Ça veut dire quoi? Ça veut dire que le stress chronique, la dépression, les maladies cardiovasculaires, le vieillissement, mais aussi les médicaments, les somnifères mal utilisés ou trop longtemps, ou encore l'apnée du sommeil, tout ça, ça perturbe les fines ondulations cérébrales. Résultat, le nettoyage est moins efficace, les déchets s'accumulent et à long terme, c'est un risque de déclin cognitif et de démence. Alors attention, ça marche dans les deux sens. Un mauvais sommeil favorise l'accumulation des toxines, mais les premières lésions d'Alzheimer peuvent aussi perturber l'architecture du sommeil. C'est vraiment un cercle vicieux. On surveille donc une fatigue chronique, des réveils nocturnes, des difficultés de concentration, ou si vous dormez un peu trop, la journée et pas la nuit, ou une irritabilité. Tout ça, ça peut vouloir dire que votre sommeil est de mauvaise qualité. Donc si vous cumulez plusieurs de ces signes, surtout après 50 ans, parlez-en à votre médecin, il pourra faire un bilan sommeil, voire un enregistrement du sommeil. Et puis sinon, les conseils pratiques pour bien prendre soin et bien nettoyer la nuit, c'est régularité, une grotte, il faut faire une chambre noire un peu fraîche, stop aux écrans une heure avant de se coucher, et on évite les excitants, caféine, alcool, ou les gros repas le soir. Allez, bon été, bonne santé, à l'écoute d'ici bien sûr.
0: Merci beaucoup docteur Kirzek, et forcément ce sujet hyper concernant à cette heure-ci. Il y a toutes celles et ceux qui bossent la nuit. On en fait partie dans l'équipe. Et parfois, oui, on peut s'inquiéter. Hein. Je pense que c'est ceux qui bossent dans le domaine de la santé la nuit. On peut s'inquiéter sur la qualité de notre sommeil. Mais bon, pour l'instant, tout va bien.
1: Oui, pas de coup de fatigue. Non, franchement, tout fonctionne.
0: Franchement, il est motivé. Il est là avec nous. C'est Hugo. La voix que vous entendez avec moi ce matin. Et puis, on va entendre aussi le son des Bee Gees. C'est pas mal, ça.
1: Ah, j'adore ça.
0: You Should Be Dancing maintenant pour le réveil matin.

0: You Should Be Dancing avec les Bee Gees. À l'instant, il est 6h22. Le Charentais du jour est de retour. C'est l'occasion de découvrir au quotidien des parcours et des passions avec la complicité de Chloé Bidet qui vous rencontre. Bah là, c'est Mickaël Nicole que nous allons entendre. Il a fondé son salon Au Barbeur. Il est installé à Pont, artisan barbier. Il a même sorti un livre sur son parcours. De serveur à coiffeur barbier, c'est le titre. On en parle.
1: La personne, elle se voit dans le miroir et c'est le regard de la personne dans le miroir. Son propre regard, en fait, qui est vraiment satisfaisant dans ce métier, c'est-à-dire qu'on lui donne de la confiance en soi.
2: Comment vous avez découvert ce métier de coiffeur barbier? Quel a été le déclic pour vous pour changer de métier?
1: Mais en fait, je voulais être coiffeur depuis petit. C'est tout simplement qu'il y a des choses dans la vie qui m'ont pas fait faire ce métier avant. Et du coup, j'avais vraiment envie de faire ça depuis que j'étais enfant, en fait, dans mes souvenirs, ouais.
2: Qu'est-ce qui vous plaît tant dans ce métier en tant qu'artisan barbier?
1: Ben, c'est le fait qu'il y ait une personne qui rentre dans le salon, par exemple, qui soit un peu triste ou pas bien dans sa tête. Et en fait, le fait de couper les cheveux à quelqu'un, tailler une barbe, par exemple, la personne, elle se voit dans le miroir et c'est le regard de la personne dans le miroir. Son propre regard, en fait, qui est vraiment satisfaisant dans ce métier. C'est-à-dire qu'on lui donne de la confiance en soi. Parce que c'est vrai que c'est important, une coupe de cheveux. On dirait pas. Mais en fait, si. Son propre regard dans son miroir, ça change énormément de choses. Et je trouve ça vraiment très, très sympathique, en fait, et très, très bien de faire ça, en fait.
2: Et votre travail était récompensé, en plus, puisque vous avez eu le titre de champion de France de coiffure masculine. Oui. Vous aimez, le challenge et la création?
1: Oui, du coup, oui, j'ai tenté plusieurs concours depuis que j'ai ouvert mon salon. Donc, j'ai été 3e à un concours national au départ. L'année dernière, j'étais 7e. J'ai retenté et j'ai fini, oui, ça premier.
2: De serveur à coiffeur barbier, c'est le nom de votre livre. Qu'est-ce qui vous a poussé, amené à écrire ce livre pour raconter votre parcours?
1: Deux choses, en fait. La première chose, c'est que je voulais laisser un peu, on va dire, une trace de moi, hein, sans prétention. Hein. Et aussi, moi, quand j'ai fait ma reconversion, donc il y a 8 ans, j'aurais bien aimé lire un témoignage de quelqu'un qui avait fait une reconversion, peu importe hein, le métier, mais je me suis dit ça peut inspirer des gens, parce que maintenant on n'est plus comme à l'époque de mes grands-parents où on gardait un métier toute sa vie. Et du coup, je me suis dit si ce livre pouvait permettre à certaines personnes, de, en lisant mon parcours, de dire bon bah en fait c'est pas que c'est simple, mais si je peux inspirer d'autres personnes à se lancer, pas que dans la coiffure hein, bien évidemment, mais pourquoi pas, quoi, en fait.
0: Voilà notre Charentais du jour, Mickaël Nicole, artisan barbier. Son livre à lire absolument, de serveur à coiffeur barbier, à vous procurer directement en allant faire un tour à son salon. Je pense que c'est le bon plan. Voici Pierre Demar.

0: Il a du style, il a son style. Pierre Demar, je pense à vous ce matin. Dans un instant, c'est l'horoscope.
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0: L'horoscope à cette heure-ci. Bonjour Catherine Viguier.
4: Bonjour Eric.
0: Une tendance agréable pour qui alors aujourd'hui ?
4: Pour vous les lions, et ça bouge pour tous.
5: Bélier, toujours du mouvement pour votre petit cœur, avec des émotions fortes en vue.
6: Taureau, le foyer est au centre de vos préoccupations, chez vous, ailleurs, vous allez assurer.
7: Gémeaux, alors quelque chose d'encourageant se passe, vous le devez à votre curiosité, à votre envie d'aller de l'avant.
8: Cancer, vous auriez envie de lui offrir la lune afin qu'il ou elle ne voit que vous.
9: Lion, vous êtes au premier plan en société et pourtant il vous manque quelque chose ou quelqu'un.
10: Vierge, si vous êtes un peu noué, vous allez très vite retrouver la joie de vivre, on vient à vous.
11: Balance, vous êtes apaisé grâce à une personne qui fait votre bonheur ou avec en vue une fête à venir.
12: Scorpion, le bienfait de ce jour, c'est une réponse que vous attendiez qui vous en dit plus sur votre avenir.
13: Sagittaire, jolie journée, vous avez mis les voiles et vous profitez pleinement d'un lieu ou d'une personne.
14: Capricorne, la sensualité sera de mise, une activité qui vous aide à mieux vous connaître aussi.
15: Verseau, grâce ou à cause de quelqu'un, vous évoluez. Tout échange est porteur positif.
16: Poisson, une note de fantaisie apporte à ce jour de l'espoir et le sourire sur vos lèvres.
17: Et pour nous tous, c'est décidé, on réalise l'œuvre de sa vie.
0: Merci Catherine Viguier.
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0: Regardons, écoutons l'info d'ici Gorka Blanco dans un instant.
19: En mode chez nos voisins, vous le savez, à 6h30, c'est comme ça pendant toutes les vacances scolaires. On va prendre la direction du Limousin pour s'inquiéter d'un des fleurons gastronomiques de la Nouvelle-Aquitaine. Et oui, la pomme du Limousin. La pomme du Limousin qui va pas très fort après toutes ces vagues de canicule et de chaleur. On s'inquiète sur les volumes de production. On s'inquiète sur la résistance aussi de ces fruits, alors que les arbres vont pouvoir être sauvés grâce au système d'irrigation.
0: On en parle juste après avoir écouté le 90 secondes à 6h30. C'est avec Cyril Ardo-Redon ce matin, une nouvelle fois.
20: 31 départements sont en alerte orange canicule aujourd'hui. 15 départements sont en vigilance orange aux orages, notamment en Bourgogne-Franche-Comté et en Auvergne-Rhône-Alpes. Hier soir, des orages ont fait des dégâts. 17 000 foyers privés de courant dans la Sarthe, la moitié toujours concernée ce matin. Des inondations en Mayenne ou en Ardèche. Deux suspects mis en examen pour l'incendie de Fontainebleau. Parmi eux, un sapeur-pompier de 18 ans. Placé en détention provisoire, il a avoué avoir déclenché un feu avant de finalement revenir sur ses aveux. Emmanuel Macron est attendu ce matin en Seine-et-Marne alors que l'incendie qui a parcouru 2000 hectares est fixé mais pas éteint. Et Jérôme Barella, mis en examen hier pour meurtre et viol sur mineur de moins de 15 ans. Le principal suspect dans l'affaire Liana était jusque-là mis en examen pour enlèvement et séquestration. Un grand texte pour la présidente de l'Assemblée nationale, Yael Braun-Pivet, quand le LR François-Xavier Bellamy dénonce une régression incroyable. Après 2 ans de parcours législatif, les députés adoptent définitivement la loi sur la fin de vie qui introduit notamment une aide à mourir sous certaines conditions. 17 500 défaillances d'entreprises comptabilisées au deuxième trimestre de cette année. C'est une hausse de 5% par rapport à la même période l'an passé. La région Occitanie est celle qui en aura enregistré le plus. La France face à l'Angleterre samedi pour le match pour la 3e place du mondial de foot. Les Anglais battus hier soir 2-1 par l'Argentine en demi-finale au terme d'un match complètement fou. L'Albi Céleste a renversé la vapeur dans les dernières minutes et rejoint donc l'Espagne en finale.
19: Merci beaucoup Cyril Ardo-Redon pour ce tour d'horizon de l'actu en France et dans le monde. L'info d'ici en mode chez nos voisins, donc à cette heure-ci pendant les grandes vacances, c'est direction le Limousin en ce jeudi matin pour prendre des nouvelles d'une des grandes spécialités agricoles dans ce coin de Nouvelle-Aquitaine, la fameuse pomme du Limousin produite en Haute-Vienne et en Corrèze. Alors avec la canicule et les vagues de forte chaleur à répétition que l'on connaît cette année, les producteurs s'inquiètent à la fois pour la croissance des fruits et pour leur volume de production. Les arbres devraient tenir le choc grâce au système d'irrigation. situation au niveau des pommes, eh bien c'est moins sûr. Axel Lepape est allé à la rencontre d'un pommiculteur à Coussac-Bonneval. C'est pile à mi-chemin entre Limoges et Brive.
1: Dans le verger de Patrice Blanchet, le système d'irrigation est en action depuis plusieurs mois déjà.
21: J'ai des sondes qui prennent, on va dire, l'humidité du sol à 30 cm de profondeur et 60 cm. J'adapte mon irrigation en fonction de l'évolution de ces sondes. On a démarré dans le mois de mai à arroser sur des parcelles de jeunes vergers qui ont été plantés. Et là, on n'est que début juillet.
1: Malgré la sécheresse, le producteur l'assure, les arbres vont tenir le choc, mais la croissance des fruits est impactée.
21: L'influence qu'il peut y avoir, c'est sur le grossissement des fruits. Aujourd'hui, on est en pleine période d'éclaircissage où on sélectionne un peu en enlève les petits fruits, mais il faut savoir que si l'arbre souffre, ça va être au détriment du grossissement journalier du fruit. Ce qu'il ne faudrait pas, c'est que l'arbre, en gros, se bloque. Et là, il va aller chercher ses réserves, et ses réserves, s'il ne trouve pas dans le sol, il va revenir chercher ce qu'il y a dans le fruit, quoi.
1: Il craint surtout que les réserves d'eau ne suffisent pas face à des épisodes de plus en plus fréquents et précoces.
21: En fonction de mes réserves en eau, je vais être limité pour amener davantage d'eau, quoi. Là, aujourd'hui, j'amène à peu près, en moyenne sur l'ensemble du verger, 6 litres d'eau. Il faudrait même être supérieur par jour et par arbre. Les deux mois à venir, on ne sait pas que la météo ce qu'elle va être. Le pire, ça serait qu'on n'ait pas assez d'eau et que là, on arrête l'irrigation.
1: Une inquiétude partagée par de nombreux producteurs, surtout ceux qui n'ont pas de système d'irrigation. Audrey Schwertz est chargée de communication pour le syndicat de producteurs de pommes AOP du Limousin.
22: Les vergers qui sont irrigués peuvent, temporiser un peu cet état de sécheresse. Et là, dans les 15 jours, 3 semaines à venir, la météo n'annonce pas de précipitations. Donc oui, là, on est très inquiets. Oui.
1: Il y aura bien des pommes cette année, mais certaines seront donc plus petites. Difficile pour l'instant de chiffrer la perte ou l'effet à long terme.
22: Plus on va s'approcher de la date de récolte, plus on pourra évaluer ce manque à gagner. Certains ont été brûlés, ça reste marginal. Après, c'est une perte en calibre quand il fait très très chaud. Les pommes bloquent, les fruits ont stoppé leur évolution.
1: Si la récolte de cette année va être impactée, la sécheresse aura aussi des conséquences l'an prochain.
22: Le fait qu'ils souffrent cette année pénalise la remise à fruits sur l'an prochain. On est très inquiet parce que la pérennité économique des exploitations, c'est la pérennité de la filière. Et s'ils ont des pertes de récolte chaque année, ben voilà quoi, la filière est condamnée.
1: Selon le syndicat, avec la répétition des événements climatiques, cela fait plus de 5 ans qu'une récolte n'a pas été perturbée.
19: Le reportage au pays de la pomme du Limousin à retrouver sur ici.fr.
0: Dans l'actualité également, Gorka, la loi sur la fin de vie adoptée hier soir à l'Assemblée nationale.
19: Oui, le texte introduit une aide à mourir sous condition pour les malades, un moment important pour Lise Résibois. Son frère est décédé en septembre 2024 sur l'île de Ré, placé en sédation profonde. C'était la seule aide médicale autorisée jusqu'à présent en France. Son témoignage à suivre à 7h dans le prochain journal. Et puis, la tension permanente au centre hospitalier Camille Claudel d'Angoulême. Après la pédopsychiatrie il y a quelques semaines, 25 nouveaux lits ferment dans l'établissement spécialisé, cette fois dans le service des adultes, faute de médecins psychiatres. La météo, on passe au temps dans nos deux départements. Il va faire meilleur au fil des jours et le mieux ce sera ce week-end.
0: Oui, c'est ça. Alors là, aujourd'hui, on a quelques averses attendues sur le Nice-Maritime et sur les îles de Charente-Maritime. Rapidement, les précipitations s'étendent partout de toute façon. C'est un temps orageux qui nous attend. Il y aura des éclairs ici ou là par moment. Forcément, vu les températures qu'on a eues ces derniers temps, tout ça est pas étonnant du tout. Il faudra patienter pour avoir le beau temps jusqu'à demain. Demain vendredi, la journée est belle, le soleil est largement présent. Soyez généreux tout au long du week-end en Charente et en Charente-Maritime. Le fait notable aussi, c'est la baisse des températures. Alors, c'est pas encore énorme. On a toujours des températures ce matin à plus de 20 degrés globalement, sauf sur Aigre et Ruffec où on a 19 degrés ce matin, et en sud Charente et Charente-Maritime, je pense à Barbezieux, je pense à Mirambeau, vous avez 19 degrés ce matin. Ailleurs, c'est du 22 degrés sur La Rochelle pour le réveil, 22 aussi sur les îles, 21 degrés dans la région d'Angoulême. Et ça grimpe un peu, mais correctement pour aujourd'hui. Au cœur de l'après-midi, vous avez 31 degrés à Angoulême-Centreville. Il y a longtemps qu'on n'a pas eu une température aussi basse à Angoulême l'après-midi. Et 28 degrés sur La Rochelle. Pour respirer, c'est toujours au même endroit l'après-midi. Si vous avez le temps d'aller faire un tour sur l'île de Ré et l'île d'Oléron, c'est top. 26 degrés à l'ombre.
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0: Et il n'y a pas de difficulté de circulation à cette heure-ci, c'est une affaire qui roule, comme dirait l'autre. Si vous avez une info à faire passer, info circulation, vous êtes nos patrouilleurs, on vous attend au 05 46 50 67 68. On fait la route ensemble.
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0: Bon. Bon, la plage, forcément, il faudra essayer de passer entre les gouttes et éviter les orages cet après-midi, mais c'est vrai que ça peut donner envie parfois.
19: Vous êtes joueur, vous.
0: Oui, mais il y a toujours un truc pour nous.
19: Attention, les carapes, là, c'est bon, on a évité de justesse.
0: En bas là-bas, tiens, c'est du Maxime Le Forestier maintenant dans les programmes. D'ici la Rochelle.

0: On va là-bas avec Maxime Le Forestier.
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0: On se fera un petit plaisir de l'été dans un instant, oui. On aura aussi les conseils du vétérinaire. Mon chat gratte la litière pendant des heures. Pourquoi ? Vous posez cette question, vous aurez des réponses dans un instant avec Pierre Fabin. Mais avant cela, place au sport. L'étape du jour du Tour de France, on l'a décrit, ça va démarrer sur les chapeaux de roue aujourd'hui pour les coureurs du Tour, entre Nevers et Chalon-sur-Saône. Pourquoi ? La réponse aussi avec nos experts. Christian Prudhomme, le patron du Tour, avec Emmanuel Collardet.
3: Bonjour Christian Prudhomme.
4: Bonjour.
3: Une étape placée sous le signe de la grande vitesse et ça va démarrer donc avec une image pour le moins rare des coureurs cyclistes sur un circuit de Formule 1.
4: Circuit de Magny-Cours qui a accueilli de nombreux grands prix de Formule 1 à l'époque d'Alain Prost, à l'époque de Michael Schumacher. Circuit de Formule 1 de Nevers-Magny-Cours qui avait accueilli aussi un contre-la-montre de Paris-Nice il y a quelques années. Et nous irons pour une étape, là encore, réservée aux sprinters a priori, direction Chalon-sur-Saône, où la photo finish sera peut-être nécessaire. Au pays de Nicéphore Niépce, l'inventeur de la photographie, il y a plus de 200 ans, c'était précisément en 1816.
3: Revenons sur ce circuit. En F1, la puissance repose uniquement sur les mécaniques. Est-ce que c'est aussi un clin d'œil, Christian Prudhomme, une façon de rappeler l'immensité de l'effort que représente un Tour de France pour un coureur ?
4: Oui, sachant que tout ce qui est technique, mécanique, progrès sur les vélos est de plus en plus important. Que les vitesses des coureurs sont exponentielles largement grâce ou à cause du matériel. Je vais simplement vous citer ce que me dit régulièrement Gilles Ménian, ancien coureur du Tour de France, qui a été mon pilote sur le Tour pendant 20 ans, qui a 57 ans, et qui va plus vite sur le plat aujourd'hui quand il va se balader qu'il y a une trentaine d'années quand il était coureur cycliste professionnel. Ça donne un peu une idée. Je lui dis un jour, mais tu vas aussi vite? Il m'a dit non, je vais plus vite. Je précise sur le plat. Mais ça veut dire qu'il y a des progrès formidables, que certaines équipes, depuis des années déjà, se sont rapprochées de gens qui travaillent dans la Formule 1, et ça se voit, et ça se sent. Les vélos des champions cyclistes, des champions de cyclistes aujourd'hui, sont des Formule 1.
3: Ça va encore rouler très vite aujourd'hui, sur la route du Tour. Très bonne journée à vous, Christian Prudhomme.
4: Merci.
0: Christian Prudhomme, le patron du Tour de France, qui nous fait l'honneur d'être avec nous pour nous présenter les étapes au quotidien avec vous et Emmanuel Collardet. On se retrouve bien sûr demain pour de nouvelles aventures Tour de France. Je regarde la pendule, c'est l'heure du café pour certains, 6h43. On a rendez-vous aussi dans un instant avec Alice pour son petit plaisir de l'été.
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0: Le chat qui gratte la litière pendant des heures, on va en parler, hein, je vous l'ai promis, c'est avec le vétérinaire. Dans un instant, mon Pierre Fabin. Mais avant cela, voici le petit plaisir de l'été du jour, il est signé Alice.
7: Ça permet de passer quelques heures un peu comme sur une île, à se baigner. Voilà, on emmène les glacières, les barbecues, on passe un bon moment. Bonjour, alors je m'appelle Alice. Un endroit que j'aime beaucoup en Charente-Maritime, c'est le banc du Bûcheron. C'est une langue de sable en fait qui se situe dans le Fier d'Ars, entre le bout de l'île de Ré vers les portes et la Tranche. Voilà, donc on est un peu perdu au milieu et cette langue de sable en fait se couvre et se découvre au fil des marées. Et ça permet de passer quelques heures un peu comme sur une île à se baigner. Il y a un peu de monde en général, c'est assez festif, assez convivial. Et voilà, on emmène les glacières, les barbecues, on passe un bon moment. Et c'est un endroit où on peut se rendre qu'en bateau en plus. Donc voilà, ça donne un petit air un peu particulier, vraiment un air de vacances très très sympa. Là, plusieurs, c'est un endroit convivial, donc on part en bateau à plusieurs, on est tout un groupe d'amis et les enfants aussi bien sûr, puisqu'ils peuvent se baigner. L'eau est assez bonne, en plus là-bas elle est un peu moins fraîche. Donc non, on y va en grand comité en général.
0: Merci Alice pour ce petit plaisir de l'été, vos plaisirs de l'été que nous partageons pendant ces deux mois de vacances. Vous êtes en vacances, je souhaite une belle journée avec moyenne côté météo, mais il y aura plein de bons moments à passer grâce à ici La Rochelle notamment.
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0: Pouvoir notamment partir ce matin, j'aurai l'occasion de nous en reparler avec des places de concert pour aller voir Véronique Sanson du côté de Surgères. C'est quand même pas mal tout ça. On entend parfois tiens nos chats gratter vigoureusement le plastique de leur bac à litière pendant de longues minutes, souvent en pleine nuit, ce qui est très déplaisant forcément pour nous qui essayons de dormir par les temps qui courent. C'est précieux le sommeil. Nous sommes avec vous, docteur Pierre Fabin, pour essayer d'en savoir plus, pour savoir ce qui se cache vraiment derrière ce comportement.
8: Eh bien, c'est en fait un instinct de survie très primitif. Dans la nature, le chat, c'est un chasseur, mais aussi une proie. Et c'est un maniaque de la discrétion. Il enfouit méticuleusement ses excréments pour masquer son odeur et ne pas attirer les grands prédateurs. S'il gratte frénétiquement les parois en plastique de son bac, ce n'est pas pour se faire les griffes, c'est qu'il considère que son odeur est encore trop présente. Souvent, cela arrive quand la litière est insuffisante en profondeur et qu'il ne peut pas creuser un beau trou

0: rapidement par un vétérinaire. Votre chat fera un blocage rénal mortel.
1: Ouais, allez, dernière question et après on pourra repasser au petit-déj. Si on n'est pas dans une situation d'urgence vétérinaire, comment on aménage son coin toilette concrètement pour qu'il trouve l'apaisement et arrête de gratter les murs de son bac?
0: Alors il faut repenser entièrement ses toilettes selon ses règles à lui. Virer immédiatement le couvercle si vous avez un bac fermé. Sinon, pour lui, c'est une prison qui concentre les odeurs. Ensuite, la profondeur compte. Mettez au minimum 6 à 7 cm d'épaisseur de litière non parfumée. S'il a assez de matière pour enfouir correctement, il arrêtera de gratter le plastique. Et enfin, le bac doit être gigantesque. La règle, c'est que le bac doit faire une fois et demie la taille de votre chat, du nez à la queue. S'il est replié en deux pour tourner sur lui-même, il va inévitablement gratter le bord par manque de place. Et bien sûr, nettoyez la litière tous les jours, sans aucune exception.
1: Merci beaucoup pour les conseils santé. Alors, c'est pas toujours ragoûtant, bien évidemment, dès le matin, d'entendre tout ça, mais c'est important d'en parler. Et on est là pour ça. Vous êtes là pour ça, Pierre Fabre. Vous reviendrez demain. Je vous autorise à revenir dans ce studio. Eros Ramazzotti, il a sa carte de membre ici matin. On l'écoute maintenant avec grand plaisir. Je souhaite un bon début de journée, les amis. 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

0: Et Rose Ramazzotti, avec mon accent, ça fait sourire. C'est fait exprès, le réveil dans la bonne humeur à 6h52, ici. Infos, pratique locale, utile et sympa. C'est ça l'esprit, les 3 plus. Concert du groupe Réhab à La Rochelle, le festival des nocturnes dans les Vals de Saint-Onge. Qu'est-ce qu'on a aussi? Une découverte de la Seudre. C'est le programme du jour pour vos 3 infos du matin, Luc.
1: Si vous voulez découvrir la Seudre autrement, sachez que le bateau passeur entre Marennes et La Tremblade reprend du service tout l'été. Que vous soyez cycliste ou à pied, vous en prendrez plein les yeux à bord du bateau. La traversée se fait à la demande, elle est très rapide, elle dure 10 minutes et elle se fait tous les jours de juillet et août entre 9h et 19h. Tarif 3€ pour les piétons et les cyclistes avec un vélo standard. C'est 4€ pour les cyclistes avec un vélo hors catégorie. Et puis c'est gratuit pour les enfants de moins de 5 ans. Pour plus d'infos, vous pouvez appeler le 07 73 66 25 94. Et puis cet été, c'est aussi l'occasion d'aller faire un tour au Festival des Nocturnes dans les Vals de Saint-Onge. La prochaine nocturne, ce sera demain soir à Mazeray, avec à 19h un concert de variété française et internationale. Ce sera Séverine Dansin qui sera sur scène. Et puis à 21h, de la musique de la Nouvelle-Orléans et des Antilles avec le groupe Oracas. Une soirée entièrement gratuite avec possibilité de vous restaurer sur place. Et on termine avec un très beau concert, le concert du groupe Réhab. Ce sera demain soir à 20h à la salle de l'Oratoire à La Rochelle. Réhab, c'est une formation musicale qui rend hommage à l'œuvre d'Amy Winehouse. Et pour vous mettre l'eau à la bouche, on s'écoute un petit extrait Help Yourself.
2: Your can't only get so much from someone.
1: Sandrine Banea et ses musiciens vous réinterprètent à leur façon les plus grands tubes de la chanteuse sur des sonorités jazzy, reggae, hip-hop ou encore soul. L'entrée est libre et la participation se fait au chapeau. Vous donnez ce que vous voulez.
0: Merci Luc Yelch. 6h54, un duo de choc et de charme à l'époque. Ah, ça cartonnait ça. Marc Lavoine toujours bien entouré, me direz-vous. À chaque fois là, c'était Catherine Ringer qui l'accompagnait, du groupe Lerita Mitsuko. On les écoute avec ce morceau culte, Qu'est-ce que t'es belle.

0: soyez là, le soleil est là, un peu moins aujourd'hui.
1: Quoique aussi au lever du jour sur le pays Rochelet. Profitez bien en tout cas, c'est l'heure du bain. Maintenant, 40 épisodes originaux pour les petits curieux de l'été. Louise Lempire décrypte la mer et les océans avec les scientifiques d'Océanopolis à Brest.
2: C'est quoi des baïnes ?
3: Une baïne, c'est un courant du bord de mer qui peut être très dangereux parce qu'il éloigne les nageurs du rivage.
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3: Baïne, c'est ce qu'on dit dans le sud-ouest de la France. Ça veut dire petite bassine. Dans le nord de la France, on dit bâche. Et en Bretagne, on dit poule d'our. Mais comme baïne est le mot le plus connu, c'est celui qu'on utilise aujourd'hui. La SNSM, Société Nationale de Sauvetage en Mer, explique qu'une baïne, c'est un trou dans le sable qui se trouve le long de la plage. Ça peut être petit, comme la pataugeoire de la piscine, avec de l'eau qui stagne, donc de l'eau chaude, ou faire des centaines et des centaines de mètres. Quand l'eau rentre dans la bassine, elle déborde, comme quand tu laisses ton verre sous le robinet. Et en débordant, l'eau, avec les vagues et la force de la marée, se retire d'un coup. Ça crée ce qu'on appelle un courant d'arrachement. Ça veut dire que la mer part très vite et peut t'emmener vers le large. Pour faire attention, il faut que tu repères les cuvettes d'eau ou les grandes flaques et que tu évites d'y barboter quand l'eau monte ou descend. Là, tu peux demander de l'aide à un adulte ou à tes parents. Ils te diront où tu peux jouer en sécurité.
2: Qu'est-ce que je fais si je suis pris dans une baïne ?
3: En France, on retrouve ces bassines sur les plages de l'Atlantique ou de la Manche. Si tu es pris dans une baïne, la SNSM dit qu'il ne faut pas essayer de nager à contre-courant. N'essaye pas de revenir vers la plage, tu vas t'épuiser. Il faut que tu nages parallèlement à la plage. Tu l'allonges, au moins le temps de sortir de la baïne et après de rejoindre le sable. Et tu fais de grands signes avec les bras, en gardant bien la tête hors de l'eau, un peu comme si tu faisais coucou à mamie depuis la bouée jaune.
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1: Merci Louise Lempire. Allez, on s'intéresse à votre météo marine depuis le sémaphore de Chassiron. Bonjour Aminata.
5: Bonjour à tous.
1: Quelles sont vos observations ce matin ?
5: Alors ce matin, on a un ciel couvert avec un temps humide et une visibilité un peu réduite. Pour la direction du vent, c'est un peu variable, mais là actuellement, on a un vent du sud pour 3 nœuds. On a une température de 22 degrés. On a une mer belle, peu agitée, avec une houle non significative. Et pour les marées, la basse mer est à 12h33 et à 12h50. Et pour la pleine mer, ce sera 7h05 et 19h19, coefficient 98.
1: Merci beaucoup. Bonne journée, Aminata.
5: Bonne journée.
1: La météo du sémaphore à retrouver à cette heure-ci tous les jours dans les programmes d'Ici l'Ange.
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1: C'est une nouvelle journée qui commence, je regarde le calendrier, ben oui, c'est déjà le 16 juillet aujourd'hui, il est 7h. L'actualité de ce jeudi dans Ici Matin. Votre journal présenté par Gorka Blanco. Bonjour Gorka.
6: Bonjour Eric, bonjour à tous. Olivier Falorni parle d'un grand jour pour les Françaises et les Français. Le maire de La Rochelle, quand il était député de la Charente-Maritime, aura porté pendant des années la proposition de loi pour créer une aide à mourir active sous condition dans notre pays. Et c'est dans les rangs des spectateurs hier, au-dessus de l'hémicycle, qu'il aura suivi hier la fin de ce combat, l'adoption définitive du texte après 2 ans d'un long parcours législatif. Et ce nouveau droit établi en France, c'est un soulagement aussi pour de nombreuses familles confrontées à la souffrance de proches gravement malades. C'est le cas de Lise Résibois. Elle a vu partir son frère Loïc en septembre 2024 sur l'île de Ré. Loïc Résibois était atteint de la maladie neurodégénérative de Charcot et quelques jours avant sa mort, à l'âge de 47 ans, vous en souvenez peut-être, il avait témoigné sur l'antenne d'Ici La Rochelle pour raconter sa souffrance, celle de ses proches et cette absence d'aide à mourir active qu'il appelait de ses vœux. Alors aujourd'hui que la loi existe enfin, sa sœur Lise Résibois se dit soulagée.
7: J'ai énormément d'émotions aujourd'hui. On pense beaucoup à Loïc, ma famille et moi. C'est bien évidemment à lui qu'on va penser en premier et à tous les malades. Je souhaite vraiment que les députés écoutent davantage les malades atteints de maladies graves et incurables parce que c'est eux qui sont concernés directement par cette loi. Contrairement à ce qu'en disent les détracteurs qui insinuent parfois que les personnes en situation de handicap seraient concernées par cette loi, c'est faux. Il faut bien se rappeler que cette loi est assez restrictive et qu'elle est extrêmement bien encadrée. Je pense qu'effectivement, il faut faire des compromis, donc c'est déjà un très grand pas. Il est vrai que d'autres malades qui sont atteints de maladies neurodégénératives ne pourront pas, quand ils seront concernés par le bout du bout de leur maladie, avoir accès à cette loi. C'est frustrant pour certains, mais c'est une avancée pour d'autres qui attendent cette loi avec impatience.
6: La réaction de Lise Résibois, sœur de Loïc, qui réclamait cette création d'une aide à mourir active en France pour les malades comme lui atteints par la maladie de Charcot. Témoignage recueilli par Éric Le Billon pour Ici Matin.
1: À la Couronne, à côté d'Angoulême, le centre hospitalier spécialisé Camille Claudel est sous tension.
6: Oui, et comme dans tout le secteur psychiatrique en France, la crise n'est pas loin. Les syndicats s'inquiètent ouvertement après la fermeture en début de semaine de 25 lits dans le service adulte, faute de médecins psychiatres. Une unité qui ferme quelques semaines après avoir vu déjà la pédopsychiatrie touchée, elle aussi, par ces fermetures de places pour les malades. Le centre hospitalier spécialisé Camille Claudel se retrouve dans une passe très difficile, alors que l'on n'a jamais autant parlé de santé mentale dans notre pays. Ce qui désole Valérie Patrier, la paire de la CFDT Santé.
8: Les soignants montrent effectivement des inquiétudes par rapport à leur avenir, parce que sans médecin, l'hôpital ne peut pas fonctionner. Et nous demandons au niveau de la CFDT qu'il y ait effectivement des renforts, de telle sorte qu'il y ait effectivement des médecins qui puissent venir faire des permanences et que d'autres médecins acceptent ces permanences.
9: Vous craignez la fermeture d'autres unités ?
8: Probablement qu'il peut y avoir d'autres fermetures d'unités, mais ensuite, le personnel sera de toute manière redispatché. La population étant de 353 000 personnes, il est fort aise à penser que de toute manière, on aura besoin de prendre en charge la population en psychiatrie.
6: Le directeur de l'hôpital Camille Claudel, David Derreur, lui, ne cache pas les difficultés actuelles connues par son établissement. L'absence de médecin psychiatre provoque bien une tension dans toute la chaîne des soins du centre hospitalier spécialisé.
10: Ces inquiétudes, je les comprends, elles sont légitimes parce que on sait que la situation de la démographie médicale dans l'établissement est tendue depuis longtemps. On a eu récemment des départs en retraite que l'on n'a pas pu remplacer. Nous avons aujourd'hui 4 praticiens qui sont en arrêt sur le secteur adulte. Nous en avons 2 en arrêt en pédopsychiatrie. Tout ça nous a contraints à fermer des lits de manière un peu rapide et un peu brutale. Je le reconnais volontiers et c'est légitime qu'il y ait une inquiétude dans la communauté hospitalière, que les services fermés ne réouvrent pas ou même qu'il y ait d'autres fermetures. Si nous devions enregistrer d'autres départs ou d'autres arrêts de médecins dont on sait que la pression sur leur activité et sur leur métier aujourd'hui fait qu'ils sont dans un état d'épuisement très avancé.
6: Le centre hospitalier spécialisé Camille Claudel de la Couronne sous tension donc. C'était un dossier préparé par Pierre Marsat pour Ici Matin.
1: Les dégâts par endroits sont conséquents.
6: La Charente-Maritime et la Charente n'ont pas échappé aux orages qui ont éclaté comme c'était prévu par Météo France dans la nuit de mardi à mercredi et hier dans la matinée encore. Conséquence de cette arrivée d'un air plus frais venu de l'océan Atlantique dans l'atmosphère surchauffée par la canicule à l'intérieur des terres. En Charente-Maritime, la Haute-Saintonge a été la plus touchée par ces intempéries. On peut citer les villages de Lonzac, Saint-Martial et Brune ou encore Jarnac-Champagne. Certains viticulteurs ont également vu leurs parcelles sérieusement abîmées par des chutes de grêle, des grêlons arrivés pour certains à avoir la taille d'une balle de ping-pong. Vous allez entendre le témoignage à 8h dans le prochain journal de Thomas Quintard, professionnel installé avec son frère du côté de Chadenac. Des orages, de la grêle, mais pas beaucoup d'eau de pluie tombée. Malheureusement, au final, si on regarde au cours de ces dernières 24 heures, la sécheresse reste très sévère dans notre région, à tel point que le département de la Charente, quelques jours après la Charente-Maritime, prend à son tour des mesures de restriction d'usage de l'eau pour les particuliers et non plus seulement pour les agriculteurs irrigants. Il s'agit par exemple de ne pas arroser les jardins entre 8h et 20h le soir, pas utiliser d'eau pour les potagers entre 11h et 20h ou encore l'arrosage interdit pour tous les terrains de sport et les hippodromes.
1: Sur l'île d'Aix, le gérant du restaurant Les Paillotes lance un appel à la solidarité.
6: Oui, les logements hébergeant les saisonniers ont été incendiés volontairement dans la nuit de vendredi à samedi dernier près de Bois-Joli. L'auteur du sinistre, lui-même un saisonnier âgé de 35 ans, a été retrouvé la matinée suivante. Il souffrait de brûlures aux mains. Il a reconnu les faits avant d'être hospitalisé à Rochefort. 5 autres saisonniers ont dû quitter les lieux en urgence le week-end dernier à cause de ce sinistre. Et grâce à la réactivité de la mairie de l'île d'Aix, des solutions d'hébergement temporaires ont pu rapidement être trouvées. Des saisonniers très choqués qui ont perdu en plus une partie de leurs effets personnels dans l'incendie. Leur employeur Thibault Jean a donc décidé de lancer une cagnotte en ligne pour les aider.
11: On va chercher à leur acheter des vêtements de travail, des vêtements de ville qui puissent retrouver un confort de vie. Une partie est toujours logée dans les chambres d'un autre bâtiment, mais en face de celui qui a brûlé. et une autre partie a été relogée par la mairie qui a été remarquablement efficace et réactive. Bon, sans reloger, mais dans des conditions bonnes, bien sûr, mais je veux dire pas celles qui étaient avant. C'est-à-dire qu'avant, ils étaient un par chambre avec une salle de bain et une douche. Aujourd'hui, ils sont trois par chambre avec salle de bain et douche sur le palier. Mais bon, c'est déjà pas mal. Sans parler du choc quoi, hein, qu'ils ont subi. Il y en a un qui a eu vraiment chaud, hein, qu'on a sorti... Enfin, je pense qu'à une minute près, c'était mort, quoi. Donc, on a réussi à le sortir des flammes. Il a sauté à travers des flammes. Donc, voilà. Les gens de Lille aussi, qui ont donné beaucoup d'affaires, beaucoup de chaussures, qui ont apporté du soutien. Pour ça, l'index, c'est quand même bien.
6: Thibaut Jean, le gérant du restaurant Les Paillotes. Vous retrouvez toutes les infos et le lien aussi de cette cagnotte en ligne pour aider ces saisonniers sur ici.fr. La Coupe du Monde de foot, l'Argentine a renversé l'Angleterre hier soir en demi-finale, revenant au score puis dépassant l'équipe d'Harry Kane dans les toutes dernières minutes de la rencontre pour s'imposer 2-1. Les champions du monde en titre affronteront donc l'Espagne en finale dimanche soir à New York. Les Anglais, quant à eux, retrouveront les Français samedi soir à Miami pour la petite finale. La météo en Charente et Charente-Maritime. Tiens, déjà, on n'en a pas parlé, couleur des vigilances. Depuis 6h ce matin, on est en vigilance jaune pour la canicule.
1: Oui,
6: même plus
1: ça,
6: orange.
1: Ça change un peu.
6: Ça fait du bien, presque le retour à la normale.
1: Ça se voit du côté des températures. Celle de ce matin, la maxi, 22 degrés à Montembeuf, 22 à Angoulême-Brie-Champenier, 22 degrés à peine dépassé à La Rochelle Aérodrome, à Cognac 21 degrés, qu'est-ce qu'on a d'autre ? On descend à 20 degrés Touron, à Segonzac, à Clion également, et puis on a même du 18 degrés à Noyers-sur-Boutonne, Villiers-Couture, Tusson, Vieux-Serrier également 18 degrés. Donc voilà, ça c'est entre guillemets la bonne nouvelle du matin. Début de matinée en revanche avec quelques averses encore attendues sur l'Onis maritime ainsi que sur les îles. Là, pour le moment, quand on regarde le ciel en Pays Rochelais, on se dit que ça va, mais ça peut se dégrader à tout moment, c'est ça le principe du temps orageux. Rapidement, les précipitations peuvent s'étendre partout. Le temps deviendra orageux jusqu'en milieu d'après-midi sur les îles et le nord de la Charente-Maritime. En fin de journée, il y aura de toute façon des averses un petit peu pour tout le monde, si j'ai bien compris. Vous voulez du beau temps ? Ben, ça revient, pas d'inquiétude, on a besoin de flotte un peu. Donc voilà, aujourd'hui, il va peut-être pleuvoir un peu. Et demain, belle journée, soleil largement présent pour vendredi. Samedi et dimanche aussi pour le week-end, soleil généreux sur la région. On revient aux températures pour cet après-midi. Vous aurez pour les maxi, là aussi des températures correctes. On démarre avec 26 degrés minimum du côté de l'île de Ré et l'île d'Oléron pour cet après-midi. 28 à Londres, à La Rochelle comme à Rochefort. 30 degrés sur Surgères et Saint-Jean-d'Angély. 30 aussi à Cognac. Un petit degré de plus si vous êtes à Saintes ou Angoulême avec 31 degrés pour cet après-midi 14h.
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1: Des bons morceaux à partager. Il y aura Lily Cube pour le voyage en Italie dans les prochaines minutes parce que je sais que vous êtes fan.
6: Ah, bah, dans l'Italie.
1: On a un petit rituel avec voilà. Avec Gorka.
6: On part c'est en Italie voilà. Ou à Rome un jour ça. Sur deux presque.
1: China Girl aussi avec David Bowie à suivre et puis Johnny maintenant. C'est l'envie dans les programmes d'ici La Rochelle.

0: Votre jeu, c'est joli.
1: À chaque fois, vous y avez droit. C'était l'envie à l'instant.
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1: Normalement, je devrais bien me tenir. Stagiaire Hugo Cousseau qui est avec moi ce matin pour les infos pratiques. Ça arrive dans un instant, ça vient. Vous êtes
4: très trop bien, j'ai adoré l'imitation.
1: Pas trop choqué, là, vous avez le droit de le dire.
4: Hein, non, c'est franchement,
1: quand
4: c'est super.
1: Quand c'est moyen, voilà, on peut le dire même au patron, hein, parfois.
4: C'était top.
1: Je ne considère pas comme le patron, mais voilà. 7h14, les amis, on va se retrouver dans un instant avec Mon œil. C'est l'autre regard sur l'actualité que nous vous proposons au quotidien. Et c'est en mode dans le rétro. On regarde l'actu de ces derniers mois avec Gérald Leroux. On parlera de la chute de Jack Lang dans les prochaines minutes, les amis.
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1: Allez Hugo, stop.
4: Trouver un médecin traitant, on le sait, hein, c'est parfois un vrai parcours du combattant, c'est vraiment une galère. Et si vous habitez à Surgères, n'hésitez pas à contacter le CPTS Onis Sud. Alors le CPTS, c'est la communauté professionnelle territoriale de santé. Et en fait, elle répond à toutes vos questions et elle peut vraiment vous aider à accéder plus facilement aux soins. Et donc, vous trouvez votre médecin traitant. Vous pouvez contacter la CPTS par téléphone du mardi au vendredi de 9h à 17h. Alors le numéro, vous êtes prêts, on le note, 07 56 43 00 26. Et toutes les infos sont sur le site cpts-du-6, là, celui du milieu, onisud.fr.
1: Voilà, et puis toutes ces informations que nous donnons, parfois pas faciles à noter quand on est sur la route le matin, vous pouvez les retrouver à tout moment, nous passons un coup de fil à l'accueil d'ici La Rochelle, on est à votre service au 05 46 50 67 68. Merci Hugo, il est 7h15.
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1: Si on regarde devant, je peux vous dire qu'il y aura du David Bowie, China Girl à écouter dans les prochaines minutes. Mais là, on regarde un peu en arrière. C'est Mon œil dans le rétro avec Gérald Leroux. Tout cet été, on se retourne sur ce qui a marqué depuis le début de l'année en termes d'actu. Ce matin, on parle de Jack Lang qui démissionne cet hiver de la présidence de l'Institut du Monde Arabe, victime de ses liens passés avec Jeffrey Epstein.
6: Ou comment passer de la flamboyance à l'obscurité. Jack Lang a été longtemps l'une des personnalités les plus populaires de la classe politique. Son action comme ministre de la Culture a été largement reconnue et ses réalisations sont aujourd'hui dans nos vies. Quand on va voir un concert dans un Zénith, quand on achète un livre à prix unique, quand on voit un film français protégé de la concurrence par l'exception culturelle ou quand on visite un château gratuitement lors des journées du patrimoine. On se souvient de Jack Lang, le flamboyant qui fait l'éloge permanente de François Mitterrand et de ses grands travaux, Pyramide du Louvre, Arche de la Défense, Opéra Bastille, Jack Lang que l'on pouvait croiser dans un festival rock, qui montait sur un char à la technoparade, qui dansait dans les boîtes à la mode comme le Palace, Jack Lang, l'homme qui a incarné la gauche caviar dans les années 80, caricaturé par les guignols, une coupe de champagne vissée à la main. Et là, il a agacé, voire plus. Pour commencer, tous ceux qui s'opposaient à ses initiatives, à sa culture alternative, décalée, trop éloignée du classicisme, de l'académisme, du bon goût. Il a pu aussi irriter par sa manière de se placer dans la lumière, de faire en quelque sorte sa propre promotion permanente. Jack Lang, l'ancien branché, s'est alors déconnecté de la réalité. Dans sa vie extraordinaire, il a oublié quelques basiques, comme le fait de ne pas fréquenter un homme déjà reconnu comme prédateur sexuel, de ne pas échanger des centaines de mails avec lui, de ne pas profiter de ses largesses. Plus largement, ceux qui ne l'aimaient pas lui reprochent d'avoir été accro à une existence glamour et luxueuse, succombant aux multiples invitations, bien éloigné de la vie de l'écrasante majorité des Français. Aujourd'hui qu'il est à terre, ses ennemis lui tombent dessus cruellement. Certes, l'ancien ministre n'est pas suspecté de complicité criminelle avec Jeffrey Epstein, mais leur proximité a bel et bien précipité Jack Lang d'un monde lumineux de Happy Few à une sombre fin de carrière.
1: Mon œil dans le rétro. On remet ça demain. Merci beaucoup. David Bowie arrive maintenant, c'est China Girl. Et dans les prochaines minutes, on va voir raconter dans l'histoire du jour ce qu'était l'espace Ancan avant d'être un espace de congrès et de spectacle. Un lien avec la pêche pour ceux qui ne le savent pas encore, mais on va tout vous expliquer.

0: une girl avec David Bowie. Et Maxime qui nous rejoint dans quelques secondes au micro de notre reporter de terrain cet été. Oui, parce que nous avons pour habitude de nous retrouver le matin pour vous parler du zoo de la Palmière. 60 ans tout de même cette
1: année
0: pour
1: vite,
0: le zoo
1: hein.
0: De la Palmière. Allez, sur place, on retrouve Garance.
2: Je suis au sein de la nurserie avec Maxime Loiseau. Bonjour Maxime.
3: Bonjour.
2: Alors, effectivement, c'est dingue, mais votre nom de famille, eh ben, écoutez, coïncide bien avec votre métier puisque vous êtes gérant de la nurserie ici au zoo de la Palmière. Vous étiez prédestiné?
3: Bah, sûrement. Depuis tout petit, je suis attiré par les animaux, surtout par les oiseaux. Donc, mon nom va bien avec.
2: C'est venu comme une vocation.
3: C'est ça, comme une vocation. Depuis tout petit, en fait, je suis vraiment intéressé par les animaux. J'ai tout le temps voulu travailler en parc, faire soigneur animalier dans un parc.
2: Alors là, on est dans la nurserie. Est-ce que vous pouvez nous décrire un peu ce qu'il y a autour de nous et ce qu'on va faire?
3: Donc là, actuellement, nous avons des cigognes blanches en élevage, deux. Nous avons quatre oies à tête barrée et deux petits marabouts en élevage. Donc c'est des œufs qui ont été, du coup, surtout pour les marabouts, qui n'ont pas été couvés parce que c'est leur première année de ponte. Donc du coup, on a pris la décision de récupérer les œufs et de les incuber et les élever à la nurserie.
2: Et donc du coup, là, vous allez procéder au nourrissage?
3: Là, on va procéder au nourrissage du plus vieux marabout qui a environ 4 semaines.
2: D'accord, et bien écoutez, allons-y. Et vous lui donnez quoi à manger du coup là?
3: Donc au début, quand ils sont petits, c'est tout simplement du raton coupé en morceaux avec du calcium. Et une fois qu'ils atteignent environ une semaine, on fait un mélange raton et poussin, toujours avec du calcium, ce qui est très important pour leur croissance.
2: Ok, bah c'est parti.
3: Alors, il parle beaucoup.
2: Il vous dit quoi là, Maxime?
3: Là, il est en train de me dire qu'il a faim.
2: Donc il est dans une petite bassine avec un petit torchon.
3: C'est ça.
2: C'est pour le maintenir au chaud.
3: Alors à la base on l'avait mis en fait sur un tapis et il glissait un peu, donc ça a commencé à lui créer une déformation au niveau des pattes. Et en remettant dans le torchon, ça lui a permis de resserrer ses pattes et maintenant il n'y a plus du tout de déformation en fait.
2: Et donc là, vous le nourrissez à la seringue?
3: Non, là, je pose directement son tas directement sur le tapis qu'il va prendre. Et je mets juste un peu de liquide par-dessus pour pas que ça lui colle dans le bec. Alors, le temps du nourrissage, il va être sous lampe UV. Ce qui permet, en fait, les UV, c'est très important pour la croissance. Ça permet au calcium de se fixer aux os. Suivant le nombre de jours qu'il est là, on lui donne un pourcentage de nourriture par rapport à son poids du matin. En fait, mon but, c'est qu'il prenne environ 10% de prise de poids par jour. Pas plus, parce que s'il en prend plus, en fait, il va trop vite grossir et ça peut du coup lui créer des déformations au niveau des pattes.
2: Et donc vous faites ça toute la journée avec les différents...
3: Toute la journée, on a des oiseaux qui ont 4 repas, d'autres qui en ont 6, des fois le soir aussi jusqu'à 20h, 22h.
2: Donc ici, c'est une sorte de maternité
3: pour les oiseaux. C'est ça.
2: Et quel est votre préféré là?
3: Bah là, actuellement, c'est les marabouts, parce que c'est les premiers qu'on a au parc, qu'on n'a jamais eu auparavant. Parce que c'est une espèce qui est assez compliquée à reproduire.
2: Pourquoi?
3: Parce qu'en gros, les marabouts, déjà, il faut qu'ils aient 7 ans avant d'atteindre la maturité sexuelle. Et après, il faut qu'il y ait au moins 50 cohabitations entre le mâle et la femelle avant qu'ils puissent pondre. Cette année, on arrive sur la 5e année de cohabitation. Et ils arrivent à maturité sexuelle. Et pour la première fois, on a des comptes de marabouts au parc.
2: Vous aimez vraiment votre métier?
3: C'est ça, tout à fait. C'est plus une passion qu'un métier pour moi.
2: Ouais, vous n'avez pas l'impression de travailler,
3: non,
2: là?
3: C'est ça, tout à fait.
2: Ça se voit. Merci beaucoup en tout cas Maxime d'avoir été avec nous et puis à la prochaine.
3: À la prochaine.
0: Merci Maxime Loiseau.
1: Ouais.
0: Ça s'invente pas. Merci aussi à Garance qui a un beau métier quand même comme ça, là, sillonner le zoo de la Palmière pendant l'été, c'est formidable pour les 60 ans. Voici Lily Cube maintenant, c'est Voyage en Italie pour vous ce matin ici. Ferry.

0: extrait cadeau de Lily Cube. Pour ceux qui s'en souviennent, voyage en Italie. Voyage dans le temps, on parle de l'espace en camp, qui était bien autre chose avant d'être un espace de congrès de spectacle. Vincent Bretagnol.
1: Avant d'accueillir le centre des congrès, l'Encan, c'était une atmosphère à part. Un lieu avec du bruit, des odeurs aussi, et de l'effervescence. Ici, on criait les enchères, on vidait les caisses de poissons, et toute une ville vivait au rythme de la mer. Entre 1956 et 1994, la criée de l'Encan est l'épicentre du port de pêche Rochelet. Chaque jour, les bateaux rentrent au bassin des chalutiers, chargés de merlus, de barres, de dorades. Les caisses sont déchargées directement sur les tables de tri et les mareyeurs enchérissent à la voie. On imagine facilement une ambiance intense, rythmée, quasi théâtrale.
2: Il est tout frais, mon poisson, il frétille, il est tout frais.
3: Ça sent le poisson d'en face.
1: À son apogée, au milieu des années 1960, jusqu'à 25 000 tonnes de poissons transitent ici chaque année. La Rochelle figure alors parmi les ports de pêche les plus actifs de France. Et si on s'attarde sur le bâtiment en tant que tel de l'Encan, eh bien, nous sommes face à une construction longue de près de 300 mètres là, après son agrandissement. C'est un véritable outil moderne. Quai de déchargement, atelier de mareyage, liaison ferroviaire, chambre froide. En fait, tout est pensé pour rationaliser et accélérer le commerce du poisson.
4: Bah, qu'est-ce que ça ?
2: Un bon poissonné, c'est tout frais et bien goulu !
4: Ça pue, puis ça bouffe maintenant que tu l'as posé sur le capot !
1: Dès le XIIIe siècle, le marché aux poissons occupe différents sites dans La Rochelle. Il s'installe dans le centre-ville, rue du Port, puis rue Amelot, avant de migrer dans l'ancien couvent des Carmes. C'est la Coursive aujourd'hui. Pour finalement se fixer au bord du bassin des Chalutiers. À la fin du XIXe siècle, l'arrivée des bateaux à vapeur transforme profondément la pêche. Les sociétés d'armement se multiplient à partir du début du XXe siècle, puis vient l'âge d'or des Trente Glorieuses, avant le déclin, lié au choc pétrolier notamment, mais aussi à l'éloignement des zones de pêche et aux crises successives. En 1994, la criée quitte l'Encan pour rejoindre Chef de Baie. Une page se tourne alors. Mais le bâtiment, lui, eh bien, il reste debout. Transformé en centre des congrès, il a réussi à conserver son esprit d'origine, avec ses grandes baies ouvertes sur le bassin, ses quais, et puis ces volumes impressionnants.
0: Merci Vincent Bretagnol pour cette histoire. L'info d'ici arrive dans un instant. Avant cela, à 7h30, c'est Cyril Ardo-Redon pour l'info en 90 secondes, l'info en France et dans le monde.
5: Attention aux orages. 15 départements de Bourgogne-Franche-Comté et d'Auvergne-Rhône-Alpes sont aujourd'hui en vigilance orange. Panne d'électricité, inondations, des orages ont fait des dégâts dès hier dans la Sarthe, la Mayenne ou en Ardèche. 31 départements sont par ailleurs en alerte orange canicule. Le deuxième suspect de l'incendie de Fontainebleau en Seine-et-Marne, mis en examen et placé en détention provisoire. Il reconnaît son implication volontaire, tout comme un jeune sapeur-pompier de 18 ans qui est finalement revenu sur ses aveux. Emmanuel Macron est attendu sur place ce matin. Le sapeur-pompier volontaire mort la semaine dernière au Plané en Savoie alors qu'il luttait contre un incendie, fait chevalier de la Légion d'honneur à titre posthume. Baptiste Gerfaux-Valentin, 22 ans, a également été promu au grade de sergent. Ses funérailles ont lieu aujourd'hui. Il était jusque-là mis en examen pour enlèvement et séquestration. Jérôme Barella, mis en examen hier pour meurtre et viol sur mineur de moins de 15 ans dans l'affaire Liana. Il est aussi mis en examen pour viol dans l'affaire Rosa. Un nouveau droit pour les patients. Salut France, Asso Santé. Quand l'Église de France dénonce une rupture grave, les réactions sont nombreuses après l'adoption définitive de la loi sur la fin de vie hier soir par les députés. Le texte introduit une aide à mourir sous de strictes conditions. Et puis une fois encore, l'Argentine renverse la vapeur sur le fil. Victoire 2-1 de l'Albicéleste en demi-finale de la Coupe du Monde face à l'Angleterre. La finale Espagne-Argentine c'est dimanche. Le match pour la 3e place France-Angleterre, c'est samedi.
6: Merci beaucoup Cyril Ardo-Redon pour ce 90 secondes. L'info d'ici nous ramène en cet été 2026 particulièrement chaud et sec à parler de la ressource en eau. Après la Charente-Maritime, la Charente applique à son tour des restrictions de l'usage de l'eau pour les particuliers et plus seulement pour les agriculteurs irrigants. Et c'est dans ce contexte d'une ressource en eau sous tension dans notre région que le dossier des bassines agricoles dans le bassin de l'Homme-Couture revient sur le devant de la scène avec la décision de la Cour d'appel administrative de Bordeaux qui mécontente a priori tout le monde. Les magistrats décide en effet de se donner du temps 18 mois avant de se prononcer pour ou contre ces réserves de substitution. Pierre Marsin.
7: Le bassin Homme-Couture, c'est le cœur du département de la Charente. C'est d'ailleurs le nom de la communauté de communes autour de Mansle-les-Fontaines. On parle de réserves d'eau depuis 2020. 14 ont déjà été construites, mais le combat judiciaire se poursuit pour 9 autres bassines. Refus total du projet en octobre 2023 par le tribunal administratif, recours en appel des irrigants, et donc la cour d'appel administrative a décidé d'attendre 18 mois avant de prendre position pour ou contre les 9 réserves, et ce, pour une question d'espèces protégées, l'outarde de Canepetière. Ce que regrette la présidente de l'association d'opposants, Agnès Baudrillard.
8: On ne parle plus du volume d'eau et ça, pour nous, c'est vraiment dramatique parce que c'est le fond du problème, en sachant qu'en ce moment, sur l'Homme-Couture, il y a interdiction totale d'irriguer, alors que des mesures ont été prises dès le 16 avril et ça n'a pas été suffisant. Et nous nous retrouvons maintenant dans une situation qui nous paraît dramatique et qui ne serait pas du tout améliorée par la création de bassines supplémentaires.
7: Réponse des irrigants, tout ça pour ça, on perd encore du temps, regrette Guillaume Chamoulot, président d'Aquanid, le groupement des irrigants de la Charente.
9: On perd du temps pour les agriculteurs, on perd surtout du temps pour le milieu et cette année le montre bien. Si on avait eu ces stockages-là, retenir l'eau qu'il y a eu en excès sur janvier, février, mars, elle serait grandement utile aujourd'hui aux agriculteurs mais même au milieu.
7: La sécheresse est telle que les opposants aux bassines vont organiser pendant 4 jours la semaine prochaine un trek des rivières à sec entre Linard et Longrée, le long de la Nouère et de l'Aume qui sont complètement à sec.
0: Le reportage à retrouver sur ici.fr et sur l'appli ici. Dans l'actualité également, Gorka, des orages localement violents qui ont touché nos deux Charentières.
10: Oui, et dans la nuit précédente, la nuit de mardi à mercredi, nous allons nous rendre à 8h dans le prochain journal en Haute-Saintonge, à Chadenac, près de Jarnac-Champagne. Thomas Quintard, du domaine Quintard Frères, a vu ses vignes détruites en grande partie par la grêle. 8h, on va aussi parler de la situation compliquée, on va le dire comme ça, au sein du centre hospitalier spécialisé Camille Claudel d'Angoulême. Faute de psychiatres en nombre suffisant, et bien des places fermes dans le service adulte. C'est même quasiment toute une unité avec 25 lits. On passe à votre météo en Charente et Charente-Maritime. Avec déjà, on l'avait pas dit depuis des semaines et des semaines, mais plus de vigilance rouge, plus de vigilance même orange canicule.
0: C'est jaune.
10: C'est jaune.
0: Oui, ouais, on se contente de ça. Il faut savoir, voilà, positiver avec des températures qui ont un peu chuté. Alors forcément, on pourrait espérer mieux. Hein, parfois, c'est-à-dire comme des températures en dessous des 20 degrés la nuit et le matin. C'est pas le cas partout. On en a. Hein. On a du 19 degrés sur certains secteurs. Je pense notamment à Aigre et Ruffec et le sud de Charente et Charente-Maritime vers Mirambeau. Vers Barbezieux-Saint-Hilaire, on a 19 degrés ce matin. 22 en revanche sur l'île d'Oléron, l'île de Ré, Royan, Rochefort, mais aussi Marennes, Boursefranc-la-Tremblade, La Rochelle aussi, 22 degrés ce matin. Cognac également, 22 degrés, on descend à 21 sur Saintes et Saint-Jean-d'Angély. 21 degrés sur Angoulême également pour ce matin. Concernant la couleur du ciel, je regardais le tout dernier bulletin de Météo France qui annonce toujours, parce que c'est surprenant, on regarde le temps à l'extérieur là sur La Rochelle, on voit encore un temps ensoleillé. C'est pas ce qui est annoncé sur le papier, je vais être clair avec vous, les averses normalement sont présentes partout et le ciel va donc se charger à un moment donné. On prévoit des orages aussi pour ce jeudi. Vous voulez du beau temps, il y en aura. Demain, le soleil est généreux, demain vendredi et pour le week-end aussi. D'ici là, pour cet après-midi, vous aurez 31 degrés à Angoulême et 28 à La Rochelle.
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0: Pas de difficulté, ça roule à cette heure-ci. On sait que ça peut se corser à tout moment. Alors oui, il y a le chemin en direction des plages l'après-midi, on est là pour en parler quand c'est nécessaire. Et puis avant cela, à l'approche de 9h, il peut y avoir des bouchons à l'approche de nos villes de Charente et de Charente-Maritime. Mais là, en mode vacances scolaires, il faut le dire, vous roulez plutôt tranquillement le matin sur le chemin du travail.
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0: Les bons ingrédients pour bien démarrer la journée au boulot. Alors déjà, pas de bouchon, ça c'est top. Un petit café avant de partir aussi, ça c'est top.
10: Indispensable.
0: Surtout quand c'est offert.
10: Ah bah oui.
0: Vous voyez le message. Et puis Étienne Dao pour du bon son dans la radio et dans la voiture. Bleu comme toi, ici.

0: Bleu comme toi, bleu comme le ciel, pas pour aujourd'hui. Hein, voilà. Il suffit que j'en parle juste avant. Dis, oh, ça va encore empirer, Rocher. Ça commence à s'assombrir, c'est normal, c'est le menu météo du jour. Mais ça va s'arranger, vous aurez du bleu dans le ciel pour demain et pour le week-end.
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0: J'ai les moyens de faire venir la pluie. Avec mes jeux musicaux, parfois je chante, karaoké inversé, on se refera ça bien sûr, mais pas aujourd'hui. Aujourd'hui je vais jouer du piano, du synthé. D'ailleurs on va changer le son, pour changer un peu, attendez, hop, sur ma machine je change, je vais mettre le bruit de flûte, non pas de flûte, guitare, tiens. Ouais, on va faire de la guitare avec le synthé, je vais vous jouer un morceau à l'oreille. Vous êtes bon en musique, Hugo, vous qui nous... Alors Hugo, je vous le représente, si vous ne l'avez pas entendu tout à l'heure, je présente les infos pratiques ce matin, c'est notre stagiaire du moment, Hugo Cousseau, que je fais bosser un petit peu comme ça, moi ça me fait des vacances avant l'heure. Vous jouez un peu de musique, vous, tout ça, vous avez...
3: Non,
0: musicale,
3: franchement,
0: du tout.
3: Pas du tout, non. Du tout.
0: Ben moi non plus, figurez-vous.
3: Ah, bon, on est deux.
0: Et c'est ça le but de la manœuvre. J'ai jamais fait de solfège. Je vais jouer un petit truc comme ça, improvisé. Il va falloir trouver le morceau en question. Et si on trouve, on gagne un cadeau. Et quel cadeau ? Des places pour le Surgerbrass Festival. Ça a lieu le 23 juillet prochain. C'est un jeudi prochain, le concert de Véronique Sanson. Véronique Sanson à Surgère. 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Écoutez.

0: Et là, j'étais parti, je continue là.
1: Ah oui, c'est vraiment pas long, votre là. Truc en fait, oui, la musique, oui. J'entends ça.
0: Mais attendez, attendez, il se fout de moi. Mais monsieur le stagiaire, vous pouvez pas me dire ça comme ça, publiquement, sur les ondes. De la radiodiffusion, quand même. J'hallucine. Mais c'est fait exprès. C'est mal joué, c'est fait exprès. C'est pour vous mettre en difficulté. Est-ce que vous avez trouvé le titre du morceau que je vous ai joué à l'instant à l'oreille? Vous l'avez, quand même. 05 46 50 67 68. Si vous l'avez, vous gagnez des billets pour apprécier Véronique Sanson au Surgerbras Festival. Ben voilà, c'est dit, c'est fait.
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0: Ordinary avec Alex Warren, c'est sa voix que vous venez d'entendre à l'instant. La voix de Jacques du côté d'Étaule en Charente-Maritime. Bonjour Jacques. Jacques, une fois.
1: Bonjour.
0: Salut Jacques, je vous entendais
1: oui,
0: pas.
1: Je vous écoute.
0: Ouais, vous m'entendez. Vous êtes au petit déjeuner, paraît-il, là ce matin. On a un petit décalage. Ben,
1: oui, c'était la fin du petit déjeuner. Ouais. Je m'apprêtais à partir faire du VTT, mais. Oui.
0: Oui, alors on a un petit décalage. Ce que je vais faire, Jacques, on va aller tout de suite à l'essentiel quand c'est comme ça. Je vous refais écouter mon petit truc au piano, écouter cette petite mélodie là qui part. Je joue à l'oreille. Voilà, un petit morceau joué en la présence d'Hugo Cousseau qui se moque de moi, notre stagiaire.
2: C'est impressionnant, franchement.
0: Regardez cette dextérité.
2: Après, faut pas jouer avec les coudes aussi. Hein. Là, vous jouez vraiment avec les coudes. Hein.
0: Oui, il recommence.

0: ce gros décalage. On a l'impression qu'il est à l'autre bout de la planète. Vous savez,
1: il est en duplex.
0: Oui, les duplex comme à la télévision. On rejoint sur place notre envoyé très très spécial. Voilà. Jacques, à bientôt. Bon concert. En tout cas, merci d'être passé par là.
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0: Allez, là, on espère avoir une meilleure liaison à 7h48 avec notre invité Simon Bluteau. Bonjour.
4: Bonjour à tous.
0: C'est parfait, vous êtes le responsable son et lumière, un soir à la hutte qui revient pour une nouvelle édition. On est là au cœur du Marais Poitevin, à deux pas de notre Charente maritime. Une fois qu'on a quitté Maran et la Charente maritime, on peut vous rejoindre pour une belle opération du côté de Chaillé-les-Marais. Vous allez nous en parler, c'est quoi ce soir à la hutte exactement ?
4: Effectivement, ce soir à la hutte, c'est non loin de La Rochelle, à une trentaine de minutes.
0: Ouais.
4: C'est un spectacle vivant, donc une œuvre vivante sur la grande histoire du Marais Poitevin, qui va démarrer donc à moins 5000 ans avant maintenant, et qui va dérouler toute l'histoire sur comment a été conçu le Marais Poitevin, et jusqu'aux années 1920, jusqu'à l'après-guerre 1950.
0: Ouais. Et tout ça se déroule en pleine nature, c'est important le cadre pour le coup.
4: Exactement, c'est un écrin de verdure, c'est l'étendue Sableau, donc à Chaillé-les-Marais.
0: Ouais.
4: Donc c'est vraiment un lieu qui s'y apprête, très poétique, qui met vraiment en scène ce spectacle. On est 220 bénévoles, 220 figurants, avec des animaux aussi, il ne faut pas les oublier, une dizaine d'animaux. Et quand ça, tout est mis de façon très artistique et poétique, ça vous montre une belle explication du Marais Poitevin.
0: Oui, vous l'avez dit, 220 bénévoles, 220 figurants, c'est énorme de faire comme ça, vivre une aventure humaine d'une ampleur conséquente, hein.
4: Exactement, ouais, c'est ça. Donc c'était vraiment l'idée première de mon père quand il a écrit le scénario il y a bien maintenant 5 ans, puisqu'on est à la 5e édition.
0: Ouais.
4: C'est lui qui a écrit le scénario. Il était loin de s'imaginer qu'il y aurait une 2e édition. Aujourd'hui, on en est à la 5e. Donc c'est vraiment une aventure qui perdure. Et puis donc moi qui incarne la 2e génération, l'idée c'est vraiment de faire perdurer cet événement qui grandit dans notre Sud-Vendée et Nord-Charente-Maritime. Ouais.
0: Bah bravo en tout cas pour tout ça. Juste un petit clin d'œil si vous me le permettez. Bruno Garcia qu'on connaît bien ici sur cette antenne, il sera là d'ailleurs demain, on l'entendra en direct à 7h20. Bruno Garcia, notre chroniqueur, rejoint justement les figurants. Est-ce que c'est le genre d'événement où tout le monde justement peut trouver sa place même sans expérience ?
4: Exactement, donc c'est vraiment l'idée première, c'est de rassembler un maximum de générations. On est de 5 à 70 ans dans les bénévoles, et vraiment toute expérience est bonne à prendre, et on se limite pas, il n'y a pas de porte à intégrer un spectacle comme le nôtre.
0: Ouais. Bon, vous me direz s'il a été bon, hein, Bruno Garcia. Franchement, je ne ferai pas hésiter.
4: C'est un excellent acteur.
0: Je n'en doute pas. Donc, rappelons les temps forts et puis les infos pratiques pour vous rejoindre.
4: Donc effectivement, c'est le 30-31 juillet, 1er et 2 août. Donc c'est à l'étendue Sableau à Chaillé-les-Marais, hein, 85-450 pour le code postal. Et effectivement, c'est le soir, 22h30, on démarre le spectacle. Mais les portes sont ouvertes bien avant pour faire se grignoter un petit autour du bistrot de la hutte, comme
0: ouais.
4: on appelle ça.
0: Ouais. Bon, ben on viendra. Bravo en tout cas pour cette organisation et ce son et lumière qui perdure un soir, à la hutte. Nous en parlions ce matin dans les programmes d'ici La Rochelle. À très bientôt, Simon Bluteau.
4: Au revoir. À très bientôt, au revoir.
0: Au revoir, au revoir.
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0: Il est 7h52 chaque jour cet été, du lundi au vendredi. Ici, vous donne un bon plan, une idée originale, pratique et pas chère pour passer vos vacances dans une région de France. À Marseille, on a l'embarras du choix entre Notre-Dame de la Garde, les Calanques, le quartier du Panier, mais il y a aussi des sorties bateaux qui peuvent être de bons plans pour voir Marseille autrement, loin de la foule. Il y a les navettes maritimes de la RTM, tiens. Elles relient jusqu'en soirée le Vieux-Port, la Pointe-Rouge, les Stacks et les Goudes du 25 avril au 27 septembre. Un service mobilité de la métropole qui permet d'éviter les embouteillages et surtout de découvrir ou de redécouvrir la belle rade de Marseille. Laurent Grollet, vous avez embarqué dans l'une de ces navettes qui relie

0: depuis donc toutes les heures le port de l'Estac au Vieux-Port. On vous écoute.
1: Port de l'Estac, une quinzaine de passagers montent dans la navette, dont Alice.
2: C'est une balade, un dépaysement total.
1: Ce jour-là, la mer est agitée, il y a du vent, mais il en faut plus pour décourager Alice.
2: Une demi-heure de traversée, et puis bon, souvent on vient le samedi, parce qu'en plus il y a le petit marché. La vie est très belle.
1: Cap sur le Vieux-Port, au loin l'île du Frioul, Notre-Dame-de-la-Garde, le Mucem, tous les joyaux de Marseille vus de la mer. Un bon plan qui n'a pas échappé à James, venu d'Angleterre. Oui, c'est une super idée. C'est une autre façon de découvrir la ville, surtout avec cette chaleur. C'est un peu comme une mini-croisière et ça n'est vraiment pas cher. Je crois que nous avons payé seulement 8 euros. Un bon plan aussi pour Myriam.
3: Dès que le bateau arrive sur la rade de l'Estac, il y a tous les souvenirs qui me reviennent. Et c'est un grand plaisir. Hein.
1: Oui, parce que prendre la navette, c'est un peu pour elle, comme croquer à pleines dents dans une Madeleine de Proust.
3: Parce que j'ai grandi à l'Estac. Quand je prends le bateau, j'ai un peu la nostalgie de mes jeunes années, comme on dit. Quand le bateau traverse toute la rade de Marseille, c'est magnifique. Je me revois marcher sur les rues de l'Estac, manger des chichis, les beignets. Je me rappelle des joutes le dimanche. Et c'est un grand plaisir. Hein. Voilà, je ne me lasse pas.
1: Ça y est, la navette arrive dans le Vieux-Port. Émotion d'Alice à l'avant du bateau.
2: Plus de voiture, ça me permet de m'évader et d'apprécier encore plus ma ville, je trouve.
0: L'arrivée sur le Vieux-Port, c'est toujours quelque chose.
2: Oui, ça fait waouh. Et à chaque fois, je me dis, mais qu'est-ce que c'est beau.
1: Sur le Vieux-Port, je rencontre Maurice qui emprunte ses navettes maritimes.
4: Toujours, sauf les dimanches.
1: Juste pour le plaisir.
4: C'est une balade agréable, une demi-heure, 30 minutes, en plein air. Un matin, je l'ai pris, il n'y avait que moi.
0: Ça vous coûte combien, ces croisières?
4: Moi, rien, puisque j'ai la carte d'abonné de bus. Sinon, c'est 5 euros.
5: Bon voyage.
4: Ben merci.
1: Prêt à embarquer lui aussi.
6: Ethan, 18 ans, et je la prends tous les jours aussi.
1: Ethan, qui utilise la navette maritime sans aucune modération.
6: Je la prends matin, midi et soir pour aller au travail. Je rentre chez moi pour manger, après je la reprends pour revenir ici. Ça prend un bol d'air et tout. À chaque fois, ça me choque la vue qu'on a, oui. Marseille, c'est la meilleure ville de France. Ça me fascinera toujours.
0: Voilà. Et encore plus qu'on est sur un bateau.
6: Oh oui, ça c'est sûr et certain.
1: Les navettes maritimes de la RTM, c'est une quinzaine de départs quotidiens, avec une dernière traversée entre 22h et 22h30 selon les ports. Vous pouvez même découvrir la rade de Marseille à la nuit tombée.
7: Merci pour ce voyage en Provence. Laurent Grollet d'ici Provence pour ici La Rochelle ce matin avec vos vacances que nous retrouvons au quotidien, de nouvelles destinations à découvrir autrement. 7h55, un petit Ray Charles maintenant et juste après, on voyage dans le temps avec Stéphane Merle.

0: Le son de Ray Charles, à l'instant, Hit the Road, Jack. 7h57, on va vous offrir, tout à l'heure je vous le dis, grâce à l'intro express, ça se passera autour de 8h20, des billets pour un concert de K-pop. Alors, pour les noms expérimentés, vous allez découvrir. Là, j'ai mon stagiaire qui est à mes côtés ce matin, là, Hugo Cousseau. Vous connaissez la K-pop, c'est peut-être
1: bien
0: un peu votre cam. Vous aimez ça? Ouais, c'est bien.
1: Ouais, ça va, mais c'est de la musique coréenne.
0: Ouais.
1: Ça bouge.
0: Ouais, c'est ça. Et il y a un spectacle qui va avoir lieu au Forum des Sables d'Olonne chez nos voisins vendéens. On a des billets pour vous, c'est pour le 25 juillet. K-pop Forever. Les billets sont à gagner tout à l'heure, donc intro express, il faudra être vigilant et concentré pour jouer avec nous autour de 8h20 tout à l'heure.
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0: Bonjour Stéphane Bern.
4: Bonjour Eric, bonjour les deux Charentes.
0: C'est votre moment radio avant les infos, hein. Dans deux minutes un nouveau journal dans les programmes d'Ici La Rochelle. Avant cela, on voyage au temps où l'heure dépend encore de l'endroit où on se trouve.
4: Avant 1891, en France, il n'y a pas une heure, mais des dizaines. En 1891, une loi est adoptée. Toute la France doit désormais se régler sur l'heure de Paris. Une petite révolution. Sans guillotine, mais en ayant tout de même tranché la question. Car jusque-là, chaque ville vit à son heure locale, calculée selon la position du soleil. Midi à Brest n'est pas midi à Strasbourg. Résultat, jusqu'à près de 30 minutes d'écart d'un bout à l'autre du territoire.
5: Ça c'est précis. Eh bien ça ne s'égare pas.
4: Le pays entier avait le jet lag sans avoir jamais pris l'avion. Tant que l'on voyage peu, c'est pas un problème. Mais avec le développement du chemin de fer, la confusion devient ingérable. Les horaires varient selon les villes, les correspondances deviennent hasardeuses, les retards s'accumulent.
6: Je me résume. Demain matin, 8h05, gare de Lyon. Vous prenez le train pour la Bourgogne.
4: La SNCF n'existe pas encore. Malgré tout, on sent déjà une certaine vocation. Dans certaines gares, on affiche même plusieurs horloges en même temps, chacune indiquant une heure différente. Les compagnies ferroviaires adoptent d'abord leur propre solution. Une heure des trains souvent calés sur Paris, mais il faut harmoniser à l'échelle nationale.
7: Madame, Monsieur, votre attention, s'il vous plaît.
4: La loi du 14 mars 1891 impose donc l'heure de Paris comme référence officielle pour tout le pays. Les horloges publiques sont ajustées, les gares synchronisées et la France entre dans une nouvelle ère, celle du temps unifié. Non sans agacer les provinciaux qui ne comprennent pas pourquoi ils devraient se soumettre à l'heure parisienne. On peut les comprendre. Déjà que Paris décidait de quasiment tout, maintenant, ils décident même quand commence l'apéro. Quelque part, c'est donc le train qui a mis tout le monde à l'heure. Une ironie historique de très haut niveau.
0: C'est certain. Merci beaucoup Stéphane Bern, à demain. Salut.
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0: C'est jeudi, le 16 juillet aujourd'hui, info locale, musique et bonne humeur, c'est la bonne recette pour votre ICI matin, il est 8h. Voici toute l'actualité, le journal avec Gorka Blanco. Bonjour.
8: Bonjour Eric, bonjour à tous. Météo France avait bien prévenu, attention aux orages dans la nuit de mardi à mercredi et encore tôt hier matin dans nos deux Charentes. Des orages qui ont localement été violents car provoqués par l'arrivée d'un front froid venu de l'Atlantique dans une atmosphère surchauffée par la canicule. Et par endroits, ce sont des grêlons gros comme des balles de ping-pong qui se sont abattus pendant quelques minutes dans certains secteurs comme la Haute-Saintonge, à Saint-Martial, Lonzac, Échebrune ou encore Jarnac-Champagne. Voilà quelques-uns des villages touchés. À Jarnac-Champagne, les habitants de la partie haute de la commune ont même été privés d'électricité durant toute la matinée. Hier, a expliqué à ICI La Rochelle la maire du village, des toitures et des carrosseries de voitures endommagées par ces chutes de grêle. Et comme bien souvent, quand il y a ce genre d'intempéries, les plus gros dégâts se concentrent dans les vignobles. Et c'est le cas à Chadenac, à côté de Jarnac-Champagne. Le domaine Quintard Frères, qui produit du vin, du cognac et du pinot des Charentes, a subi de gros dégâts. Thomas Quintard, co-dirigeant à la fois désabusé et fataliste.
9: Oui, c'est ça. Surtout quand c'est la 7e fois depuis 2013. Voilà. Il y a une 15aine d'hectares de touchés, dont 7-8 à au moins 50%, voire plus. Feuilles, forcément, parce que c'est le plus fragile. Et après, grappes, raisins, sur raisins, les raisins touchés, les impacts. Et après, des grappes entières tombées par terre.
8: Il n'y a aucun moyen de parer à ces chutes de grêle?
9: Il y a toujours des moyens. Bah, déjà, il y a le réseau en place de lutte anti-grêle, mais je crois qu'il n'y avait rien d'annoncé. Donc, c'est là où c'est d'autant plus embêtant pour nous. Et puis, après, aujourd'hui, il y a quelques nouveaux outils qui commencent à voir le jour avec des canons à ultrasons, entre autres. Maintenant, ça a des coûts quand même assez importants. Il faudra peut-être réfléchir à l'avenir.
8: C'est un investissement.
9: Oui, mais l'assurance grêle en est un autre.
8: Voilà pour ce témoignage de Thomas Quintard, co-responsable du domaine viticole Quintard Frères à Chadenac. Il répondait à Eric Lebihan pour Ici Matin.
0: Les orages localement violents d'hier n'ont pas vraiment réussi à rafraîchir l'atmosphère.
8: Ouais, ou alors au mieux quelques minutes. Ils n'ont pas non plus effacé les traces de sécheresse profonde qui touchent notamment la Charente-Maritime et la Charente. Et en attendant la pluie qui ferait énormément de bien, les autorités prennent des mesures pour protéger la ressource en eau. Ainsi, le département de la Charente met en place à son tour, après la Charente-Maritime, des mesures de restriction d'usage de l'eau concernant les particuliers et non plus pour les seuls agriculteurs irrigants. Il s'agit par exemple de ne pas arroser les jardins entre 8h et 20h le soir, ne pas utiliser d'eau pour les potagers entre 11h et 20h ou encore la fin de l'arrosage aussi pour tous les terrains de sport et les hippodromes. Dans ce contexte tendu de limitation d'usage de l'eau, le syndicat O17 qui gère la ressource en eau potable sur le territoire de la Charente-Maritime lance une campagne de sensibilisation sous forme de tournée d'été avec un jeu, un escape game qui redonne les bons gestes à faire au quotidien pour ne pas gaspiller. Première des quatre étapes de cette tournée d'été de O17, c'est aujourd'hui du côté de Foura, à la Pointe de la Fumée, devant l'office de tourisme, entre 9h et 17h30.
0: L'Assemblée nationale a voté hier soir la loi sur la fin de vie.
8: Oui, ce texte est une grande première en France puisqu'il introduit une aide à mourir sous condition pour les patients atteints de maladies très graves et incurables et qui sont en fin de vie. La loi a été adoptée après 2 ans d'un parcours législatif compliqué entre opposants et partisans. Le vote hier soir à l'Assemblée en signe l'épilogue et c'est une grande satisfaction pour ses défenseurs. Sœur Elia Bergel.
10: Joie et fébrilité dans la foulée du vote à l'Assemblée nationale chez les partisans de la loi. Olivier Falorni, l'ex-député Modem à l'origine du texte, très ému.
11: Je crois que c'est un grand jour pour les Françaises et les Français. C'est le vote de l'ultime liberté. La France est fidèle à elle-même en défendant ses principes.
10: La loi soutenue ardemment par Emmanuel Macron, votée après un parcours chaotique. Plus de 250 heures de débat en séance publique, rappelle Yael Braun-Pivet.
12: Ce qui en fait, depuis les années 80, le plus long débat parlementaire que nous ayons eu sur un texte.
10: La présidente de l'Assemblée nationale salue un texte empreint d'humanité. Ça passe avec 50 voix d'écart. Le député LR Philippe Juvin, également médecin, dénonce une loi expéditive.
13: J'aide les gens à mourir, mais pas en donnant la mort. En leur tenant la main, en les soignant, en écoutant leur famille, en les écoutant, en les entourant. Voilà, c'est ça, aider à mourir. Mais on va passer de ça à une injection létale.
10: Ultime étape désormais, le Conseil constitutionnel qui va se pencher sur le texte. Les défenseurs de la loi espèrent que les premiers malades en fin de vie puissent y avoir recours d'ici la fin de l'année.
8: Elia Bergel à l'Assemblée nationale pour Ici La Rochelle. L'actualité concerne aussi, c'est à la fois un sujet de santé et de société aussi en Charente, à La Couronne, juste à côté d'Angoulême. Une unité entière de psychiatrie adulte vient de fermer ses portes. C'était en tout début de semaine. Il s'agit du centre hospitalier spécialisé Camille Claudel, après la pédopsychiatrie déjà touchée par des fermetures de lits il y a quelques semaines. Autour donc des patients adultes d'être concernés, 25 lits de fermés, et ce jusqu'à la fin du mois d'août. La direction de l'hôpital l'explique sans problème, c'est tout simplement à cause du manque de psychiatres. Pierre Marsat.
14: On vous l'avait bien dit, disent en substance les syndicats de l'hôpital Camille Claudel. Le dispositif de soins de l'hôpital suivait une trajectoire dangereuse depuis plusieurs mois. Ça a débuté avec la fermeture du service psychiatrie pour les enfants il y a quelques semaines. Et maintenant, c'est le service pour adultes et ses 25 lits qui sont fermés jusqu'à fin août. Et les agents sont redéployés dans d'autres services. Jérôme Raymond du syndicat CGT a même déposé au registre une déclaration de danger grave et imminent.
15: On savait qu'il risquait d'y avoir un emballement au niveau aussi de la psychiatrie adulte. La crise s'est aggravée de par d'autres arrêts maladie. La surcharge se reporte sur ceux qui restent. On sait que dans un climat de tension, toutes ces questions-là qui sont quand même mises en avant depuis quelques semaines, ça génère des prises en charge et des prises en soins qui augmentent.
14: Du coup, les agents s'inquiètent pour l'avenir des autres services du centre hospitalier spécialisé. Réponse du directeur David Dereur.
16: À l'heure actuelle, non. Il faut aussi tenir un dispositif de soins parce que la population a besoin qu'on réponde à sa prise en charge en psychiatrie. On ne peut pas indéfiniment réduire les dispositifs sous peine de mettre en danger potentiellement ou de ne pas prendre en charge des gens qui en auraient besoin.
14: Les syndicats insistent pour que l'Agence régionale de santé demande des renforts de psychiatres venus de Bordeaux ou de Poitiers. Et pourquoi ne pas faire appel aussi aux médecins psychiatres libéraux de la Charente.
8: Le point sur la situation tendue, vous l'avez compris, du côté du centre centre hospitalier spécialisé Camille Claudel à cause du manque de psychiatres. Reportage de Pierre Marsat pour Ici Matin. La Coupe du Monde de foot, les tenants du titre argentin ne lâchent décidément rien. Pour la troisième fois dans cette compétition, l'Albicéleste est revenu au score et a dépassé son adversaire dans les toutes dernières minutes du match, arrachant la victoire hier soir de 2-1 face à l'Angleterre. Léo Messi et ses coéquipiers affronteront l'Espagne en finale dimanche à New York. Angleterre et France se retrouveront de leur côté la veille, samedi soir pour la petite finale. Le match pour la troisième place à Miami. La météo, et on le disait ce matin presque en souriant Eric, tellement c'est un événement, oui. Mais vigilance jaune canicule seulement pour la Charente-Maritime et la Charente.
0: Mais oui, c'est se contenter de cette nouvelle. Et on va commenter tout ça avec Patrick Marlière en direct avec nous pour décrypter le temps en Charente-Maritime. Bonjour Patrick.
17: Bonjour Eric.
0: Avec cette liste des températures minimales que j'ai là sous les yeux, c'est vrai que ça fait plaisir de voir que il y a de nombreux secteurs où on a des températures ce matin en dessous des 20 degrés. Pas partout, mais ouais. Un petit peu quand même. Donc un jeudi à deux visages pour la Charente-Maritime notamment, c'est ce que vous venez nous dire ce matin.
17: Oui, effectivement, avec un temps très contrasté, on est vraiment aussi en vigilance jaune pour les orages, car la matinée s'annonce assez agitée encore, hein, des averses arrivent justement sur le sud de la Charente-Maritime, elles vont traverser nos deux départements tout au long de la journée. Les orages seront peut-être un peu plus marqués du côté d'Angoulême, donc encore prudence sur la région tout au long de cette journée. Toutefois, l'après-midi, le soleil va reprendre un peu ses droits un peu partout, hein, il deviendra de plus en plus dominant, mais l'écart de température sera aussi saisissant que ce matin. Il fera 27 à 29 degrés sous les nuages près du littoral, mais encore jusqu'à 34 degrés en plein soleil dans les terres, comme à Cognac. Et donc la vigilance va se maintenir encore dans la journée de demain, à cause des orages en particulier.
0: Mais alors justement, demain vendredi, qu'est-ce que vous voyez concrètement là?
17: Ah ben, ce sera vraiment encore du soleil, ouais. Mais on ne peut pas écarter le risque encore d'averse en toute fin de journée. Donc ça va être un peu comme ça d'ailleurs, des températures très élevées qui vont se maintenir samedi, dimanche et encore lundi, ouais. Où on dépassera localement les 30 degrés. En revanche, la bonne nouvelle, c'est qu'on redescend en dessous des 20 degrés, donc voilà la sortie de la vigilance orange canicule. Les nuits sont moins tropicales et on va conserver, en revanche, un temps très ensoleillé quasiment toute la semaine prochaine.
0: D'accord. Bon, on en reparlera de toute façon avec vous. On va suivre tout ça de très très près. Un mot de météo marine avant de se quitter, mon cher Patrick.
17: Oui, avec ce régime de brise thermique, le vent est d'abord d'est à nord-est ce matin, autour de 15 km à l'heure. Il va basculer au nord-ouest cet après-midi, soufflant en rafale à plus de 30 km à l'heure. Ça reste modéré. La mer est belle à peu agitée au large quand même. Une bonne visibilité sur l'ensemble du bassin charentais. Et puis des températures de la mer, 22 à 24 degrés. Ça reste très, très, très estival.
0: Et carrément. Merci, bonne journée Patrick Parlière.
17: Bonne journée à tous.
0: À demain. Salut.
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0: Pour la musique, j'ai plein de choses en magasin à vous proposer pendant cette demi-heure. Bernard Lavillier avec le regretté Jimmy Cliff. C'est assez hallucinant de savoir que Jimmy Cliff avait chanté ce morceau avec Bernard Lavillier.
8: C'est super duo.
0: Un gros succès. Hein. Ouais, dans les années 90, super duo, comme vous dites, avec Mélodie Tempo, Harmonie. On va l'écouter ce morceau pendant cette demi-heure. Il y aura Super Tramp également au programme. Et maintenant, le cultissime Michel Berger avec ce morceau. Il n'y a pas de honte à aimer ça. 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

0: Il n'y a pas de honte à aimer ça, chanter Michel Berger, c'est toujours un plaisir de le réécouter.
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0: Les nouveaux talents sont à m'écouter.
3: Oh non.
0: Enfin, un nouveau talent, qui s'est un peu foutu de votre talent, mais ça se va, petite parenthèse. Ça va bien Hugo Cousseau?
3: Mais très bien, et vous?
0: Si vous ne le connaissez pas, moi ça va bien, merci. Si vous ne le connaissez pas, c'est notre stagiaire du moment. Je vais faire un petit peu de radio ce matin, l'info pratique arrive avec vous dans un instant. Vous êtes branché autour des arnaques et compagnie, vous tenez informé de ce qui se fait, il y a plein de fake news partout, tout ça.
3: Oui, j'essaie de faire gaffe.
0: Ouais. Parce qu'on a Valentin Bertrand qui suit tout ça de très près, et a priori, il faut se méfier, il y a une escroquerie qui tourne en ce moment à la carte SIM. On va vous expliquer quoi et pourquoi et comment dans un instant. Restez avec nous, ça s'appelle C'est pas vrai. À tout de suite.
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0: Allons-y, ça se passe à La Rochelle cette histoire.
3: C'est ça, si vous habitez à La Rochelle, petit changement pour la collecte des déchets ménagers. Pendant tout l'été, la collecte des bacs gris-bleus se fait toutes les semaines. Par contre, les jours de collecte restent inchangés. Seul changement, les tournées de l'après-midi auront lieu le matin pour faire face au risque de chaleur. Donc pensez à bien sortir votre bac la veille à partir de 19h. Cette organisation sera en place jusqu'au 30 septembre. Voilà. Puis une fois que les chaleurs seront passées, on reviendra à ramasser des déchets tous les 15 jours, comme c'est le cas habituellement.
0: Mais, si on est sûr qu'au 30 septembre, la chaleur
3: normalement,
0: sera plutôt au rendez-vous, on peut être surpris.
3: Ouais,
0: c'est notre première vague de canicule en mai. Hein, merci beaucoup Hugo Cousseau avec nous pour les infos pratiques ce matin. Il est 8h15.
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0: En parlant de WhatsApp et compagnie, on va parler de téléphonie maintenant avec une arnaque en cours. Valentin Bertrand, bien le bonjour. C'est pas vrai avec vous. Vous voulez nous alerter sur une escroquerie à la carte SIM.
5: Vous êtes sur votre mobile et vous découvrez un SMS de votre opérateur. Il vous informe que votre carte SIM est périmée, qu'une nouvelle doit vous être envoyée. Pour ça, vous n'avez qu'une chose à faire, aller sur votre espace client et valider l'envoi. En plus, c'est pratique, vous avez justement le lien pour accéder directement à la page de connexion. Vous entrez, identifiant, mot de passe, et patatras, trop tard. Vous n'êtes pas, en fait, sur votre compte, mais sur un site pirate. Alors, que peuvent-ils bien faire maintenant qu'ils ont ces informations, à part regarder vos factures? Eh bien, ils peuvent faire ce qu'on appelle un SIM swapping. En bon français, un détournement de carte SIM, comme une usurpation d'identité, mais avec votre numéro de téléphone. Les escrocs peuvent envoyer des SMS, lire ceux qui vous sont destinés. Plus dangereux encore, ils peuvent prendre la main sur la double authentification, ce code reçu par texto lorsque vous vous connectez sur un réseau social, un site de réservation de location de vacances ou encore votre application bancaire.
0: Mais alors ces arnaques là de plus en plus poussées, ça nous pousse pour le coup à nous méfier de tout. Mais alors comment savoir quand un message provient vraiment de notre opérateur ?
5: La solution, et c'est valable pour les cartes SIM, les cartes bleues et globalement tous les SMS de ce type, c'est de ne pas cliquer directement sur le lien du texto. Vous ouvrez votre moteur de recherche, vous tapez le nom de votre opérateur pour trouver le site officiel, et là vous vous connectez à votre compte client. Là au moins, vous savez vraiment où vous êtes. Si en effet il y a un changement important dans votre abonnement, vous allez y trouver une notification ou un message. Dans tous les cas, il faut garder en tête, une carte SIM ne périme pas. Elles peuvent durer facilement 5 à 10 ans sans problème. On en change en général quand on passe à un téléphone plus moderne avec une taille de puce réduite.
0: Merci beaucoup Valentin avec nous pendant l'été pour le C'est pas vrai, le rendez-vous en anti-arnaque revient demain. Valentin Bertrand. Oh, super trempe maintenant pour le réveil matin, c'est maintenant pour vous.

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1: Les lève-tards, Vénard, franchement, quel chemin pour rester au lit. Mais c'est ça l'esprit des vacances aussi, de faire des grasses matinées. Pour les autres, bon courage si vous êtes déjà au boulot. C'est l'heure du Charentais du jour. C'est l'occasion au quotidien de découvrir des parcours et des passions. Michael Nicole a fondé son salon au Barbeur. Il est installé à Pont, artisan barbier. Il a même sorti un livre sur son parcours. Ça s'appelle « De serveur à coiffeur barbier », cet ouvrage. Et il est au micro de Chloé Bidet.
2: La personne, elle se voit dans le miroir et c'est le regard de la personne dans le miroir. Son propre regard, en fait, qui est vraiment satisfaisant dans ce métier, c'est-à-dire qu'on lui donne de la confiance en soi.
3: Comment vous avez découvert ce métier de coiffeur barbier? Quel a été le déclic pour vous pour changer de métier?
2: Bah en fait, je voulais être coiffeur depuis petit. C'est tout simplement qu'il y a des choses dans la vie qui m'ont pas fait faire ce métier avant. Et du coup, j'avais vraiment envie de faire ça depuis que j'étais enfant, en fait, dans mes souvenirs. Ouais.
3: Qu'est-ce qui vous plaît tant dans ce métier en tant qu'artisan barbier?
2: Bah ça, en fait, c'est le fait qu'il y ait une personne qui rentre dans le salon, par exemple, qui soit un peu triste ou pas bien dans sa tête. Et en fait, le fait de couper les cheveux à quelqu'un, tailler une barbe, par exemple, la personne, elle se voit dans le miroir et c'est le regard de la personne dans le miroir. Son propre regard, en fait, qui est vraiment satisfaisant dans ce métier, c'est-à-dire qu'on lui donne de la confiance en soi. Parce que c'est vrai que c'est important, une coupe de cheveux. On dirait pas, mais en fait, si. Son propre regard dans son miroir, ça change énormément de choses et je trouve ça vraiment très très sympathique en fait et très très bien de faire ça en fait.
3: Et votre travail était récompensé en plus puisque vous avez eu le titre de champion de France de coiffure masculine. Oui. Vous aimez le challenge et la création?
2: Oui, du coup oui, j'ai tenté plusieurs concours depuis que j'ai ouvert mon salon. Donc j'ai été 3e à un concours national au départ. L'année dernière j'étais 7e. J'ai retenté et j'ai fini oui, ça premier.
3: De serveur à coiffeur barbier, c'est le nom de votre livre. Qu'est-ce qui vous a poussé, amené à écrire ce livre pour raconter votre parcours?
2: Deux choses en fait. La première chose c'est que je voulais laisser un peu, on va dire, une trace de moi, hein, sans prétention. Hein. Et aussi moi quand j'ai fait ma reconversion, donc il y a 8 ans, j'aurais bien aimé lire un témoignage de quelqu'un qui avait fait une reconversion, peu importe hein, le métier, mais je me suis dit ça peut inspirer des gens, parce que maintenant on n'est plus comme à l'époque de mes grands-parents où on gardait un métier toute sa vie. Et du coup, je me suis dit si ce livre pouvait permettre à certaines personnes, de, en lisant mon parcours, de dire bon bah en fait, c'est pas que c'est simple, mais si je peux inspirer d'autres personnes à se lancer, pas que dans la coiffure hein, bien évidemment, mais pourquoi pas quoi en fait.
0: Notre Charentais du jour, Michael Nicole, artisan barbier. Pour vous procurer son livre, vous pouvez passer par internet de serveur à coiffeur barbier, c'est le lien, ou directement tiens au salon au Barbeur à Pont. On vous y attend. 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On joue ensemble maintenant. C'est l'heure, 8h24. C'est le 05 46 50 67 68, notre numéro, pour essayer de rafler ces fameuses places. On en parlait un petit peu plus tôt. Un concert de K-pop Forever, c'est pour le samedi 25 juillet prochain au Forum des Sables d'Olonne. C'est chez nos voisins vendéens. Tout l'univers coloré et énergique de la K-pop lors de ce spectacle exceptionnel à voir au sable, samedi 25. Vous êtes libre ce jour-là, ça fait un bon spectacle à aller voir gratos comme ça, au frais d'ici La Rochelle. 05 46 50 67 68, c'est l'intro express. Qu'est-ce que c'est que ça? Ça parle quand même. C'est cultissime le début. Monsieur Fred, vous qui êtes un ancien, là, je vous regarde, là, vous faites un sourire bizarre. Vous l'avez ou vous l'avez pas? Ah bah oui, il l'a, écoutez. L'ancien là, mais le jeune dans le studio, Hugo Cousseau,
4: ouais,
0: notre
4: pour une fois, je
0: l'avais aussi.
4: Ouais, je l'ai.
0: Alors vous l'avez tous, 05 46 50 67 68. Il faut trouver ce disque de l'intro express pour gagner donc vos billets pour un concert de K-pop Forever, samedi 25 juillet au Sable d'Olonne en Vendée. Si vous, ça vous intéresse pas en tant que parent ou grand-parent, je peux vous dire que ça va intéresser la jeunesse qui vous entoure. Alors jouez avec nous au 05 46 50 67 68.
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0: Tempo Harmony. Je vous l'avais promis ce morceau. Il était là ce matin pour vous. Jimmy Cliff le regrettait avec l'excellent Bernard Lavillier. Brigitte de La Rochelle, bonjour.
1: Bonjour Eric.
0: Ça va bien ce matin, Brigitte?
1: Oui, ça va bien, oui, ça y est, prête à sortir.
0: Ouais, il fait plus frais, faut en profiter. Voilà, bah oui, carrément. Petit intro express pour vous ce matin, la voici, la voilà. Qu'est-ce que c'est selon vous?
1: C'est Boney M,
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1: Cool.
0: On vérifie.
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0: Ah oui. Cultissime morceau là aussi, hein, Daddy Cool de Boney M.
1: Ah oui.
0: C'est gagné, Brigitte.
1: Merci Eric.
0: Vous irez ou vous allez faire plaisir autour de vous. Je ne sais pas si ça vous intéresse vous directement, mais ça peut faire plaisir aux jeunes de la famille. Il y a le concert K-pop Forever qui est proposé au Sable d'Olonne, au Forum des Sables, samedi 25 juillet chez nos voisins vendéens. Un événement exceptionnel. On vous invite. Voilà, c'est un univers coloré, énergique qu'on vous propose avec ce spectacle proposé au Sable.
1: C'est génial.
0: Voilà. Pour vous, quelqu'un de votre famille alors du coup.
1: Comment?
0: Pour vous, pour un jeune de votre famille.
1: Je pense à ma petite fille.
0: Ah bah oui, forcément. Elle va se régaler, elle vous en donnera des nouvelles. Merci d'avoir joué avec nous, en tout cas Brigitte. Bisous, ciao,
1: merci,
0: bye bye.
1: Merci Eric.
0: À bientôt.
1: À bientôt.
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0: Un mot de l'info d'ici, Gorka Blanco.
4: On le sait, après les vagues de chaleur successives, ces canicules qui se sont enchaînées depuis la fin du mois de mai, les producteurs de fruits comme de légumes souffrent et on va s'intéresser à une des spécialités de la Nouvelle-Aquitaine, la pomme du Limousin. Les volumes notamment, on va le voir, sont annoncés en baisse sérieuse à cause des fortes chaleurs.
0: On voit ça après le 90 secondes, c'est l'heure. À 8h30, l'info en français dans le monde avec Cyril Ardoureau.
5: 13 000 foyers concernés ce matin par des coupures d'électricité dans la Sarthe et le Maine-et-Loire notamment. Cela fait suite aux orages hier soir. Il y a eu des inondations localement. Ce matin, 15 départements sont en vigilance orange aux orages. 31 départements sont en alerte orange canicule. Emmanuel Macron attendu en forêt de Fontainebleau ce matin où les flammes ont parcouru 2000 hectares. Le deuxième suspect de cet incendie a été mis en examen et placé en détention provisoire. Il reconnaît son implication volontaire, tout comme un jeune sapeur-pompier de 18 ans qui est finalement revenu sur ses aveux. Et Jérôme Barella mis en examen hier pour meurtre et viol sur mineur de moins de 15 ans. Le principal suspect dans l'affaire Liana était jusque-là mis en examen pour enlèvement et séquestration. La fin d'un parcours législatif qui aura duré plus de 2 ans. Les députés adoptent définitivement la loi sur la fin de vie qui a introduit notamment une aide à mourir sous certaines conditions pour des patients en fin de vie atteints de maladies très graves et incurables. Plus de 126 000 candidats encore en attente d'une proposition sur Parcoursup pour la rentrée prochaine. Tout est fait pour leur trouver une place dans l'enseignement supérieur, dit ce matin le ministre de l'Éducation, Édouard Geffray, même si cette situation n'est jamais acceptable, précise-t-il. Et puis le mondial de foot, la France affrontera l'Angleterre pour la 3e place samedi à 23h. L'Argentine rejoint, elle, l'Espagne en finale dimanche après sa victoire 2-1 hier soir sur les Anglais.
4: Merci beaucoup Cyril Ardoredon pour ce 90 secondes tour de l'actualité en France et dans le monde. L'info d'ici en mode chez nos voisins, vous le savez, à 8h30 pendant les grandes vacances et direction ce jeudi matin, le Limousin, pour prendre des nouvelles d'une des grandes spécialités agricoles de la Nouvelle-Aquitaine, la fameuse pomme du Limousin, produite à la fois en Haute-Vienne et en Corrèze. Avec la canicule et les vagues de forte chaleur à répétition que l'on connaît cette année, les producteurs s'inquiètent pour la croissance des fruits et leur volume de production. Les arbres devraient tenir le choc grâce au système d'irrigation. Au niveau des pommes, eh bien là, c'est moins sûr. Axel Lepape est allé à la rencontre d'un pommiculteur installé à Coussac-Bonneval. C'est pile à mi-chemin entre Limoges et Brive.
6: Dans le verger de Patrice Blanchet, le système d'irrigation est en action depuis plusieurs mois déjà.
7: J'ai des sondes qui prennent, on va dire, l'humidité du sol à 30 cm de profondeur et 60 cm. J'adapte mon irrigation en fonction de l'évolution de ces sondes. On a démarré dans le mois de mai à arroser sur des parcelles de jeunes vergers qui ont été plantés. Et là, on n'est que début juillet.
6: Malgré la sécheresse, le producteur l'assure, les arbres vont tenir le choc, mais la croissance des fruits est impactée.
7: L'influence qu'il peut y avoir, c'est sur le grossissement des fruits. Aujourd'hui, on est en pleine période d'éclaircissage où on sélectionne un peu en enlève les petits fruits. Mais il faut savoir que si l'arbre souffre, ça va être au détriment du grossissement journalier du fruit. Ce qu'il faudrait pas, c'est que l'arbre, en gros, se bloque. Et là, il va aller chercher ses réserves. Et ses réserves, s'il trouve pas dans le sol, il va revenir chercher ce qu'il y a dans le fruit, quoi.
6: Il craint surtout que les réserves d'eau ne suffisent pas face à des épisodes de plus en plus fréquents et précoces.
7: En fonction de mes réserves en eau, je vais être limité pour amener davantage d'eau, quoi. Là, aujourd'hui, j'amène à peu près, en moyenne sur l'ensemble du verger, 6 litres d'eau. Il faudrait même être supérieur par jour et par arbre. Les deux mois à venir, on ne sait pas la météo, ce qu'elle va être. Le pire, ça serait qu'on n'ait pas assez d'eau et que là, on arrête l'irrigation.
6: Une inquiétude partagée par de nombreux producteurs, surtout ceux qui n'ont pas de système d'irrigation. Audrey Schwertz est chargée de communication pour le syndicat des producteurs de pommes AOP du Limousin.
8: Les vergers qui sont irrigués peuvent, on va dire, temporiser un peu cet état de sécheresse. Et là, dans les 15 jours, 3 semaines à venir, la météo n'annonce pas de précipitations. Donc oui, là, on est très inquiets, oui.
6: Il y aura bien des pommes cette année, mais certaines seront donc plus petites. Difficile pour l'instant de chiffrer la perte ou l'effet à long terme.
8: Plus on va s'approcher de la date de récolte, plus on pourra évaluer ce manque à gagner. Certains ont été brûlés, ça reste marginal. Après, c'est une perte en calibre quand il fait très très chaud. Les pommes bloquent, les fruits ont stoppé leur évolution.
6: Si la récolte de cette année va être impactée, la sécheresse aura aussi des conséquences l'an prochain.
8: Le fait qu'ils souffrent cette année pénalise la remise à fruits sur l'an prochain. On est très inquiets parce que la pérennité économique des exploitations, c'est la pérennité de la filière. Et s'ils ont des pertes de récolte chaque année, ben voilà quoi, la filière est condamnée.
6: Selon le syndicat, avec la répétition des événements climatiques, cela fait plus de 5 ans qu'une récolte n'a pas été perturbée.
4: Un reportage consacré à la pomme du Limousin à retrouver sur ici.fr.
0: Dans l'actualité également, Gorka, la loi sur la fin de vie adoptée hier soir à l'Assemblée nationale.
4: Mais le texte introduit, ça y est, une aide à mourir sous condition pour les malades dans notre pays. Moment important pour Lise Résibois, notamment. Son frère est décédé en septembre 2024 sur l'île de Ré, placé en sédation profonde. Et c'est la seule aide médicale autorisée jusque-là en France dont il a pu bénéficier, lui qui souffrait de la maladie de Charcot. Le témoignage de Lise Résibois est à retrouver sur notre site web ici.fr. Et puis, cette tension permanente au centre hospitalier Camille Claudel d'Angoulême, centre hospitalier spécialisé, car après la pédopsychiatrie, il y a quelques semaines de cela, 25 nouveaux lits ferment, cette fois dans le service des adultes, et ce, faute de médecins psychiatres en nombre suffisant. La météo. On est en jaune canicule, ça fait du bien de voir ces reculs de couleurs, ouais. Du rouge à l'orange et maintenant de l'orange au jaune pour nos deux Charentes. Ça veut dire qu'on va mieux respirer. Alors peut-être pas encore cette nuit qui vient de se terminer, mais à partir de la nuit prochaine, ça va être mieux petit peu.
0: C'est quand
4: partout.
0: Même beaucoup beaucoup mieux. Puis ce matin, la maxi c'est 22 degrés à Montembeuf ou 22 degrés aussi à La Rochelle. On avait pas mal de 18-19 degrés relevés ici ou là, des températures en dessous de 20 degrés. Dès le matin, ça fait plaisir, c'est pratique pour aérer. Un jeudi à deux visages sur la Charente-Maritime et la Charente. Voilà ce que nous annonçait Patrick Parlière. Tout à l'heure, il était avec nous après les infos de 8h. Le temps est très contrasté entre le littoral et l'intérieur des terres. Matinée agitée, des averses qui arrosent La Rochelle et les îles, tandis que des orages, parfois accompagnés de grêles, éclatent du côté d'Angoulême ou encore du côté de Gonpont-Ouvre. Alors prudence sur les routes quand vous rencontrez la grêle, il faut vraiment être vigilant. Cet après-midi, le soleil reprend ses droits partout, mais l'écart de température est assez saisissant. C'est vrai, quand on regarde les cartes, 27 à 29 degrés sous les nuages près de la côte, notamment à La Rochelle, sur l'île de Ré et l'île d'Oléron, mais ça peut monter encore jusqu'à 34 degrés du côté des terres de Charente, je pense à Jarnac, Angoulême aussi, centre-ville, et puis Cognac également avec du 33-34 degrés pour cet après-midi. Demain, le soleil revient. Pour tout le monde, on a du soleil toute la journée. Et une chaleur quand même qui s'installe pour le week-end, sera moins chaud que les jours passés, mais malgré tout, on a toujours des températures plus qu'estivales, selon Météo France pour ce week-end.
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0: On respire grâce aux températures plus basses, on respire aussi sur le chemin du travail, moins stressant, pas d'embouteillage conséquent comme on en connaît le reste de l'année. Je prends l'exemple du boulevard Sautel et avant la fin de la Nationale 11, quand vous êtes au niveau du centre commercial de Beaulieu, vous vous situez un petit peu là, juste après l'échangeur de Chagnolet, souvent ça bouchonne sévère quand vous arrivez de Niort en direction de La Rochelle. Là on est à moins de 5 minutes de temps de parcours complémentaire, ce qui est largement correct à l'approche de 9h.
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0: Du coup, ça veut dire que si on est déjà arrivé sur le parking du boulot, on a même le temps d'écouter Jean-Jacques Goldman jusqu'au bout et puis de dire j'irai au boulot après. Non, mais je vous l'autorise. Dans le pire des cas, je peux vous faire un mot pour le patron. Jean-Jacques Goldman, donc, qui arrive maintenant, c'est Envol le bois qu'on écoute, qu'on partage. Bon début de journée.

0: Envole-moi, c'était Jean-Jacques Goldman à l'instant.
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0: C'est l'heure de l'étape du jour. Oui, on parle de vélo, du Tour de France, bien sûr, à cette heure-ci. Étape numéro 12, hein, je crois, si je me trompe pas. Ça va démarrer sur les chapeaux de roue aujourd'hui pour les coureurs du Tour de France, entre Nevers et Chalon-sur-Saône. Pourquoi ? La réponse tout de suite avec Christian Prudhomme, le directeur du Tour, avec Emmanuel Collardet.
3: Bonjour Christian Prudhomme.
4: Bonjour.
3: Une étape placée sous le signe de la grande vitesse et ça va démarrer donc avec une image pour le moins rare des coureurs cyclistes sur un circuit de Formule 1.
4: Circuit de Magny-Cours qui a accueilli de nombreux grands prix de Formule 1 à l'époque d'Alain Prost, à l'époque de Michael Schumacher. Circuit de Formule 1 de Nevers-Magny-Cours qui avait accueilli aussi un contre-la-montre de Paris-Nice il y a quelques années. Et nous irons pour une étape, là encore, réservée aux sprinteurs a priori, direction Chalon-sur-Saône, où la photo finish sera peut-être nécessaire. Au pays de Nicéphore-Niépce, l'inventeur de la photographie, il y a plus de 200 ans, c'était précisément en 1816.
3: Revenons sur ce circuit. En F1, la puissance repose uniquement sur les mécaniques. Est-ce que c'est aussi un clin d'œil, Christian Prudhomme, une façon de rappeler l'immensité de l'effort que représente un Tour de France pour un coureur?
4: Oui, sachant que tout ce qui est technique, mécanique, progrès sur les vélos est de plus en plus important. Que les vitesses des coureurs sont exponentielles largement grâce ou à cause du matériel. Je vais simplement vous citer ce que me dit régulièrement Gilles Ménian, ancien coureur du Tour de France, qui a été mon pilote sur le Tour pendant 20 ans, qui a 57 ans, et qui va plus vite sur le plat aujourd'hui quand il va se balader qu'il y a une trentaine d'années quand il était coureur cycliste professionnel. Ça donne un peu une idée. Je lui dis un jour, mais tu vas aussi vite? Il m'a dit non, je vais plus vite. Je précise sur le plat. Mais ça veut dire qu'il y a des progrès formidables, que certaines équipes, depuis des années déjà, se sont rapprochées de gens qui travaillent dans la Formule 1, et ça se voit, et ça se sent. Les vélos des champions cyclistes, des champions des championnes cyclistes aujourd'hui, sont des Formule 1.
3: Ça va encore rouler très vite aujourd'hui sur la route du Tour. Très bonne journée à vous, Christian Prudhomme.
4: Merci.
0: Merci à tous les deux. Emmanuel Collardet qui accompagne Christian Prudhomme, le directeur du Tour de France, avec nous au quotidien. On remet ça, bien sûr, demain, messieurs.
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0: Place au petit plaisir. Plaisir de l'été, c'est important. Avec Alice, aujourd'hui, qui nous emmène sur l'île de Ré.
6: Ça permet de passer quelques heures un peu comme sur une île, à se baigner. Voilà, on emmène les glacières, les barbecues, on passe un bon moment. Bonjour, alors je m'appelle Alice. Un endroit que j'aime beaucoup en Charente-Maritime, c'est le banc du Bûcheron. C'est une langue de sable en fait qui se situe dans le Fier d'Ars, entre le bout de l'île de Ré vers les portes et la Tranche. Voilà, donc on est un peu perdu au milieu et cette langue de sable en fait se couvre et se découvre au fil des marées et ça permet de passer quelques heures un peu comme sur une île à se baigner. Il y a un peu de monde en général, c'est assez festif, assez convivial et voilà, on emmène les glacières, les barbecues, on passe un bon moment et c'est un endroit où on peut se rendre qu'en bateau en plus, donc voilà, ça donne un petit air un peu particulier, vraiment un air de vacances très très sympa. Là, plusieurs, c'est un endroit convivial, donc on part en bateau à plusieurs, on est tout un groupe d'amis et les enfants aussi bien sûr, puisqu'ils peuvent se baigner. L'eau est assez bonne, en plus là-bas elle est un peu moins fraîche. Donc non, on y va en grand comité en général.
0: Voilà, ce bout de l'île de Ré, franchement, ça donne envie comme ça quand on vous le raconte avec nos cartes postales du matin. 8h46, on va retrouver Valère Correard qui entre dans ce studio.
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0: L'idée, c'est de faire des économies, d'essayer d'augmenter, ou en tout cas, par les temps qui courent, même si on l'augmente pas, mais de maintenir son pouvoir d'achat. Vous voulez nous parler du retour du leasing social, vous?
7: Oui, parce que c'est aujourd'hui que le dispositif fait son retour. Si vous avez besoin de changer de voiture, ça vaut peut-être le coup d'y jeter un coup d'œil. Alors, le principe du leasing social est simple. Grâce à une aide de l'État, certains ménages peuvent louer une voiture électrique pour une mensualité réduite. Lors de la première édition, les dossiers étaient partis très vite. Pour vous renseigner, il faut se tourner directement vers les concessionnaires qui ont publié leurs offres. Mais attention, avant de foncer, il faut comprendre ce que vous signez. Et vous avez en fait deux options. une location longue durée, c'est la LLD. Ça veut dire que vous louez la voiture pendant plusieurs années, puis vous la rendez. Ou alors, vous pouvez décider d'aller sur une LOA, une location avec option d'achat qui vous permet, elle, de racheter le véhicule à la fin, si vous le souhaitez, en déduisant de son prix initial vos loyers et l'aide de l'État.
0: Alors dites-nous, Valère, quels sont les points auxquels il faut faire très attention ?
7: Déjà, vérifier que vous êtes bien éligible, bien sûr. Ensuite, regardez le contrat dans son ensemble, le montant du loyer, évidemment, mais aussi le kilométrage autorisé. Si vous le dépassez régulièrement, la facture peut vite grimper. Posez-vous aussi une question toute simple. Est-ce que cette voiture correspond vraiment à votre quotidien ? Est-ce que vous pourrez la recharger facilement ? Est-ce que vous roulez beaucoup ? Pour que ce soit rentable, l'idéal est de recharger à la maison. Le leasing social peut être

0: parfaite pour moi.
1: À l'imparfaite, c'était Amir à l'instant, 7h51. C'est votre testé approuvé, un rendez-vous quotidien avec Ici La Rochelle pour découvrir des livres, des bonnes adresses, des expériences. Et on adore quand c'est vous, auditeur d'Ici La Rochelle, qui nous racontez. Marielle, elle a gagné il y a quelques jours, quelques mois même précisément, dans Objectif 5 points, un super séjour à Cognac. Elle en a bien profité forcément, on l'imagine. L'occasion de la retrouver, tiens justement, aux côtés de Chloé Bidet pour nous raconter.
2: Bonjour Marielle.
3: Bonjour Chloé.
2: Vous avez eu la chance de gagner en écoutant Ici La Rochelle un séjour pour profiter notamment du Cognacé. Racontez-nous comment s'est passée cette expérience, où est-ce que vous avez dormi, qu'est-ce que vous avez vu?
3: Alors tout d'abord, je voudrais remercier Pierre Lotti qui me fait gagner grâce à la réponse. Qu'est-ce qui se trouvait dans le jardin des aïeuls, la fameuse phrase sur la pierre qui disait qu'il reposait sur le lierre et les lauriers. Et puis merci aussi à vous tous, à votre équipe. Donc qu'est-ce que j'ai fait de nous avons quand même un an pour réfléchir un petit peu aux dates, ce qui nous a permis de le faire dans des conditions idéales. On avait un très très beau temps et donc nous sommes partis à Cognac le soir pour profiter d'abord des rives de la Charente. On a découvert des guinguettes et ensuite on s'est rendu donc à l'hôtel du quai des Pontilles.
2: Oui.
3: Qui est très très bien situé sur une petite presqu'île de la Charente, près du Pont Neuf, à deux pas du château.
2: Oh, ça doit être magnifique le cadre.
3: Ah, c'est joli. Puis le soir, c'était illuminé tout le long de la Charente et c'était très très très joli. En arrivant à la réception, d'abord, on a eu un très bon accueil. Tout était très beau et ensuite, donc, nous avons très bien dormi. C'était très confortable et très propre. Le lendemain matin, donc on est arrivé pour le petit déjeuner. Et là, surprise, un petit déjeuner comme jamais j'ai vu, très copieux, grande qualité qui nous attendait. Donc après, on avait rendez-vous à 10h chez Mekoff,
2: oui.
3: Qui est une maison familiale. Puis ensuite, nous sommes allés au restaurant. Alors là, ça a été la cerise sur le gâteau.
2: Ah oui.
3: Parce que...

0: Ah oui, on a vraiment goûté à des mets extraordinaires. Hein. C'est un chef cuisinier hors pair. Hein. Je recommande vraiment et je voulais remercier aussi les partenaires du jeu de nous avoir offert ce séjour de qualité. Hein. On a été vraiment reçus comme des VIP. Tous nos remerciements à ici La Rochelle.
1: Ben, de rien, on est ravis de vous faire plaisir comme ça et on est ravis de vous l'entendre dire. Cadeau, tiens, ce matin, là maintenant, le morceau, normalement, on est super content de l'entendre, mais là, ça fait un peu. Ben, comment dire? Bon, Gloria Gaynor, I Will Survive. Ah ben, si, tu as peut-être pour nous motiver, parce qu'on jouera du coup face à l'Angleterre pour la troisième place dans le cadre de la Coupe du Monde. Allons-y. Allez, les Bleus, allez, les Bleus.

0: Bon bah du coup ça donne pas trop envie de bringuer dessus, hein. Contrairement aux autres fois, ouais, bon, on attendra peut-être la petite finale, on verra. France-Angleterre, c'est pour samedi soir. I Will Survive résonnera peut-être après ce match. Place au docteur Kierzek, la santé de votre été. On va parler du sommeil, l'importance du sommeil même pendant les vacances.
1: Bonjour à toutes et à tous, activité passionnante, peut-être ma préférée moi, après la radio évidemment, je veux parler de dormir, hein, du sommeil. Le sommeil c'est aussi le moment où votre cerveau fait son grand ménage de printemps ou d'été. Une récente étude parue dans une revue très sérieuse nous explique que pendant la nuit, votre tête se transforme en véritable station d'épuration. Et oui, oubliez l'image du cerveau qui s'éteint la nuit, c'est faux. Pendant que vous rêvez, que vous dansez la salsa en maillot de bain sur une plage, votre cerveau, lui, il est hyperactif. Mais pas n'importe comment, il se met en mode équipe de nuit, une équipe spécialisée, dirigée par un réseau appelé le système glymphatique. C'est un nom un peu barbare pour dire que c'est un réseau d'égouts du cerveau, finalement. On fait le ménage, ce système découvert par un neuroscientifique s'active surtout pendant la phase de sommeil profond, et sa mission, évacuer les déchets toxiques. Alors, on va me dire, mais quels déchets? Il y a deux protéines, la bêta-amyloïde et la protéine tau. Ça vous dit peut-être quelque chose, parce que ce sont elles qui s'accumulent et qui forment des plaques qu'on observe dans la maladie d'Alzheimer. Donc le système glymphatique, il agit comme un réseau pour éliminer ces protéines qui sont des facteurs de maladie d'Alzheimer. Donc il y a le liquide céphalo-rachidien, ce liquide qui baigne notre cerveau, ça va circuler, ça va rincer, ça va éliminer les toxiques. Et tout ça, ça se fait pendant la nuit.
0: Alors docteur, tout ça c'est passionnant, mais c'est aussi un peu inquiétant. Concrètement, qu'est-ce qui peut perturber ce ménage de nuit? Et autre question, quels sont les symptômes qui doivent nous alerter sur la santé de notre cerveau?
1: Tout ce qui fragmente votre sommeil ou réduit vos temps de sommeil profond perturbe le grand ménage. Ça veut dire quoi? Ça veut dire que le stress chronique, la dépression, les maladies cardiovasculaires, le vieillissement, mais aussi les médicaments et les somnifères mal utilisés ou trop longtemps, ou encore l'apnée du sommeil, tout ça, ça perturbe les fines ondulations cérébrales. Résultat, le nettoyage est moins efficace, les déchets s'accumulent et à long terme, c'est un risque de déclin cognitif et de démence. Alors attention, ça marche dans les deux sens. Un mauvais sommeil favorise l'accumulation des toxines, mais les premières lésions d'Alzheimer peuvent aussi perturber l'architecture du sommeil, c'est vraiment un cercle vicieux. On surveille donc une fatigue chronique, des réveils nocturnes, des difficultés de concentration, ou si vous dormez un peu trop la journée et pas la nuit, ou une irritabilité, tout ça, ça peut vouloir dire que votre sommeil est de mauvaise qualité. Donc si vous cumulez plusieurs de ces signes, surtout après 50 ans, parlez-en à votre médecin, il pourra faire un bilan sommeil, voire un enregistrement du sommeil. Et puis sinon, les conseils pratiques pour bien prendre soin et bien nettoyer la nuit, c'est régularité, une grotte, faut faire une chambre noire un peu fraîche, stop aux écrans une heure avant de se coucher, et on évite les excitants, caféine, alcool ou les gros repas le soir. Allez, bon été, bonne santé, à l'écoute d'ici bien sûr.
0: Merci beaucoup, docteur Kierzek. Bonjour David Morel.
2: Bonjour Eric Morgan.
0: En pleine forme ce matin?
2: En forme de quoi, on ne sait pas.
0: Premier sur la blague.
2: Ça va, vous, ça va?
0: Oui, bah oui,
2: ouais, c'est vous qui levez tôt. Mais il fait frais ce matin, c'est
0: oui,
2: bien.
0: Oui, c'est mieux.
2: J'ai pris mon vélo, là.
0: J'ai pris bon quelques jours, là.
2: T'es un chien fou. Comme ça, je vous jure. J'étais content.
0: Avec la langue sur le côté, il en peut plus.
2: J'étais content d'être dans le frais ce matin. Bon, pourvu que ça dure. Ça va, Eric, alors?
0: Oui,
2: bon, nous, on est ensemble jusqu'à midi. De la bonne musique, comme vous, ce matin. Des cadeaux aussi. À peine les francopholies terminées, qu'on pense déjà au festival de Surgères. Surgères Brass Festival.
0: On a commencé chez moi aussi ce matin, oui, carrément. Et on va continuer.
2: Il y a un groupe Deluxe, je ne sais pas si vous connaissez Deluxe. Magnifique,
0: top.
2: Ça. Et ben, c'est ton concert à Surgères. J'ai des places à vous offrir ce matin, là, dans quelques minutes.
0: Bon, on sera à l'écoute.
2: Merci, Eric. Ciao, à demain.
0: 6h. Salut tout le monde.
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2: Bonne journée à tous, c'est jeudi aujourd'hui, 16 juillet, il est 9h. Le journal est présenté maintenant par Gorka Blanco. Bonjour Gorka.
4: Bonjour David, bonjour à tous. Olivier Falorni parle d'un grand jour pour les Françaises et les Français. Le maire de La Rochelle, quand il était député de la Charente-Maritime, avait porté pendant des années la proposition de loi pour créer une aide à mourir active sous condition en France. Et c'est dans les rangs des spectateurs au-dessus de l'hémicycle qu'il a pu suivre hier la fin de son combat, l'adoption définitive du texte après 2 ans d'un long parcours législatif. Ce nouveau droit établi en France est un soulagement aussi pour de nombreuses familles confrontées à la souffrance de proches gravement malades. Vous pouvez retrouver sur ici.fr la réaction de Lise Résibois qui a vu partir son frère Loïc en septembre 2024 sur l'île de Ré. Loïc Résibois, mort à 47 ans de la maladie de Charcot, quelques jours avant sa disparition. Loïc Résibois avait d'ailleurs témoigné sur l'antenne d'ici La Rochelle pour nous raconter sa souffrance, celle de ses proches et cette absence d'aide à mourir active qu'il appelait de ses vœux.
2: À la Couronne, à côté d'Angoulême, le centre hospitalier spécialisé Camille Claudel est sous tension.
4: Oui, comme un peu tout l'ensemble du secteur psychiatrique en France, la crise n'est pas loin. carrière. Les syndicats des personnels soignants s'inquiètent ouvertement après la fermeture en début de semaine de 25 lits dans le service adulte, faute de médecins psychiatres. Une unité qui ferme quelques semaines après avoir vu déjà la pédopsychiatrie touchée, elle aussi, par ces fermetures de places pour les malades. Les dégâts par endroits sont conséquents. La Charente-Maritime et la Charente n'ont pas échappé aux orages qui ont éclaté dans la nuit de mardi à mercredi et hier encore dans la matinée. Conséquence de cette arrivée d'un air plus frais venu de l'Atlantique dans l'atmosphère surchauffée par la canicule à l'intérieur des terres. En Charente-Maritime, c'est la Haute-Saintonge qui a été la plus touchée par les intempéries. On peut citer les villages de Saint-Martial, d'Échebrune, de Lonzac ou encore de Jarnac-Champagne. Certains viticulteurs ont également vu leurs parcelles sérieusement endommagées par des chutes de grêle avec des grêlons gros comme des balles de ping-pong. Vous avez pu entendre sur Ici La Rochelle ce matin le témoignage de Thomas Quintard, à la tête avec son frère du domaine familial à Chadenac. C'est juste à côté de Jarnac-Champagne.
2: Les orages n'y changent quasiment rien. La sécheresse reste sévère dans notre région.
4: Oui, à tel point que le département de la Charente, à son tour et quelques jours après la Charente-Maritime, prend des mesures de restriction d'usage de l'eau pour les particuliers et non plus seulement pour les seuls agriculteurs irrigants. Il s'agit par exemple de ne pas arroser les jardins entre 8h et 20h le soir, ne pas utiliser d'eau pour les potagers entre 11h et 20h. Enfin, interdiction d'arroser tous les terrains de sport et les hippodromes. La Coupe du monde de football, l'Argentine a renversé l'Angleterre hier soir en demi-finale, revenant au score puis dépassant l'équipe d'Harry Kane dans les toutes dernières minutes de la rencontre pour s'imposer au final 2-1. Les champions du monde en titre affronteront donc l'Espagne en finale dimanche soir à New York. Les Anglais, eux, retrouveront les Français samedi soir à Miami pour ce match que personne ne veut jouer, celui pour la 3e place. L'info d'ici nous ramène en cet été 2026 particulièrement chaud et sec à parler de la ressource en eau. On vient de l'évoquer après la Charente-Maritime. La Charente, à son tour, applique des restrictions qui concernent les particuliers et plus seulement les agriculteurs irrigants. Et c'est dans ce contexte d'une ressource en eau sous tension dans notre région que le dossier des bassines agricoles dans le bassin de l'Homme-Couture revient sur le devant de la scène avec la décision de la Cour d'appel administrative de Bordeaux qui mécontente a priori tout le monde. Les magistrats viennent de décider en effet de se donner du temps, 18 mois, avant de se prononcer pour ou contre ces réserves de substitution. Pierre Marsin.
5: Le bassin Homme-Couture, c'est le cœur du département de la Charente. C'est d'ailleurs le nom de la communauté de communes autour de Mansles-les-Fontaines. On parle de réserves d'eau depuis 2020. 14 ont déjà été construites, mais le combat judiciaire se poursuit pour 9 autres bassines. Refus total du projet en octobre 2023 par le tribunal administratif, recours en appel des irrigants, et donc la cour d'appel administrative a décidé d'attendre 18 mois avant de prendre position pour ou contre les 9 réserves, et ce, pour une question d'espèce protégée, l'outarde de Canepetière. Ce que regrette la présidente de l'association d'opposants, Agnès Baudrillard.
6: On ne parle plus du volume d'eau et ça, pour nous, c'est vraiment dramatique parce que c'est le fond du problème, en sachant qu'en ce moment, sur l'Homme-Couture, il y a interdiction totale d'irriguer, alors que des mesures ont été prises dès le 16 avril et ça n'a pas été suffisant. Et nous nous retrouvons maintenant dans une situation qui nous paraît dramatique et qui ne serait pas du tout améliorée par la création de bassines supplémentaires.
5: Réponse des irrigants, tout ça pour ça, on perd encore du temps, regrette Guillaume Chamoulot, président d'Aquanid, le groupement des irrigants de la Charente.
7: On perd du temps pour les agriculteurs, on perd surtout du temps pour le milieu et cette année le montre bien. Si on avait eu ces stockages-là, retenir l'eau qu'il y a eu en excès sur janvier, février, mars, elle serait grandement utile aujourd'hui aux agriculteurs mais même au milieu.
5: La sécheresse est telle que les opposants aux bassines vont organiser pendant 4 jours la semaine prochaine un trek des rivières à sec entre Linard et Longré, le long de la Nouère et de l'Aume qui sont complètement à sec.
4: Le reportage de Pierre Marsat à retrouver sur ici.fr et sur l'appli Ici.
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4: On est encore au-dessus des normales de saison mais l'écart diminue jour après jour.
2: Ouais, surtout le matin ou la nuit effectivement. On peut avoir encore des averses orageuses ce matin, plutôt au sud des Charentes, mais des orages qui devraient partir vers l'est et cet après-midi c'est un temps plutôt bien ensoleillé qui va s'installer sur les deux Charentes. Pour les températures, donc ça serait quand même très différent selon si vous êtes sur la côte ou dans les terres. Sur les îles de Ré et d'Oléron, par exemple, avec le soleil cet après-midi, il fera au maximum 26 degrés, 26 également maximum à La Rochelle ou encore à Châtelaillon. Un petit peu plus sur la côte sauvage ou la côte royanaise avec 28 degrés cet après-midi, mais dans les terres des deux Charentes, on sera encore au-dessus des 30 degrés cet après-midi et même 33 degrés encore sous abri à Saint-Jean-d'Angély ou encore à Confolens cet après-midi et jusqu'en début de soirée. Le vent d'ouest à sud-ouest sera modéré avec attention des bonnes rafales jusqu'à 55 km/h sur l'Aunis ou encore le Nord-Saintonge en milieu d'après-midi.
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2: Pour la bonne musique, on aura dans les prochaines minutes du Joe Dassin, tiens, l'été indien. On écoutera également Nick Kershaw, Seal, Charles Doré, ça c'est un petit nouveau. Rien à voir avec Julien Doré, mais il chante pas mal non plus, Charles Doré. Avec Famille ou pas famille, ce sera dans quelques minutes, mais tout de suite c'est Alain Chamfort. Il avait lui la fièvre dans le sang. Bonne journée, bon jeudi à tous.

0: La fièvre dans le sang, c'était Alain Chamfort, bien sûr.
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0: Ben vous allez bien, vous avez passé une bonne nuit un petit peu plus fraîche, hein, sans doute que cette dernière nuit. On va bien sûr vous accompagner, de la bonne musique, des bonnes idées de sortie aussi, hein, que vous soyez en vacances ou peut-être en week-end très bientôt, en Charente comme en Charente-Maritime. Mais tout de suite, on va parler de pénurie de médicaments sur votre radio ici, La Rochelle. Ouais, vous en avez peut-être été victime récemment de cette pénurie. Et c'est pourquoi Camille Esnault reçoit une pharmacienne d'Angoulins-sur-Mer, tout près de La Rochelle, pour répondre à ces questions.
3: Et mon invité, c'est vous, Christine Salavert-Griset. Vous êtes pharmacienne à Angoulins. Bonjour.
4: Bonjour.
3: Alors, on parle de pénurie de médicaments. C'est vrai qu'on a l'impression que ça devient de plus en plus fréquent. Déjà, j'aimerais savoir pourquoi certains médicaments sont en pénurie. Est-ce qu'il y a trop de demandes et pas assez de production ?
4: En fait, c'est ça. En fait, c'est exactement ça. Et malheureusement, les nouvelles ne sont pas forcément très bonnes. Parce que maintenant, la production des médicaments, elle est mondiale. On s'inscrit dans un marché mondial. Et le nombre de patients soignés au niveau mondial, il double tous les 5 ans. Et ben, pas la fabrication. Et puis surtout, la France n'est plus prioritaire. Ah. Parce que la France n'est pas un marché intéressant. Par exemple, parce que nous, on pratique des prix des médicaments qui sont bas. Donc, bien sûr, les industriels, ils préfèrent vendre plus cher. Et pour vous donner un exemple chiffré, en Chine, il y a autant de millionnaires que de Français. Et donc, qui achètent les médicaments, évidemment que le marché chinois est prioritaire.
3: Voilà. Donc oui, il y a donc, des pays qui vont les acheter plus cher, et c'est à eux qu'on va vendre en tout cas les médicaments en priorité.
4: Pas donner, hein.
3: Oui, vendre. Donner.
4: C'est bien le problème. Et donc, les fabricants privilégient bien sûr les clients au fort pouvoir d'achat.
3: Voilà. Bien sûr. On a une autre Christine qui nous appelle d'Angoulême. Bonjour Christine.
5: Oui, bonjour.
3: Alors Christine, vous avez des difficultés à trouver un médicament, expliquez-nous.
5: Alors, je suis sous Rizitine 75, et c'est la galère pour le trouver, il faut appeler toutes les pharmacies, puis là j'en ai pour un mois, mais après je n'ai plus de Rizitine 75.
3: Ah d'accord, alors donc, Christine, le Rizitine 75, est-ce qu'on peut le remplacer par autre chose peut-être ?
4: Alors, oui, bonjour Christine. Alors, Rizitine 75, ça fait partie d'un exercice simple, parce que c'est juste de l'aspirine, et effectivement, d'accord, il existe des équivalents sur le marché, et on peut facilement le remplacer. Donc, il faut voir avec votre pharmacien qu'il vous fasse une équivalence, ou pire, il appellera le médecin pour confirmer, mais ça fait partie de nos compétences. Et on a, c'est juste de l'aspirine, donc on a des équivalents, on n'est pas en rupture.
5: Alors l'équivalent, parce que le Cardilic 75, effectivement, c'est la même molécule puisque c'est de l'aspirine, mais il n'y a pas la protection gastrique qu'on a sur le Rizitine. Donc, je voulais savoir, est-ce qu'il y a un générique du Rizitine 75 où il y a la protection gastrique ?
4: Alors, il n'y a pas de gros danger de protection gastrique. Franchement, faut pas vous affoler avec ça. À ce dosage-là, et en prenant 0,75, franchement, non.
5: D'accord.
4: Après, sinon, il y a des comprimés d'aspirine Protect. Il faut
5: 0,75. Oui, mais l'aspirine Protect, c'est du sang, c'est pas du 75.
4: Oui, mais ça, c'est à voir avec le médecin, si vous voulez vraiment des comprimés. D'accord. Franchement, c'est pas très grave. Et moi, j'ai de l'aspirine générique 75. Je sais, par exemple, la bouche, c'est pas de pub. Voilà. Donc,
3: Oui, c'est possible.
4: Il y a des génériqueurs qui font.
3: Oui, c'est ça.
4: Parce que c'est la difficulté du sachet que souvent d'ailleurs les gens ne prennent pas, surtout quand ils sont invités à dîner. Donc on préfère les. J'ai l'habitude, ils me le disent. Et donc ils préfèrent les comprimés. C'est vrai que c'est plus pratique. Après, c'est pas très dangereux pour l'estomac. Rassurez-vous à ce dosage-là surtout. D'accord. C'est vraiment du préventif. C'est toute petite dose et ça existe sous forme de générique.
3: Oui, donc c'est pas dangereux pour votre estomac, Christine. En tout cas.
5: J'ai c'est un traitement qu'on a généralement à vie. Je voulais revenir par rapport aux raisons. C'est vrai que c'est un médicament qui coûte très peu cher.
3: Oui.
5: Et ce qui explique que c'est sûrement vendu plus facilement à l'étranger qu'en France.
3: C'est ce qu'on disait.
5: Ça rapporte pas beaucoup d'argent, c'est tout à fait ça. Hein.
3: Exactement, Christine.
5: C'est lamentable.
3: Je peux vous demander votre âge, Christine ?
5: Moi, j'ai 65 ans.
3: 65 ans. Et vous le prenez depuis longtemps, ce médicament ?
5: Je le prends depuis la fin de l'année parce que j'ai eu on m'a trouvé un cancer, ce qui a entraîné autre chose. Enfin, bon, bref.
3: D'accord.
5: J'ai pas mal de traitements. Donc, c'est vrai que moi, j'estime que quand on a un traitement de longue date, qu'on est censé prendre très longtemps, on est habitué à un médicament. Certes, c'est vrai que souvent, il peut être remplacé par autre chose, mais c'est quand même plus compliqué de changer.
3: Comme vous le dites, Christine, c'est vrai que ça crée un peu d'angoisse d'interrompre son traitement, de changer de médicament. Vous sentez, vous, ça avec les gens qui viennent vous voir ?
4: Alors nous on fait notre boulot de pharmacien, on rassure les gens, il n'y a pas à s'inquiéter. Bien sûr, c'est les personnes âgées qui sont impactées, c'est les plus gros consommateurs de médicaments, alors forcément. Ah, c'est chronique, c'est à dire on a aussi des jeunes, hein.
3: Oui.
4: Voilà, et c'est des fois des médicaments très chers et plus rares. Et puis, voilà, mais franchement sur l'aspirine, c'est vraiment un truc qu'on connaît depuis longtemps. Il y a vraiment voilà. Après, il faut que les gens, s'habituent qu'ils n'ont pas la même boîte. Ça, c'est sûr que depuis 30 ans, hein. Ça, faut l'accepter ça. Hein.
3: Merci voilà. Christine d'avoir appelé en tout cas.
5: Merci.
3: Belle
5: merci
3: journée, bon courage à vous.
0: On parle pénurie de médicaments hein, ou de certains médicaments ce matin avec Christine Salavert-Griset qui est pharmacienne à Angoulins-sur-Mer tout près de La Rochelle. On la retrouve dans un instant pour nous aider à trouver éventuellement des produits de substitution. Mais tout de suite, voici un jeune chanteur qui est plein de santé, plein d'énergie. Lui, il se nomme Charles Doré et sa chanson, elle a pour titre « Famille ou pas famille ?»

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0: Le chanteur Seal avec Crazy à l'instant sur Ici La Rochelle.
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0: C'est la pénurie de certains médicaments qui peut rendre fou, folle certains d'entre vous, certaines d'entre vous. On évoque ce problème ce matin sur Ici La Rochelle. Camille Esnault reçoit encore quelques minutes Madame Salavert-Griset qui est pharmacienne tout près de La Rochelle.
3: Merci.
4: Christine, on va continuer avec vous, avec ces solutions justement. Quelle est la solution? Quelles sont les solutions? C'est justement trouver des substitutions, des génériques qui vont apporter les mêmes molécules, les mêmes effets que certains médicaments.
3: Oui, bien sûr, faire des équivalences, des génériques, voire même des équivalences par classe. Hein. Mmh. En ce moment, il y a une rupture sur un collyre, c'est le Chibrocadron. D'habitude, on donne du Topradex, qui, bien sûr, est tombé en rupture. Et donc, on peut donner du Fraquidex. Il y a quand même des alternatives thérapeutiques, en accord, bien sûr, avec l'ophtalmo. Hein. Mais il y a des solutions. Après, l'État a quand même mis en place des mesures. Hein, parce que bon, après la meilleure mesure, c'est augmenter le prix du médicament, mais ce n'est pas le choix qui est fait en France, qui fait que ça se chronicise et ça va pas s'arranger, je vous le dis. Bon, l'industrie a négocié le prix du médicament au niveau européen, parce que c'est quand même au niveau européen, donc des prix assez hauts. Et pour que le budget Sécu de la France tienne, à ce moment-là, l'industrie redonne de l'argent à la Sécu.
4: D'accord.
3: Ce qui fait que ça n'impacte pas le budget. Voilà, c'est une solution qu'a mis le gouvernement, pas surtout, évidemment. Mais on est vraiment dans une vision comptable, quoi.
4: Oui,
3: c'est-à-dire,
4: c'est ça.
3: Et on va pas s'en sortir. Donc là, je pense, c'est des décisions politiques qu'on attend. Hein. Je dirais, votez bien.
4: Oui,
3: regardez les programmes politiques aux élections présidentielles de chaque candidat. Parce que effectivement, il y a des solutions qui existent. Il y a d'autres solutions, par exemple, qu'a choisi l'Angleterre. L'Angleterre, elle a choisi de pas soigner les maladies orphelines. En France, c'est remboursé. Donc,
4: d'accord,
3: les Anglais viennent s'installer en France. Et pour se faire soigner, ils s'y installent. Et comme ça, ils ont la prise en charge de leur traitement qui est remboursé.
4: Oui, c'est ça.
3: Voilà.
4: C'est difficile.
3: Nous, on
4: n'a
3: pas fait ce choix-là en France. Oui, c'est très difficile.
4: Oui, c'est difficile,
3: très difficile.
4: Parce que la solution, vous le dites, ça serait d'acheter les médicaments plus chers. Mais en même temps, ça met en danger notre système de santé aussi.
3: Ben non, il faut dégager du budget. Il faut tenir compte de l'augmentation de la population qu'on soigne et de l'augmentation de l'innovation thérapeutique, puisque les nouveaux médicaments sont beaucoup plus chers.
4: Trouver de l'argent pour privilégier donc la santé des Français, ça peut être une solution. Christine, les solutions, justement, l'avenir, est-ce qu'il y a des perspectives, on l'a entendu pas trop, des perspectives d'amélioration pour limiter justement ces tensions d'approvisionnement?
3: Alors, ce que je disais, hein, c'est un programme de santé publique.
4: Oui.
3: Donc dégager du budget. Il y a quand même aussi une solution qu'a mis en place le ministère de la Santé, c'est de faire préparer les médicaments manquants dans des pharmacies spécialisées, sous forme de préparation magistrale.
4: D'accord.
3: Le problème, c'est que les conditions législatives sont très restrictives pour avoir cette autorisation. Il faut que le labo déclare la rupture du médicament à l'HAS, aux autorités de santé, ce qu'ils ne font pas toujours. Attention.
4: Oui.
3: Et en plus, ces préparations, après, il faut un décret pour qu'elles soient remboursées. Donc, c'est vrai que ça prend des fois. Mais bon, on a eu le cas sur, par exemple, la valafaxine, qui est un antidépresseur très connu, où on pouvait le faire fabriquer dans certaines pharmacies qui font des préparations magistrales. Voilà, il y a quand même des choses. Et sinon, quand c'est des cas très particuliers, bien sûr, l'État achète à l'étranger.
4: Oui, c'est ça.
3: Bah, c'est ce qu'ils font, ils achètent au prix fort, ils soignent, l'État ne laisse pas tomber ses patients.
4: Oui, c'est ça qui est peut-être rassurant, c'est que on laissera pas des patients sans traitement vital en tout cas.
3: Non.
4: Ouais. Bon.
3: Ce n'est pas la politique de santé de la France.
4: C'est déjà rassurant à entendre ce matin. Et comment vous vous adaptez justement, vous, en tant que professionnel de santé? Est-ce que vous anticipez les stocks? Est-ce que vous commandez en avance? Vous échangez, j'imagine, avec d'autres pharmacies pour trouver les médicaments? Comment vous faites, vous?
3: Alors, il existe un dispositif qui s'appelle Vigirupture.
4: D'accord.
3: Et qui permet de connaître le stock dans les pharmacies à côté. Pour que le patient puisse aller le chercher, qui a un système quand même très très limité, mais qui quelquefois rend service. Voilà, on sait que la pharmacie à côté, dans le patelin à côté, pas loin, parce qu'il faut que le patient puisse s'y rendre.
4: Bien sûr.
3: Il lui reste une boîte, hop, on l'appelle, on lui dit pop, ta boîte, je la prends pour monsieur, machin, je te l'envoie. Voilà. Bon, c'est limité, mais ça rend service.
0: Voilà les conseils de Christine Salavert-Griset, qui est pharmacienne à Angoulins, tout près de La Rochelle, à propos de la pénurie de certains médicaments dont vous pourriez être victime. C'est une émission à retrouver en intégralité, en replay, hein, sur notre site ici.fr. Demain vendredi, nous parlerons de votre nom de famille et de son origine. Émission spéciale généalogie entre 9h05 et 9h30. Comme promis, voici l'été indien. Joe Dassin sur votre radio ici La Rochelle. Bonne journée, bon jeudi.
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0: Magnifique Joe Dassin sur votre radio ici La Rochelle. Bien sûr, c'était l'été indien.
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0: Et bien sûr, voici votre météo marine, comme tous les matins, aux alentours de 9h30, 9h35, hein, sur ici La Rochelle. Aujourd'hui, après quelques passages nuageux hein, ce matin, voire quelques petits orages isolés, c'est encore du grand beau temps et du soleil qui devrait dominer cet après-midi, nous dit Météo France, hein, dans les pertuis et sur les plages. Les températures maximales en mer, 26 degrés, grand max. Vous naviguerez avec un vent de nord-est 10 à 15 nœuds aujourd'hui, soit fort 3-4 Beaufort. Un vent qui devrait s'orienter quand même en seconde partie de nuit au nord-ouest. La mer reste belle ce matin comme cet après-midi jusqu'à ce soir. Ce sera la marée basse à 12h55 exactement, avec un fort coefficient de marée encore aujourd'hui, un coefficient de 98. Et donc une mer qui va se retirer très très loin cet après-midi encore, même dès la fin de la matinée. Alors pour la baignade dans le secteur de La Rochelle, de Châtelaillon, de Foura, ce sera compliqué. Mais pour la pêche à pied, eh ben c'est top aujourd'hui. Attention, marée haute à La Rochelle pour ce soir, 19h24.
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0: Mais si vous avez préféré de rester chez vous, ou pourquoi pas dans la voiture, ou alors au boulot, on vous accompagne bien sûr avec que de la bonne musique. Voici Nick Kershaw, ça c'est pour les années 80. On aura également Zaout Sagazan pour les années 2020 même. Et puis on va faire un petit tour comme chaque matin au zoo de la Palmière. On vous amène dans les coulisses du zoo chaque matin avec Garance Roubredi. On sera dans la nurserie des oiseaux dans quelques minutes. Tout de suite, Nick Kershaw, Wouldn't It Be Good.

0: Need Be Good, succès des années 80 du chanteur Nick Kershaw.
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0: Il est 10h20, il est temps d'aller faire notre petit tour quotidien aux eaux de Royan-la-Palmyre maintenant, guidé par Garance Roubredi. Ce matin, Garance, vous êtes aux côtés d'un monsieur qui travaille aux eaux, bien sûr, et qui porte bien son nom, je crois.
3: Je suis au sein de la nurserie avec Maxime Loiseau. Bonjour Maxime.
4: Bonjour.
3: Alors, effectivement, c'est dingue, mais votre nom de famille, eh ben, écoutez, coïncide bien avec votre métier, puisque vous êtes gérant de la nurserie ici aux eaux de la Palmyre. Vous étiez prédestiné?
4: Bah sûrement, depuis tout petit je suis attiré par les animaux, surtout par les oiseaux. Donc mon nom va bien avec.
3: C'est venu comme une vocation?
4: C'est ça, comme une vocation. Depuis tout petit en fait je suis vraiment intéressé par les animaux. J'ai tout le temps voulu travailler en parc, faire soigneur animalier dans un parc.
3: Alors là on est dans la nurserie, est-ce que vous pouvez nous décrire un peu ce qu'il y a autour de nous et ce qu'on va faire?
4: Donc là actuellement nous avons des cigognes blanches en élevage, deux. Nous avons quatre oies à tête barrée et deux petits marabouts en élevage. Donc c'est des œufs qui ont été, du coup, surtout pour les marabouts, qui n'ont pas été couvés parce que c'est leur première année de ponte. Donc du coup on a pris la décision de récupérer les œufs et de les incuber et les élever à la nursery.
3: Et donc du coup là vous allez procéder au nourrissage?
4: Là on va procéder au nourrissage du plus vieux marabout qui a environ 4 semaines.
3: D'accord, et bah écoutez, allons-y. Et vous lui donnez quoi à manger du coup là?
4: Donc au début quand ils sont petits c'est tout simplement du raton coupé en morceaux avec du calcium. Et une fois qu'ils atteignent environ une semaine, on fait un mélange raton et poussin, toujours avec du calcium, ce qui est très important pour leur croissance.
3: Ok, bah c'est parti. Allez.
4: Alors il parle beaucoup.
3: Il vous dit quoi là, Maxime?
4: Là, il est en train de me dire qu'il a faim.
3: Donc il est dans une petite bassine avec un petit torchon.
4: C'est ça.
3: C'est pour le maintenir au chaud.
4: Alors à la base on l'avait mis en fait sur un tapis et il glissait un peu, donc ça a commencé à lui créer une déformation au niveau des pattes. Et en le remettant dans le torchon, ça lui a permis de resserrer ses pattes et maintenant il n'y a plus du tout de déformation en fait.
3: Et donc là vous le nourrissez à la seringue?
4: Non, là je pose directement son tas directement sur le tapis qu'il va prendre et je mets juste un peu de liquide par-dessus pour pas que ça lui colle dans le bec. Alors le temps du nourrissage, il va être sous lampe UV. Ce qui permet en fait, les UV, c'est très important pour la croissance, ça permet au calcium de se fixer aux os. Suivant le nombre de jours qu'il est là, on lui donne un pourcentage de nourriture par rapport à son poids du matin. En fait, mon but, c'est qu'il prenne environ 10% de prise de poids par jour, pas plus, parce que s'il en prend plus, en fait, il va trop vite grossir et ça peut du coup lui créer des déformations au niveau des pattes.
3: Et donc vous faites ça toute la journée avec les différents...
4: Toute la journée, on a des oiseaux qui ont 4 repas, d'autres qui en ont 6, des fois le soir aussi jusqu'à 20h, 22h.
3: Donc ici, c'est une sorte de maternité
4: pour les oiseaux. C'est ça.
3: Et quel est votre préféré là?
4: Bah là, actuellement, c'est les marabouts, parce que c'est les premiers qu'on a au parc, qu'on n'a jamais eu auparavant. Parce que c'est une espèce qui est assez compliquée à reproduire.
3: Pourquoi?
4: Parce qu'en gros, les marabouts, déjà, ils ont 7 ans avant d'atteindre la maturité sexuelle. Et après, il faut qu'il y ait au moins 50 cohabitations entre le mâle et la femelle avant qu'ils puissent pondre. Cette année, on arrive sur la 5e année de cohabitation. Et ils arrivent à maturité sexuelle. Et pour la première fois, on a des comptes de marabouts au parc.
3: Vous aimez vraiment votre métier?
4: C'est ça, tout à fait. C'est plus une passion qu'un métier pour moi. En fait.
3: Ouais, vous n'avez pas l'impression de travailler
4: non,
3: là?
4: C'est ça, tout à fait.
3: Ça se voit. Merci beaucoup en tout cas Maxime d'avoir été avec nous et puis à la prochaine.
4: À la prochaine.
0: Maxime Loiseau qui s'occupe donc des oiseaux aux eaux de Royan-la-Palmyre. La prochaine visite du zoo pour nous c'est demain bien sûr aux alentours de 9h35, 9h40 et demain avec Garance Roubredi on ira au plus près des rhinocéros.
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0: Et après avoir entendu les oiseaux hein, du zoo de Royan-la-Palmyre, on va s'intéresser à vos chats dans 3 minutes avec le veto d'ici La Rochelle, Pierre Fabin qui va nous dire pourquoi on entend parfois les chats gratter vigoureusement le plastique de leur bac à litière. C'est le cas hein, de votre chat ou de vos chats. Il y a une raison, on vous l'a dit dans un instant juste après Amy Stewart avec Knock on Wood.

0: C'est Johnny hein, qui avait repris cette chanson en français que je tape du bois. Là, c'était la version disco, la toute fin des années 70 avec Amy Stewart.
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0: Vos chats ont sans doute l'habitude de gratter vigoureusement le plastique de leur bac à litière pendant de longues minutes et souvent en pleine nuit, ce qui est très déplaisant pour nous, n'est-ce pas? Mais heureusement, le docteur Fabing est là pour nous aider comme chaque matin. Docteur, bonjour. Qu'est-ce que ça cache, ce comportement bruyant et souvent très agaçant pour nous?
3: Eh bien, c'est en fait un instinct de survie très primitif. Dans la nature, le chat, c'est un chasseur, mais aussi une proie. Et c'est un maniaque de la discrétion. Il enfouit méticuleusement ses excréments pour masquer son odeur et ne pas attirer les grands prédateurs. S'il gratte frénétiquement les parois en plastique de son bac, ce n'est pas pour se faire les griffes. C'est qu'il considère que son odeur est encore trop présente. Souvent, cela arrive quand la litière est insuffisante en profondeur et qu'il ne peut pas creuser un beau trou ou si le bac est sale et saturé d'urine. Comme il n'arrive pas à obtenir le résultat qui lui plaît, il s'acharne sur les murs autour pour tenter de recouvrir par tous les moyens. C'est un appel à l'aide sur l'hygiène de ses toilettes.
0: Mais est-ce que ce grattage frénétique peut aussi être le signal d'un problème médical urgent?
3: Eh oui, c'est même le premier symptôme d'une urgence absolue. Si vous voyez votre chat entrer et sortir de la litière toutes les 10 minutes, gratter frénétiquement, se positionner, forcer en poussant

0: immédiatement le couvercle si vous avez un bac fermé. Sinon, pour lui, c'est une prison qui concentre les odeurs. Ensuite, la profondeur compte. Mettez au minimum 6 à 7 cm d'épaisseur de litière non parfumée. S'il a assez de matière pour enfouir correctement, il arrêtera de gratter le plastique. Et enfin, le bac doit être gigantesque. La règle, c'est que le bac doit faire une fois et demie la taille de votre chat, du nez à la queue. S'il est replié en deux pour tourner sur lui-même, il va inévitablement gratter le bord par manque de place. Et bien sûr, nettoyez la litière tous les jours, sans aucune exception.
1: C'était les bons conseils du vétérinaire d'ici La Rochelle, Pierre Fabin, qu'on retrouvera demain, bien sûr, à la radio, aux alentours de 9h45 et 24h sur 24 sur notre site ici.fr en replay et en podcast. Voici maintenant une autrice, compositrice, interprète. C'est Zao de Sagazan pour la musique.

0: des éclairs.
1: La magnifique symphonie des éclairs, c'était Zao de Sagazan.
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1: Un concert à Amy Winehouse par le groupe Rehab de La Rochelle, le festival des Nocturnes en Val-de-Saint-Onge, ou encore la découverte de la Seudre. Voici maintenant, Luc Yelch, le programme de vos trois infos plus.
4: Si vous voulez découvrir la Seudre autrement, sachez que le bateau passeur entre Marennes et La Tremblade reprend du service tout l'été. Que vous soyez cycliste ou à pied, vous en prendrez plein les yeux à bord du bateau. La traversée se fait à la demande, elle est très rapide, elle dure 10 minutes, et elle se fait tous les jours de juillet et août entre 9h et 19h. Tarif 3 euros pour les piétons et les cyclistes avec un vélo standard. C'est 4 euros pour les cyclistes avec un vélo hors catégorie. Et puis c'est gratuit pour les enfants de moins de 5 ans. Pour plus d'infos, vous pouvez appeler le 07 73 66 25 94. Et puis cet été, c'est aussi l'occasion d'aller faire un tour au Festival des Nocturnes dans les Vals de Saint-Onge. La prochaine Nocturne, ce sera demain soir à Mazeray, avec à 19h un concert de variété française et internationale. Ce sera Séverine Dansin qui sera sur scène. Et puis à 21h, de la musique de la Nouvelle-Orléans et des Antilles avec le groupe Oracas. Une soirée entièrement gratuite avec...

0: quelques possibilités de vous restaurer sur place. Et on termine avec un très beau concert, le concert du groupe Rehab. Ce sera demain soir à 20h à la salle de l'Oratoire à La Rochelle. Rehab, c'est une formation musicale qui rend hommage à l'œuvre d'Amy Winehouse. Et pour vous mettre l'eau à la bouche, bah tiens, on s'écoute un petit extrait Help Yourself.
1: You can only get so much from someone.
0: Sandrine Banea et ses musiciens vous réinterprètent à leur façon les plus grands tubes de la chanteuse, hein, sur des sonorités jazzy, reggae, hip-hop ou encore soul. L'entrée est libre et la participation se fait au chapeau. Vous donnez ce que vous voulez.
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0: C'était bien sûr Louis Chédid avec La Belle. Je vous invite à découvrir la belle île d'Oléron dans un instant, et tout particulièrement le château d'Oléron, avec de belles promenades et de belles découvertes à y faire cet été. Ce sera dans 5 minutes, juste après vos infos.
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0: C'est jeudi aujourd'hui, jeudi 16 juillet, il est 10h. Et on s'informe avec le flash présenté par Gorka Blanco.
2: Bonjour à tous. L'Assemblée nationale a voté hier soir la loi sur la fin de vie en France. Ce texte est une grande première pour notre pays puisqu'il introduit une aide à mourir sous condition pour les patients atteints de maladies très graves et incurables et qui sont en fin de vie. Loi adoptée après 2 ans d'un parcours législatif qui aurait été compliqué, où opposants et partisans se sont déchirés sur ce sujet de société. C'est un grand jour pour les Françaises et les Français, a réagi pour sa part Olivier Falorni, le maire de La Rochelle, ancien député de la Charente-Maritime, et qui était présent dans les rangs du public hier au Palais Bourbon à Paris pour voir ses anciens collègues adopter ce texte qu'il aura lui-même porté et défendu pendant de nombreuses années.
0: Les orages localement violents d'hier n'ont pas vraiment réussi à rafraîchir l'atmosphère.
2: Oui, ils n'ont pas non plus effacé les problèmes de sécheresse très sévères qui touchent notamment la Charente-Maritime et la Charente. Et en attendant la pluie, les autorités prennent des mesures pour protéger la ressource en eau. Ainsi, le département de la Charente met en place à son tour, après la Charente-Maritime, des mesures de restriction d'usage de l'eau pour les particuliers et non plus seulement pour les agriculteurs irrigants. Il s'agit par exemple de ne pas arroser les jardins entre 8h et 20h le soir, pas d'arrosage pour les potagers entre 11h et 20h, et puis fin de l'arrosage aussi pour les pelouses des terrains de sport et les hippodromes.
0: La Coupe du Monde de foot et les tenants du titre, les Argentins qui ne lâchent rien.
2: Oui, pour la 3e fois dans la compétition, l'Albi Céleste a su revenir au score hier soir, puis dépasser son adversaire dans les toutes dernières minutes, arrachant la victoire 2-1 face à l'Angleterre. Léo Messi et ses coéquipiers affronteront l'Espagne en finale dimanche à New York. Angleterre et France se retrouveront la veille samedi soir pour la petite finale, le match pour la 3e place à Miami. En rugby, le sélectionneur du 15 de France, Fabien Galthié, vient de donner sa composition d'équipe pour affronter le Japon samedi. Et plus de Rochelet dans le groupe des 23, amené à disputer la 3e journée du championnat des nations. Le Toulousain Alexandre Roumat remplace Oscar Jégou, blessé en 3e ligne. Et sur le banc des remplaçants, c'est un autre Toulousain, le demi-mêlée Paul Graou, qui est préféré à Nolan Le Garec. Enfin, le Tour de France, 12e étape aujourd'hui, qui va partir du circuit automobile de Nevers-Magny-Cours, direction Chalon-sur-Saône, 179 km. Tadej Pogacar, toujours solide maillot jaune.
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0: Attention, peut-être sur les routes encore ce matin, hein, des averses orageuses et des orages plutôt au sud des Charentes sont encore possibles. Ils vont lentement s'éloigner vers l'est des Charentes et de la France. Et normalement, cet après-midi, c'est plutôt un temps bien ensoleillé qui est annoncé. Des températures différentes selon si on sera en bord de mer ou dans les terres, hein. Ça sera respirable sur les îles de Ré et d'Oléron par exemple avec cet après-midi, et donc du soleil à 26 degrés, 26 également annoncé à La Rochelle ou encore à Châtelaillon, un petit peu plus au sud sur la côte sauvage ou dans la région de Royan, 28 degrés, mais dans les terres on devrait être encore au-dessus des 30 degrés, hein, cet après-midi, sous abri bien sûr, et peut-être même 33 degrés dans la région de Saint-Jean-d'Angély ou encore de Ruffec, et le vent aussi qui va se renforcer cet après-midi jusqu'en début de soirée, un vent d'ouest à sud-ouest avec des rafales jusqu'à 55 km/h.
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0: Toutes les musiques, toutes les chansons que vous aimez, on aura du Rick James, du Soprano aussi dans un instant. Et puis, pour le moment, pour l'instant, c'est l'ex-fan des 60s, Jane Birkin.

0: Jane Birkin qui chantait l'ex-fan des 60s.
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0: 10h06, vous allez pouvoir jouer à nouveau dans une petite demi-heure maintenant sur votre radio ici La Rochelle avec notre jeu de la carte postale ce matin. Il y a gagné 2 places pour aller au Surgères Brass Festival, 2 places pour aller au concert du groupe Deluxe. Ce sera le vendredi 24 juillet au pied du château de Surgères. Très beau, très bon concert en perspective. Mais avant et tout de suite, je vous invite à faire la fête au Pinot et aux huîtres du côté de l'île d'Oléron. Bonjour Anne-Sy Golotti.
3: Bonjour.
0: Vous êtes responsable du service des guides et des visites à l'Office de tourisme Île d'Oléron et Bassin de Marenne. Cet été, depuis quelques jours, je crois, c'est une nouvelle visite guidée que vous nous proposez. Vous l'intitulez « Le château d'Oléron du port d'hier aux artistes d'aujourd'hui ». Dites-nous ce que vous nous invitez à voir exactement pendant ces visites.
3: Et oui, cette année, nous avons décidé de développer notamment cette nouvelle visite pour mettre en valeur les savoir-faire de notre territoire. On se rend compte que nos visiteurs veulent pas simplement faire une simple découverte, une simple visite guidée, et sont plus vraiment dans la découverte des savoir-faire du territoire sur lequel ils sont en vacances. Ils veulent découvrir l'identité du territoire. Mmh. Et au port du château, on a la chance d'avoir énormément d'artisans, et notamment des artisans d'art, qui sont installés dans les petites cabanes colorées sur le port. Et donc l'idée, c'est d'amener pendant 1h30 les visiteurs à la découverte de l'histoire du port du château, mais aussi à la rencontre de ces artisans. Ouais. Voilà, donc pendant 30 minutes, ils ont un moment privilégié juste avant l'ouverture des cabanes avec l'artisan.
0: D'accord.
3: Donc pour découvrir leur métier, leur univers. Et puis après, Stéphanie...
0: Je vous arrête, Anne. Par exemple, quel type d'artisan, qu'est-ce qu'ils font comme objet, par exemple, ou peut-être des peintures, des choses comme ça, non? C'est de la céramique ça.
3: C'est ça. Alors, on a une quarantaine d'artisans. 40. Nous, on en a sélectionné une quinzaine, parce qu'on pouvait bien sûr pas passer dans toutes les cabanes. Mais on a de la calligraphie, on a un luthier, des peintres, de la création cuir, broderie, enfin, voilà.
0: Et donc, ces artisans nous montrent et nous expliquent un petit peu leur travail, c'est ça, pendant la visite, dans leur cabane, dans leur atelier, finalement.
3: C'est ça.
0: Okay.
3: C'est ça. On a choisi 3 cabanes par visite, qui sont différentes d'une semaine à l'autre. Et donc, pendant 30 minutes, ils rencontrent l'artisan.
0: Voilà, ça, c'est à faire peut-être avant ou après la citadelle du château d'Oléron ou la commune, éventuellement, la visite de ces cabanes. Du coup, pour cette visite-là, qui dure 1h30, vous l'avez dit, Anne, ça se passe quoi, tous les jours? Il y a des jours précis, des horaires précis pour faire la balade?
3: Alors, c'est tous les vendredis, à partir de vendredi. Donc là, c'est demain, c'est la première à 10h.
0: Ok.
3: Et donc, c'est jusqu'au 28 août.
0: D'accord. Donc, tous les vendredis, on vous appelle forcément à l'office auparavant pour réserver. C'est mieux?
3: C'est ça. Vous pouvez réserver soit dans les bureaux du bassin Marenne-Oléron, soit directement en ligne.
0: Voilà, une visite originale, on va dire, du château d'Oléron. Vous l'avez dit, l'île d'Oléron, elle est grande, il y a plein de communes et des communes très différentes les unes des autres, le château d'Oléron avec ses cabanes d'artistes ou d'artisans notamment. Et puis, le château d'Oléron, il y a une grande fête aussi qui se prépare, c'est ce week-end, la grande fête grand public, je le disais, des huîtres et du Pinot.
3: C'est ça, donc c'est une fête qui est organisée depuis plusieurs années. Et donc c'est dimanche 19 juillet, c'est la fête de l'huître et du Pinot, avec une dégustation de produits locaux. Donc on retrouve églade, huître, vin de pays, moule. Et puis la soirée se poursuit par un bal et un feu d'artifice si les conditions le permettent.
0: D'accord, oui, parce que là on est au bord de l'eau, effectivement. Et donc j'imagine que pour la fête c'est gratuit, on paye bien sûr ses repas, ses huîtres, ses moules. C'est l'occasion aussi d'aller peut-être à la rencontre des ostréiculteurs aussi, il y en a beaucoup au château d'Oléron, c'est aussi le pays des huîtres forcément.
3: Eh bien, oui, le château, avant d'être un pôle artistique, c'était également encore une zone ostréicole avec des cabanes d'ostréiculteurs. Donc, c'est l'occasion aussi de découvrir et de rencontrer ces producteurs, bien entendu.
0: Des restaurants et des plateaux d'huîtres, notamment, prendre au château d'Oléron. Merci beaucoup. Est-ce qu'on peut donner éventuellement un numéro de téléphone de l'office pour réserver sa balade demain, par exemple? Et vous l'avez en tête, ce numéro?
3: Oui, vous pouvez appeler le 05 46 85 19 16.
0: Le numéro de l'Office de tourisme de l'île d'Oléron et du pays de Marenne, pour avoir des belles balades et des visites guidées dans cette région. Merci beaucoup, Anne.
3: Merci.
0: À très bientôt sur ICI. Au revoir.
3: Au revoir.

0: Ah, ça pourrait bien devenir le tube de cet été 2026. C'est la toute nouvelle chanson du rappeur marseillais Soprano. Et cette chanson, c'était DJ.
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0: Le saxo de Rick James à l'instant et son tube, c'était Super Freak.
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0: Claire Marie Restou est chef cuistot hein, à l'atelier gourmand à Étré, tout près de La Rochelle. Et cet été, chaque matin, elle nous propose quelques-unes de ses bonnes recettes. Avec Camille Esneau, elle nous propose maintenant de cuisiner du saumon avec une petite sauce à la fraise.
3: Tout l'été, on vous accompagne dans vos apéros, vos barbecues. Si vous avez une plancha aussi, on vous donne des recettes pour en profiter. Claire-Marie Restou de l'atelier gourmand, c'est à Étré. Claire-Marie, oui, on se fait plaisir cet été avec plein de recettes autour de la viande notamment aussi.
4: Oui, bien sûr. Et puis vraiment des choses très sympas qu'on va pouvoir accommoder facilement avec le reste de notre plancha, de notre barbecue. Et on se fait vraiment plaisir, comme toujours.
3: Oui, c'est ça, exactement. Alors, qu'est-ce que vous nous conseillez?
4: Alors là, ce que je vous propose, c'est une escalope de saumon avec une vinaigrette, fraises et estragon. Du sucré salé qu'on aime bien.
3: Oui, c'est ça.
4: Donc, on va commencer par la vinaigrette. La vinaigrette, en fait, on l'a fait avec, on compte une 50 grammes de fraises à peu près, un peu d'estragon, 2 cuillères à soupe de vinaigre balsamique et de l'huile d'olive.
3: Okay.
4: On va venir laver et ensuite équeuter nos fraises. On les coupe en petits cubes. On va hacher l'estragon et on va ensuite mélanger tout ça ensemble. On va goûter, bien entendu,
3: oui.
4: Toujours. On assaisonne en sel et en poivre. Et là, on a une jolie vinaigrette qu'on peut utiliser avec du saumon, mais qu'on peut aussi utiliser avec des salades. C'est sympa. Et là, maintenant, on va s'occuper du saumon. Le saumon, on le choisit. On prend des pavés assez épais pour qu'ils se tiennent bien. On peut le cuire au barbecue ou à la plancha. Les deux sont très sympas. On peut déjà les saler pour, si vous gardez la peau, vous allez saler la peau. Et comme ça, en salant, ça va nous faire une belle croûte. Moi, j'adore. J'adore ce côté croustillant. Et du coup, on fait bien cuire au niveau de la peau.
3: Oui, c'est
4: et
3: ça.
4: Comme ça, on voit progressivement ensuite la cuisson de notre poisson au fur et à mesure. Et ça nous fait vraiment un poisson qui est très bon, qui est tendre et qui se mange tout de suite, quoi. On le fait pas en avance.
3: Il y a un côté fumé aussi, surtout avec le barbecue qui apporte aussi quelque chose. Voilà pourquoi ne pas cuisiner votre saumon au barbecue. C'était la recette du jour grâce à Claire-Marie Restou de l'Atelier Gourmand qui se situe à Étré.
0: Ça colle des fois sur la grille du barbecue. Hein. La plancha, c'est pas mal quand même. C'est mieux même pour le saumon à griller. Merci beaucoup, mesdames. Claire-Marie Restou, que l'on retrouvera demain, bien évidemment, avec Camille aussi, aux alentours de 10h20 pour une autre recette d'été. Et si vous ne pouvez pas écouter, allez sur notre site internet. Hein, vous les avez en podcast, toutes ces recettes 24h sur 24, 7 jours sur 7 sur ici.fr.
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0: C'était Juliette Armanet avec le dernier jour du disco. Pierre Nuss, lui, nous revient tous les jours de cet été avec ses astuces de Mamama. Un voyage entre bon sens, héritage familial, secret, transmis de génération en génération. Et aujourd'hui, Pierre, le plat est trop salé, je crois.
1: Le cuistot est amoureux. C'est comme ça qu'on dit, non ? Enfin, pas forcément. Un coup de poignet trop généreux, le bouchon de la salière qui lâche, ou un bouillon cube un peu trop concentré. Vous goûtez et là, ça a le goût de la marée haute. Moi, ça m'est arrivé avec la salière mal revissée qui est tombée dans ma sauce chasseur. Ah, j'ai failli tout virer, hein. On ne peut pas filtrer le sel. Et à moins de diluer ma sauce et la rendre insipide, mais ma maman est venue à la rescousse avec des pommes de terre. Ouais, elle m'a expliqué que crue, la patate possède une structure moléculaire capable d'absorber une partie de l'assaisonnement sans altérer le goût du plat. Allez hop, on a testé pour vous. Une ou deux pommes de terre crues, selon le volume de soupe ou de sauce, épluchées et bien lavées, s'il vous plaît. Découpage en gros quartiers ou en rondelles épaisses pour augmenter la surface de contact avec la soupe. Vous les mettez dans votre liquide bouillant, vous laissez mijoter pendant 10 à 15 minutes. Et dès que les morceaux de pommes de terre commencent à devenir tendres, mais attention, hein, avant qu'ils ne se désagrègent, sinon tout est terminé, hein, vous aurez vraiment là une soupe à la patate, vous les retirez à l'aide d'une écumoire. Effectivement, c'était bien moins salé qu'avant. La pomme de terre est riche en amidon et en cuisant, l'amidon absorbe le liquide salé comme une éponge. Vous l'avez compris, ça n'absorbe pas le sel magiquement, mais ça retire du bouillon trop salé. L'astuce fonctionne parce qu'elle réduit la concentration globale de sel. Si c'est vraiment imbuvable à la base, la pomme de terre va aider, mais il faudra sûrement compléter avec une petite touche de crème, de lait ou de lait de coco. Une pincée de sucre peut-être pour s'en sortir. Bon, d'ici là, avec la patate, merci ma maman.
0: Merci beaucoup Pierre Nuss, les astuces de ma maman à retrouver aussi tous les jours, bien sûr, à 10h20. De la bonne musique également, et puis des invitations pour aller au festival, au concert dans un instant. J'ai deux places pour vous, à vous offrir, pour aller voir le groupe Deluxe. Et ils mettent la pêche, ils mettent l'ambiance aussi. Hein. Deluxe qui seront au Surgère Brass Festival à la fin du mois, au pied du château de Surgères. Deux invitations sont à gagner dans quelques instants avec votre jeu de la carte postale, mais tout de suite, l'Italie avec Maschi et la chanteuse Gianni Nannini.

0: Giannina Nini qui chantait Imaski.
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0: Avec tous les jours des bons plans, des idées de sortie hein, dans la région ici ou là, il y a un bon concert qui se profile, concert gratuit en plus, Rehab La Rochelle. C'est un groupe, une formation musicale qui rend hommage à l'œuvre musicale de la talentueuse et regrettée Amy Winehouse. Les musiciens, portés par la voix de Sandrine Bagnat, ont à cœur de vous faire découvrir le répertoire riche, bien sûr, varié de cette artiste anglaise atypique partie trop tôt, la chanteuse donc de Rehab, Amy Winehouse.
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0: voilà. Sans chercher la caricature, hein, ce groupe Rochelais, Rehab vous propose sa propre interprétation du registre aux sonorités jazzy, bossa, reggae, parfois hip-hop, ska, soul. Bref, pour écouter les chansons d'Amy Winehouse, rendez-vous au concert de Rehab. Le groupe Rochelais, c'est vendredi soir à 20h. Pas après, hein, 20h, c'est dans la salle de l'Oratoire, en plein centre-ville de La Rochelle, pas très loin de la place Verdun. Et c'est donc un concert totalement gratuit pour tous. N'hésitez pas.
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0: Mais le groupe Deluxe au festival de Surgères, Surgères Brass Festival, c'est payant, mais pas de souci. J'ai deux places à vous faire gagner dans un instant. Tout de suite, c'est le groupe Chicago. If You Leave Me Now.

Ben oui, ne me quitte pas maintenant. If you leave me now, ou si tu me quittes maintenant, c'était le groupe Chicago. Ben alors restez avec nous, d'autant que j'ai des invitations à vous offrir maintenant pour aller voir un super concert, le concert du groupe Deluxe à Surgères, très bientôt. Hein. Deux places pour aller au Surgères Brass Festival, festival de Surgères hein, chaque été au pied du château. Là ça sera sur la grande scène, hein, au pied du château avec ce groupe Deluxe.

0: Avec la voix de la chanteuse bien particulière, et puis des musiciens, un groupe de musiciens, il y a des cuivres, il y a tout ce qu'il faut pour passer un bon moment. Donc Deluxe en concert, c'est le vendredi 24 juillet prochain au Brasse-sur-Gère Festival, mais avec également le groupe Masbeat. Alors ça, c'est pas mal du tout non plus. C'est un groupe de funk, une vraie troupe de funk et de musiciens qui vont vous faire danser certainement et mettre l'ambiance donc à Sur-Gère le vendredi 24 juillet. Alors pour aller voir ce groupe Masbeat et Deluxe, il va falloir me deviner maintenant de quelle commune ou de quel village même de Charente ou de Charente-Maritime la carte postale qu'on a reçue ce matin au courrier nous a été envoyée. Si vous connaissez pas trop bien la région, vous êtes en vacances dans le coin, pas de souci. Vous allez pouvoir quand même gagner puisque cette carte postale nous a été écrite sous forme de charade. Écoutez bien, c'est donc une commune donc de Charente ou de Charente-Maritime qu'il vous faut reconnaître. Si vous avez la bonne réponse, vous nous appelez vite au 05 46 50 67 68. Mon premier s'enfile le long de la jambe et plutôt des femmes. Mon deuxième est l'inverse de court. Et mon tout est une commune en Aunis, près de Sur-Gère, justement, et qui porte un nom apprécié, entre autres, des footballeurs ou des rugbymen. Ça y est, vous l'avez ? La commune ? Ouais, elle est courte, hein. Mon premier s'enfile le long de la jambe, plutôt des femmes. Mon deuxième est l'inverse de court, et mon tout est une commune appréciée des footballeurs ou des rugbymen. Si vous avez le nom de cette commune de Charente ou de Charente-Maritime, appelez-nous maintenant au 05 46 50 67 68 et vous avez vos invitations pour ce festival de Sur-Gère, le Sur-Gère Brass Festival et la grande soirée du 24 juillet avec notamment le concert du groupe Deluxe.
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0: À la sensuelle Axel Red, à l'instant sur Ici La Rochelle. On vous invitait au concert du groupe Deluxe, du groupe Masbeat également, le 24 juillet prochain au festival de Surgères, le Surgères Brass Festival. Je dis on vous invitait parce que j'ai l'impression qu'on va offrir les places à Pierrette maintenant. Bonjour Pierrette.
1: Bonjour David.
0: Bonjour Pierrette. Ravi de vous accueillir sur Ici La Rochelle, Pierrette. Bon, vous habitez à
1: Agnol. Bah,
0: c'est un plaisir. Vous habitez à Agnol-sur-Mer, hein, c'est ça, Pierrette, vous ?
1: J'habite à Agnol-sur-Mer, effectivement.
0: En retraité, retraite, en boulot, en vacances, vous, Pierrette ?
1: Retraité.
0: Bon, bien mérité, sans doute, Pierrette, hein, bien sûr.
1: Ah, bah, toujours bien mérité.
0: Bah oui, pour tout le monde.
1: Mérité.
0: Forcément, Pierrette. Ah, je vous envie, vous savez, j'attends éventuellement. Mais hein, encore quelques années.
1: Ah oui, retraite aussi, âge.
0: Oui, bah oui, forcément. Et
1: ah,
0: oui.
1: Il faut
0: bah
1: tout accepter.
0: Comment vous l'occupez, vous, votre retraite, Pierrette? Vous avez des activités, des loisirs en particulier?
1: Moi, j'ai beaucoup d'activités, oui. Ouais. Je travaille autant qu'avant,
0: oui.
1: Mais je fais ce que je veux.
0: Bah oui. Par exemple, vous avez une activité physique que vous faites régulièrement, par exemple, Pierrette, du sport, non?
1: Alors, je fais de la marche, je m'occupe d'une association, je suis un petit peu dans le conseil des sages, voilà.
0: D'accord,
1: bien. Donc, je m'occupe beaucoup.
0: Ah bah c'est bien, oui, puis la marche du côté de Agnol-sur-Mer,
1: voilà, j'aime rencontrer du monde, voilà,
0: bah,
1: j'aime,
0: oui.
1: J'aime voir le monde.
0: Il y a de quoi faire, hein, fait. Bon bah là, vous allez avoir du monde, hein, forcément, vous allez même
1: exactement
0: pouvoir danser,
1: voilà.
0: Danser au groupe Deluxe, hein, le 24, c'est à Surgères, c'est un beau festival, vraiment, au
1: oui.
0: cœur même de Surgères, hein, pour trop loin de chez vous, Pierrette, mais vos deux places, je vous les donne si vous me dites de quelle commune a été envoyée la carte postale aujourd'hui. Je vous la répète.
1: J'ai pensé, oui,
0: ouais.
1: J'ai pensé à Ballon.
0: À Ballon, bah oui, bien sûr que c'est la bonne réponse, Pierrette. À mon premier sans fil, le long de la jambe, et je disais plutôt des femmes, le bas, bien sûr.
1: Oui.
0: Mon deuxième, c'est l'inverse de court, c'est long, et Montoux est une commune en Onis qui porte un nom très apprécié des footballeurs, des rugbymen, c'était bien Ballon, la ville, la commune de Ballon. Près de 1000 habitants hein, pour cette commune de Ballon. Pas très loin de Surgères. D'ailleurs, vous savez comment on les appelle les habitants de Ballon, Pierrette ? Les ballonnets, hey,
1: ah, super.
0: Ils sont ballonnets, les ballonnets sans doute. En tous les cas, c'est la bonne réponse pour vous. Pierrette, bravo, vous avez gagné vos deux places. Je vous souhaite un très très bon concert le 24 juillet prochain. Et puis bah, une belle retraite aussi, Pierrette, bien sûr. D'accord ?
1: Ah, oui, pas de souci.
0: À très bientôt, merci Pierrette.
1: Merci beaucoup.
0: Belle
1: merci.
0: Journée, au revoir.
1: Au revoir.
0: Allez, on va faire un petit peu d'histoire maintenant. C'est l'heure à 11h moins le quart avec Vincent Bretagnol, bien sûr, notre historien sur Ici La Rochelle. On vous conduit à La Rochelle aujourd'hui. Vincent qui va nous dire ce qu'était l'espace Ancan avant d'être un espace de congrès et de spectacle.
2: Avant d'accueillir le centre des congrès, l'Ancan, c'était une atmosphère à part. Un lieu avec du bruit, des odeurs aussi, et de l'effervescence. Ici, on criait les enchères, on vidait les caisses de poissons, et toute une ville vivait au rythme de la mer. Entre 1956 et 1994, la criée de l'Ancan est l'épicentre du port de pêche Rochelet. Chaque jour, les bateaux rentrent au bassin des chalutiers, chargés de merlus, de barres, de dorades. Les caisses sont déchargées directement sur les tables de tri et les mareyeurs enchérissent à la voie. On imagine facilement hein, une ambiance intense, rythmée, quasi théâtrale.
3: Il est tout frais, mon poisson. Il frétille. Il est tout frais.
4: Ça sent le poisson d'en face.
2: À son apogée, au milieu des années 1960, jusqu'à 25 000 tonnes de poissons transitent ici chaque année. La Rochelle figure alors parmi les ports de pêche les plus actifs de France. Et si on s'attarde sur le bâtiment en tant que tel de l'Ancan, eh bien, nous sommes face à une construction longue de près de 300 mètres là, après son agrandissement. C'est un véritable outil moderne. Hein. Quai de déchargement, atelier de mareyage, liaison ferroviaire, chambre froide. En fait, tout est pensé pour rationaliser et accélérer le commerce du poisson.
5: Bah, qu'est-ce que ça ?
3: Un bon poissonné, c'est tout frais et bien goulu !
5: Ça pue, puis ça bouffe maintenant que tu l'as posé sur le capot !
2: Dès le XIIIe siècle, le marché aux poissons occupe différents sites dans La Rochelle. Il s'installe dans le centre-ville, rue du Port, puis rue Amelot, avant de migrer dans l'ancien couvent des Carmes. C'est la Coursive aujourd'hui, pour finalement se fixer au bord du bassin des Chalutiers. À la fin du XIXe siècle, l'arrivée des bateaux à vapeur transforme profondément la pêche. Les sociétés d'armement se multiplient à partir du début du XXe siècle, puis vient l'âge d'or des Trente Glorieuses, avant le déclin liées au choc pétrolier notamment, mais aussi à l'éloignement des zones de pêche et aux crises successives. En 1994, la criée quitte Lancan pour rejoindre Chef de Baie. Une page se tourne alors. Mais le bâtiment,

0: Control avec Teddy Smith à l'instant sur votre radio ici La Rochelle.
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0: Et tester et approuver, ça c'est votre rendez-vous quotidien avec ici La Rochelle pour découvrir les livres, les bonnes adresses, des expériences aussi. Et on adore quand c'est vous, auditeurs, auditrices d'ici La Rochelle, qui nous racontez, qui nous dites ce qui vous a plu. Marielle a gagné il y a quelques mois dans votre jeu de 11h, objectif 5 points, un super séjour à Cognac. Elle en a bien profité et elle nous raconte au micro de Chloé Bidet.
3: Bonjour Marielle.
4: Bonjour Chloé.
3: Vous avez eu la chance de gagner en écoutant ici La Rochelle un séjour pour profiter notamment du Cognacé. Racontez-nous comment s'est passée cette expérience, où est-ce que vous avez dormi, qu'est-ce que vous avez vu?
4: Alors tout d'abord, je voudrais remercier Pierre Lotti qui me fait gagner grâce à la réponse. Qu'est-ce qui se trouvait dans le jardin des aïeuls, la fameuse phrase sur la pierre qui disait qu'il reposait sous le lierre et les lauriers. Et puis merci aussi à vous tous, à votre équipe. Donc, qu'est-ce que j'ai fait de... Nous avons quand même un an pour réfléchir un petit peu aux dates, ce qui nous a permis de le faire dans des conditions idéales. On avait un très, très beau temps. Et donc, nous sommes partis à Cognac le soir pour profiter d'abord des rives de la Charente. On a découvert des guinguettes. Et ensuite, on s'est rendu donc à l'hôtel du Quai des Pontis.
3: Oui.
4: Qui est très très bien situé sur une petite presqu'île de la Charente, près du Pont Neuf, à deux pas du château.
3: Oh, ça doit être magnifique le cadre.
4: Ah, c'est joli. Puis le soir, c'était illuminé tout le long de la Charente et c'était très très très joli. En arrivant à la réception, d'abord, on a eu un très bon accueil. Tout était très beau et ensuite, donc, nous avons très bien dormi. C'était très confortable et très propre. Le lendemain matin, donc, on est arrivé pour le petit déjeuner. Et là, surprise, un petit déjeuner comme jamais j'ai vu, très copieux, grande qualité qui nous attendait. Donc après, on avait rendez-vous à 10h chez Mekoff,
3: oui,
4: qui est une maison familiale. Puis ensuite, nous sommes allés au restaurant. Alors là, ça a été la cerise sur le gâteau.
3: Ah oui?
4: On a vraiment goûté à des mets extraordinaires. Hein. C'est un chef cuisinier hors pair. Je recommande vraiment et je voulais remercier aussi les partenaires du jeu de nous avoir offert ce séjour de qualité. Hein. On a été vraiment reçus comme des VIP. Tous nos remerciements à ici La Rochelle.
0: Eh ben, c'est avec plaisir, hein. Tout comme Marielle, vous aussi, vous pouvez bien sûr gagner chaque jour des cadeaux, des beaux cadeaux, des beaux séjours sur ici La Rochelle. Dans 5 minutes, par exemple, je vous propose de gagner une grande belle télé connectée toute neuve, bien sûr, d'une valeur de 300 euros. Elle est en jeu.

0: juste après vos infos de 11h.
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0: Ben oui, on avance, hein, avec Alain Souchon à l'instant pour la musique. Les infos, c'est maintenant.
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0: Eh oui, le temps passe, il est déjà 11h en ce jeudi 16 juillet. Et 11h, c'est l'heure du flash présenté maintenant par Catherine Berchetsky. Bonjour.
2: Bonjour. En Charente, le corps d'un homme sans vie a été retrouvé cette nuit à côté d'une arme à feu à l'extérieur d'une maison embrasée rue Louise Érigé. C'est dans le quartier du lycée Marguerite de Valois à Angoulême. C'était peu avant 4h30. Une information de nos confrères de la Charente Libre que nous a confirmé le parquet d'Angoulême. On ignore ce qui s'est passé pour l'instant. Les policiers du commissariat ont ouvert une enquête. Une autopsie du corps doit être pratiquée demain, nous a indiqué le procureur de la République d'Angoulême. Les pompiers de Charente qui restent mobilisés ce matin sur un incendie qui a détruit hier 25 hectares de végétation et de sous-bois sur la commune de Roulé-Saint-Estève. 24 heures plus tard, le feu n'est pas encore éteint et les pompiers multiplient les rondes pour éviter toute reprise importante de l'incendie. C'est le vote de l'ultime liberté, les premiers mots d'Olivier Falorni après l'adoption définitive hier soir par l'Assemblée nationale de la loi sur la fin de vie. Une loi que porte depuis des années l'ancien député de Charente-Maritime, aujourd'hui maire de La Rochelle. Elle introduit une aide à mourir sous condition pour les patients atteints de maladies très graves et incurables en fin de vie. Ultime étape désormais, le Conseil constitutionnel qui va se pencher sur le texte. Les défenseurs de la nouvelle loi espèrent qu'elle pourra entrer en vigueur d'ici la fin de l'année. Faute de psychiatre, le centre hospitalier Camille Claudel à La Couronne près d'Angoulême a été contraint de fermer en début de semaine son unité de psychiatrie adulte, 25 lits en moins jusqu'à la fin du mois d'août. Une fermeture qui intervient quelques semaines après la fermeture du service de pédopsychiatrie. Les syndicats en appellent à l'agence régionale de santé pour obtenir des renforts de psychiatres venus de Bordeaux, de Poitiers ou pour faire appel à des médecins psychiatres libéraux en Charente. Vous avez un dossier complet à suivre à midi. L'Espagne face à l'Argentine, ce sera l'affiche de la Coupe du Monde de football dimanche à New York. La France, elle, se retrouvera face à l'Angleterre samedi pour la petite finale face à des Anglais qui ont chuté donc hier soir 2-1 contre l'Albi Céleste.
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2: Une météo du tout ou rien, hein. Aujourd'hui, oui. Ça serait plutôt rien.
0: Encore des averses orageuses, effectivement, un petit peu partout. D'abord au sud des Charentes et qui remontent là vers le nord, vers La Rochelle notamment, et qui vont se décaler vers le nord-est avec normalement cet après-midi, nous dit Météo France, un temps plutôt bien dégagé, un temps plutôt bien ensoleillé d'ailleurs, et des températures qui vont très vite repartir à la hausse. Alors sur les îles et sur le bord de mer, ça ira, hein, 25-26 degrés maximum, 26 aussi à La Rochelle, un petit peu plus à Royan ou encore sur la côte sauvage, 28 degrés, mais normalement cet après-midi avec du soleil de retour, on aura jusqu'à 33 degrés sous abri à Saint-Jean-d'Angély ou encore à Confolens.
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0: Des jeux, des beaux cadeaux aussi dans un instant. Une télé toute neuve, grand écran connecté est à gagner. Votre jeu Objectif 5 points, mais tout de suite, Dieu que c'est beau. C'est Daniel Balavoine.

0: oui, Dieu que c'est beau. La chanson de Daniel Balavoine.
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0: Ouais, par contre, l'équipe de France de foot hein, contre l'Espagne en demi-finale, c'était pas terrible. Hein, pas remet le couteau dans la plaie. Mais il y a encore quand même de très très beaux matchs à voir à la télé. La finale, notamment, ou la petite finale, comme on dit, entre la France et l'Angleterre samedi. Et puis sinon, il y a le Tour de France, un vélo qui continue, bien sûr. Et puis vos émissions de télé favorites, Fort Boyard, hein, avec Cyril Ferraud, notamment pour l'animer, Willy Revelli également, dans Fort Boyard. 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Vous laissez un petit texte avec vos coordonnées ou votre envie de jouer avec nous, ou un message vocal, pourquoi pas. Et puis on pourra vous retrouver comme ça en direct pour jouer à Objectif 5 points. Sinon, maintenant, là vous avez 5 minutes de dispo. Vous appelez 05 46 50 67 68. Et bien sûr, après, j'aurai quelques questions de culture générale à vous poser. Il faudra avoir des bonnes réponses et des points. 5 points, l'objectif à atteindre en répondant à mes questions. Et si c'est le cas, bah, vous ferez partie des candidats sélectionnés pour le tirage au sort de demain vendredi et gagner ensuite cette belle télé d'une valeur de 300 euros toute neuve pour mettre dans la chambre, par exemple, dans le salon pour remplacer la vieille, sait-on jamais. 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On écoute avant notre premier ou première candidate, Chris Isaac avec son Wicked Game.

0: Le chanteur de Blue Hotel, hein, là, c'était Wicked Game, le chanteur Chris Isaak. 11h13 exactement, on joue ensemble jusqu'à midi, quasiment objectif 5 points. 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Elle est là dans nos studios, elle est pour vous avant demain vendredi. Maintenant c'est Peggy qui va tenter sa chance. Bonjour Peggy.
1: Oui, bonjour.
0: Dites-moi, vous habitez dans quelle commune, vous, Peggy?
1: J'habite à Sainte-Soul.
0: Ah, je connais bien Sainte-Soul, tout près de La Rochelle, c'est ça, Peggy?
1: Près de La Rochelle. Bon. Je viens dans mes neiges.
0: Est-ce que vous avez mis le haut-parleur au téléphone par hasard, Peggy? Si c'est le cas, je demandais...
1: Non, pas du tout.
0: Ah, d'accord, bon. N'essayez pas trop de bouger parce que je vous entends difficilement, on vous entend difficilement et pour jouer, après, ça va être compliqué. Mais là, essayez de pas trop bouger, si c'est le cas, Peggy, avec le téléphone à Sainte-Soul, ouais, tout près de La Rochelle. Depuis longtemps, c'est récent hein, pour vous, Peggy?
1: C'est assez récent, ça fait 2 mois, mais j'ai pas encore fini de déballer mes cartons.
0: Et il vous faut une télé, il vous manque une télé, c'est ça, Peggy, peut-être, non?
1: J'en ai récupéré une toute petite pour voir les matchs, c'était pas très très facile.
0: Ah bah oui, là elle est grande, hein, une grande belle télé, vous verrez mieux les joueurs forcément si vous regardez le foot. Oui, il y a encore la finale quand même, hein. Et puis la demi avec la France, pourquoi pas, mais ce que vous voulez bien sûr. Elle est en jeu pour mettre dans votre nouveau logement, parce que sinon vous êtes d'un autre coin de France, Peggy, ou
1: tout... Non, du tout, j'étais à Pulbeau.
0: Ah oui, donc ouais, j'ai à côté, hein. Vous êtes donc maintenant une habitante de Sainte-Soul, une soularde, c'est ça, Peggy, les habitants de Sainte-Soul?
1: Non, une soulinoise. Comment vous avez deviné?
0: Ah ben, je suis de là-bas aussi, Peggy, c'est pour ça que je me suis permis de vous dire que... Non, effectivement, les habitants de Sainte-Soul, ce sont les soulinois et les soulinoises, Peggy. Bah écoutez, on va jouer maintenant, si vous le voulez bien, Peggy, pour espérer gagner cette télé. Alors, la première étape, c'est fait. Vous avez réussi à nous joindre déjà au 05 46 50 67 68. Maintenant, il faut avoir 5 points en répondant à mes questions, sachant que vous avez le droit à 2 erreurs, mais pas plus, Peggy. Et il faut absolument répondre rapidement aux questions que je vais vous poser. 3 secondes, pas plus, pour me donner votre réponse, Peggy, et bonne réponse, j'espère. Voici ma première question. Peggy, dites-moi, comment se nomment les pâtes italiennes en forme de tube que l'on farcit?
1: Cannelloni.
0: Oui, ça c'est la bonne réponse. Cannelloni, avec l'accent, c'est la bonne réponse. C'est pas... Si, vous en mangez souvent, vous, des cannelloni, Peggy, ou pas?
1: C'est pas ce que je préfère.
0: Ouais, on pense plutôt...
1: Les spaghetti bolo, voilà.
0: Ou carbo. Puis c'est plus facile à faire aussi, hein, que les cannelloni, là, faut farcir et tout. Bon, bref, en tous les cas, ça vous rapporte un point, ça c'est bien, un point. En cyclisme, quelle est la couleur du maillot du meilleur sprinteur lors du Tour de France?
1: Blanc avec des poids rouges.
0: Aïe, aïe, non. C'était bien tenté, hein. C'était, ouais. Non, alors blanc avec les poids rouges, c'est le meilleur grimpeur, celui qui va le plus vite dans les montagnes. Mais celui qui arrive souvent en premier lors des étapes, c'est le maillot vert. Le maillot sprinter, il est vert. Bon.
1: Peggy,
0: pas grave. Petite erreur. Il y a le droit à 2 erreurs. Une erreur là-dessus, c'est pas grave. Ah, celle-là. Attention. Écoutez bien. Qu'est-ce qui commence par la lettre O? Comme Odette, par exemple. Qu'est-ce qui commence par la lettre O et peut-être blanche? Commando ou escargot?
1: Opération?
0: Oui! Oh là là! Oh là là! Ouais, c'était pas évident celui-là, parce qu'avec la blanche, on pouvait penser à l'oie. Moi, j'avais pensé à l'oie blanche au départ, mais ça le faisait pas avec commando et escargot, mais l'opération, oui, l'opération commando, un peu comme vous, là, en ce moment, Peggy, et opération escargot aussi. Bravo, 2 points! Attention, celle-ci est plus facile, je pense. Écoutez bien, dans quelle émission, jeu, télé, voit-on les personnages de Felindra, de Passe-Muraille et du Père Fourat?
1: Fort Boyard.
0: Ah oui, bien sûr. Oh, c'est la bonne réponse, Peggy. Oh, je suis ravi. Oh, je vous offre le point, Peggy. Allez, on est à 3 points. Bravo, Peggy.
1: J'ai la pression.
0: Ah, vous savez, c'est... Ah bah c'est un jeu, hein, Peggy. Vous êtes à 3 points.
1: Je sais.
0: Bravo,
1: oui,
0: déjà, mais attention, c'est pas encore qualifié. Là, vous êtes à 3 points. Je vous en propose 2 de plus. Et donc là, votre ticket pour le tirage au sort, pour gagner cette belle télé demain, il va falloir avoir la bonne réponse à cette question musicale. On va jouer avec un jeu du mot caché. On va écouter du Daniel Balavoine. On a écouté une chanson il y a quelques instants de Balavoine. Là, c'est une autre, une chanson française donc, de Daniel Balavoine. Ça va, Daniel Balavoine, vous connaissez un petit peu Peggy ou pas?
1: Ouais, ça va. Alors, j'y vais pas confiante, mais...
0: Non, bah oui, parce que c'est un mot, voilà. Mais si vous connaissez bien les chansons ou les paroles, vous devriez avoir la bonne réponse. Écoutez bien d'abord cet extrait et dites-moi ensuite, en moins de 5 secondes, quel est le mot caché.
1: Le

0: Peggy, c'est pour ça qu'aujourd'hui, il est comment? Je suis...
1: Fatigué.
0: Oh, sûr de vous, Peggy. Hein. J'ai l'impression que vous pensez que vous avez gagné. On va vérifier quand même.
2: Que ce que les autres n'ont pas voulu garder.
0: Est-ce qu'il est fatigué, notre balavoine?
3: C'est pour ça qu'aujourd'hui,
2: je suis fatigué.
0: Oui, Peggy, bravo. Ah, quasi sans faute, hein, à part le maillot vert du vélo, du cyclisme. Mais c'était pas grave, vous voyez, vous avez réussi à qualifier grâce à Daniel Balavoine. 5 points, bravo Peggy. Tout se passe bien pour l'instant. Il y a encore une étape, bah, c'est un petit peu de chance, un tirage au sort maintenant. Sachant que vous n'êtes que 4 pour l'instant à pouvoir gagner cette télé. Hein. Toutes vos chances, une chance sur 4. On vous appelle bien sûr demain vers 11h50 si vous êtes tiré au sort. D'accord Peggy?
1: Bah avec plaisir, je vous attends avec impatience.
0: Merci beaucoup.
1: Mon plus beau maillot vert.
0: Bah voilà. Et puis bah d'ici demain, vous avez encore le temps de déballer quelques paquets, quelques cartons.
1: Je vais penser à vous.
0: C'est
1: je vais
0: gentil.
1: Garder de la perte sur la télé.
0: Ouais, bah puis garder la radio bien sûr à l'écoute pendant le déménagement ou l'emménagement. À bientôt, peut-être à demain, Peggy. Merci beaucoup. Au revoir.
1: Bonne journée à tous.
0: Au revoir.
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0: Francis Cabrel, une chanson extraite de son album Sarbacane, c'était C'est écrit. Et c'est l'heure de jouer maintenant pour Philippe qui habite à Tonnet-Charente. Bonjour Philippe.
1: Bonjour.
0: Ça va Philippe, ouais?
1: Ça va, oui.
0: Ouais. Oh là, il y a du haut-parleur là au téléphone. S'il vous plaît, si vous pouviez le couper par contre parce que c'est...
1: Ah, je vais couper la radio.
0: Ah ouais, ou la radio parce que là je vous entends vraiment, on a l'impression que vous êtes dans un sous-marin, mais non. Ou alors peut-être, mais ça serait vraiment un hasard Philippe. Ouais, si vous pouviez couper la radio, avoir juste le téléphone près de l'oreille, ça serait sympa Philippe.
1: C'est fait.
0: Vous êtes en partance pour la Vendée, si je me trompe pas, Philippe, c'est ça?
1: Oui, cet après-midi.
0: Ouais, vous allez faire quoi, vous, en Vendée?
1: On est au Festival des Poupées.
0: Ah, bien, bon festival, hein. Et vous allez voir qui en concert, alors, du coup, vous?
1: Alors, il y a ZZ Top.
0: Ah oui. Ah, je savais pas qu'ils étaient toujours en concert, hein. Et puis tout jeune, hein, le chanteur.
1: Bah oui, mais bon, bah voilà quoi.
0: Et puis un des barbus qui nous a quittés, je crois, il y a quelques. Bah tant mieux, c'est bien, parce que moi j'adore aussi, hein, ZZ Top. Vous êtes plutôt rock alors, vous, Philippe, hein, côté musique, c'est ça, ouais?
1: Oh bah oui, beaucoup, moi quand même, oui.
0: Ouais, rock. ZZ Top, ACDC, ce genre de groupe plutôt, ouais?
1: Ah, tout ça, ouais.
0: De temps en temps, on en diffuse, hein, sur ici La Rochelle, quand
1: oui,
0: même. Mais...
1: Oui, bah après, j'écoute
0: ouais. Tout. Hein. Bah, Cabrel, c'est pas mal aussi, voilà. Hein, tout à l'heure, hein, Francis Cabrel.
1: Oui, tout à fait.
0: Hein. Bon.
1: On a des belles chansons.
0: Bah ouais. Et puis bon, écoutez, j'espère que vous allez gagner avant le concert à la télé. Hein, pourquoi pas revoir ensuite le concert à la télé, au Festival de Poupées. On sait jamais, mais vous avez.
1: Ça serait bien, enfin, pour ma fille, ça.
0: Ouais. Ah ouais, bah, vous faites bien de tenter votre chance, en tous les cas. Vous avez toutes vos chances, comme tous les autres candidats, bien sûr. Il faut répondre tout simplement à mes questions, avoir un maximum de bonnes réponses. Vous aurez deux petites erreurs, mais pas plus, hein, bien sûr, Philippe, ou de ne pas savoir. Bon, on va y aller. 3 secondes, par contre, hein, c'est le délai qu'on vous accorde pour répondre aux questions. Après, c'est trop tard. Philippe, première question. Allez, écoutez bien. Qui est toujours l'actuel entraîneur et sélectionneur de l'équipe de France de football masculin?
1: Bah, c'est comment
0: Didier
1: Deschamps.
0: Oui. Attention. Ah oui, bah c'est comment? Bah oui, mais comment s'appelle-t-il déjà? Bah oui, mais oui, non, il me faut le nom, bien sûr. Bravo Didier Deschamps, c'est la bonne réponse. Bah oui, il devrait céder sa place bientôt, mais il y a encore un match à faire, hein, là, ce qu'on appelle la petite finale contre les Anglais samedi. Didier Deschamps, bravo, 1 point, Philippe. Deuxième question. Géographie. Au bord de quelle mer se trouvent les plages de Bandol, de Saint-Cyprien ou de Palavas-les-Flots?
1: La Méditerranée.
0: Oui, mais oui, pas de piège, bien sûr, c'est là-bas, dans le sud, hein. Saint-Cyprien, Bandol, Palavas-les-Flots, c'est la Méditerranée. Bravo, Philippe, 2 points. Troisième question, qu'est-ce qui commence par la lettre F, comme Francis ou comme François, par exemple, et peut-être imposé de style ou de proue?
1: La figure.
0: Oui, ah bravo, figure de proue sans doute, peut-être qui vous a mis sur la voie.
1: Oui, la figure de proue d'un bateau. Oui,
0: ouais, ouais, voilà, la figure de style aussi, et puis la figure imposée, dit-on. Bravo, oui, bravo Philippe, 3 points. Attention, 4e question, on reste concentré. Quel est le nom de ce biscuit alsacien en forme de nœud et parsemé de gros sel?
1: Comment, le palmier?
0: Ah non. Palmier, ouais, palmier, c'est plutôt du sucre qu'on met, je pense.
1: Oui, oui.
0: Alsace, voilà, on les a en petits, nous, plutôt pour l'apéro, en général, c'est le bretzel.
1: J'étais trop vite, ça.
0: Ouais. Bon, c'est pas grave, hein. 3 points largement assurés auparavant. Donc, là, vous allez pouvoir tenter la question blind test. 2 points, bonne réponse, vous êtes qualifié, vous aussi. On va jouer avec de la musique, Philippe, pour vous. Et non pas un mot caché comme tout à l'heure, mais une intro, jeu de l'intro. Là, on va écouter les tout débuts d'une chanson bien connue. Voilà, on va remonter loin en arrière là, Philippe, pour vous. Donc, je sais pas si ça va vous arranger ou pas. À vous de nous dire tout simplement qui en est le chanteur, le chanteux, la chanteuse ou le groupe de cette chanson.
1: Jacques Brel,
0: vous me dites?
1: Oui.
0: Est-ce que c'est Jacques Brel? Il y a de l'accordéon. Donc, ouais, on peut supposer qu'on remontait loin. Est-ce que c'est Jacques Brel, la réponse?
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0: Eh oui, bravo!
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0: Toujours. Allez, chauffe, Marcel, chauffe!
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0: Zoll. Ah ouais, l'accordéon. Chauffe, Marcel, qui était à l'accordéon. Bravo, Philippe, yes! Wouh! Ah, voilà. Voilà, le bretzel ne vous a pas fait perdre. Non, bravo.
1: Ah, ouais.
0: Bravo Jacques Brel, et bravo à Jacques Brel et bravo à vous Philippe, bien sûr. 5 points. Allez, vous êtes qualifiés. Bon, on va vous laisser aller au concert, bien sûr, maintenant, en Vendée. Vous rentrez demain, ou ce soir même, du concert, j'imagine.
1: On va rentrer aussitôt. Hein.
0: Bon, de toute façon, sinon on vous appelle sur le portable, hein, j'imagine, Philippe, à demain. Tirage au sort vers
1: 11h50. Ah, oui, je serai là.
0: Au moins, l'œil sur le téléphone. On vous appelle directement vers 11h50. Si vous êtes tiré au sort et si vous gagnez bien sûr cette belle télé toute neuve. D'accord Philippe ?
1: Oui.
0: Belle journée, bon concert.
1: Merci,
0: de
1: Zizito,
0: bon festival, à bientôt. Au revoir.
1: Merci, au revoir.
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0: Ah ouais, festival des poupées, c'est pas mal du tout, hein. Vendée, pas très loin de chez nous. Avec en plus, vous l'avez entendu, Zizito ce soir. À poupées, au festival de poupées. Et non pas des poupées. Nous, on a de la bonne musique aussi, bien sûr, à la radio, à vous proposer, hein, non pas en concert, il y a un petit peu moins de monde à s'exciter à la radio, forcément, vous êtes tout seul ou peut-être à plusieurs. Voici George McRae.

0: Allez, une petite pépite comme ça qu'on ressort de notre discothèque. Rock You Baby, c'était George McRae. Et puis il y a aussi bien sûr les nouveautés. La toute nouvelle chanson de Zaz. Elle a pour titre Mon Sourire. À écouter dans un instant.
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0: Auparavant, voici votre météo marine avec encore quelques passages nuageux, quelques orages isolés ici ou là. Mais cet après-midi, normalement, d'après Météo France, les nuages, les orages vont laisser place à un beau soleil qui devrait dominer un petit peu partout. De température maximale en mer et dans les pertuis autour de 25 degrés. Vous naviguerez avec un vent de nord-est 10 à 15 nœuds, soit force 3 à 4 Beaufort, s'orientant en seconde partie de journée, fin d'après-midi, début de soirée au nord-ouest. Mais la mer va rester belle en général jusqu'à ce soir. Ce sera la marée basse à 12h55 exactement, avec à nouveau un fort coefficient de marée aujourd'hui de 98 et une mer donc qui va se retirer assez loin cet après-midi encore. Pour la baignade dans le secteur de La Rochelle, de Châtel, de Fouras par exemple, ce sera compliqué, mais pour la pêche à pied, ça sera top. Aujourd'hui, la marée haute, elle est prévue pour ce soir à La Rochelle à 19h24.
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0: C'était Les Innocents, bien sûr, avec Jodie. Jodie, mais c'est Valérie qui va jouer avec nous maintenant. Bonjour Valérie.
1: Bonjour.
0: Valérie, vous habitez à Cognac, hein, c'est bien ça Valérie?
1: Oui, c'est bien ça.
0: Et là, vous êtes où, au boulot, à la maison? Faites quoi, vous, en ce moment, Valérie?
1: Non, je suis à la maison.
0: À la maison, tranquille. En vacances, peut-être, non? Non?
1: Oui, je débute juste mes vacances.
0: Ah, bien, tranquille. À la maison d'abord, et vous allez partir quelque part éventuellement? Pas, je suis à la recherche d'idées comme ça de vacances, Valérie, non?
1: Oui, je vais faire un saut en Italie.
0: Ah, bien, ah, j'adore l'Italie. Et vous allez où en... exactement, vous savez déjà ou pas, non? À l'aventure?
1: Oui.
0: Non? Ah, dites-moi tout.
1: Oui, non,
0: Venise?
1: Au
0: lieu
1: de
0: Côme.
1: Non,
0: ah oui, oh, c'est bien aussi. Ah, magnifique, bravo. Bravo Valérie. Bon, en attendant, l'Italie peut-être à la télé, sait-on jamais, dans un documentaire. Ouais, pour voir un petit peu avant d'y aller, c'est pas mal aussi. Hein. Puis bah, pour voir ce que vous voulez, bien sûr, une grande belle télé, toute neuve, toute connectée de partout, avec tout ce qu'il faut maintenant pour brancher les consoles de jeux, les box, etc., etc. Et puis voir une image de très très bonne qualité, bien sûr. Une télé d'une valeur de 300 euros que vous pouvez gagner en répondant tout simplement à mes questions, Valérie. Ça se passe plutôt bien pour nos candidats aujourd'hui. J'espère que vous aussi, bien sûr. Valérie, on y va. Première question, à vous d'avoir les bonnes réponses en moins de 3 secondes, s'il vous plaît, Valérie. C'est parti.
1: D'accord.
0: Valérie, dites-moi, de quelle famille de fruits appartiennent les oranges et les citrons?
1: Les agrumes.
0: Les agrumes. Là, paf, la bonne réponse en moins de 3 secondes, il n'y a pas de souci. Un point, c'est bien parti. Deuxième question, Valérie. Dans la chanson du groupe Téléphone, qui, pour ses 20 ans, est la plus jolie des enfants?
1: Cendrillon.
0: Oui, bravo, bah ouais, la chanson.
2: Cendrillon, pour ses 20 ans, est la plus jolie des enfants.
0: Eh, mais pour ses 30 ans, c'est la plus triste des mamans. Valérie, bravo. Vous aimez bien Téléphone, ouais, fan? Oui.
1: Ah oui, j'adore. Ah, ah oui, oui.
0: Et vous qui habitez Cognac, vous êtes peut-être allé voir Jean-Louis Aubert, non, en concert il y a quelques jours au Blues Passion, Festival du Blues Passion, non? Vous n'avez pas eu l'occasion d'aller le voir?
1: Oui,
0: ah.
1: Vous allez le voir.
0: Oui. Ah, bah oui, donc forcément. Il n'a pas chanté Cendrillon, non, je pense pas. Non, au concert, non, je pense pas. Non. Non, il en prend quelques-unes de Téléphone de temps en temps, mais aussi ses chansons à lui. Jean-Louis Aubert, bien sûr. Et là, c'était avec Téléphone, Cendrillon. Bravo, Valérie, 2 points. Troisième question. Comment appelle-t-on l'explosion qui serait à l'origine de l'expansion de l'univers? Ça n'a pas tilté. On appelle ça le Big Bang. Valérie,
1: oui, c'est...
0: le Big Bang. Voilà. Ouais. On serait né, nous aussi apparus du Big Bang du coup, et l'univers. Bon, c'est pas grave. Je rappelle qu'il y a le droit à 2 petites erreurs. Là, vous n'aviez pas la bonne réponse.
1: Ouais.
0: Pas de souci. Vous êtes à 2 points pour l'instant. Un troisième est nécessaire. On est dans de la géographie maintenant. Quel site touristique de Normandie, mais très proche de la Bretagne, est considéré comme la 8e merveille du monde?
1: Le Mont Saint-Michel.
0: Ah oui, facile. Bravo. Yes, c'est bien. 3 points, Valérie. C'est bien le Mont Saint-Michel qui est normand. Bon, on le rappelle aux Bretons qui pourraient nous écouter. 3 points. Valérie, vous êtes à Cognac et vous allez pouvoir peut-être gagner cette grande belle télé toute neuve d'une valeur de 300 euros. Il faut d'abord répondre à cette nouvelle question blind test. On joue avec du mot caché pour vous aussi, Valérie. Une chanson française, hein. On va écouter un extrait d'une chanson française très connue. Vous allez forcément la reconnaître dès les premières notes ou les premières paroles. Écoutez bien et dites-moi quel est le mot qu'on a caché.

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1: pas. Valérie, 5 secondes pour me dire.
2: Oui, un moineau.
1: Tu pèses moins lourd qu'un moineau qui mange pas. Ah, j'imagine que vous êtes fan et que vous connaissez bien Renaud pour me dire moineau, parce que c'est pas évident, hein.
2: C'est pas facile, oui.
1: Ouais, on va vérifier.

0: Valérie. Ah ouais, pas facile, hein, on aurait pu penser à un oiseau qui mange pas, mais non. Vous n'êtes pas tombé dans le piège. Sérieuse candidate, Valérie, un moineau dans la chanson Morgane de toi de Renaud, qui était encore il y a quelques jours à La Rochelle, hein, pour les Francofolies. Et bravo, Valérie. Vous avez vos 5 points aussi. Bien. Allez, un petit peu de chance maintenant. C'est la règle, hein, on n'a qu'une seule télé à vous offrir. Elle est pour l'un de vous de la semaine, donc 3. Vous êtes 6 seulement. Une chance sur 6 de la gagner pour l'instant. Je vous dis à demain, Valérie, peut-être, pour le tirage au sort. À bientôt, Valérie.
1: Merci, à bientôt.
0: Bonne journée, sinon bonnes vacances en Italie. Hein. À bientôt, au revoir.
1: Au revoir.
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0: Et je vous l'ai promis il y a quelques secondes. Voici, et c'est cadeau, là aussi, la toute nouvelle chanson de Zaz sur Ici La Rochelle. C'est Mon Sourire.

0: Il y a des averses en ce moment ou pas, Lucie?
1: Non, ça y est, ça s'est terminé. Ah. On a eu de la grêle, beaucoup des orages, quoi. Ouais. Mais là, ça y est, le ciel est bleu et le soleil est revenu.
0: Bon, tant mieux. Pas de gros grêlons par chez vous, au Gard, hein, c'est ça, pas très loin de Saintes. Lucie, ça va, il n'y a pas eu des petits orages,
1: non,
0: on va dire.
1: C'était des petits grêlons.
0: Bon, tant mieux, pas de dégâts, ça fait du bien. En plus, ça mouille les sols, ça rafraîchit les sols, ça c'est bien, Lucie.
1: Voilà, ça arrose les arbres.
0: Voilà, et puis, il y a une télé qui est en jeu, donc vous êtes dit, je vais quand même appeler pour essayer de la gagner, hein, Lucie.
1: Vous aujourd'hui, hein.
0: Ouais, c'est vrai que pour l'instant, hier autant, il y a eu 4 perdants. Aujourd'hui, 3 sur 3 pour l'instant. Donc, pourquoi pas un sans faute avec vous, Lucie, hein, j'espère.
1: Ah, en tous les cas.
0: Mais voilà, exactement. Et puis, comme ça, vous apprenez un petit peu des choses aussi. Hein, pourquoi pas.
1: Oui,
0: et puis,
1: bien sûr.
0: Et puis, vous dites, comme vous dites, participez et gagnez aussi. Hein. Vous avez toutes vos chances, Lucie. Il n'y a pas de raison. Il faut d'abord avoir les bonnes réponses aux questions que j'ai à vous poser. Maintenant, Lucie, on y va. Allez Lucie, on y va, 3 secondes pour me dire de quel pays sont originaires les pâtisseries appelées pastel de nata?
1: Espagne.
0: Non. Oui, ouais, ce sont les petits flans là, vous voyez les petits flans ronds là.
1: Mais c'est pas trop vite.
0: C'est voilà, mais c'était pas loin, mais oui, j'avais peut-être pas l'accent non plus trop portugais. C'était Portugal. Allez, c'est pas grave Lucie, une erreur, non. Ça part mal, mais vous avez le droit à 2 erreurs, donc écoutez bien celle-ci. Qu'est-ce qui commence par la lettre C, comme Christine par exemple? Qu'est-ce qui commence par la lettre C et peut être plein, rouge ou d'invitation?
1: Plein.
0: Vous voulez pas, hein?
1: J'ai pas compris.
0: C'est un mot qui correspond qui peut être à la fois plein, rouge ou d'invitation et qui commence par être C. C'était le carton plein, le carton rouge au football par exemple, ou le carton d'invitation. Voilà, vous dites. Mais c'est pas foutu pour autant. Lucie, attention, on a vu des fois des candidats comme vous là qui étaient mal partis mais qui ont pu se rattraper. Mais ça veut dire, vous l'avez compris, il faut absolument les bonnes réponses maintenant. Hein. Sur celle-ci, je pense que ça va aller, Lucie, celle-ci. Dites-moi, quel artiste, quel chanteur, interprète, puisque tu pars, pas toi, on ira, où là-bas?
1: Puisque tu pars.
0: Ah bah oui. Ou alors pas toi. Il y en a eu plein, il y a eu encore un matin, où il suffira d'un signe, là-bas. Non, toujours pas. Ah, je peux pas faire plus pour vous aider, Lucie.
1: Non, non.
0: Là-bas. Il chantait avec Sirima, d'ailleurs, le duo, là. Là-bas. Nanana, nanana, nanana.
1: C'était
0: je chante mal aussi. C'était Jean-Jacques Goldman.
1: Ah bon,
0: non.
1: Oui.
0: Oh, pas, toi. On ira. Bon, on ira pas bien loin, Lucie, nous. Hein.
1: Non, on ira pas.
0: Bah, c'est bien. Là, j'avoue que c'était pas. Vous baissez le niveau, Lucie, hein, aujourd'hui. Hein. Mais c'est pas grave. Ce qui compte, c'est qu'on s'est bien marré.
1: Oui, voilà.
0: Bon, maintenant, vous le saurez. Quand vous aurez mangé des pastéis des nata, vous pourrez dire aux soirées de l'ambassadeur que ça vient du Portugal. Vous voyez, par exemple.
1: En
0: plus, vous saviez. Ah, bah alors. En plus, mince. À bientôt, Lucie. Belle journée à vous.
1: Bientôt,
0: revenez jouer quand vous le voulez, bien sûr, au gars, quand vous le pouvez. Avec la fille aussi, si vous voulez. Au gars, c'est quand vous voulez. À très, très bientôt, Lucie. Belle journée à vous. Ouais, et quand je dis quand vous le voulez, demain, hein, parce qu'il est bientôt midi, ce sera les infos, bien sûr, le journal et l'actualité partout en Charente et en Charente-Maritime à midi pile, comme chaque jour. Après, vous allez retrouver Valérie Damido, Eric Bastien pour jouer à nouveau. Hein. C'est un jeu au taquet. Là encore, de très, très beaux cadeaux. Nous, on rejouera pour la télé en jeu demain, vendredi, Objectif 5 points. Ce sera à partir de 11h.
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0: Une bonne idée d'occuper vos vacances ou de rester fidèle à votre jeu de l'énigme tous les jours. Et ce sera le cas demain. Je vous attends 16h. Des indices pour

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0: Magnifique chanson interprété et joué au piano également par Elton John, c'était Goodbye Yellow Brick Road, de très très belles chansons toujours étrangères, françaises, d'hier et d'aujourd'hui bien sûr pour vous accompagner dans les prochaines minutes. Auparavant, les infos.
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0: Nous sommes jeudi aujourd'hui, 16 juillet, et vous écoutez ici La Rochelle, il est tout juste midi. Et le journal d'info local est présenté par Catherine Berchatsky.
2: Que s'est-il passé en Charente la nuit dernière dans le quartier du lycée Marguerite de Valois à Angoulême? Le corps d'un homme sans vie a été retrouvé peu avant 4h30 ce matin. Une arme à feu à ses côtés, à l'extérieur d'une maison embrasée, rue Louise Érigé. Une information de nos confrères de la Charente Libre que nous a confirmé le parquet d'Angoulême. On ignore ce qui s'est passé pour l'instant. Les policiers du commissariat ont ouvert une enquête. Une autopsie du corps doit être pratiquée demain, nous a indiqué le procureur de la République d'Angoulême. En Charente toujours, le centre hospitalier Camille Claudel, victime du manque de psychiatres. L'établissement a dû fermer en début de semaine une unité de psychiatrie pour adultes, soit 25 lits en moins jusqu'à la fin du mois d'août. Déjà il y a quelques semaines, c'est le service de pédopsychiatrie qui fermait ses lits, en cause donc un déficit de médecins psychiatres. Pourtant, la santé mentale est aujourd'hui un enjeu majeur. Il faut absolument faire appel à des médecins extérieurs pour pouvoir répondre à la demande, estime Valérie Patrier-Lapère du syndicat CFDT de l'hôpital Camille Claudel.
3: Les soignants montrent effectivement des inquiétudes par rapport à leur avenir, parce que sans médecin, l'hôpital ne peut pas fonctionner. Et nous demandons au niveau de la CFDT qu'il y ait effectivement des renforts, de telle sorte qu'il y ait effectivement des médecins qui puissent venir faire des permanences et que d'autres médecins acceptent ces permanences.
4: Vous craignez la fermeture d'autres unités ?
3: Probablement qu'il peut y avoir d'autres fermetures d'unités, mais ensuite, le personnel sera de toute manière redispatché. La population étant de 353 000 personnes, il est fort aise à penser que de toute manière, on aura besoin de prendre en charge la population en psychiatrie.
2: La direction de l'hôpital ne nie pas les difficultés et comprend l'inquiétude des personnels soignants. La situation est tendue, reconnaît le directeur de l'hôpital David Dorreur.
5: Ces inquiétudes, je les comprends, elles sont légitimes parce que on sait que la situation de la démographie médicale dans l'établissement est tendue depuis longtemps. On a eu récemment des départs en retraite que l'on n'a pas pu remplacer. Nous avons aujourd'hui 4 praticiens qui sont en arrêt sur le secteur adulte. Nous en avons 2 en arrêt en pédopsychiatrie. Tout ça nous a contraints à fermer des lits de manière un peu rapide et un peu brutale. Je le reconnais volontiers et c'est légitime qu'il y ait une inquiétude dans la communauté hospitalière, que les services fermés ne réouvrent pas ou même qu'il y ait d'autres fermetures. Si nous devions enregistrer d'autres départs ou d'autres arrêts de médecins dont on sait que la pression sur leur activité et sur leur métier aujourd'hui fait qu'ils sont dans un état d'épuisement très avancé.
2: Les syndicats en appellent à l'Agence régionale de santé pour obtenir des renforts de psychiatres venus de Bordeaux ou de Poitiers, voire même des médecins psychiatres libéraux de Charente. Un dossier signé Pierre Marsat. C'est le vote de l'ultime liberté. Les mots d'Olivier Falorni après l'adoption définitive hier soir par l'Assemblée nationale de la loi sur la fin de vie. Une loi que porte depuis des années l'ancien député de Charente-Maritime, aujourd'hui maire de La Rochelle. Elle introduit une aide à mourir sous condition pour les patients atteints de maladies très graves et incurables en fin de vie. Ultime étape désormais, le Conseil constitutionnel qui va se pencher sur le texte. Les défenseurs de la nouvelle loi espèrent qu'elle pourra entrer en vigueur d'ici la fin de l'année. Un appel à la solidarité lancé par le gérant du restaurant Les Paillotes sur l'île d'Aix. Les logements hébergeant les saisonniers ont été incendiés volontairement le week-end dernier près du quartier de Bois-Joli. L'auteur présumé, un saisonnier âgé de 35 ans, a été retrouvé avec des brûlures aux mains. Il a reconnu les faits et a été hospitalisé à Rochefort. 5 autres saisonniers avaient dû quitter les lieux en urgence. Ils y ont laissé une partie de leurs effets personnels. Leur employeur, Thibault Jean, vient de lancer une cagnotte en ligne pour les aider.
6: On va chercher à leur acheter des vêtements de travail, des vêtements de ville qui puissent retrouver un confort de vie. Une partie est toujours logée dans les chambres d'un autre bâtiment, mais en face de celui qui a brûlé. Et une autre partie a été relogée par la mairie qui a été remarquablement efficace et réactive. On s'en relogeait, mais dans des conditions bonnes, bien sûr, mais je veux dire pas celles qui étaient avant. C'est-à-dire qu'avant, ils étaient un par chambre avec une salle de bain et une douche. Aujourd'hui, ils sont 3 par chambre avec salle de bain et douche sur le palier. Mais bon, c'est déjà pas mal. Sans parler du choc qu'ils ont subi. Il y en a un qui a eu vraiment chaud, qu'on a sorti... je pense qu'à une minute près, c'était mort, quoi. Donc, on a réussi à le sortir des flammes. Il a sauté à travers les flammes. Donc, voilà. Les gens de l'île aussi qui ont donné beaucoup d'avis. Faire beaucoup de chaussures pour apporter du soutien. Pour ça, l'index, c'est quand même bien.
2: Thibault Jean, le gérant du restaurant Les Paillotes, joint par Éric Le Bihan. Le lien de la cagnotte en ligne est à retrouver sur ici.fr.
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2: De la pluie ce matin, est-ce que ça va durer ?
0: Non, normalement, hein, Météo France annonce le retour du soleil. Ah, attention quand même, quelques orages à prévoir ici ou là, hein, plutôt au nord des Charentes en ce moment. Mais cet après-midi, ça va se dégager normalement avec le retour du soleil et des températures qui vont repartir à la hausse. Alors sur le bord de mer, ça aère encore, hein, sur les îles, 26 degrés maximum, 26 à La Rochelle également, mais 28 annoncés à Royan par exemple, et jusqu'à 33 degrés dans les terres de Surgères et de Saint-Jean-d'Angély. Allez, bonne journée, je vous laisse avec Valérie Damido et Éric Bastien maintenant.
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9: Bonjour la France, j'espère que tu vas bien, la France. Ah là là là là, c'est le dernier jour pour que je puisse avoir un candidat pour être à égalité avec la personne demain pour la dernière finale de
10: bonjour
9: nos carrières.
10: Madame. Hein, bonjour voilà. À tous, mais oui.
9: Voilà, je vous rappelle que demain, le premier prix, ah là là là là, c'est le festival Ici Live qui aura lieu en septembre à La Ciotat. Vous aurez évidemment le voyage en train à partir d'une grande ville offert, 3 nuits d'hôtel, vous aurez 2 places chaque soir pour assister au concert,
10: oui.
9: Vous aurez évidemment l'accès aux coulisses, et puis avec l'association La Cadenne, vous ferez une belle croisière sur un beau bateau.
10: Audi, on ne connaît pas encore la prog, mais ça va être bien, on m'a dit.
9: Non, on ne connaît pas, enfin on connaît, mais on ne sait pas. C'est mystérieux.
10: Ouais.
9: Si vous ne gagnez pas ça, qu'est-ce qu'on gagne ?
10: Écoutez, c'est l'avant-dernière fois que je parle de lui. Je suis dans l'émotion, je vous cache pas que demain c'est la dernière.
9: Oui.
10: De savoir que je ne passerai pas mon été avec Joe Madongo.
9: Qu'est-ce qu'on va devenir ?
10: Alors je vais vous dire, c'est simple, j'emporterai avec moi 32 dosettes, 6 verres en verre et ma cafetière de poche que j'attends toujours. Merci Joe Madongo.
9: Bon allez, on accueille tout de suite nos 2 derniers candidats de la semaine pour la finale, Peggy et Laurent.
10: Bonjour.
2: Comment ça va les amis ?
11: Bonjour les amis, ça va ?
10: Salut.
9: Bon, alors, je joue avec Peggy, qui joue avec ici Besançon. Comment ça va, Peggy ?
12: Eh ben, ça va très très bien, bonjour.
9: Alors, il fait comment à Besançon ? Il fait beau, il fait chaud, il fait quoi ?
12: Il fait chaud, mais il fait lourd.
9: Mon Dieu ! Oh, est-ce que tu as une petite fontaine ou un petit bassin pour te rafraîchir ?
12: Alors, j'ai un petit bassin chez moi, mais là, je suis sur le parking du travail pendant ma pause de midi.
9: Oh mon Dieu, je te demande pardon. Alors, ok, d'accord. Alors, tu es en couple avec Stéphane, tu as 2 enfants, 2 petits-enfants. Et alors là, attention, elle vit un peu ma vie de rêve parce que elle a 1 chien, 5 chats, 20aine de poissons rouges, des poules. Et surtout, elle a un escargot. Africain.
10: Ah oui, en plus.
9: C'est-à-dire que le truc est énorme, c'est ça ? Quand il s'allonge, il fait ton bras, en fait, c'est ça ?
12: C'est ça, il fait à peu près la moitié de mon bras en longueur, ouais.
9: Ah oui, d'accord. Et alors, qu'est-ce que ça mange ? Il mange 3 fois plus de salade que les autres ?
12: Eh ben oui, ça mange beaucoup. Non, mais ça mange vraiment beaucoup. Ça mange un os de sèche à peu près par mois.
9: Oh mon Dieu ! Ah oui, quand même.
12: Oui, parce qu'il lui faut du calcium pour sa coquille, et ça mange à peu près 3-4 concombres par mois, de la salade.
9: Ouais. Et alors, du coup, est-ce qu'il s'ennuie pas un peu ? Est-ce que tu lui offrirais pas un petit compagnon ?
12: Alors, le problème du petit compagnon, c'est que tous les 15 jours, c'est 600 bébés.
10: Ah oui !
9: Oh merde ! Oh merde ! Ah ouais. Oh là là là là ! 600 bébés donc, tous les... Ah ouais,
12: c'est ça. C'est jusqu'à 600 bébés, ouais. Donc non, je l'ai vécu une fois, et non, je ne le revivrai pas.
9: Qu'est-ce
12: donc,
9: que t'as fait des bébés ? Tu les as mangés, bien évidemment.
10: Non.
12: Alors, ça, au départ, c'est des œufs, hein, bien sûr, et bien les poules se sont régalées. Ça m'a fait mal au cœur.
9: Bah, 600 bébés tous les 15 jours, mais quelle famille!
12: Mais oui, c'est ça. Donc, non, c'était trop le cirque.
9: Oh
12: donc, Pépère, il est tout seul, puis il s'ennuie pas.
9: Oh là là, mais alors tu lui as mis un petit enclos, comment ça se passe?
12: Bah, il est en vivarium. Oh. Il a une petite fontaine électronique qui lui coule de l'eau dessus quand il veut. Donc, non, il est plutôt heureux.
9: Oh, je veux une photo. Comment il s'appelle l'escargot? Tu lui as donné un nom ?
12: Non, même pas. C'est Pépère.
9: Tu l'as pas donné. Bon, c'est Pépère. Je veux une photo de Pépère. Je veux une photo de Pépère. Voilà.
12: Okay. Une photo de Pépère.
9: Très bien. Alors, tu es technicienne qualité dans les horodateurs, mais pendant 20 ans, tu bossais dans l'automobile.
12: C'est ça.
9: Et petite, tu voulais être vétérinaire. Oui, bah tu t'es vengée, c'est pour ça que tu as autant d'animaux.
10: Les horodateurs, c'est la machine où il y a du pognon, là, les horodateurs, là ?
12: Ouais.
10: T'es technicien.
12: C'est ça, j'ai foiré ma vie.
9: Mais tu sais qu'il n'y a plus d'oseille dans la machine.
10: Oh. Ah oui, ça n'existe plus, c'est des trucs à l'ancienne. Hein,
9: mais non, tout est sur appli.
10: On a un coup de poing dedans et boum, ça tombait, jackpot.
9: Ok, je voudrais que la sécurité de Radio France appelle la police. Les faits ne sont pas du tout.
10: Ah, je l'ai fait.
9: Voilà, bon.
10: Il y a quelques centimes.
9: Mais quelle honte. Alors, ma chérie, nous allons tout de suite marquer le premier point avec la première question, vrai ou faux, avec une petite ambiance. Tiens. Alors, écoute bien. Les glaces en bâtonnet ont été inventées par accident par une enfant de 11 ans. Est-ce que c'est vrai que les glaces en bâtonnet ont été inventées par accident par une enfant de 11 ans? Vrai ou faux? Top chrono, 5 secondes.
12: Ouais, je dirais oui, pourquoi pas.
9: Eh ben, t'as bien raison, c'est vrai. C'est Franck et personne, un petit gamin de 11 ans qui a oublié un verre de boisson en poudre avec un bâtonnet dedans, dans une dehors, et il a fait froid. Pof, il a déposé le brevet et il est devenu multimilliardaire. Premier point.
10: Laurent, avec Ici Provence, bah t'es pas loin de la Ciotat du coup, Laurent.
13: Voilà, je pourrais même y aller en vélo.
9: Bonjour.
10: Voilà, tu vas y aller en vélo.
9: Ben oui.
10: Il habite à Lorgue, c'est dans le Var, c'est dans le 83.
9: C'est tellement beau, Lorgue.
10: Mais oui, c'est beau. Laurent, est-ce que t'as... Oui, t'as chaud, la question elle est évidente. Il fait un peu chaud quand même encore dans le sud, là.
13: Ouais, c'est un petit peu chaud, mais on est à quoi? On est à... Il doit faire 18 ce matin, on attend un petit peu de neige, là.
10: D'accord, bien sûr. Et ouais, la marmotte, tout ça, dans le papier d'alu. Ben oui, Laurent. Alors, tu es marié à Nathalie. T'as des petites jumelles, toi. Enfin, elles ont déjà 11 ans, mais t'as deux jumelles.
13: C'est ça, j'ai une paire de jumelles.
10: Ouais, une paire de jumelles. Je sais pas si on dit deux jumelles, parce que.
9: Bah non,
10: on dit
9: des jumelles, tout court.
10: Ah oui. Qui a fait préparer cette fiche encore? Deux jumelles. Juliette et Roxane. Ah bah dis donc, tu serais pas un peu fan de Notre-Dame de Paris, toi?
13: Non, c'est plutôt police, thing.
9: Voilà. Surtout que Juliette, quel rapport avec Notre-Dame de Paris?
10: Aucun, c'était Esmeralda. Pour faire réagir. Ben oui, bien sûr, Juliette, c'était... c'est quoi?
9: Juliette, c'est Roméo et Juliette.
10: Ben voilà, c'est Roméo et Juliette. Et Roxane, attention, Roxane. Très très beau prénom, Roxane.
9: Bah oui, c'est le prénom de ma fille. Donc
10: c'est aussi le deuxième prénom de ma fille. Voilà. T'as deux garçons, les as appelés, les garçons?
13: Alexis et Thomas.
10: D'accord. 29 et 26 ans avec les jumelles. Ouais. Bah, ça te fait une belle famille, ça, dis donc, hein, Laurent. C'est vrai,
13: hein? Bah ouais. Là, ils sont tous partis parce qu'ils sont, à part mes filles, parce que mes filles vivent avec moi et leur maman.
10: Oui.
13: Mais du coup, les deux garçons, là, ils sont de la région parisienne et ils sont venus une semaine en vacances ici.
10: D'accord. Ah, voilà. Bah, on les salue, hein, Thomas et Alexis. Il y a aussi un petit peu d'animalerie, on a deux chiens.
13: Ouais, il y a deux chiens, il y a un chat.
10: Ok, comment il s'appelle le chat?
13: Son petit lui, le chat, c'est Coton.
10: Coton.
13: Il est tout blanc.
10: Il est tout mignon. Alors, toi, on t'appelle Lolotte. Quand même un peu fou, parce que Lolo, bon, Laurent, Lolo, mais pourquoi Lolotte? Qui t'appelle Lolotte dans la vie?
13: C'est venu de ma sœur, parce qu'on était... On faisait beaucoup de câlins, puis Lolotte, ma Lolotte.
10: Bon, c'est un peu comme tout. Bon, sois le bienvenu, Laurent, qui est pâtissier, qui est boulanger, qui est glacier.
9: Ah, ça te plaît bien, ça.
10: Régaler. Laurent, on joue tout de suite avec un premier point, allons-y. Oh, attention, il y a un petit orage, là. Il y a des départements avec
9: t'as songé à faire des castings pour les comédiens?
10: Ah, mais
9: parce que franchement.
10: Acteur, je te dis.
9: Ah ouais, à mort, là. J'ai failli sortir le parapluie, là.
10: Oui, c'est ça. Les aimants, quoi. Perdent leur pouvoir pendant un orage. Les aimants, le truc qu'on met sur le frigidaire, là.
9: Personne met ça sur le frigidaire.
10: Mais si, pour faire tenir les machins, les magnettes, là. En tous les cas, ça perd le pouvoir pendant un orage. Vrai ou faux, top chrono, 5 secondes.
13: Moi, je dirais faux parce que mes magnettes sur le frigo, elles tombent pas, même en plein orage.
10: T'as bien raison, bonne déduction. Un orage ne fait pas perdre le magnétisme aux aimants. En revanche, une très forte chaleur, un choc violent ou un champ magnétique puissant peut les démagnétiser. Comme quoi, j'étais dans le vrai, là, les magnettes, là.
9: Oui, allez, calme-toi. Alors. Allez, ça fait un pour Peggy, un pour Laurent, et là, tout de suite, hop, qu'est-ce qu'on aime cette chanson. J'ai crever l'oreiller, poum, poum, poum. Ah, j'ai dû rêver trop fort, vertige de l'amour, Alain Bachon, vous écoutez.

0: Jusqu'à danger.
1: Dehors.
0: Oh, les vertiges de l'amour. Oh, l'amour.
1: Ah, mais Alain Bachon.
0: Toujours l'amour.
1: Alain Bachon, tout court, on l'aime tellement.
0: C'est toujours l'amour qui triomphe.
1: Évidemment.
0: Demain, pour la dernière, c'est l'amour qui va triompher.
1: Bien sûr.
0: Entre vous et moi.
1: Ouais, entre, je pense à la France et moi.
0: Bon, allez, jingle.
1: Allez, jingle.
0: Allez, ça va.
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0: Mais je suis la France, hein.
1: Oui, ça. Allez, Peggy, ici Besançon à 1. Laurent, ici Provence à 1. Peggy, attention, ça rigole pas. Peggy, elle a une ménagerie chez elle. Elle a même un escargot africain qui fait 7 tonnes. Mais surtout, tu es animatrice de Dance Country.
3: Oui.
1: Mais t'as même ton propre club de danse.
3: Oui.
1: Alors, t'as créé ça avec ta fille et ta maman. Comment ça se passe? T'as 30 élèves, dis donc.
3: Ouais, c'est ça.
1: Eh ben dis donc. Et alors comment ça se passe? Tu donnes des cours combien toutes les semaines? Combien de jours par semaine?
3: Tous les lundis pendant 2 heures.
1: Oh là là.
3: Et puis ben on est une grande famille en fait. On est passé d'un club de danse à une grande famille.
1: Mais c'est génial.
3: De danseurs où on s'amuse, on danse, on se prend pas au sérieux. Et puis ben on sort au bal très très très régulièrement car il y a énormément de bal country.
0: Avec les chapeaux.
1: Ah, il y a les chapeaux, les bottes, la chemise.
3: Il y a du chapeau et de la Santiago.
1: Et de la Santiago et du bolo là pour les chemises et tout, bah évidemment. Évidemment. Alors, il paraît que tu fais même des démonstrations et des activités dans les EHPAD. Ça c'est génial.
3: C'est ça. C'est mon petit coup de cœur, c'est les EHPAD. Et les centres Alzheimer, en fait, on apporte plein de bonheur gratuitement aux gens. Et ça, ben, ça n'a pas de prix pour nous.
1: Ben c'est génial. Franchement, je trouve ça super. Je veux des photos de l'escargot habillé en cow-boy.
0: Pépère.
1: Oh, Pépère. Alors, il paraît que tu jardines. Ça jardine, c'est un petit bassin, ça a plein de plantes. C'est un petit potager. Hein?
3: C'est ça.
1: Ben voilà. Oui. Et alors, qu'est-ce que là dans son petit potager? Parce qu'il paraît qu'elle a fait un groupe Facebook Graines et Noyaux à Germer.
3: Ouais, c'est ça.
1: Qu'elle a 230 000 participants à son petit groupe Facebook.
3: Ouais, c'est ça aussi.
1: Ton petit dos. Oui. Ça,
3: moi,
1: c'est génial.
3: Ça a bien germé.
1: Ça, c'est bien. C'est bien, ouais. C'est bien. Alors, ma chérie, ça va germer. Tu vas marquer un deuxième point. Tiens, je te mets le thème de Disney. Écoute bien. Disney envisage un retour au dessin animé dessiné à la main, genre old school, terminer les trucs un peu trop modernes. Disney a envie de revenir au dessin animé dessiné à la main. Est-ce que c'est vrai ou faux? Top chrono, 5 secondes.
3: Allez, je vais dire oui pour le fun.
1: Eh bien, t'as bien raison. Bien sûr que c'est vrai. Ils veulent séduire les nostalgiques, hein, ceux qui aimaient bien les dessins à la main et pas les 3D omniprésents. Et c'est pas mal. Et d'ailleurs, il y avait le film là sur l'étoile, la Wish, qui était dessiné. Et c'était pas mal. Voilà, un point de plus, t'as 2.
0: Laurent, avec ici Provence, qui a un point. Alors, Laurent, on peut parler de ses familles, de sa famille, ses jumelles, ses enfants. Mais j'ai évoqué quand même le fait qu'il était pâtissier, boulanger et glacier.
4: Non, je ne veux pas de panier. Je déteste la vanille.
0: Bon, allez, comment on fait une bonne glace là? T'as une petite astuce, Laurent? Parce qu'on peut essayer de le faire à la maison.
5: L'astuce, il faut vraiment, parce que il faut une bonne sorbetière, on va dire, parce que moi je travaille vraiment avec du matériel professionnel. Hein. Donc l'astuce, des bons ingrédients, voilà.
0: Bien sûr. Alors c'est en emménageant dans le Var que t'es devenu glacier pour les professionnels avec des contrats de saison. Hein. C'est comme ça que t'as commencé à travailler là-dedans.
5: Exactement. Après, j'ai toujours fait de la glace plus ou moins parce que ça fait partie de mon métier.
0: Ouais.
5: Parce que j'ai travaillé pour je viens de la région parisienne. J'ai travaillé pour un traiteur, j'ai travaillé pour un pâtissier pur, donc il y a toujours eu de la glace à faire.
0: Bon, un petit parfum. On va se faire un petit tour de table là, quand même, là sur les parfums préférés. Valérie, ton parfum préféré pour la glace?
1: Rhum
0: raisin. Céline qui réalise l'émission. Pistache. Emma qui est à la technique. J'ai pas entendu.
1: Chocolat.
0: Bah pareil, je partage chocolat aussi comme Emma. Laurent, tu fais de la pétanque aussi.
5: Ben, il fait de la pétanque parce qu'il est dans le sud depuis 4 ans maintenant, donc il veut faire comme
1: évidemment.
0: C'est normal. Quand on habite à côté de la Ciotat, on tire en pointe, c'est logique.
5: Bon, quand je dis Ciotat, on n'est pas très très près quand même. Hein. Moi, je suis proche de Draguignan. On est à 45 minutes de Saint-Raphaël, Sainte-Maxime.
1: Ah ouais, t'es pas loin du tout.
0: Et alors tiens, et petite dédicace au groupe Moussuté, Late Joven, ça va faire plaisir à Ici Provence. Écoutez, ils chantent la Ciotat.
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0: 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Ouais, je sais que tu connais, c'est très connu ça dans le sud. Laurent qui fait, et on en reparlera, du paddle et du paddle. C'est-à-dire qu'il fait le paddle avec deux dés et le paddle avec un dé.
1: Eh oui.
0: À la fois sur l'eau, le tennis. Oui. Allez, mon Laurent, voici ta question. Allez, un générique.
1: Oh putain. Oh là là, il y a Christophe Ondelade qui vient de remonter le col de son cuir.
0: Qu'est-ce qui a bien pu pouvoir se passer
1: avec Nadine Mousselet.
0: Nous sommes le vendredi 17 juillet.
1: Puzzle macabre.
0: Il est 12h59, c'est la fin d'Otaquet. Valérie rentre dans le studio lorsque Eric brandit. Bon, bref, allez, la suite. Nous sommes à Hong Kong. Alors, à Hong Kong, une femme peut tuer son mari si celui-ci l'a trompé avec une autre femme, à condition de le faire à main nue.
1: Ah bah
0: vrai
1: c'est...
0: ou faux?
1: Génial.
0: Top chrono.
1: Quelle belle idée.
5: J'espère que c'est faux. Je sais pas, j'espère que c'est faux.
0: Oui, bien sûr que c'est faux, mais c'est une légende. Ouais, mais c'est une légende urbaine qui a souvent été reprise dans la liste des lois insolites. En réalité, le droit de Hong Kong n'autorise évidemment pas
1: qui que ce soit
0: malgré l'infidélité.
1: Évidemment. Alors, Peggy 2, Laurent 2, c'est magnifique. Et là, tout de suite, vous écoutez ici et vous vous dites, mais où va-t-elle nous emmener? Elle va vous emmener faire un petit truc de rigolade. On en a bien besoin. C'est tout le bonheur du monde de Sins Emilia. 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

0: c'est tout ce qu'on vous souhaite. Hein.
1: Quotidien, bien sûr. Ah bah, tout l'été, on vous souhaite tout bonheur du monde.
0: Mais toute la vie même. Hein. Voilà.
1: All night long.
0: Allez, jingle.
1: Lionel Richie.
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0: Alors, Peggy, elle est comme moi. Elle a la phobie de l'avion. Voilà. Du coup, elle rêve d'aller à Nashville pour aller faire de la country, mais sans prendre l'avion. Ça va prendre un peu de temps, mon petit chaton. Hein.
3: Embarque.
0: Parce que le paquebot Paris-New York, enfin le Havre-New York, c'est quand même 8 jours. Hein. Voilà, il va falloir prendre 2 mois de... Voilà, hein. Ça va être compliqué quand même, t'es consciente de ça.
3: C'est compliqué.
0: Ouais, je sais. J'aimerais tellement aller en Asie en vélo. Alors, comment te dire? Bien, c'est le quiz musical. Vous avez 2 points chacun. Je te propose d'en marquer 2 de plus. Il manque 2 mots dans une chanson.
1: La chanson.
0: Ouais, la chanson.
1: Ouais, oui, bravo.
0: Dans la chanson de Claude Barzotti. Hein. Donc, lui-même. On va écouter la chanson de Claude Barzotti. 2 fois, ça va s'arrêter, t'en rendras poète. Et ça, il faudra que tu me trouves les 2 mots. C'est parti, écoute bien.
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0: Alors, je suis Rital et je le reste. Et dans le verbe et dans le... C'est quoi? Vos saisons sont devenues miennes, mais ma musique est... Voilà, les 2 mots. Top chrono, 10 secondes.
3: J'aurais dit dans le reste, mais ça a déjà été dit. Non, là, je pense que Laurent va faire des points. Moi, je vais pas en faire.
0: Oh. Alors, je suis Rital et je le reste. Et dans le verbe et dans le geste.
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0: Et dans le verbe et dans le geste.
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1: Oui.
0: Et voilà.
3: Aïe.
0: Bon, écoute, c'est pas grave.
1: On me dit dans l'oreille que Laurent l'avait, parce que Laurent chantait en même temps. T'avais les 2 mots, Laurent?
5: J'avais les 2 mots, ouais.
0: Ouais, mais ça, c'est pas tellement important, vu que c'est pas sa chanson.
1: Oui, hein, mais ça donne un petit indice sur ce qui va se passer.
0: Oui, alors, allez.
1: J'ai dit que tu faisais paddle les 2, hein, c'est ça. Donc à la fois sur l'eau et tennis, hein, ce côté sport, c'est bien. C'est bien. Et puis alors, tu jardines, tu maroufles. Juste un petit mot pour parler un petit peu de cuisine, parce qu'on a faim avant de jouer. T'es un fan de barbecue? Eh oui.
5: On en fait tous les jours ici.
1: Évidemment. Bien sûr, t'en fais un aujourd'hui ou pas?
5: Ouais, ce soir, on fait des gambas au barbecue, là, tranquillou.
0: Voilà, là.
1: Gambas.
5: Ouais, on est pas mal.
1: Ah, il adore la paella, en plus. Il a zingue.
5: Les petites cigales derrière moi, là, qui chantent.
0: Les gambas au barbecue, flambés au pastis. Allez, j'ai envie de mourir.
1: Le gars, il fait des lasagnes, tout ce qu'on aime. Le barbecue, on adore.
0: Oh là là.
1: Bon, allez. Allons-y, Laurent, voici ton quiz. Une chanson de Michel Fugain fait comme l'oiseau. À 2 reprises, poète, à toi de trouver.

0: 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Fait comme l'oiseau, sa vie d'air pur et d'eau fraîche, un oiseau, d'un peu de et de un oiseau, top chrono.
1: De pêche, je crois.
0: Le premier mot, tu dis pêche?
1: Ouais, je crois que t'as dit de
0: un
1: de
0: peu
1: pêche,
0: de et de. Ouais.
1: Et d'eau fraîche, encore?
0: De pêche et d'eau fraîche, d'accord. Bah, écoute, on va vérifier. Pêche, hein.

0: Et pêche. Alors, pêche, il l'avait.
1: Alors, ne regarde pas comme ça, c'est Maître Kikandon qui décide.
0: Maître Kikandon, alors. Oh là là, elle est dure, Maître Kikandon, elle dit que pêche, oui, mais il n'est pas à la bonne place. Voilà, donc il n'a pas de points.
2: Le chasse de pêche, ouais.
0: Mais il est intraitable, Maître Kikandon.
1: Maître Kikandon, le traiteur intraitable. Allez, Peggy 2, Laurent 2, on reste à deux chacun. Ouais, et là, tout de suite, c'est la réclame, mais pas que. C'est aussi l'actualité dans toute région, grâce aux 44 locales de votre radio ici. A tout de suite, mes petits poulets.
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6: Samedi et dimanche, c'est une véritable immersion au temps des chevaliers qu'il vous est donné de vivre en famille ou entre amis à la Rochefoucauld, tout près d'Angoulême. Ce sera la 13e édition de cette grande fête médiévale au pied du château de la Rochefoucauld. Il s'agit d'une grande fête sur deux jours, comme il en existait au Moyen-Âge, avec des reconstitutions les plus fidèles possibles. Un marché médiéval, un campement de chevaliers, il y aura aussi des tirs de catapultes, du théâtre de rue avec des troubadours, des spectacles équestres et même des spectacles de fauconnerie. Et puis samedi soir, à ne pas rater, un magnifique spectacle son et lumière proposé par la compagnie Zouliance. 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Et c'est samedi et dimanche.
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1: Alors, je vous rappelle qu'on joue avec Peggy et Laurent qui ont deux points chacun. 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Et si vous ne gagnez pas ça, vous avez évidemment la magnifique cafetière Joe Malongo avec 32 dosettes et 6 verres en verre. On reprend la compète, jingle, Emma, c'est parti. Alors, Peggy, je le rappelle, qui joue avec ici Besançon, qui est en couple avec Stéphane. Et justement, parlons de cette rencontre avec Stéphane. Elle a rencontré Stéphane à la piscine. Et oui, elle allait nager tous les soirs quand elle sortait de l'école. Et lui, il venait pour un peu draguer une fille qu'il avait repérée. Et bon, la copine de Peggy, elle l'aborde parce qu'elle le trouve mignon. Ah, mais Stéphane, lui, préfère Peggy. Voilà. Et donc, comment ça s'est passé? Parce que t'avais 15 ans à l'époque, hein?
7: Eh oui, ça paraît tellement romantique.
1: Ah oui, il vient à la piscine que pour te voir, j'ai envie de dire. Voilà. Donc, alors?
7: Du coup, il avait flashé sur la copine. Enfin, non.
1: Ta copine.
7: Flashé sur moi.
1: Voilà. Et c'est ta copine qui a...
7: flashé sur lui. Voilà. C'est ça. Moi, j'ai pas flashé du tout. Et puis finalement, en apprenant à le connaître, j'ai trouvé qu'il était plutôt pas mal. Et ça fait plutôt 34 ans qu'on est ensemble.
1: Bien sûr, de 15 à 34. Voilà, ça fait 34
7: ans. Ça fait 34 ans.
1: Et en plus, attention, parce que t'es tombée très très rapidement enceinte. T'avais 16 ans quand t'es tombée enceinte.
0: Ah oui.
1: Et du coup, Stéphane, il voulait se marier.
7: Voilà.
1: Mais tes parents, c'était pas...
7: Trop tôt. Puis maintenant, c'est trop tard, il ne veut plus se marier.
1: Et voilà. Du coup, oui. Bon, tu vois toujours ta copine qui avait craqué pour ton mari, ou pas?
7: Oui, bien sûr.
1: Bah, elle s'est mariée.
7: Elle est très, très bien. Mais bien sûr, elle est très, très bien mariée aussi.
1: Ah, voilà. Bon, ça va, elle t'en veut pas.
7: Mais pas du tout, c'est une très très bonne copine. Séverine, si tu m'entends, je t'embrasse.
1: Eh ben voilà, ça c'est bien. Alors, ma chérie, j'aimerais que tu gagnes. Tu as bien compris que demain, c'est la dernière finale de toute la carrière d'Otaket, parce que l'émission s'arrête. Tout le monde est triste. Tout le monde nous dit, bref. Mais donc, je voudrais que tu gagnes, parce que comme ça, j'aurai deux candidats. Donc, tu vas bien te concentrer. Je te mets un hymne que j'adore.
0: Ah, magnifique. La couleur orange, on aime.
1: Voilà, alors, stop, on va arrêter. Vas-y Emma, arrête-moi ça. Dans quelle ville... alors, je te fais la question, je te donne des propositions, tu auras 10 secondes pour me dire. Dans quelle ville des USA, John Fitzgerald Kennedy a-t-il été tué par balle? Alors, Dallas, Los Angeles, San Francisco ou évidemment le Dami d'Hollande. Alors, dans quelle ville Fitzgerald a-t-il été tué par balle? Dallas, Los Angeles, San Francisco, Dami d'Hollande, top chrono, 10 secondes.
7: Je vais dire San Francisco, mais sans conviction.
1: Non, c'est une blague. C'est une blague.
7: Je vais dire Dallas.
1: Oh, mais c'est trop tard. C'est la première. C'est Dallas, évidemment. Oh là là, Dallas, le 22 novembre 60.
7: Sur Dallas, j'ai changé à la dernière minute.
1: Mais pourquoi tu fais ça, ma biquette? Non, je ne suis pas d'accord. Bon, bah voilà, c'était Dallas, ouais, tu Dallas, n'as donc pas de points.
0: Encore un coup de JR et Bobby, tout ça. Oui, quelle série de dingue. Ah là là, Laurent qui est dans le sud, lui, qui est à l'orgue, dans le Var, Laurent qui aime la pétanque, qui fait des glaces, qui est boulanger, qui est pâtissier. Et le barbecue avec les gambas ce soir.
1: Donc il n'est pas à l'abri de prendre le train pour aller s'incruster chez toi, fais gaffe.
0: Oui, enfin, en ce moment, on met du temps quand même en train, donc je ne suis pas totalement sûr de mon coup. Alors, comme ça, on a postulé à Koh-Lanta aussi. C'était quand?
2: C'était la première émission.
0: Ah ouais,
2: il y a une vingtaine d'années.
0: Ah ouais, il y a 25 ans, même plus de 25 ans, je crois, ou pas loin.
2: C'est ça.
0: Qui n'était pas présenté par Denis Brognard d'ailleurs, c'était Hubert Auriol qui présentait la première année.
2: Exactement, ouais.
0: Et t'as pas été pris, donc j'imagine, non?
2: Ah, parce que il fallait aussi il y a le côté aussi spectacle un petit peu entre guillemets visuel, il faut tout quoi.
0: Ouais, bah oui, mais moi t'aurais été un bon candidat, moi je te sens bien chaud et tout, ça aurait été sympa, d'autant que tu fais de la plongée avec masque et tuba, donc t'aurais été bon dans l'eau là-bas, là.
2: Hier, on a fait la petite journée à l'Estérel, là, masque et tuba, justement, en paddle, on a gonflé les trois paddles sur la petite crique Santa Lucia, et puis on est parti, puis on a passé la journée là-bas.
0: Mais Laurent, il adore, il a des décors magnifiques, il voyage, le Mexique, la Thaïlande, le Vietnam, la Turquie, les Maldives, le Japon, et tu adorerais la Thaïlande, d'ailleurs, où se trouve le véritable lieu de Koh-Lanta, et le Vietnam, c'est quelque chose qui te donne envie, ça.
2: C'est ça, enfin vraiment pour y vivre une partie de la retraite. Pas pour y travailler, mais une fois à la retraite, pourquoi pas.
0: Donc quoi, dans 10 ans, un tout petit peu plus de 10 ans, 10 ans environ pour toi à la retraite, à peu près?
2: Ouais, une dizaine d'années, tranquille. Ouais, on n'est pas pressé, on est déjà.
0: Vous l'avez compris, c'est un aquatique, notre ami Laurent. Il parle de tuba. C'est un fan de dauphins. Et là, je me retourne vers Valérie Damido, qui est notre experte animalière en dauphins.
1: Bien sûr.
0: Je vais regretter beaucoup de choses, mais alors ça, pas forcément. Mais ouais, parce que
2: elle le
0: fait bien. Si t'étais un animal, tu serais effectivement un dauphin, quoi. Voilà.
1: Flipper. Qu'est-ce que tu dis, Flipper? Des voleurs se sont introduits au château. Oui, ils ont des pistolets, Flipper. Bravo.
0: Oh là là là là là. Et alors, écoute.
1: Attends, il y avait mon ami Ben aussi, l'ours, il parlait.
0: Allez-y.
1: Il allait voir le petit garçon, il disait allô, et le petit garçon, il disait quoi, Ben? Qu'est-ce que tu racontes?
0: Oh là là là.
1: Voilà, non, c'est les animaux qui parlent.
0: À la rentrée, elle vous fait l'horoscope, elle vous fera aussi l'aide des animaux.
1: Bien sûr.
0: Plein de projets pour vous à la radio.
1: Oh là là, un truc de fou.
0: Bon, on va déjeuner avec Eddie Mitchell. Il adore Eddie Mitchell, Laurent. Ben oui.
1: Bien.
0: Merci d'avoir réagi, Laurent.
1: C'est-à-dire que normalement, on encourage les gens avec ce qu'ils aiment à la fin.
0: Non, mais il aime. Ben, t'aimes Eddie Mitchell quand même. Tu voudrais déjeuner avec lui?
2: Ah oui, bah il faut trouver une star. Il y en a tellement. J'aimerais bien déjeuner avec Eddie Mitchell, Pascal Obispo, Jean-Jacques Goldman. Je veux qu'ils se réunissent tous.
0: Tout le monde
2: invite à la maison.
0: Oui, bah oui, pour le barbecue ce soir avec les gambas. Pas de problème.
2: Voilà.
0: Allez, voici la question. Elle vaut 3 points. Petit extrait de Louane.
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1: Le déhanché.
0: Son cœur est dans l'ego. Ah là là, quel mot est à l'origine du nom Lego? Voilà ma question. Quel mot est à l'origine du nom Lego? Construire, joue bien, brique. Why ça fait mal quand on marche dessus pieds nus? Aïe aïe aïe, top chrono. Construire,
2: joue bien. J'hésite entre brique et construire, donc
0: brique.
2: Aïe. Brique.
0: Allez. Pour toi, l'origine du mot Lego, c'est la brique.
2: Allez.
0: Ah, t'as joué. Et ben t'as joué mal. Et t'aurais dû dire joue bien parce que c'était joue bien.
2: Ah, c'est marrant.
0: Et ouais, bah c'est marrant, non? Ça vient du danois leg got qui signifie joue bien. C'est moche.
1: Et voilà, voilà, voilà. Ça veut dire aussi j'assemble en latin. Ouais. Alors, Peggy 2, Laurent 2, on est toujours à deux partout, la balle au centre.
0: Ah, on a du mal, hein.
1: Et là, tout de suite, bah oui, il fait beau, c'est l'été, on a envie de bouger son body. Et là, back to 1977.
0: Non, j'étais pas nous.
1: C'est la boum. Il y a des spots partout. Ça va rouler de la pelle. C'est Bonnet M, Sunny. À tout de suite, les petits poulets.

0: Bonnet M. Mais moi aussi je t'aime, Sonny, Bonnet M. Oh là là, ça y est, il faut la débrancher.
1: Allez, jingle.
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1: Ici, nous sommes avec Peggy qui joue avec ici Besançon qui a 2 points et qui joue avec Laurent ici Provence qui a 2 points aussi. Alors, Peggy, elle stresse facilement. Voilà. Bon, je ne sais pas pourquoi. Stresse, bon. Donc, pour la détendre, il paraît que tes patrons, ils te lancent des défis pendant les rendez-vous clients. Il faut que tu places des mots.
3: C'est ça. Ça, c'était dans l'automobile, oui. C'était assez récurrent.
1: Alors, qu'est-ce que t'as dû placer comme mot, par exemple?
3: Placer le mot choucroute, par exemple, quand on explique comment on fabrique une pièce et comment on la contrôle, c'était pas simple.
1: Mais c'est pas mal ça de dire choucroute, mais est-ce que ça te détendait vraiment?
3: Ah ben complètement, parce qu'on a vraiment, on est parti en fou rire la dernière fois, on est tous partis en fou rire, le client compris, ça a tellement bien détendu que bon, l'audit s'est franchement très très bien passé.
1: Ah bon, d'accord, écoute, je te donne le défi de prononcer le mot maroufle.
3: Maroufle,
1: écoute, déjà, tu vois, voilà. Alors, il paraît que, bon, comme tu te détends beaucoup et que tu aimes rire, tu vas voir la Madeleine Proust, hein, l'humoriste.
3: C'est ça.
1: Mais tu t'es mis tellement à rire que, qu'est-ce qui s'est passé?
3: Eh ben, Madeleine Proust, elle s'est assise sur sa chaise, puis elle a dit, on va attendre que la dame dans le public, elle ait fini de rire.
1: Ah ben ça, ça a dû bien te mettre à l'aise.
3: Ah ça, ça met à l'aise, donc le fou rire finit par un fou rire nerveux, et donc incontrôlable, oh, avec ma maman qui me tapait des coups de poing, enfin des coups de coude dans les côtes en me disant « Arrête, tu nous fous la honte
1: oh, !» Et t'as mis combien de temps à t'arrêter?
3: Je dirais 5 bonnes minutes, parce que le public en a joué, bien sûr, bah, les gens se retournaient, me regardaient, j'arrivais à me calmer, ils repiquaient un fou rire et c'était reparti.
1: Oh là là là là là là, bon, bah écoute...
3: C'était assez drôle.
1: Oui, bah c'est bien. Moi j'aime bien. Quand j'ai fait mon spectacle, j'aime bien les gens qui rient.
0: Bah oui.
1: Très fort et
0: c'est mieux en même temps.
1: Ben non, parce que c'est un vrai truc pour te faire des vannes. C'est génial.
0: D'ailleurs,
1: c'est
0: quand
3: très bon public.
1: Ben oui.
0: Et vous jouez quand là? Quand
1: je
0: est-ce
1: ne sais pas. On verra.
0: Les statues à Montélimar, les gens qui viennent en ton honneur, écoutez, dans les salles, blindés.
1: Je verrai peut-être.
0: Oh, la rentrée elle va être partout celle-là.
1: Oh là là, seulement. Alors mon petit chou, j'aimerais que tu marques ces 5 points là. Ce serait pas mal. Hein.
3: Bon, on va essayer quand même. Ce serait bien qu'on décolle un peu là.
1: Ça serait pas mal. Là, franchement, j'aimerais. Hein. Bon, ma réalisatrice bretonne t'a mis une petite chanson d'ambiance.
0: Ah, dès qu'elle peut nous le mettre, ça.
1: Ah bah, ça. Ça n'a presse. Alors, écoute bien. Ça, si tu trouves pas quand même... hein, voilà. À base de...
3: Ah, mais tu mets la pression.
1: Non, bah, je te mets pas la pression. Choucroute.
0: Encore un mauvais coaching.
3: Maroufle.
1: À base de quelle farine sont fabriquées les galettes bretonnes? À base de quelle farine?
3: Sarrasin.
1: Ah bah voilà, bon bah voilà, même pas les 10 secondes, bim bam boum, bravo, 5 points. Allez. Oui, c'est la farine de sarrasin quoi, avec de laquelle on fait les galettes, ouais, voilà. Ouais. Allez, 7 pour Peggy.
0: Trop de questions sur la Bretagne, là. Tout le temps la Bretagne, tous les jours, tout le temps, là.
1: Ma mère était bretonne, tu vas te détendre.
0: Ah oui. Très très bel accent franc-comtois d'ailleurs, Peggy, je trouve. Hein. On peut pas passer à côté, on est bien d'accord. Hein.
4: Bel accent,
0: oui. Ah oui, ça on l'a bien reconnu. Dis donc, toi tu fais ton malin, Laurent, mais parlons de ta rencontre avec Nathalie. Hein. On était un peu timide, on s'était inscrit sur un site de rencontre.
4: Allez. Intimide, non, parce que bon, c'est sympa, il y a une sorte de catalogue, on choisit. Quoi,
0: oui, donc, catalogue, bah, bien sûr.
1: Bien sûr.
0: Catalogue la redoute. Bon alors, tu t'inscris sans vraiment y croire, et puis t'avais un petit mois d'essai, comme t'es une pince comme moi, bah, t'allais arrêter, voilà, parce que t'es arrivé au terme du truc, sauf que le dernier soir, qu'est-ce que tu vois? Une fiche?
4: Oui.
0: Sans photo.
4: Une fiche, en fait.
0: Et sans attends, mais une fiche sans photo, alors pourquoi t'envoies quelque chose, du coup?
4: Parce qu'elle avait mis en petite, juste une petite phrase en fait, il n'y avait pas de détails forcément, tout ça. Et donc elle pouvait voir ma photo, parce que moi j'avais mis des photos. Nous les garçons, on met des photos, on n'a rien à cacher.
0: Okay.
4: Et puis du coup, elle avait mis juste « J'aime la vie ».
0: J'aime la
4: et
0: vie.
4: Et comme moi, voilà. Et comme moi j'arrêtais, en fait, je lui dis, je trouve que ta petite phrase d'accroche, elle est super sympathique.
0: Voilà. Ça t'a plu. Alors, attention, ouais, puis, Valérie, premier rendez-vous qui s'est déroulé au McDo.
1: Ça, c'est romantique, tu vois.
0: Un petit Big Mac et un double cheese, quoi. C'est...
4: Ouais, parce qu'en fait, elle sortait d'une séparation un petit peu houleuse, on va dire. Ouais. Moi, j'avais mes deux garçons qui étaient petits à l'époque.
0: Ouais, ouais.
4: Et elle avait un fils qui était petit aussi. Et en fait, pour faire le petit truc un petit peu dans la réponse que c'était le fruit du hasard.
0: D'accord, pour faire croire au hasard. D'accord, j'ai compris. Donc, les enfants
4: au McDo. Pour les enfants, on fait comme si, qu'est-ce que tu fais là et tout. Puis, on s'est installés ensemble à table.
0: Ils sont forts. Bon, mais ça a été un vrai coup de foudre. Ça fait 17 ans que vous êtes ensemble et mariés depuis 7 ans. Ce sont les noces de laine. Donc, vraiment, bravo. Puis, un dernier mot, parce que j'ai trouvé ça hallucinant quand t'as joué les Tom Sawyer. Ça, c'est fou parce que t'avais 7-8 ans, t'étais en colo, je pense à ceux et celles qui ont envoyé leurs enfants en colo cet été. Et tu t'es barré avec ton pote à travers les champs pendant toute une nuit, sans crier garde,
4: Ouais, parce que c'était, moi je suis un petit peu aventurier déjà, donc j'aime bien un petit peu la nature, j'aime bien tout ça.
0: Ah ouais,
4: déjà dès l'enfance. Hein. Et puis du coup, en fait, dans la tête d'enfant de 7-8 ans, quand on allait à la piscine, qui était un petit peu plus loin par rapport à notre centre de colonie de vacances, on passait à travers champs, il y avait des champs de pastèques, de melons, des abricotiers, des pêchers, des brugnons.
0: Oui.
4: Et puis, j'ai trouvé un petit copain intrépide comme moi, et puis...
0: T'as quand même passé toute la nuit à la Belle Étoile, les monons ont appelé les parents, la police et tout le monde était en panique. Moi, je suis parent, mon fils, il revient pas, on sait pas où il est toute la nuit. Je crois que tu n'as plus eu le droit à rien jusqu'à ta majorité après, à peu près,
4: C'était un petit peu ça.
0: De
4: toute façon, à l'époque, on n'avait rien. Donc,
0: fait comme on voulait. T'as vécu ta vie, t'as vécu la liberté. Voici ta question, elle vaut 5 points. Toi aussi, ça serait bien que tu décolles un petit chouïa. Pour l'instant, on est toujours à égalité, les deux, là. Alors, on parlait des sites, des réseaux sociaux, ça tombe bien. Là, on va aller sur Facebook. Je te demande pour 5 points, qui est le fondateur de Facebook? Comment s'appelle-t-il le fondateur de Facebook? Top chrono, 10 secondes.
4: Zuckerberg.
0: Ah oui.
4: Ça.
0: Ah bah oui, tu m'as fait peur parce que Zuckerberg, non mais tu l'as dit, Zuckerberg, c'est la bonne réponse.
1: Ouais. C'est pas Zuckerberg,
0: de son
1: c'est
0: prénom.
1: Zuckerberg,
0: il l'a donné. Voilà.
1: Allez, bien, ça fait, ça nous arrange pas, alors vous départagez au bingo parce que vous avez 7 chacun. Et là,

0: Marine. Escroc. Escroc.
1: Marine escroc. Non. Allez, c'est la réclame.
0: C'est mieux.
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1: Ouais, on est au taquet. Alors, Peggy et Laurent, vous êtes à égalité. Le bingo, ça va être...
6: Ça va être bien.
1: Bah oui, ça va être bien, Paul. Voilà. Hein, tu te sens comment, ma petite Peguinette?
7: Oh ben, moi, ça va bien. Oh, ça faisait longtemps, Peguinette. C'était mon petit surnom enfant.
1: Eh ben voilà, Peggy Nouchou. Tu te sens bien, tu te sens prêt, tu te sens pas stressé. Marouf, marouf, choucroute, choucroute.
7: Choucroute, voilà, c'est ça. Et puis, moi, je dis bonne chance à Laurent aussi.
6: C'est gentil,
7: et puis,
6: ça.
7: Et voilà. Puis voilà, que le meilleur gagne. On n'est pas là pour la gagne, on est là pour le fun.
1: Alors, ma petite chérie, Laurent, ne fais pas ton malin. Jean-Jacques Goldman, pour t'encourager, tiens.

0: Man toute la journée, moi. Alors, j'espère que ça t'a bien détendu, ma petite choucroute. On va y aller tout de suite. Écoute bien. Alors, ce dernier bingo de toute la saison au taquet.
1: C'est pas vrai.
0: C'est le dernier bingo. Demain, il n'y aura pas de bingo. Demain, il y aura une surprise.
1: Oh là là.
0: Donc, c'est vraiment le dernier bingo. C'est un peu la gorge serrée.
1: Oh, c'est l'émotion.
0: C'est l'émotion qui prend le dessus. À mon top chrono, ma petite chérie, tu auras 10 secondes.
1: Et merci au bingo d'ailleurs.
0: Et merci au bingo, on le remercie.
1: Oui, tout au long de l'année.
0: Je me suis bien pris la tête.
1: Voilà.
0: Allez, un maximum de villes françaises qui commencent par la lettre P, comme P.

0: Patrick, comme Pipi, comme Papa, ou comme Peggy, tout simplement, bien sûr, comme me le fait remarquer ma réalisatrice. Allez, un max de villes qui commence par la lettre P, comme Patrick. On y va, top chrono.
1: Oh la vache. Paris, Pontarlier, Oh punaise, le stress.
2: Punaise, c'est bon.
0: Bon, alors, tu m'en as donné deux. Il y avait Pau, Perpignan, Paimpol, Poitiers, Pithiviers, Pont-Audemer, Palaiseau, Pontoise, Pierrefitte, Porcheville, que sais-je. Tu m'en as donné.
1: Oh mon Dieu, mais non, mais là, je ne trouvais pas.
0: Choucroute, choucroute. Voilà. Bon, bah écoute, tu m'en as donné deux. Peut-être que Laurent. Voilà.
2: Ah, elle n'a pas honoré ce dernier bingo.
0: Oh là là.
2: Laurent, très rapidement, avant d'honorer le bingo. Alors, comme ça. On s'est fait dessus, j'ai pas d'autre expression. Un jour, dans une chambre qui était pas la tienne.
3: Oui, ça c'est pas bien de raconter ça à toute la France, hein, parce que c'est pas.
2: Mais bon, bah, écoute, c'est toi qui nous l'a.
0: Attends, écoute.
2: Fallait pas nous le dire déjà. Je vais la faire très rapide. Bon, un jour, t'avais une envie pressante, mais plus que pressante. Hein, voilà, ça n'allait pas bien. Tu avais
0: voilà, comme Harrison Ford sur Indiana Jones. Comme ça va rendre glamour le truc.
2: Les gambas, c'était pas bien passé, quoi. Et du coup, t'étais tellement pressé à l'hôtel, ta carte marchait pas, le truc magnétique. Ça marche pas. Tu t'es énervé à la réception. Il y a un gars qui est venu t'aider. Il t'a ouvert une chambre. Tu t'es précipité dans les toilettes. Ton habit partout.
3: Ouais,
2: voilà, dans l'idée. Et tu t'es rendu compte que c'était pas ta chambre.
3: Oui. Bah oui.
2: Mais j'adore.
3: Après, en fait, parce que quand je suis sorti de la chambre, je vois ma femme et ma fille dans l'autre bâtiment, dans la chambre.
2: Oui, c'est ça. Et voilà. Donc ils ont dû apprécier à leur retour.
0: Belle histoire de caca avant le déjeuner. Allez, c'est parti pour le bingo.
2: Allez, inaugurons le bingo. Enfin, ce dernier bingo. Honorons-le. 7-7 égalité partout. Elle a fait 2 dans le bingo. Si tu fais 3, t'es avec nous demain pour la dernière. Ok, 3. Je compte sur toi. Je te demande un maximum de villes. Pareil, hein, des villes en France. Commençons par la lettre C. C comme Coralie, comme Corinne.
0: Ou caca.
2: Voilà. Top chrono, 10 secondes.
3: Carcassonne, Cannes à côté.
2: Oui.
3: Qu'est-ce qu'on a? On a Cahors.
2: Oui.
3: Colmar, Caen.
2: C'est fait.
0: Bon, il en a donné 5, c'est fait. C'est
2: bravo!
3: Cartier à côté.
2: Mais oui.
0: Non, rajoute pas, s'il te plaît.
2: Vas-y, 3 candidats.
0: Allez, Laurent sera pour la dernière finale d'Au Taquet demain avec nous. Peggy, tu as très bien joué, ma chérie. Je suis très triste, je ne serai pas avec toi demain.
2: Mais non.
0: Bon, je vous en
3: prie. Bravo, Peggy. Et puis je lui envoie des bisous.
0: Voilà, c'est ça, ouais. Bon, allez, mes chéris, je vous embrasse très fort. Peggy, bisous. Laurent, à demain.
2: Salut, Laurent.
0: Je remercie évidemment Céline à la Réal, Emma à la Technique, Alexandra au Standard, le professeur Kikandon, le traiteur intraitable.
2: Intraitable.
0: Peggy, je veux la photo de l'escargot quand
2: pépère,
0: même. Hein.
2: Pépère.
0: Et évidemment, je remercie Eric Bastien à la vanne.
2: Exactement.
0: De qualité.
2: Ah, je l'ai bien là.
0: Et demain, dernière finale, dernière émission d'Au Taquet, et il y aura plein de surprises puisque ça sera vraiment la dernière. Allez, bisous mes chéris, à demain.
2: Bonjour Marine Le Génie.
4: Bonjour Eric, bonjour Valérie, ça va?
0: Oui.
4: Est-ce que vous en profitez pendant les vacances pour rattraper un peu le retard de lecture, dites-moi?
0: Ah bah je ne sais que ça.
4: Sur la plage.
2: Nadine Mousselet, Lucinda Riley.
4: Oh ok, oui, bon, je vois qu'on est super motivés pour rattraper tout ça. Eh bien je vous propose de parler de Lire à la plage, vous savez cette opération sur les plages normandes qui a un grand succès. Nous serons avec Catherine Pancol qui est la marraine de cette édition.
0: Ah bah qui est aussi, qui écrit plein de livres.
4: Et effectivement.
2: Eh bien tout de suite.
0: Belle émission, à demain Marine.
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2: Ne manquez absolument pas la dernière émission de Au Taquet demain, la toute dernière. Valérie, on sera là.
0: On sera là, c'est mon avant-dernier. Il est 13h, c'est mon avant-dernier. Je vous aime. A tout de suite.
2: Marine Le Génie.
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4: Bonjour à toutes et à tous, bienvenue dans Ma France. Est-ce le corps de Delphine Jubilard? Des ossements ont été retrouvés ce matin à une quinzaine de kilomètres de Cagnac-les-Mines. Cédric Jubilard a participé aux fouilles. Nous serons sur place, dans le Tarn, en direct, dès le début de ce journal. Après la canicule, place aux orages, de violentes chutes de grêle sur plusieurs régions. On ira en Ardèche pour constater les dégâts à Aubenas, où les grelons étaient de la taille d'une boule de pétanque, selon le maire. On ira également sur les routes du Tour de France, qui doit aussi s'adapter aux orages et à ces canicules à répétition. répétition. Et puis, conséquence de ces trois épisodes de forte chaleur depuis la fin mai, nous sommes en train de vivre une sécheresse exceptionnelle. La gestion de l'eau qui est au cœur du projet de loi d'urgence agricole dont le sort se joue en partie aujourd'hui. On vous explique. Enfin, ouvrir un bon bouquin sur la plage. Quoi de mieux? C'est ce qu'on vous propose de faire dans Ma France avec l'opération Lire à la plage sur les plages normandes qui fête ses 20 ans cette année. Après les aveux de Cédric Jubilard, qui a reconnu avoir tué son épouse Delphine, des fouilles sont en cours depuis ce matin dans le Tarn. Des ossements ont été retrouvés, je vous le disais, à une quinzaine de kilomètres de Cagnac-les-Mines, là où vous vous trouvez, Romain Biteau. Bonjour.
6: Bonjour Marine.
4: Alors vous êtes dans la rue de la maison du couple précisément.
6: Ouais, c'est ça, devant l'ancienne maison de la famille laissée à l'abandon depuis le début de l'affaire. Les broussailles, les herbes hautes ont repris leurs droits et entourent une affiche. Dessus, le portrait de Delphine Jubilard et ses mots. Aidez-nous à la retrouver. Eh bien, plus de 5 ans plus tard, peut-être le dénouement des ossements ont été découverts à Mayoc, à l'emplacement donné par Cédric Jubilard aux enquêteurs. Mayoc, à 10 km de Cagnac, sont-ils ceux de Delphine Jubilard? Les analyses devront le confirmer. En attendant, dans la petite commune de 2600 habitants. À l'heure du déjeuner, pas grand monde dans les rues. Une ancienne voisine des Jubilard me confie son soulagement pour la famille. Si, encore une fois, les analyses venaient confirmer que ce sont bien les ossements de Delphine qui ont été découverts à Mayoc.
4: Romain Biteau, merci. Ici Occitanie, vous retrouvez les derniers développements sur cette affaire Jubilard sur notre site ici.fr et sur l'appli ici. 21 départements sont en vigilance orange aux orages après les fortes chaleurs autour de la grêle, des éclairs et de la foudre de balayage. Plusieurs régions. Ça a frappé fort. En Ardèche, des grêlons de plusieurs centimètres de diamètre sont tombés. Bonjour Louise Joyeux.
7: Bonjour Marine, bonjour à tous.
4: Et c'est dans le sud du département à Aubenas que les dégâts sont les plus importants, Louise.
7: Et oui, en à peine une demi-heure, des milliers de voitures ont été endommagées, pare-brise cassé, carrosserie enfoncée. Les bâtiments communaux, mairie annexe, château, gymnase, les commerces, personne n'a été épargné. Les maisons aussi ont souffert, des toitures ont été éventrées, des tuiles arrachées ou détruites. Rien n'a résisté aux grêlons, dont certains mesuraient entre 6 et 8 cm. Un vrai déluge, décrit Jean-Romain Ribert, le maire d'Aubenas.
8: Rien n'est prévu pour tenir face à des boules de pétanque qui nous tombent du ciel. Donc ça traverse la toiture et les chauds plafonds sont éventrés, gorgés d'eau, parce qu'après il y a eu une pluie très intense qui est arrivée tout de suite derrière et qui fait que les secours et les pompiers ont recommandé de quitter le foyer à ceux qui cherchaient à y rester, parce qu'il y a un risque menaçant que certains éléments de faux plafonds, de laine de verre gorgés d'eau viennent à s'effondrer.
7: Plusieurs centaines de sinistrés vont devoir être relogés. Hier soir, une résidence senior a dû être évacuée. Les locataires ont été accueillis au camping. Et la mairie va aussi ouvrir l'espace Liénard qui peut recevoir jusqu'à 1000 personnes. Ça, c'est juste sur Aubenas. Pour le reste de l'Ardèche, le bilan n'est pas encore consolidé. Les mairies croulent sous les appels des sinistrés et recensent encore les dégâts. En tout cas, l'électricité a été rétablie dans tous les foyers ce midi. Hier, jusqu'à 600 clients n'avaient plus de courant chez eux.
4: Louise, le milieu agricole a aussi été durement touché dans le sud Ardèche.
7: Les maraîchers, arboriculteurs, alors que les récoltes de pêche et de kiwis sont toujours en cours. Chez les viticulteurs, on estime qu'il y a jusqu'à 80% de pertes sur certains secteurs. Des branches de vignes cassées, des grains de raisin abîmés qui n'arriveront jamais à maturité. Et la pourriture peut gagner tous les pieds de vigne. Ça veut dire zéro vendange, alors que les récoltes s'annonçaient plutôt bonnes cette année. Plusieurs communes ont fait une demande de reconnaissance de catastrophe naturelle, ce qui permettrait d'ouvrir des aides pour les agriculteurs et les particuliers.
4: Merci beaucoup Louise Joyeux, en direct d'ici Drôme Ardèche, l'Ardèche. Département le plus foudroyé en France hier, plus de 2200 éclairs en 2 heures, un départ de feu a parcouru 4 hectares de végétation, des orages qui ont fait des dégâts en Dordogne également, aucun train ne circule entre Brive et Périgueux jusqu'à demain midi. C'était très agité aussi en Sarthe où il a fallu évacuer des habitants, des campeurs dans plusieurs communes, tout comme dans la région de Dijon où la grêle a fait quelques dégâts, enfin dans le sud, dans le Vaucluse. Les vignes ont souffert à cause de ces orages. Selon Enedis, 13 000 foyers étaient toujours privés d'électricité en France. Ce matin, des intempéries avec lesquelles doivent composer les coureurs du Tour de France. France. Après des journées caniculaires, le peloton a reçu ses premières gouttes de pluie à Vichy hier. Aujourd'hui, 12e étape du tour du circuit de Nevers-Manicourt jusqu'à Chalon-sur-Saône. Bonjour Thomas Coignac.
9: Bonjour.
4: Alors, vous suivez ce tour pour ici. Et je le disais, les coureurs, ils doivent s'adapter aux orages et aux fortes chaleurs, bref, aux intempéries, Thomas.
9: Oui, et aujourd'hui, c'est un incendie qui est en cours en ce moment dans le massif du Morvan. La course va passer à environ 25 km au sud de l'endroit du feu, mais il n'y aura aucun impact sur l'étape du Tour de France, confirme à l'instant le conseil départemental de Saône-et-Loire à Issy-Bourgogne. C'est pas la première fois que le Tour passe à proximité d'incendie cette année. La troisième étape dans les Pyrénées-Orientales avait été adaptée il y a 10 jours pour ne pas surcharger les forces de l'ordre. La caravane avait été stoppée à l'entrée du département. Le public invité à ne pas venir, préconisation qui avait été moyennement respectée d'ailleurs. Dimanche dernier, c'est à cause de la canicule et de la vigilance rouge en Corrèze que l'étape entre Malemort et Ussel avait été raccourcie de 30 km. Il y a une réflexion qui s'engagera sur l'avenir du Tour de France face au réchauffement climatique, assure Christian Prudhomme, le patron du Tour, mais sans mesure concrète ni changement drastique annoncé pour l'instant.
4: Merci beaucoup Thomas Coignac, on vous retrouve à 13h30, juste après l'émission pour le départ de la course. Des pluies orageuses qui sont loin, très loin d'être suffisantes pour remplir nos cours d'eau. 31 départements restent d'ailleurs en vigilance orange canicule. Certaines rivières n'ont plus qu'un petit filet d'eau dans le meilleur des cas, et pour d'autres, elles sont complètement à sec, comme ici en Creuse, à Clugnat, où la pêche est interdite dans certains coins, où la faune souffre. Thibaut Pointeau.
10: Quelques rares flaques d'eau apparaissent entre deux bancs de sable, seule trace de la vie qui s'est envolée avec la sécheresse.
11: Là, on voit un reste d'écrevisse. Bon, alors, c'est une écrevisse américaine. C'est fait sûrement manger par un héron.
10: Yannick Guesquière, technicien rivière au syndicat mixte du bassin de la Petite Creuse, connaît ce cours d'eau comme sa poche.
11: Donc là, on est sur le Véro, principal affluent de la Petite Creuse. Voilà, un cours d'eau qui actuellement est à sec. Tous les poissons sont morts, ça c'est sûr. Il n'y a plus d'insectes aquatiques non plus. Hein. C'est quand même la faune principale des cours d'eau. Mais c'est aussi préjudiciable pour tous les autres mammifères qui peuvent aussi consommer tous ces insectes. Là, je pense par exemple aux chauves-souris, en fait, ça a un impact là-dessus aussi.
10: Autre conséquence aussi pour le bétail.
11: Le cours du Véro, oui, il y a quand même pas mal d'élevages en bordure. Et donc là, ils sont vraiment impactés là-dessus. On les voit actuellement hein, qui roulent de l'eau toute la journée avec des tonnes à eau. Donc oui, après, ça va plutôt avoir tendance à charger le réseau d'eau potable, en fait.
10: Alors le Véro à sec, c'est déjà arrivé, mais jamais aussi tôt dans l'année.
11: On a pris justement une mesure de débit, et on était déjà à 4,7 litres par seconde. Donc c'était le 18 juin. Là, ça fait tôt quand même. On avait une section d'écoulement d'environ 50 cm sur peut-être à peine 5 cm d'eau. Et en fait, depuis 2019, c'est plus ou moins régulier, en fait.
10: Et il faudrait quasiment un mois de pluie pour que la rivière retrouve son niveau habituel.
4: Thibaut Pointeau, ici Creuse. Et pour savoir quel niveau d'alerte, quelles restrictions d'eau sont en cours près de chez vous, une carte interactive est disponible sur ici.fr. Alors que la France connaît donc une période de sécheresse exceptionnelle, des canicules à répétition, députés et sénateurs sont réunis au sein d'une commission mixte paritaire pour tenter d'aboutir à un compromis sur le projet de loi d'urgence agricole et ses mesures critiquées sur la gestion de l'eau et les pesticides. Bonjour Morgane Guillaumard.
12: Bonjour.
4: Ce texte, réponse à la colère agricole de l'hiver dernier, a été largement modifié par la droite au Sénat pour en assouplir certaines règles. Il y a environ 80 articles en débat contre 23 dans la version initiale, Morgane.
12: Oui, et ce projet de loi vise à élargir et faciliter l'accès à l'eau pour l'irrigation dans l'agriculture. L'eau, c'est vraiment un enjeu dans ce projet de loi. L'État a comme objectif de doubler les volumes de stockage pour les usages agricoles d'ici à 2035, notamment en construisant les très controversées méga-bassines. La manière dont est répartie l'eau risque aussi d'être amenée à évoluer. Plus de place accordée aux agriculteurs dans les instances qui gèrent le partage de la ressource, et donc moins de poids pour les élus locaux. Dans un contexte de sécheresse et de canicule à répétition, le maire de Bourg-en-Bresse, Jean-François Debat, parle même d'un risque d'une guerre de l'eau.
13: Nous avons un problème collectif à régler. Et là, aujourd'hui, c'est comme si l'agriculture disait « nous d'abord, les autres après ». Ça, oui, ça crée les conditions d'un conflit autour de l'eau, d'une guerre de l'eau. Et j'alerte le gouvernement. Ce texte totalement déséquilibré ne doit pas être publié en l'état.
12: Le sort des zones humides est aussi un réel enjeu. Les tourbières, marais, prairies inondées sont menacées. Ces lieux qui abritent de nombreux insectes, animaux ou encore plantes importants pour la biodiversité. Ces zones humides qui risquent d'être moins bien protégées et donc pouvoir être détruites au bénéfice de l'agriculture.
4: Et dans ce texte, Morgane, des mesures de la loi du plomb sont remises sur la table. Ils se sont mis d'accord sur l'une d'entre elles.
12: Oui, les parlementaires se sont mis d'accord sur une mesure en particulier, ressuscitée donc de la loi du plomb un an après la fronde contre ce texte. Il prévoit d'autoriser la réintroduction dérogatoire et encadrée de pesticides interdits en France mais autorisés dans l'Union européenne. Deux insecticides puissants utilisés pour les cultures et qui sont toxiques pour les abeilles. Cette mesure est soutenue par la droite et le Rassemblement national. Et si elle est maintenue, l'entourage du Premier ministre Sébastien Lecornu alerte sur le risque que l'ensemble du texte soit par la suite rejeté à l'Assemblée nationale où la version finale doit de nouveau être débattue.
4: Merci beaucoup pour ces précisions, Morgane. Guillaumard, 900 pompiers toujours mobilisés à Fontainebleau, obligés de noyer chaque petit foyer d'incendie pour éviter les reprises. Emmanuel Macron s'est rendu sur place, il vient d'en repartir pour saluer le travail des sapeurs-pompiers et prévenir qu'il n'y aura aucune tolérance pour les responsables d'incendie. Le président annonce également la mise en place d'un guichet unique pour collecter des fonds pour la forêt de Fontainebleau.
14: La Fondation du patrimoine, l'ONF et la ville de Fontainebleau vont lancer là, dans les prochaines heures, un guichet unique pour permettre de collecter la solidarité nationale. Et je compte donc sur chacune et chacun pour pouvoir, dès maintenant, donner pour la forêt de Fontainebleau et nous permettre de faire le travail dans la durée, de replanter, de rebâtir et de continuer de nous améliorer aussi pour que cette forêt soit encore demain mieux protégée.
4: Et on rappelle que plus de 2000 hectares au total ont brûlé dans la forêt de Fontainebleau. Au revoir Boston, bonjour Miami. Les Bleus prennent la direction de la Floride pour affronter l'Angleterre samedi. À la clé, une troisième place à la Coupe du Monde de foot. Clairement pas ce qu'ils espéraient. Xavier Monferrand, vous avez assisté à leur dernière séance d'entraînement.
15: C'est sous un ciel d'apocalypse que les Bleus ont disputé leur dernier entraînement hier sur la pelouse de l'université de Bentley, leur camp de base pendant ce mondial. Tous n'y ont pas participé, seuls les remplaçants sont présentés, mais aussi Lucas Digne et Adrien Rabiot avec un peu de retard, le temps de voir l'Argentine se qualifier pour la finale. Mais ce n'est pas Messi et ses copains qui meublaient la conversation des Bleus, c'est bien ce ciel orangé et cette odeur de brûlé qui régnait sur Boston et sa région hier, la faute aux incendies qui ravagent le Canada, non loin, visiblement. Visiblement, le sujet avait l'air de les préoccuper, bien plus que leur sortie de piste à Dallas la veille. D'ailleurs, l'humeur était plutôt badine. Aucun d'entre eux n'avait la tête dans les chaussettes, blessé par la claque reçue face à l'Espagne. À croire que finalement, il n'y avait pas besoin d'en faire toute une histoire. Tout ça pour ça.
4: La petite finale France-Angleterre, c'est à suivre samedi à 21h sur ici et ici.fr. On reparle de tout ça, bien évidemment, dans quelques minutes avec le journal du Mondial de Bruno Salomon.
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4: Mais pour l'heure, on poursuit notre série exceptionnelle à la rencontre des femmes et des hommes qui font la justice au quotidien. Depuis le début de la semaine, ici Picardie vous ouvre les portes du tribunal judiciaire d'Amiens. Aujourd'hui, on vous emmène à une audience du juge d'application des peines, emprisonnement, travail d'intérêt général, bracelet électronique, suivi socio-judiciaire, sursis probatoire, un rôle un peu ingrat, mais essentiel, Nicolas Fillon.
16: À la barre, face au juge de l'application des peines, on retrouve des personnes dont c'est en théorie le dernier appel à l'ordre.
17: Qu'est-ce que vous attendez ?
16: C'est le cas de cet homme condamné pour violence sur son ex-conjointe en étant alcoolisé en 2024. Il est sous le coup d'un sursis probatoire.
17: Vous attendez que votre sursis soit révoqué ?
16: Une peine de 5 mois de prison latente s'il ne respecte pas ses obligations comme chercher un travail ou soigner son addiction.
17: Il faut rapporter les preuves, monsieur, de ces démarches. Là, vous vous présentez aujourd'hui devant nous les bras croisés.
16: On sent l'agacement côté magistrat, car le trentenaire en est à sa quatrième convocation et celle d'avant ne s'était pas bien passée.
17: Vous m'avez répondu, je m'en bats les couilles. Ça, vous savez, c'était il y a un mois, monsieur. C'était un matin, en plus, hein. C'est pas comme si je convoquais à 21h après l'apéro.
16: Il jure avoir arrêté l'alcool depuis peu, mais la procureure ne le rate pas.
17: D'accord, du coup, comment est-ce que vous m'expliquez les faits qui ont été commis le 1er juillet 2026 pour lesquels vous êtes... J'ai pas terminé. C'était le 1er juillet, on est le 10 juillet.
18: Une semaine, quoi.
17: Ah ouais, une semaine, quoi.
18: Mais vous vous foutez de qui, monsieur ?
16: La procureure requiert la révocation totale du sursis. La décision sera envoyée par courrier recommandé. Mais parfois, l'audience se passe bien, comme avec cet autre homme violenté dans sa famille. Il a été condamné pour tentative d'assassinat sur un inconnu en 2009, après avoir appris qu'il ne serait plus suivi par l'aide sociale à l'enfance.
19: C'est vrai que c'était très très difficile à digérer. J'en voulais l'interroger.
16: Il a eu le déclic en rencontrant sa victime au procès.
19: Il avait émis l'intention de me pardonner, qui voulait essayer de comprendre en fait. Et effectivement, j'ai ressenti vraiment beaucoup de bienveillance. Et ça m'a bouleversé. Ça m'a vraiment beaucoup aidé à me remettre en question.
16: Totalement réinséré depuis, marié, devenu père, le trentenaire demande la levée de son suivi socio-judiciaire qui se termine dans 2 ans. Pendant 1 heure, il est questionné sur son parcours, mais tout est au vert.
20: Que vous aviez toujours justifié de vos activités professionnelles.
16: Même chose pour l'indemnisation de la victime ou les rendez-vous avec le médecin coordinateur.
20: Et donc sur votre demande, le docteur était favorable en mentionnant que c'était nécessaire pour tourner définitivement la page des faits.
19: Depuis que je suis réinséré dans la société, j'essaie d'être un exemple un peu. J'essaie d'être quelqu'un de bien, en fait.
21: Mine de rien, ça fait du bien parfois de voir que les peines qu'on prononce, les suivis qu'on prononce, le cadre qu'on met en œuvre, bah, parfois ça fait effet.
16: Sans surprise, le suivi socio-judiciaire sera levé par les juges de l'application des peines.
4: Voilà, des témoignages rares au micro de Nicolas Fillon, ici Picardie, série à retrouver sur ici.fr.
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4: 13h et 16 minutes, vous écoutez Ma France, peut-être déjà en vacances. Ma France qui prend aussi ses quartiers d'été. On vous emmène lire à la plage, juillet-août. C'est le moment où on rattrape son retard de lecture. Et si vous êtes sur les plages de Normandie, vous avez ou vous allez certainement apercevoir ces maisonnettes blanches et bleues, les cabanes de l'opération Lire à la plage. Bonjour Patrick Tesser.
22: Bonjour.
4: Alors, vous êtes vice-président du département de Seine-Maritime. Cette opération, elle a 20 ans cette année, c'est ça ?
22: Eh bien oui, 20 ans déjà cette année.
4: Ouais.
22: Et oui, déjà, et ça veut dire que c'est un succès. C'est un grand succès de ces cabanes à la plage sur le long de la côte d'Albâtre, du Tréport jusqu'au Havre.
4: Oui, on rappelle ce que c'est comme principe pour ceux qui découvrent.
22: Ben, le principe, il est simple, c'est d'ouvrir une grande bibliothèque dans une cabane sur la côte d'Albâtre, dans de nombreuses villes, donc du Tréport jusqu'au Havre, en passant par la base de loisirs de Ménil-sur-Juniège, qui appartient au département, et puis de permettre aux sélo-marins de venir picorer des livres, les lire, se détendre sur des transats, et en face la mer, et tout ça gratuitement par le département. Mmh. Et c'est aussi un moment où il y aura autour de ces cabanes des ateliers, il y aura des labos d'histoire, des ateliers d'écriture les samedis du 4 juillet au 23 août, et beaucoup d'animations, et c'est un réel succès, d'autant plus cette année que nous avons une marraine pour cette opération qui n'est plus ni moins l'écrivaine Catherine Pancol.
4: Ah, eh bien, vous faites une introduction, vous prenez ma place. C'est parfait, Patrick Tesser. On accueille tout de suite Catherine Pancol. Bonjour.
23: Bonjour.
4: Alors, vous êtes une autrice.
23: Bonjour, Monsieur Tesser.
4: On ne vous présente plus, hein, depuis Les yeux jaunes des crocodiles. En 2014, vous enchaînez les succès Lire à la plage. C'est une opération que vous connaissez bien, tout comme les plages normandes, je crois savoir, Catherine Pancol.
23: Ah oui, parce que j'ai une maison presque fécond dans une petite valeuse.
4: Ah voilà, donc vous
23: et connaissez... là, je sors de l'eau, d'ailleurs. Je viens de me baigner.
4: Alors,
23: là.
4: Elle est comment ? Elle est fraîche ?
23: Non, elle n'est pas froide, c'est pas vrai. C'est une légende.
4: Ah oui, elle est à 30. Alors, les lectures, c'est ces petites cabanes, hein, blanches et bleues, absolument adorables. C'est important que la lecture vienne aux vacanciers, dans des endroits comme ça ?
23: C'est-à-dire que c'est surtout agréable. C'est pas tellement... c'est un endroit idéal pour lire sur la plage, puisque vous pouvez regarder la mer et puis vous replonger dans votre histoire et puis réfléchir à ce que vous avez lu en regardant la mer, en écoutant le bruit des vagues, les gens qui passent autour de vous. Je trouve que c'est un moment formidable d'être sur la plage. Moi, j'adore lire sur la plage. J'ai un bon transat en face de la mer et je bouquine.
4: Ouais, on y est. Vous irez cet été à la rencontre de vos lecteurs, Catherine Pancol. Ce sera la cabane de Saint-Valery-en-Caux le mercredi 5 août. Ces rencontres avec les lecteurs, les lectrices, pour vous, elles sont essentielles ?
23: Ah oui, vraiment. Moi, j'aime infiniment ces moments parce que, vous savez, quand on écrit toute seule, on est enfermé dans un bureau et on invente des histoires. Et quand on rencontre les gens, on s'aperçoit que les histoires, elles ont fait leur chemin, elles sont allées à la rencontre des gens. Les gens se les sont appropriées et elles ont aidé les gens à vivre, elles ont fait rêver les gens, elles ont donné des envies, des idées. Vous voyez, c'est tout ce travail qu'on a fait tout seul dans son bureau, sa pièce. On le voit magnifié, transformé, agrandi dans l'imagination des lecteurs, en fait. Bien vivant.
4: Des lecteurs et des lectrices qui auront peut-être cet été entre les mains votre dernier roman, Des choux et des reines, chez Albin Michel. Vous nous en dites un mot de ce dernier roman ?
23: Oui, moi j'aime beaucoup ce qu'on appelle les romans d'apprentissage. C'est-à-dire on prend un personnage au début. Et on le voit évoluer et on va s'il va vers la lumière ou s'il va vers le noir, la destruction de soi, ou si il végète. Vous voyez, j'aime bien voir l'évolution des gens. Et donc là, c'est une lectrice qui m'avait raconté son histoire. Elle avait fui un homme, un charmant. Homme négatif, vous voyez, qui se présentent, qui sont absolument charmants, et puis qui finalement sont des gens qui vous manipulent, qui veulent vous posséder, enfin bon, qui veulent vous déposséder de vous-même. Mm-hmm. Et elle avait 25 ans, elle avait un bon boulot, elle était jolie, elle était fraîche, mignonne, et je me disais, mais comment on peut se laisser à attraper par un mec comme ça? Et c'est comme ça que j'ai imaginé le personnage de Sophie, qui prend la fuite un jour, qui s'en va. D'abord chez une copine à Rouen, et puis finalement on va échouer dans une petite valeuse près de Fécamp, où elle va se refaire une santé morale, mentale.
4: Une histoire qui se passe en Normandie. Dans le même cadre que ces petites cabanes bleues et blanches.
23: Ouais, merci. D'ailleurs, il y a une scène d'amour qui se passe dans une cabane.
4: Ah, bon, on a hâte de la découvrir. Merci beaucoup, Catherine Pancol, d'avoir été avec nous ce midi. Patrick Tesser, vice-président du département de Seine-Maritime. On revient avec vous sur la naissance de cette idée de ces petites cabanes blanches et bleues. Comment c'est venu, cette idée ? Racontez-nous.
0: Cette idée est venue en 2006, bien sûr, par nos prédécesseurs, mais quand les choses sont bonnes, on les continue. Mm-hmm. Et ça a commencé avec un directeur général, avec la direction de la culture, et ils se sont dit, ça serait bien d'aller vers les gens à la mer. Il faut trouver quelque chose à la mer. Et donc, ils ont commencé avec 3 cabanes, puis ça a bien marché, ils ont continué jusqu'à aujourd'hui, 13 cabanes. Et en fin de compte, si vous voulez, nous, arriver ici aux commandes, en 2015, on a continué ce dispositif parce que ça répond intégralement à notre politique obligatoire de la lecture publique. Et moi, je suis convaincu, aussi c'est mon expérience intime, que la lecture est un puissant vecteur d'émancipation et qui fait rêver, penser, comme l'a dit tout à l'heure Catherine Pancol, et on prend goût à être soi, on s'enrichit, on se fortifie. Et je crois que si on apporte la lecture aux plus jeunes, et c'est le cas d'ailleurs au niveau de la fréquentation, eh bien c'est parce qu'on a lu jeune et aimé cela qu'on lit toute sa vie. Et combien de vocations artistiques sont-elles nées grâce aux livres? Combien d'enfants se sont tournés vers la pratique théâtrale parce qu'ils ont lu Molière, Anouilh, Ionesco? Et c'est ça notre force au niveau du département, c'est vraiment d'appliquer notre politique gratuitement, et chacun vient prendre ce dont il a besoin.
4: En tout cas, le succès ne se dément pas depuis autant d'années. Merci beaucoup, Patrick Tesser, d'avoir été avec nous ce midi dans Ma France pour parler de cette belle initiative. Vous êtes vice-président du département de Seine-Maritime. L'opération Lire à la plage, qui cette année souffle ses 20 bougies, et l'événement déroule un fil rouge à l'occasion. Que lisions-nous il y a 20 ans? Que lisent les jeunes lecteurs de 20 ans aujourd'hui? Voilà, on se pose la question. Merci à vous deux d'avoir été dans Ma France.
0: Merci beaucoup.
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4: Allez, place au journal de la Coupe du Monde. On retrouve Bruno Salomon. Bonjour.
1: Bonjour Marine.
4: Alors Bruno, avant de parler des sujets qui fâchent, de l'Argentine immortelle, on peut le dire, côté français, on est sur du gros, gros, gros coup de boost qui ne passe pas.
1: Ouais, 36 heures après, je ne sais pas pour vous, Marine, mais moi, je ne digère toujours pas cette élimination des Bleus. Les échos qui nous reviennent du camp de base de l'équipe de France, près de Boston, sont les mêmes. C'est la déprime totale pour Mbappé et ses coéquipiers. On l'a entendu dans le 13h tout à l'heure. Et vous savez quoi? Même notre guerrier à nous, notre Nicolas Perronnet à nous, il est en train de craquer.
4: Pas lui.
1: Ça a pas du tout. Il nous l'a dit dans son vocabulaire. à l'américain.
2: Salut les amis, bon, faut que je vous avoue quelque chose, ça commence à piquer un peu. 37e jour pour moi ici aux États-Unis, un peu non-stop hein, quand même, la gueule de bois aussi avec les Bleus qui continuent. Mais comment c'est possible d'avoir pas joué ce match-là? Je me pose toujours la question. J'ai enchaîné avec l'autre demi-finale, pas d'avion compatible pour aller à Atlanta, pour Argentine-Angleterre. Il a fallu atterrir à Birmingham, l'Alabama, 2h30 de route pour traverser l'État après un vol à 6h du mat, arriver en poste en position commentateur à un quart d'heure du coup d'envoi, et là bah, l'Argentine qui casse tout, qui renverse tout. Bref, ça fait beaucoup quand même, tout ça pour mon petit cœur brisé par les Bleus. Heureusement, je vous assure, l'ambiance, elle était dingue au stade. Les supporters argentins, franchement, c'est des grands malades. Je pensais pas que les Anglais pouvaient se faire éteindre sur le terrain et en tribune, et ça a été le cas. Donc voilà, comme m'a dit un supporter, l'Argentine, tu ne comprendrais pas parce que c'est indescriptible. En tout cas, c'est repos nécessaire pour moi aujourd'hui à Atlanta. Je vais me balader un peu et je vous raconte ça demain. Je vous embrasse.
1: Nicolas Perronnet, on l'embrasse aussi, et son vocal américain. Tous les épisodes sont à retrouver sur ici.fr. Et donc, c'est l'Angleterre qui affrontera l'équipe de France à Miami samedi à 23h.
3: Bon Bruno, je sens que vous êtes dans le déni. Vous n'avez toujours pas parlé de l'Argentine.
1: Qui ça ?
3: L'Argentine. J'ai répété autant de fois.
1: Je ne connais pas. C'est un pays, ça joue au foot.
3: A priori, ça joue plutôt pas mal.
1: Argentine qualifiée, allez, on va le dire, pour la finale de la Coupe du Monde. Menée 1-0 par l'Angleterre à 10 minutes de la fin, les hommes du Dieu Messi ont renversé encore le match. 93e minute de jeu, il y a un but partout. Je vous invite à vous installer en tribune de presse à Atlanta, où le commentateur argentin de la Cadena 13 a légèrement, du mot léger, craqué.
6: Pelota de Messi, viene Messi, encara Messi, viene Messi, centro de Messi, gol!
1: Et ça dure comme ça pendant 1 minute 30, voire 2 minutes.
3: Pendant les matchs de Ligue des Champions du PSG.
1: But vainqueur de Lautaro Martinez, victoire 2-1 dans le monde entier. Des fans de l'Argentine se sont lâchés. Exemple, pas très loin de chez nous, rue Dauphine à Paris, 5 à 600 supporters, des personnes qui sont placées devant un restaurant argentin et qui ont fait quoi? Chanter et danser. Cet Albiceté qui est quand même éternel, on l'a dit, son parcours dans cette Coupe du Monde est miraculeux à chaque fois. Mais dimanche, c'est bien Messi et sa bande qui vont défier l'Espagne à New York en finale de ce mondial, Nicolas Taillard.
18: C'est l'histoire d'une équipe qui ne veut pas mourir, qui refuse obstinément d'abandonner sa couronne et qui ne veut pas voir son génie Léo Messi tirer sa révérence sans un nouveau sacre. Cette équipe d'Argentine a quelque chose d'immortel, d'invincible. Comme contre le Cap-Vert, l'Égypte ou la Suisse lors des derniers matchs, elle était menée, malmenée par de solides Anglais. Mais la magie a encore opéré. Un but d'Enzo Fernandez pour égaliser à la 86e. Une tête de Lautaro Martinez pour arracher la victoire dans le temps additionnel. Même le sélectionneur Lionel Scaloni avait du mal à réaliser.
24: Je n'ai pas les mots. Quelle victoire pour notre pays, pour notre peuple. Je disais l'autre jour que ce groupe n'arrête pas de me surprendre. Mais là, c'est impressionnant. Nous sommes uniques.
18: Avec cette nouvelle victoire de caractère, l'Argentine écrit son histoire dans un mondial où elle n'a jamais vraiment brillé, mais dans lequel son acharnement force le respect. Les Argentins croient en leur destin, celui d'une équipe qui va tenter d'offrir la plus belle des sorties à Léo Messi et d'égaler le Brésil de Pelé en devenant la première équipe à conserver son titre depuis 1962.
3: Nicolas Taillard. Bon, on a compris, l'Argentine en fait, en revanche, l'Angleterre, chaos technique complet, Bruno.
1: Ils sont down, ouais. Ouais, vous voyez un peu le truc. Ouais. L'Angleterre, ça faisait 60 ans qu'ils attendaient une nouvelle finale de Coupe du Monde pour pourquoi pas la remporter. 60 ans qu'ils n'ont pas de titre. Et ben voilà, c'est tombé. C'est fini, ça ne sera pas pour tout de suite. Ils ont pourtant été jusqu'à 10 minutes de la fin de cette rencontre. Ils menaient 1-0. Ça sera donc le futur adversaire de la France à Miami. Ils n'ont pas envie de jouer ce match. Thomas Tuchel, leur entraîneur, l'a dit. Ça ne sert à rien, cette petite finale.
3: Bon, on va quand même la jouer.
1: Oui,
3: on va
1: quand même la vivre sur notre antenne aussi.
3: Ici et sur ici.fr. Merci beaucoup, Bruno Salomon. On vous retrouve demain pour le Journal du Mondial.
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25: Et départ fictif de cette 12e étape du Tour de France, donnée à l'instant 179 km à parcourir aujourd'hui entre la Nièvre et la Saône-et-Loire. Arrivée prévue autour de 17h30 à Chalon-sur-Saône. Départ un petit peu particulier, on y est en ce moment, Bruno Blanza sur la moto ici. Départ un peu particulier parce qu'on est sur le circuit de Nevers-Manicourt. Est-ce que vous étiez en pole position tout à l'heure, Bruno?
26: Ah oui, avec un pilote comme Jérémy Thuil, forcément, effectivement, il s'est même fait plaisir parce qu'on est parti un petit peu avant les coureurs. En fait, ils font le tour du circuit et les supporters, les amoureux de la grande boucle, les spectateurs sont dans les tribunes. On a vu énormément de monde ce matin au village départ et dans le paddock autour des coureurs. Un petit peu moins de monde en tribune, mais c'est quelque chose de très singulier qui va régaler également les coureurs de ce Tour de France. Vont-ils vouloir partir à fond? En tous les cas, c'est très très rare de rouler sur un circuit, ils vont se faire plaisir avant que les choses sérieuses ne commencent, avec une étape probablement dédiée aux sprinteurs, peut-être la dernière possibilité pour les équipes de sprinteurs, même s'il y a quelques difficultés dans ce parcours qui nous mène de Nevers jusqu'à la ville de Chalon-sur-Saône.
25: Ouais, il y aura trois cotes recensées aujourd'hui, trois cotes de quatrième catégorie qui n'effraieront pas donc les sprinteurs normalement, même si la dernière n'est pas si loin de l'arrivée, la cote de Montagny-les-Buxy, on sera à 20 km de l'arrivée, peut-être pourquoi pas une rampe de lancement pour les attaquants. Les coureurs sont en tout cas pour l'instant sur le circuit de Manicourt. Certains prennent très à l'extérieur là d'ailleurs, qui sortent légèrement du circuit, mais c'est le départ fictif, donc on roule en peloton groupé pour l'instant derrière la voiture rouge de Christian Prudhomme, le patron du Tour Grand Prix de Nevers-Manicourt, où s'est couru le Grand Prix de France de Formule 1 entre 91 et 2008. On suit cette 12e étape du Tour tout l'après-midi sur votre radio ici.
27: Bonjour à tous, nous sommes sur la radio ici La Rochelle et c'est Hugo Cousseau qui vous parle. Mais là vous faites quoi en ce moment? Moi je suis curieux, je veux savoir ce que font les auditeurs d'ici La Rochelle pendant le mois de juillet. Est-ce que, je sais pas, vous êtes à la mer, au travail, en train de faire un barbecue peut-être? Envoyez-nous votre programme sur notre WhatsApp au 05 46 50 67 68 et demain j'en parlerai. Moi, mon programme, il est simple, de 13h à 16h, Tour de France toutes les 30 minutes, des infos et surtout des titres qui vont vous faire bouger la gambette. Mais tout de suite, vos offres d'emploi dans les deux Charentes.
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27: On part du côté de la Charente-Maritime à Foncouverte. Ils cherchent deux préparateurs de commandes avec un CACES 5 au minimum hein, quand même. Vous devrez assurer la préparation des commandes, donc bien choisir son support. Est-ce qu'on prend une palette, est-ce qu'on prend un conteneur? Confectionner ensuite sa palette, donc bien la filmer, qu'elle soit bien propre. Et ensuite, hop là, on la positionne sur le quai de chargement. C'est un CDI de 35 heures semaine à pourvoir dès maintenant. En Charente, la Micaline d'Angoulême cherche son ou sa prochaine vendeuse et préparatrice. Alors là, vous serez en charge de la cuisson des différents produits, également de la confection de sandwichs, de salades et de plats. Il y aura de la vente et de l'encaissement. Attention, hein, parce que vous serez amené à soulever quand même de charges un peu lourdes. C'est un CDI à pourvoir maintenant. C'est un 35 heures semaine avec des possibilités de travailler dès 6 heures du matin. Les deux annonces sont à retrouver sur France Travail.
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0: Mamma Mia du groupe ABBA, sorti en 75. Vous êtes sur Ici La Rochelle. Cette année, on souffle les 60 bougies du zoo de la Palmyre. Et comme chaque jour, on découvre un nouveau métier avec Garance Roubredi. Aujourd'hui, elle a rencontré Maxime Loiseau, qui est soigneur animalier des oiseaux. Comme par hasard, me dites pas que sa chanteuse préférée, c'est Edith Piaf. Là, ça serait vraiment le comble. Hein. Vous retrouverez cet échange juste après I'm Out of Love d'Anastasia et Frérot de Jérémy Frérot.
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1: Je suis au sein de la nurserie avec Maxime Loiseau. Bonjour Maxime.
2: Bonjour.
1: Alors, effectivement, c'est dingue, mais votre nom de famille, eh ben, écoutez, coïncide bien avec votre métier puisque vous êtes gérant de la nurserie ici au zoo de la Palmyre. Vous étiez prédestiné?
2: Bah sûrement, depuis tout petit je suis attiré par les animaux, surtout par les oiseaux. Donc mon nom va bien avec.
1: C'est venu comme une vocation?
2: C'est ça, comme une vocation. Depuis tout petit en fait je suis vraiment intéressé par les animaux. J'ai tout le temps voulu travailler en parc, faire soigneur animalier dans un parc.
1: Alors là on est dans la nurserie, est-ce que vous pouvez nous décrire un peu ce qu'il y a autour de nous et ce qu'on va faire?
2: Donc là actuellement nous avons des cigognes blanches en élevage, deux. Nous avons quatre oies à tête barrée et deux petits marabouts en élevage. Donc c'est des œufs qui ont été, du coup, surtout pour les marabouts, qui n'ont pas été couvés parce que c'est leur première année de ponte. Donc du coup, on a pris la décision de récupérer les œufs et de les incuber et les élever à la nurserie.
1: Et donc du coup, là, vous allez procéder au nourrissage?
2: Là, on va procéder au nourrissage du plus vieux marabout qui a environ 4 semaines.
1: D'accord, et bien écoutez, allons-y. Et vous lui donnez quoi à manger du coup là?
2: Donc au début, quand ils sont petits, c'est tout simplement du raton coupé en morceaux avec du calcium. Et une fois qu'ils atteignent environ une semaine, on fait un mélange raton et poussin, toujours avec du calcium, ce qui est très important pour leur croissance.
1: Ok, bah c'est parti.
2: Alors il parle beaucoup.
1: Il vous dit quoi là, Maxime?
2: Là, il est en train de me dire qu'il a faim.
1: Donc il est dans une petite bassine avec un petit torchon.
2: C'est ça.
1: C'est pour le maintenir au chaud.
2: Alors à la base on l'avait mis en fait sur un tapis et il glissait un peu, donc ça a commencé à lui créer une déformation au niveau des pattes. Et en remettant dans le torchon, ça lui a permis de resserrer ses pattes et maintenant il n'y a plus du tout de déformation en fait.
1: Et donc là vous le nourrissez à la seringue?
2: Non, là je pose directement son tas directement sur le tapis qu'il va prendre et je mets juste un peu de liquide par-dessus pour pas que ça lui colle dans le bec. Alors le temps du nourrissage, il va être sous lampe UV. Ce qui permet en fait, les UV, c'est très important pour la croissance, ça permet au calcium de se fixer aux os. Suivant le nombre de jours qu'il est là, on lui donne un pourcentage de nourriture par rapport à son poids du matin. En fait, mon but, c'est qu'il prenne environ 10% de prise de poids par jour, pas plus, parce que s'il en prend plus, en fait, il va trop vite grossir et ça peut du coup lui créer des déformations au niveau des pattes.
1: Et donc vous faites ça toute la journée avec les différents...
2: Toute la journée, on a des oiseaux qui ont 4 repas, d'autres qui ont 6, des fois le soir aussi jusqu'à 20h, 22h.
1: Donc ici c'est une sorte de maternité
2: pour les oiseaux. C'est ça.
1: Et quel est votre préféré là?
2: Bah là actuellement c'est les marabouts, parce que c'est les premiers qu'on a au parc, qu'on n'a jamais eu auparavant. Parce que c'est une espèce qui est assez compliquée à reproduire.
1: Pourquoi?
2: Parce qu'en gros les marabouts déjà... Ils ont 7 ans avant d'atteindre la maturité sexuelle. Et après, il faut qu'il y ait au moins 5 ans de cohabitation entre le mâle et la femelle avant qu'ils puissent pondre. Cette année, on arrive sur la 5e année de cohabitation. Et ils arrivent à maturité sexuelle. Et pour la première fois, on a des pontes de marabouts au parc.
1: Vous aimez vraiment votre métier?
2: C'est ça, tout à fait. C'est plus une passion qu'un métier pour moi. En fait.
1: Ouais, vous n'avez pas l'impression de travailler
2: non,
1: là?
2: C'est ça, tout à fait.
1: Ça se voit. Merci beaucoup en tout cas, Maxime, d'avoir été avec nous. Et puis à la prochaine.
2: À la prochaine.
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0: Soleil de Jean-Louis Aubert, extrait de son dernier album Pas fini sur Ici La Rochelle. Toute l'actualité nationale arrive dans 5 minutes et attention, hein, elle n'arrive pas seule. Ben non, elle est suivie du point Tour de France et tout ça c'est à 14h. Mais tout de suite, Étienne Dao, Duel au Soleil. Bon début d'après-midi sur Ici La Rochelle.
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2: Il est 14h, bienvenue sur Ici La Rochelle. Vos infos tout de suite.
3: Des ossements qui pourraient être humains retrouvés sur les lieux indiqués par Cédric Jubilard. L'homme a avoué début juillet le meurtre de son épouse, disparue depuis fin 2020. Des recherches sont en cours à une dizaine de kilomètres de Cagnac-les-Mines dans le Tarn où habitait le couple. Des analyses devront confirmer s'il s'agit bien de la dépouille de Delphine. Emmanuel Macron en forêt de Fontainebleau ce midi en soutien aux pompiers qui luttent face à un incendie d'ampleur qui a déjà parcouru 2000 hectares. La France n'a jamais été confrontée à autant d'épisodes de pression de feu un peu partout sur le territoire depuis la fin de la Seconde Guerre mondiale, déclare le chef de l'État, qui explique également qu'il n'y aura aucune tolérance pour les responsables des incendies. Deux suspects sont mis en examen et placés en détention provisoire hier. À peine votée à l'Assemblée, la présomption d'usage légitime des armes à feu pour les forces de l'ordre, vivement contestée. Une pétition recueillant 657 000 signatures demandant sa suppression sera examinée en commission des lois de l'Assemblée nationale. Ça sera le 21 septembre prochain pour un potentiel réexamen. L'émouvante déclaration de Charles Biétry, ancien journaliste sportif, atteint de la maladie de Charcot. Il salue l'adoption hier d'un droit à l'aide à mourir. « Je ne mourrai pas en Suisse. Les députés ont changé le cours de ma mort », dit celui qui envisageait jusque-là de recourir au suicide assisté chez nos voisins. Et puis, la chaleur recule, mais les orages sont de retour. Météo France place 15 départements en vigilance orange aux orages sur une large moitié est du territoire.
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2: Les coureurs du Tour de France lancés tels des Formule 1. On est parti il y a une demi-heure du circuit de Nevers-Manicourt pour cette 12e étape qui arrivera tout à l'heure à Chalon-sur-Saône. Le tout, Bruno Blanza sur la moto ici sous un ciel menaçant.
4: Exactement, au loin là-bas, des nuages bien gris, pas encore noirs, mais la chaussée n'est pas du tout trempée. Hein. La chaussée est sèche sur ce départ d'étape au moment où perdons désormais les gens qui sont sur le côté assez sympa. On sort de Azy-le-Vif, cette petite commune décorée avec des vélos, mais toujours pas de pluie. Et c'est vrai que du côté des équipes ce matin, on le craignait. C'est ce que me disait l'un des patrons, notamment de la Cofidis.
2: Et toujours pas d'échappée non plus, alors qu'on est à 160 km de l'arrivée ici à Chalon-sur-Saône. Étape plate, quasi toute plate, promise probablement tout à l'heure aux sprinteurs. On le verra tout à l'heure. Vous suivez cette 12e étape tout l'après-midi sur votre radio ici.
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2: La vigilance jaune a remplacé la orange sur les deux Charentes. Cet après-midi, des risques d'orage sont à prévoir sur Rochefort, Saint-Cloud et Confolens, entre autres. Hein. La maximale est de 31 degrés, notamment à Saint-Jean-d'Angély et Angoulême. 30 à Barbezieux, Saint-Hilaire, Chalais et Jonzac. De fortes rafales à prévoir en Charente-Maritime, notamment 55 km/h à Saint-Jean-d'Angély. La nuit se rafraîchit avec un minimum de 19 degrés.
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0: Les Beatles, Here Comes the Sun sur votre radio ici à Rochelle. Here Comes the Sun, justement, voici le soleil en anglais. Merci Google Traduction. Hein. Ça me fait penser que le 12 août, il y aura une éclipse totale du soleil sur toute la France et particulièrement quand même dans le sud-ouest. Mais elle sera visible aussi dans les Deux-Charentes. Par exemple, à La Rochelle, hein, le début commence à 19h26 et termine à 21h15. Il y aura quand même plus de 96% d'obscuration. Vous devrez impérativement porter des lunettes de protection homologuées. Ça tombe bien, parce que nous, on en fait gagner. Il suffit d'aller sur ici.fr. Maintenant, les trois chansons françaises à la suite. France Gall, Charles Doré et Mylène Farmer. Bonne journée.
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2: Une 12e étape du Tour de France qui est partie il y a une heure à présent du circuit de Nevers-Manicourt. On était là dans la Nièvre, on se dirige vers la Saône-et-Loire et l'arrivée à Chalon-sur-Saône. Encore 136 km à parcourir. Bruno Blanza sur la moto ici, piloté par Jérémy Thuil. Vous êtes derrière votre nouveau meilleur ami, Baptiste Weisstrofer. Vous le connaissez bien à présent, il est tout seul dans l'échappée.
3: Ah, on l'adore parce que il est toujours à l'attaque, toujours à la bagarre, le Breton qui vit son premier tour et surtout régale les spectateurs. C'est ce qu'il nous disait, parce que ce n'est pas la première fois qu'il s'échappe depuis le début du tour. Il a fait plus de 140 km tout seul en tête avant d'être rattrapé par le peloton. C'était sur l'étape de Pau et il nous disait vraiment son plaisir d'être là, de donner les bidons aux enfants, d'avoir le sourire, la banane et de montrer qu'il se passe quelque chose dans cette étape de plaine. Et là, c'est vrai que malgré le départ d'un circuit anciennement de Formule 1, il est parti un peu comme un bolide après que le peloton ait démarré assez tranquillement sur des grandes routes avec un vent de côté. La chaussée est sèche, on voit le ciel menaçant au fond là-bas, mais pour le moment il ne pleut pas et Baptiste Weisstrofer tente de faire un petit peu l'écart, même si probablement il connaît l'issue de cette étape.
2: Et 2 minutes d'avance pour lui à 135 km de l'arrivée, c'est aussi respecter le Tour de France, disait-il, que de partir pour qu'il y ait une échappée, pour qu'il n'y ait pas seulement une longue procession du peloton. On arrive au sprint intermédiaire de Decize, ce sera dans 2 km. Baptiste Weisstrofer va passer en tête, mais ensuite, les sprinteurs vont tenter de récupérer les 20 points du classement par points promis au deuxième. Répétition générale avant l'arrivée, probablement au sprint, tout à l'heure à Chalon-sur-Saône. On continue de vivre cette étape tout l'après-midi sur votre radio ici.
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4: Alors là, si vous êtes du côté d'Angoulême, écoutez bien, vous avez peut-être déjà été tenté par une baignade dans la Charente. En vrai, ça se comprend totalement, même moi j'aurais envie. Mais sachez que c'est totalement interdit sur toute la commune d'Angoulême par arrêté municipal. Alors l'objectif de cette interdiction, c'est de prévenir les accidents. On le sait, il y a des courants parfois forts, la profondeur elle est difficile à évaluer, il y a des risques d'hydrocution et également des rochers présents au fond du fleuve. Si vous voulez vous baigner cet été, allez, moi j'ai mes petits plans, on écoute les petits plans d'Hugo. Alors il y a un plan d'eau de Saint-Yrieix, il est surveillé les mercredis, samedis et dimanches après-midi, et également les plages de Marsac et Vindel avec une surveillance tous les jours jusqu'au 1er août. Et en plus de ça, c'est gratuit.
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0: 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Bel après-midi sur Ici La Rochelle. J'ai un plan pour vous, un pass famille, deux entrées adultes, deux entrées enfants, au cirque Zavata, pour demain, vendredi là. C'est à Saint-Projean-les-Bains, c'est un vrai show hein, de 2 heures. En plus, il est tout nouveau, ça vient tout juste de sortir là en 2026. Vous serez dans un univers futuriste avec le show lumineux de drones, mais aussi on garde les traditions, inquiétez-vous pas, on est sous un chapiteau avec les clowns, le trapèze, la grande cavalerie et tout ce que vous imaginez d'un cirque. Tout ça, je vous l'offre maintenant. Il n'y a pas de jeu, il n'y a rien. Juste, vous nous appelez tout de suite au 05 46 50 67 68. Au 05 46 50 67 68. Et c'est pour vous. En attendant, on va retrouver nos journalistes pour toute l'actu nationale dans une dizaine de minutes à 15h. Maintenant, on danse avec Black or White, Je pense à vous et Ville de Lumière. Bon après-midi.
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1: Il est 15h, vous êtes sur ici La Rochelle. Vos infos tout de suite.
2: La famille de Delphine Jubilard, disparue depuis 2020, fait part de son soulagement par la voix de leur avocat. Des ossements qui pourraient être humains ont été retrouvés sur les lieux indiqués par Cédric Jubilard ce matin, à une dizaine de kilomètres du domicile du couple dans le Tarn. L'homme a avoué début juillet le meurtre de son épouse. Le garde des Sceaux salue le vote à l'Assemblée nationale de l'imprescriptibilité des crimes sur les mineurs. Une grande victoire pour les enfants, dit Gérald Darmanin sur le réseau social X. Cette possibilité n'était jusqu'alors réservée qu'aux crimes contre l'humanité. Un vote qui intervient après le scandale suscité par le meurtre de la jeune Liana. Deux ouvriers et le gérant de l'entreprise Aximum, qui réalisait un chantier sur l'autoroute A6, vont être présentés à un juge aujourd'hui en vue d'une mise en examen. Ils sont suspectés d'être à l'origine de certains départs de feu le 12 juillet dernier qui ont ravagé une partie de la forêt de Fontainebleau. En tronçonnant des glissières de sécurité, des étincelles ont embrasé la végétation aux alentours, indique le parquet de Fontainebleau. Le chef de l'État, qui était justement ce matin auprès des soldats du feu qui luttent encore pour contenir cet incendie en fin de matinée en Seine-et-Marne, Emmanuel Macron a notamment affirmé qu'il n'y aura aucune tolérance pour les incendiaires. Deux autres suspects ont été mis en examen hier. Et puis le site de vente en ligne Rakuten, anciennement Price Minister, va fermer à la fin de l'année. Confronté à la baisse des ventes, les discussions avec d'éventuels repreneurs n'ont pas abouti. 180 salariés sont concernés.
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1: Et Baptiste Westhoffer n'est plus tout seul devant le Finistérien. Était échappé sur cette 12e étape du Tour de France entre Nevers-Manicourt et Chalon-sur-Saône. Il a reçu le renfort de deux autres Français, Ewen Costiu et Matteo Vercher, et de l'Italien Damiano Caruso. Bruno Blanza sur la moto ici. Ils sont donc quatre, ça y est, devant.
3: Exactement, et ça doit soulager Westhoffer, parce que même si il a couru la première heure de course à peu près 51 km/h de moyenne, un petit peu plus, ce qui est énorme, eh bien il y a quand même un vent plutôt défavorable de côté, donc à 4 on est forcément plus fort sur cette étape dédiée aux sprinteurs, et on voit que ça se relaie très très bien entre les 4 hommes de tête, dont les 3 foncés que vous avez cités.
1: La Matteo Vercher, Baptiste Westhoffer, Ewen Costiu et l'Italien Damiano Caruso en tête. Il reste 111 km avant un sprint, probablement tout à l'heure dans les rues de Chalon-sur-Saône, arrivée prévue autour de 17h30 en bord de Saône. Vous suivez cette étape tout l'après-midi sur votre radio ici.
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1: La vigilance jaune a remplacé la orange sur les deux Charentes. Cet après-midi, des risques d'orage sont à prévoir sur Rochefort, Saint-Cloud et Confolens, entre autres. La maximale est de 31 degrés, notamment à Saint-Jean-d'Angély et Angoulême. 30 à Barbezieux-Saint-Hilaire, Chalais et Jonzac. De fortes rafales à prévoir en Charente-Maritime, notamment 55 km/h à Saint-Jean-d'Angély. La nuit se rafraîchit avec un minimum de 19 degrés.
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0: Stevie Wonder, You Are the Sunshine of My Life, tiré de l'album Talking Book. Vous êtes sur Ici La Rochelle. Vous organisez, je sais pas, une fête, une soirée, un événement avec votre association dans les Deux-Charentes. Déjà, on m'invite, de une. Et de deux, on n'hésite pas. On appelle Tonton Hugo au 05 46 41 01 01. Et vous allez tomber sur le répondeur d'Ici La Rochelle et vous expliquer en fait en quoi consiste votre organisation. Qu'est-ce que vous allez faire? Quand est-ce que ça se déroule? Et après, derrière, nous, on relayera toutes les infos. Et ça, il n'y a que votre radio Ici La Rochelle qui fait ça. Avant de nous appeler, on se régale avec les trois chansons françaises à la suite. Mistral gagnant de Renaud, Recommence-moi de Santa et Troisième sexe d'Indochine. Très très bonne journée.
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2: Entre le circuit de Nevers-Manicourt et Chalon-sur-Saône, on est à 90 km de l'arrivée. Quatre hommes en tête, un Italien, Damiano Caruso, et trois Français, le Lyonnais Matteo Vercher et deux Finistériens, Ewen Kostiou et Baptiste Westhoffer. C'est sa troisième échappée sur ce Tour de France, Baptiste Westhoffer. C'est devenu un peu la nouvelle coqueluche du peloton. On le reconnaît partout. Écoutez-le sur sa nouvelle popularité.
3: C'est vraiment cool. Ça donne de la motivation en plus. Et ouais, c'était un peu inattendu, mais voilà, je remercie tous les gens qui me soutiennent. Et ouais, je suis juste moi-même et je pense que les gens ils aiment quelqu'un de simple peut-être, je sais pas.
2: Le sanglier de Fouesnant, c'est son surnom. Il se retrouve sous la pluie, Bruno Blanza, sur la moto ici, la pluie qui tombe sur cette échappée.
4: Et oui, deux informations importantes hein, et c'est quasiment une première pour chacune de ces infos depuis le début du tour. On a la pluie, alors elle n'est pas non plus énorme cette pluie, mais très honnêtement elle rend la chaussée humide avec eh bien une petite trentaine de degrés, et surtout il faut être vigilant parce que ça tombe beaucoup plus qu'hier au départ. L'autre information, c'est tout à l'heure, on a basculé pour la première fois depuis le début de ce tour à Barcelone il y a 10 jours avec moins de 30 degrés. On a eu des 28 degrés avec de l'air frais. On se demandait même si les coureurs n'allaient pas sortir le bonnet. Pour le moment, les quatre échappés continuent de donner bien évidemment le meilleur d'eux-mêmes. Et par rapport à la popularité de Baptiste Westhoffer, sachez que tout à l'heure on a encore vu eh bien un carton et un message Baptiste Westhoffer. Justement, c'est ça aussi la popularité, il est là. Les relais sont bien pris, mais par contre c'est vrai que le peloton revient très très vite derrière, à savoir s'ils sont eux qui réduisent ou pas le rythme devant ou derrière, ça accélère, c'est une vraie question.
2: Accélération notamment de l'équipe Soudal de Tim Merlier qui est à l'avant du peloton. Il reste 88 km, vous suivez cette 12e étape tout l'après-midi sur votre radio ici.
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0: Si la vie demande ça, des natives sur votre radio, ici La Rochelle. Le Tour de France et les infos sont de retour à 16h. Dans moins de 10 minutes, hein, bougez pas. Moi, je laisse la place à Daniel Gymnot, avec qui vous allez jouer au jeu de l'énigme. Écoutez bien les indices, car ça peut vous faire gagner de très gros lots. William Scheller, Amel Bent et The Corgis, je vous souhaite un bon après-midi à l'écoute d'ici La Rochelle.
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1: Il est 16h, bienvenue sur Ici La Rochelle. Maintenant, les infos.
2: Plus de 100 gendarmes mobilisés depuis ce matin dans le Tarn pour les recherches du corps de Delphine Ossagel, l'épouse de Cédric Jubilard. Des ossements ont été retrouvés lors de nouvelles fouilles après les aveux du meurtre par son mari. C'est lui qui a indiqué aux enquêteurs l'emplacement du corps où il l'a déposé. Un deuxième rapport d'inspection commandé dans le siège de l'affaire Liana. Celui-ci conclut à un manque de moyens et des délais manifestement excessifs. Jérôme Barella, le tueur présumé de la petite fille à Béthune dans le Pas-de-Calais, avait été dénoncé pour des faits de viol sur mineur sans être inquiété par la justice. Députés et sénateurs trouvent un compromis sur le projet de loi d'urgence agricole. Il va permettre son adoption définitive malgré le maintien de plusieurs mesures contestées sur la gestion de l'eau et la réintroduction de pesticides interdits. La production française de blé en baisse cette année après une récolte très précoce et réalisée sous des températures caniculaires. La moisson est en repli de 4% par rapport à l'année dernière selon le ministère de l'Agriculture. Emmanuel Macron annonce la mise en place d'un guichet unique afin de collecter des fonds pour la forêt de Fontainebleau dont 2000 hectares ont été ravagés par les feux. Ce fonds servira à replanter les arbres dans ce poumon vert de l'Île-de-France. Le chef de l'État qui était auprès des pompiers qui combattent encore cet incendie en milieu de journée. La fédération qui représente un millier de stations-service indépendantes attaque Total Energy et saisit l'autorité de la concurrence. Elle estime que les prix plafonnés dans les stations Total constituent une concurrence déloyale.
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3: Entre Nevers-Manicourt et Chalon-sur-Saône pour la 12e étape du Tour, le peloton laisse très peu de marge à l'échappée. 42 secondes d'avance pour 4 hommes. Un Italien, Damiano Caruso, le plus vieux coureur du Tour cette année. Et 3 Français, Baptiste Weisstrofer, Ewen Kostiou et Matteo Vercher. On est en Saône-et-Loire. Bruno Blanza sur la moto ici. Vous sortez de Toulon-sur-Arroux.
4: Exactement, avec énormément de monde, ça faisait plaisir de voir à droite et à gauche de la route tous ces enfants, toutes ces familles sur plusieurs générations, avec une température qui a bondi, Thomas. On a pris 6 à 8 degrés par rapport à l'orage de tout à l'heure. Cette fois-ci, la route est sèche, il ne pleut plus et les 4 hommes de tête que nous avons à 20 mètres là sont vraiment en train de prendre de sacrés relais. Une quinzaine de secondes pour chacun pour y croire jusqu'au bout.
3: Et jusqu'au bout et jusqu'à Chalon-sur-Saône où un sprint normalement devrait se dérouler là aussi sur une route sèche, même si le département est en vigilance orange aux orages. Vous continuez de suivre cette 12e étape sur votre radio ici.
5: Et on continue enfin la route ensemble au 05 46 50 67 68. On nous signale un accident qui vient d'arriver sur le viaduc, avant le viaduc de la Charente à hauteur de Rochefort. Donc, dans le sens Rochefort-Royan, accident qui implique des ralentissements. Vous restez extrêmement vigilant en arrivant sur place juste avant de prendre le viaduc. Donc, pour demain, vendredi, une journée belle, un soleil largement présent pour cette nuit, des températures autour de 21 degrés avec toujours des passages nuageux peu importants qui laissent une belle place aux éclaircies pour cette fin d'après-midi. Demain, les maximales autour de 29 degrés à La Rochelle, 31 degrés pour Angoulême.
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5: Pour la suite du son, on s'enlège déjà les babines avec Cuny qui a bien fait de se prénommer Williams.

0: Come Back to Me. 24 ans ce titre, hein. Il n'a pas pris une Redda. La suite du son, c'est avec In Excess. Hein.
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0: Bonjour tout le monde, très heureux de vous retrouver. Les averses, les orages ont un petit peu allégé le thermomètre. On est ravis de faire cet après-midi avec vous. Quand il faut y aller, faut y aller. J'y vais, c'est Patrick Fiori et Florent Pagny également qui seront avec nous cet après-midi. Et notre jeu de l'énigme, ben on est lancé, on est bien positionné sur nos appuis et on va partir à la recherche de notre ambassadeur de l'après-midi. Cette personnalité qui viendra nous lier son actualité à la ville que nous recherchons, c'est bien une ville de Charente ou de Charente-Maritime. J'ai pour vous une perspective, vous proposer de rejoindre Elisabeth de Royan, François de Saint-Sauvé-de-Saint-Onge, Martine de Fouquer. La quatrième place à prendre aujourd'hui pour le tirage au sort demain, une chance sur 5 de gagner le pack découverte en famille des 8 sites coup de cœur de Charente Tourisme pour l'été 2026. Notre partenaire Charente Tourisme a sélectionné et c'est une façon très, très importante de s'approprier nos départements avec ses activités. Vous êtes plutôt terroir, vous serez passionné par l'univers du cognac à Macville, le cep à Chanté, plutôt histoire, le palais au site à Saint-Césaire, le site du phare à Barzan, les émotions sont là également avec l'acrobranche de Royan, la relaxation à la bambouserie ou encore la navigation du côté de Saint-Savidien-sur-Charente avec le port miniature et bien sûr les familles adorant le château des énigmes à Pont. Très beau cadeau d'une valeur de 200 euros pour deux adultes, deux enfants. Nous recherchons une ville. Un premier indice pour démarrer une recherche au 05 46 50 67 68. Le voici cet indice. L'écureuil wallon, il y a sa ville là. L'écureuil wallon, il y a sa ville là. Quelle est cette ville que nous recherchons? À vous de le découvrir. Bonne chance à tous. 05 46 50 67 68.

0: J'y vais.
1: Il y a du coffre, hein. Fiori, Pani, ça envoie du lourd, j'y vais. Non, on a envie d'y aller également, mais il faut savoir où on va, ouais, c'est un peu le problème. Alors, on est lancé sur la piste d'un ambassadeur, on essaie de découvrir où il nous attend. Une certitude, il sera là avant 16h40 pour nous parler de cette ville que nous recherchons, la lier à son actualité et vous offrir une place en finale pour demain. C'est le tirage au sort des Innes, donc vous avez une chance sur 5, c'est pour vous le package découverte en famille des 8 sites coup de cœur de Tourisme Charente, notre partenaire pour cet été 2026. Un cadeau de plus de 200 euros à partager en famille, deux adultes, deux enfants. Je fais déjà les calculs, là je suis sur l'acrobranche de Royan, le Coulon Galouk. Déjà vous avez une tarification pour les moins de 16 ans à 21 euros, et pour les adultes 16 ans et plus 24 euros. Déjà faites le calcul, pour 4 personnes on a presque déjà le prix total que je vous indique. Donc le cadeau que nous gagnons est bien au-dessus de 200 euros. Oui, c'est vrai que cet acrobranche il est génial, avec ses 8 grands parcours, des circuits variés comme ça en pleine forêt aux portes de Royan, avec des ponts suspendus, des bascules, des lignes de Tarzan, des tyroliennes XXL. C'est les émotions garanties en toute sécurité pour toute la famille. Bien sûr, il y a des parcours enfants pour les petits aventuriers. C'est une des particularités de ce pass. Vous allez voyager comme ça sur toute la Charente-Maritime. Vous irez naviguer dans ce port miniature à Saint-Savinien-sur-Charente. Vous irez vous régaler avec d'autres énigmes au château de Pont. Vous allez sur les traces des Néandertaliens du côté de Saint-Césaire et Perrette, le site du Fa à Barzan, à l'univers gallo-romain, la bambouserie à Mata, très beau cadeau à gagner. Et puis l'univers du cognac également, avec le cep enchanté à Macqueville. Premier indice, je vous l'ai donné, on attend vos propositions 05 46 50 67 68. L'écureuil wallon, il y a sa ville. C'est un premier indice. Je rajoute, puisque je suis bon prince, un deuxième indice. Germinal, il y avait bonne mine en y passant 3 étés. Germinal, il y avait bonne mine en y passant 3 étés. Quelle est cette ville? 05 46 50 67 68.
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dub au reggae, c'est Bernard Lavillier. On se rapproche du Tour de France. D'abord, on va faire un petit détour du côté de Chalon-sur-Saône. L'arrivée y sera donnée dans quelques minutes. Maintenant, nous allons tous monter sur la moto ici dans quelques minutes pour faire un point. Est-ce que les échappés ont été repris? On va tout vous raconter. Et puis, nous sommes nous à la recherche de cette ville. On se rapproche également. Le peloton est en train de se rapprocher de cette ville que nous recherchons. Nous attend notre ambassadeur pour lier cette destination à son actualité. Vous offrez une place en finale pour le tirage au sort de demain pour gagner le pack découverte en famille des 8 sites coup de cœur de Charente Tourisme été 2026 pour deux adultes, deux enfants, cadeau de plus de 200 euros à gagner. Deux indices déjà pour géolocaliser cette ville. L'écureuil wallon, il y a sa villa. Germinal, il y avait bonne mine en y passant trois étés. Dernier indice, on va donner un dernier coup de collier pour s'accrocher la perle de la côte de beauté. Dernier coup de collier pour accrocher la perle de la côte de beauté. Là, vous avez tout, mes amis. Je vous attends en question de rapidité. 05 46 50 67 68. À vous de me dire quelle est cette ville.

0: de Run Republic et la moto ici pour le Tour de France maintenant.
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3: À 43 km de l'arrivée à Chalon-sur-Saône, il n'y a plus qu'un homme en tête, le Finistérien Baptiste Westhoffer. Ils étaient quatre avec Damiano Caruso, Ewan Costiu et Matteo Verchet. Puis Westhoffer a attaqué, seul Costiu a suivi. On était donc sur un duo 100% finistérien. Et puis finalement, Bruno Blanza sur la moto ici. Baptiste Westhoffer a retrouvé ses bonnes vieilles habitudes de partir tout seul.
4: Ah, un sanglier difficile à arrêter, Thomas. C'est son surnom au Finistérien. Et il était parti seul lors de cette étape. Il préfère aller jusqu'au bout, ne pas avoir de regrets quelque part. Lui qui a déjà été élu combatif de l'étape à deux reprises et le plus combatif de la première semaine de ce tour. Donc il a peut-être une idée derrière la tête. Il reste une côte de quatrième catégorie, en tous les cas, dans la magnifique traversée de Montceau-les-Mines autour du pont Levant. On l'a vu seul, tête vraiment dans le guidon, en train d'appuyer très fort sur les pédales. Et puis là, on sort d'une belle petite commune également, celle de Blanzy, avec énormément de monde. Ça fait vraiment plaisir, sous le soleil qui est revenu sur la route du Tour. 34 degrés au thermomètre de la moto ici, piloté par Jérémy Tuile.
3: À Blanzy, ils étaient peut-être là pour vous, Bruno Blanza, sur la moto ici à l'avant de la course, avec donc Baptiste Westhoffer qui n'a que 40 secondes d'avance sur le peloton, emmené à vive allure par les équipes de sprinteurs, parce que c'est bien un sprint qui aura, sauf énorme surprise, ici tout à l'heure à Chalon-sur-Saône. C'est la sixième fois que le Tour de France arrive à Chalon-sur-Saône. En 2019, c'était un sprinteur, le néerlandais Dylan Groenewegen, qui s'était imposé. Ce sera certainement un autre sprinteur aujourd'hui, dans une heure, un peu moins même, de l'arrivée ici à Chalon-sur-Saône. Vous continuez de suivre cette étape, rendez-vous dans une demi-heure.
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0: Si vous habitez à La Rochelle, petit changement pour la collecte des déchets ménagers. Pendant tout l'été, la collecte des bacs gris, bleus se fait toutes les semaines. Par contre, les jours de collecte restent inchangés. Seul changement, les tournées de l'après-midi auront lieu le matin pour faire face au risque de chaleur. Donc pensez à bien sortir votre bac la veille à partir de 19h. Cette organisation sera en place jusqu'au 30 septembre. Passé cette date, on reviendra à un ramassage des déchets tous les 15 jours, comme c'est le cas habituellement.
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0: La suite du son, c'est Chagrin d'amour. 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

Chacun fait, ce qui lui plaît, c'était le son de Chagrin d'amour. On approche du sprint final. On suit bien sûr l'arrivée à Chalon-sur-Saône. Dans les prochaines minutes, vous allez vivre ça en direct. Mais là, c'est notre jeu de l'énigme. Nous nous rapprochons, les taux se resserrent autour de cette ville où nous attend notre ambassadeur. Avec cette perspective de s'offrir une place en finale pour demain, rejoindre Elisabeth de Royan, François de Saint-Sauveur de Saint-Onge, Martine de Fouquer. Pour gagner, donc s'il sort ou désigne, ce pack découverte en famille. 8 sites coup de cœur de Chalon Tourisme été 2026. Je redonne les 3 indices du jour, avec le premier, l'écureuil wallon, il y a sa villa, Germinal, il y avait bonne mine en y passant 3 étés. Et donnons un dernier coup de collier pour accrocher la perle de la côte de beauté, 05 46 50 67 68.

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1: Nous sommes entre gens de bonne compagnie avec Enzo. Enzo, ici La Rochelle. Le jeu de l'énigme arrive à son terme, à son dénouement. Nous avons trois indices et nous accueillons tout de suite Corinne qui nous a rejoint au 05 46 50 67 68. Bonjour à vous Corinne.
2: Oui, bonjour.
1: Corinne, vous nous appelez d'où Corinne?
2: De La Rochelle.
1: Elle nous appelle de La Rochelle, Corinne. Bon, trois indices que je vais redonner. L'écureuil wallon, il y a ça. Villa Germinal, il y avait bonne mine en y passant trois étés. Et dernier coup de collier pour accrocher la perle de la côte de beauté. Vous m'amenez où, Corinne?
2: C'était Royan, la perle de la côte de beauté.
1: Royan, la perle, mais oui. C'est cet indice qui a fait tilt. La perle.
2: Ah ben bien sûr, c'est ma ville de cœur.
1: Ah, c'est votre... Vous êtes originaire de là-bas, peut-être, Corinne?
2: Non, du tout, de Limoges, mais tous les Limogeaux vont en Royan en été.
1: D'accord, il y a tous les Limogeaux qui sont sur la perle.
2: Ah
1: ben
2: oui, c'est la plage des Limogeaux, hein, c'est la plus proche.
1: Très bien. Bon, alors, le premier indice, l'écureuil ne vous a pas inspiré, chère Corinne.
2: Du tout.
1: Bon. L'écureuil wallon. En fait, en wallon, vous savez, c'est le dialecte belge, hein, francophone. En wallon, Spirou se dit écureuil. Et il y a à Royan une villa qui s'appelle la Villa Spirou, inspirée, très colorée, des années 50. Il y a beaucoup de villas, vous savez, à Royan, de belles villas.
2: C'est magnifique. Ouais.
1: Et donc, près de l'église Notre-Dame, il y a cette fameuse villa Spirou qui fait référence à ce fameux groom qui a d'ailleurs comme ami personnel un petit écureuil qui s'appelle Spit. Voilà. Alors, Germinal, il y avait bonne mine. Germinal, vous l'avez lu, Corinne? Attention.
2: Oui,
1: bon, c'est bien. Donc, c'est effectivement Germinal, l'œuvre d'Émile Zola, hein, qui dénonce les conditions de l'exploitation ouvrière dans les mines. Donc, Germinal, il y avait bonne mine. Et en fait, l'auteur de Germinal, Émile Zola, a passé trois étés à Royan, 1986 jusqu'en 1888. Et d'ailleurs, il y a toujours le site qui s'appelle Le Paradou. Je ne sais pas si vous le situez. Il n'y a plus la villa où habitaient Émile Zola et ses amis. Mais bon, le Paradou est toujours là. Et il y a toujours donc le parc Émile Zola, le collège... qui porte le même nom. Bah, bravo Corinne, je vous inscris pour vendredi. C'est demain. Si le sort vous désigne, vous irez avec toute votre petite famille du côté de Royan. Justement, vous avez fait le parc aventure, la croix branche de Royan.
2: J'ai pas emmené, mais j'ai quatre petits enfants. Je pourrais éventuellement.
1: Bah, vous partagez, voilà. Vous avez amené à tel endroit, les deux autres à tel. Parce que là, vous avez quand même huit destinations, hein, que ce soit Royan, Mata, le Paléocyte, le site du Fa, patrimoine de Royan, le château des énigmes, ça, les enfants adorent. Le port miniature à Saint-Savinien également, sur Charente, c'est magnifique. Bon, écoutez, Corinne, bravo en tous les cas. Et peut-être à une prochaine fois sur la plage de Royan. Sinon, peut-être à demain, si le sort vous désigne. On vous embrasse.
2: D'accord, merci.
1: Allez, au revoir Corinne. Allez, on accueille tout de suite notre ambassadeur. Ambassadeur président de l'Hippodrome Royan Atlantique, Philippe Gadreau est avec nous. Bonjour Philippe.
3: Oui, bonjour.
1: Bon Philippe, je suis désolé, hein, Léa Salamé n'a pas pu se libérer en dernière minute.
3: Vous avez des oreilles qui traînent. J'ai mon petit-fils qui passe à proximité. Je lui ai dit ça. Bref, vous avez compris.
1: Bon, alors Philippe, on est avec vous parce qu'il y a un grand événement qui se profile dimanche dans ce bel hippodrome Royan Atlantique. Franchement, on parlait de la perle de l'Atlantique. Cet hippodrome, il est génial. Bon, il n'est pas réellement à Royan, il est dans la station d'un palmier à côté. Le cadre est exceptionnel.
3: Oui. Alors, bon, on l'appelle Royan Atlantique, puisque le propriétaire, c'est l'agglo, hein, c'est la communauté d'agglomération, d'où le nom. Mais effectivement, il est sur la commune des Mattes, à la station balnéaire La Palmière, dont vous venez de citer le nom. Et globalement, nous sommes à 15 minutes de Royan, n'est-ce pas?
1: Cadre privilégié où s'entraînent quotidiennement plusieurs centaines de chevaux. Alors, il y a des experts, des entraîneurs, des gens de renommée nationale, voire internationale, président.
3: Absolument. Il y avait trois, maintenant il y en avait quatre, maintenant il y en a trois. Ce sont des entraîneurs qui sont spécialisés, enfin il y en a deux qui sont spécialisés dans le galop d'obstacle, d'accord, qui courent principalement dans les grands hippodromes, sur les grands hippodromes parisiens comme à Auteuil ou des endroits comme ça, et un autre qui entraîne des chevaux arabe de plat et qui court lui ou à Longchamp ou dans les grands hippodromes ou dans les Émirats en hiver.
0: Ah oui, vous voyez
3: voilà, donc ça c'est la partie centre d'entraînement et nous partageons le site si vous voulez avec l'association des courses hippiques de Voyant Atlantique que je préside et qui est chargée de l'événementiel, qui est chargée de l'organisation à proprement parler des courses.
1: Absolument, des courses qui sont organisées que ce soit en trot, en plat, en obstacle de Pâques à fin août. Donc les spectateurs viennent en famille et partagent des grands moments d'émotion. Et ce sera le cas dimanche, vous allez nous parler de ce rendez-vous qui va réunir l'élite du trot sur l'herbe.
3: Absolument, et vous voyez, juste avant que l'on se parle, je me suis renseigné de savoir quels étaient les grands drivers, puisque c'est comme ça qu'on les appelle, qui vont être présents. Si je vous parle de Jean-Michel Bazire, si je vous parle de Mathieu Abrivard, de Nils Pacha, Sacha Bitt, Nils, etc. Non, il y a du lourd, c'est le gratin. Alors, je suis d'autant plus à l'aise pour en parler, c'est qu'ils disent, quand ils sont sur des médias spécialisés de chevaux, dont vous connaissez les noms, ils disent que nous avons là ou l'une des meilleures pistes en herbe de France. C'est eux qui le disent. Voilà. Donc, effectivement, on la bichonne, cette piste, on la bichonne, parce que cette épreuve du Trophée Vert, il y a 14 étapes. En France, nous sommes, depuis toujours, une des étapes. L'autre étape, qui ne change pas, c'est la finale, qui est à Cran, en Mayenne, qui est un haut lieu aussi du cheval et des courses hippiques. Voilà. Donc là, pour nous, c'est ce dimanche-là. Je ne vous cache pas que la probabilité que nous soyons en canicule est relativement faible.
1: Oui, c'est vrai.
3: Ce qui n'était pas le cas ces dernières semaines. Auquel cas, ça aurait pu remettre les choses en question.
1: C'est bon.
3: On ne sera pas en canicule.
1: Voilà. Ouais. Donc, je précise que c'est une journée, bien évidemment, de sport et de très haut niveau avec donc ce trophée vert qui renouvelle chaque année donc sa confiance à Royan, qui fait partie des plus beaux hippodromes en herbe de France. Il y aura donc
3: la piste.
1: Et il y aura donc le meilleur des drivers, vous l'avez dit, c'est comme s'il y avait Mbappé, Messi et Ronaldo qui vous donnaient rendez-vous dimanche. À partir de quelle heure on ouvre les portes?
3: Alors, on ouvre les portes à partir de midi, puisque nous avons deux points de restauration, un snack et un restaurant. Mais le début des opérations, comme on dit, des paris, c'est 14h30, d'accord ? Oui. Et les courses s'échelonnent toutes les demi-heures, nous en avons 8. Je peux vous dire que nous avons 106 partants, donc c'est un nombre tout à fait intéressant. Des drivers qui viennent d'assez loin, hein. Globalement on vient assez loin parce que des pistes en herbe, surtout pour le Trophée Vert, ils se déplacent d'assez loin, ils se déplacent du sud-ouest et ils se déplacent également de la région ouest.
1: On sera là pour assister à cette étape de Royal Atlantique qui s'annonce particulièrement disputée. Il y a beaucoup de structures gonflables, on peut venir en famille à partir de midi. Donc voilà, il y a des

0: Shade, It Is a Crime. Restez bien avec nous dans la prochaine demi-heure. On va vivre ensemble l'arrivée du Tour de France à Chalon-sur-Saône avec un peloton qui a rejoint les échappés. Et c'est une épreuve, ou tout au moins une étape dédiée aux sprinteurs et à avoir du spectacle. Vous restez bien avec nous.
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0: C'est un bel après-midi qu'on partage. Merci d'être là. Il est 17h. Un point sur l'info avec vous, Catherine Marchaski.
2: Un homme retrouvé mort en Charente, dans le quartier du lycée Marguerite de Valois, rue Louise Érigé à Angoulême. Son corps a été retrouvé peu avant 4h30 ce matin, dans le jardin d'une maison qui était en flammes. Une arme à feu était à ses côtés, selon un communiqué du parquet d'Angoulême. La victime est le propriétaire des lieux, il est âgé de 58 ans. Il aurait été atteint par une balle au niveau du cœur. On a retrouvé une arme d'épaule à canon scié à côté de lui. Une autopsie doit être pratiquée demain. Une enquête a été ouverte et confiée à la police criminelle de Charente, associée à des experts pour déterminer les causes du décès et les circonstances de l'incendie. 5 ans et demi après la disparition de Delphine Jubilard dans le Tarn, sur la commune de Cagnac-les-Mines, des ossements humains ont été retrouvés sur la commune de Mayoc, à une dizaine de kilomètres. Ces fouilles ont été lancées ce matin par les gendarmes. Elles font suite à une audition hier de Cédric Jubilard, le mari de la victime, qui a reconnu devant la justice son implication dans le meurtre de son épouse. Extrait de sa cellule ce matin, c'est lui qui a orienté les enquêteurs pour localiser le corps. Des analyses doivent désormais confirmer la nature des ossements retrouvés. Un accident mortel entre une voiture et un camping-car a eu lieu en début d'après-midi derrière l'espace Cara à Soyaux, près d'Angoulême, sur la départementale 1000. Un choc frontal dans lequel le conducteur de la voiture est décédé. Le conducteur du camping-car a lui été blessé et transporté à l'hôpital d'Angoulême. Dans l'accident, une bouteille de gaz qui se trouvait dans le camping-car a explosé, provoquant un début d'incendie de végétation. La route départementale 1000 a dû être coupée à la circulation le temps de l'intervention des pompiers. La piscine de Royan est fermée jusqu'à nouvel ordre. Les prélèvements d'eau effectués ce jeudi matin dans le bassin ont donné des résultats non conformes aux normes, au point que la ville a donc décidé de fermer immédiatement la piscine municipale. Une équipe technique est mobilisée pour traiter l'eau et de nouvelles analyses seront effectuées avant que la ville ne donne son feu vert pour la réouverture de la piscine. Selon la mairie, la canicule des derniers jours et le soleil qui donne sur les baies vitrées de la piscine pourraient être à l'origine de la détérioration de la qualité de l'eau. En rugby, le sélectionneur du 15 de France, Fabien Galthié, a donné ce matin sa composition d'équipe pour affronter le Japon samedi. Et il n'y a plus de Rochelais dans le groupe des 23 qui vont disputer la troisième journée du championnat des nations. Le Toulousain Alexandre Roumar remplace Oscar Jégou, blessé en troisième ligne. Et sur le banc des remplaçants, c'est un autre Toulousain, le demi-mêlé Paul Graou, qui est préféré à Nolan Le Garec. Clémentine Sellarié sera la présidente du jury du prochain festival de la fiction de La Rochelle, du 15 au 20 septembre prochain. Ce sont les organisateurs qui l'annoncent ce jeudi. Elle avait reçu l'an dernier au festival de la fiction à La Rochelle le prix d'interprétation féminine pour la série diffusée sur TF1, Le Diplôme. Un point météo avec vous, Daniel.
0: 20 degrés en température maximale pour cette nuit. Des températures qui baissent, c'est assez sensible pour demain, puisque les maximales sur les îles, 25 degrés à Saint-Georges-d'Oléron. 29 degrés à La Rochelle, 30 degrés pour Angoulême. Soleil généreux tout au long de la journée demain.
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0: Vous avez raison, mademoiselle, c'est une question d'équilibre. Francis Cabrel.

0: L'équilibriste, ici La Rochelle, Francis Cabrel, et la pêche à l'honneur avec Manon, Lisa et son petit pêcheur dans un instant.
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0: On se rapproche de la ligne, non pas de pêche mais d'arrivée du Tour de France. La Grande Boucle, vous savez, votre radio ici, partenaire officiel du Tour de France. Nous sommes à 12 km de l'arrivée, les sprinteurs se préparent, le peloton est là, ça roule vite. Nous allons retrouver la moto ici, Thomas Coignac dans un instant pour vivre ensemble l'arrivée de cette nouvelle étape du Tour de France dans moins d'aller un gros quart d'heure, on y sera. Allez, à tout de suite pour la suite du son. Je vous le disais, Manon, Lisa, et puis on se programmera aussi un petit coq robin dans les prochaines minutes.

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1: C'était approuvé chaque après-midi sur notre radio ici La Rochelle. On découvre des idées de sortie, des bonnes adresses, des expériences, des livres. Et on adore aussi quand c'est vous, auditeurs, auditrices d'ici La Rochelle, qui nous racontez. Marielle l'a gagné il y a quelques mois dans Objectif 5 points. Votre jeu de culture générale tous les matins, même l'été, entre 11h et midi. Un super séjour à Cognac. Elle en a bien profité. L'occasion de la retrouver à vos côtés, Chloé Bidet.
4: Bonjour Marielle.
5: Bonjour Chloé.
4: Vous avez eu la chance de gagner en écoutant ici La Rochelle un séjour pour profiter notamment du Cognacé. Racontez-nous comment s'est passée cette expérience, où est-ce que vous avez dormi, qu'est-ce que vous avez vu?
5: Alors tout d'abord, je voudrais remercier Pierre Lotti qui me fait gagner à la réponse. Qu'est-ce qui se trouvait dans le jardin des aïeuls, la fameuse phrase sur la pierre qui disait qu'il reposait sous le lierre et les lauriers. Et puis merci aussi à vous tous, à votre équipe. Donc, qu'est-ce que j'ai fait de... Nous avons quand même un an pour réfléchir un petit peu aux dates, ce qui nous a permis de le faire dans des conditions idéales. On avait un très, très beau temps. Et donc, nous sommes partis à Cognac le soir pour profiter d'abord des rives de la Charente. On a découvert des guinguettes. Et ensuite, on s'est rendu donc à l'hôtel du Quai des Pontis.
4: Oui.
5: Qui est très très bien situé sur une petite presqu'île de la Charente, près du Pont Neuf, à deux pas du château.
4: Oh, ça doit être magnifique le cadre.
5: Ah, c'est joli. Puis le soir, c'était illuminé tout le long de la Charente et c'était très très très joli. En arrivant à la réception, d'abord, on a eu un très bon accueil. Tout était très beau et ensuite, donc, nous avons très bien dormi. C'était très confortable et très propre. Le lendemain matin, donc, on est arrivé pour le petit déjeuner. Et là, surprise, un petit déjeuner comme jamais j'ai vu, très copieux, grande qualité qui nous attendait. Donc après, on avait rendez-vous à 10h chez Mekoff,
4: oui,
5: qui est une maison familiale. Puis ensuite, nous sommes allés au restaurant. Alors là, ça a été la cerise sur le gâteau.
4: Ah oui?
5: Ah oui, on a vraiment goûté à des mets extraordinaires. Hein. C'est un chef cuisinier hors pair. Hein. Je recommande vraiment et je voulais remercier aussi les partenaires du jeu de nous avoir offert ce séjour de qualité. Hein. On a été vraiment reçus comme des VIP. Tous nos remerciements à ici La Rochelle.
1: Bravo Marie-Laine. 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De bons cadeaux à gagner. L'arrivée du taux arrive juste après le son des Cockrobin.

0: The Promise You Made, c'est La Rochelle avec Cock Robin. Une promesse d'arrivée dédiée aux sprinteurs qui se déchaînent dans un instant. C'est l'arrivée du Tour en direct sur votre radio ici La Rochelle.
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2: Et ce sera une arrivée au sprint, très probablement dans quelques minutes, à Chalon-sur-Saône. C'est la 12e étape de ce Tour de France. On est parti en début d'après-midi du circuit de Nevers-Manicourt. Il reste 3,8 km et le peloton est groupé. Ce sont les équipes de sprinteurs qui sont à l'avant, avec notamment pour l'instant l'équipe Astana de l'Allemand Max Kanter qui a terminé deuxième. C'était sur le premier sprint à Pau. On devrait donc avoir un cinquième et peut-être dernier sprint dans ce Tour de France tout à l'heure à Chalon-sur-Saône, tant la dernière semaine sera très difficile pour les sprinteurs. On retrouve Bruno Blanza, vous nous avez fait vivre tout l'après-midi cette étape sur la moto ici, Bruno. Alors, sprint probablement, mais il y a eu de la bataille quand même, notamment pour reprendre l'échappée.
3: Oui, ben on s'y attendait, Thomas, effectivement, parce que il y a le fait que ce soit une dernière opportunité. Forcément, les sprinteurs gardent et les équipes de sprinteurs gardent en tête quand même la dernière étape sur les Champs-Élysées. Mais on sait que depuis qu'elle a été modifiée avec la butte de Montmartre, c'est tout autre chose et un sprinteur qui s'impose, c'est compliqué. Peut-être plus un puncher à l'image de Wout van Aert l'année dernière, qui n'est pas là cette année, le Belge. Donc ça veut dire concrètement que c'est la dernière avant 10 jours où ça va grimper ou rouler, parce qu'il y a encore le contre-la-montre individuel. Donc les équipes de sprinteurs, il y a de la fatigue dans le peloton, on le sait. Elles ont beaucoup roulé hier, elles ont roulé également au début de tour, hein, parce que c'est un nouveau sprint massif qui nous attend ici à Chalon-sur-Saône. Et à un moment donné, eh bien, elles se sont dit qu'il fallait forcément maintenir l'élastique avec les échappées. C'est ce qui est fait pour le moment. Reste à savoir qui va pouvoir se détacher dans ce sprint final, parce que sur les quatre sprints que nous avons eu, Thomas, eh bien, il y en a eu deux vraiment où c'était très lisible, très clair, et Merlier l'a emporté à chaque fois. Sur les deux autres, c'était un petit peu particulier.
2: Ouais, les deux autres remportés par le Néerlandais Olav Koy et hier par le Norvégien Søren Warenskiold. Les équipes de sprinteurs qui ont aussi dû batailler, parce qu'il y a un groupe de 14 coureurs qui a attaqué dans les derniers kilomètres, qui a compté jusqu'à 15-20 secondes d'avance. Donc les équipiers ont dû rouler fort pour reprendre ces contre-attaquants. On a notamment vu l'équipe Lidl Trek très active, et c'est encore un Lidl Trek qui est à l'avant. C'est le champion de Tchéquie, Matthias Vacek, certainement la plus dans un rôle pour amener le maillot vert Mats Pedersen. On a aussi vu Romain Grégoire, le champion de France, faire plusieurs tentatives. 1600 mètres de l'arrivée, et cette fois-ci le peloton est complètement en file indienne. Un mot sur cette arrivée. On a une très longue ligne droite de quasiment 1 km, 1,6 km même, on y est donc dans cette dernière ligne droite. C'est une légère courbe vers la droite sur les quais de Saône, ici à Chalon-sur-Saône. 1300 mètres de l'arrivée à présent. L'équipe NSN qui a la main, c'est l'équipe de l'Érythréen Binyam Girmay, qui est là en 5e position du peloton. Fernando Gaviria aussi, attention au Colombien qui prend la tête de ce peloton alors qu'on va passer sous la flamme rouge peut-être un petit peu tôt. Et là, grosse remontée de l'équipe Alpecin pour Jasper Philipsen. Il est parfaitement emmené, Jasper Philipsen. Il a trois coéquipiers devant lui, dont l'ancien champion du monde Mathieu Van Der Poel. 900 mètres de l'arrivée, Philipsen qui va être déposé dans un fauteuil par ses coéquipiers, mais attention parce qu'il a le Belge Tim Merlier dans sa roue. Deux coéquipiers à présent devant Jasper Philipsen à 650 mètres de l'arrivée. C'est vraiment du tableau noir pour l'instant, même si l'équipe Soudal tente à présent de faire le forcing avec un coéquipier de Tim Merlier. Mais Mathieu Van Der Poel lance le sprint. Oh, grosse chute derrière Mathieu Van Der Poel qui va lancer Jasper Philipsen parfaitement. Il déboîte maintenant Jasper Philipsen, le Belge, avec Girmay dans sa roue, avec Milan Fretin. Maintenant le Belge de la Cofidis qui semble passer devant Fretin ou Philipsen. Duel de Belge, attention, retour dans le troisième Belge, Tim Merlier qui va s'imposer. La victoire de Tim Merlier qui est arrivé de derrière là, alors qu'on s'attendait à un duel entre Milan Fretin et Jasper Philipsen. C'est Tim Merlier qui a finalement surgi pour remporter sa troisième victoire dans ce Tour de France après bien Bordeaux et Bergerac. Tim Merlier s'impose. Bruno Blanza, il va être pas très loin de vous après la ligne ici à Chalon-sur-Saône.
3: Il passe à l'instant devant moi, bien 400 mètres derrière la ligne, et encore avec le bras levé, le poing serré, Tim Merlier. Et on voit justement Van Der Poel à l'instant avec Milan Fretin qui est à côté. Je peux vous dire que là ça monte. Pedersen également dans le coup, le maillot vert tout à l'heure, qui a accentué son avance sur eh bien ses poursuivants, avec là cette fois-ci eh bien les Steven qui est en train de me bousculer. On va essayer de voir, voilà, il se félicite de nouveau Steven avec Tim Merlier, la troisième victoire d'étape. Vous imaginez, avant d'arriver sur le tour, eh bien il en avait gagné trois en deux éditions. Il en est à 6, il a doublé son total, le Belge.
2: Tim Merlier qui s'impose devant Olaf Koy, Jasper Philipsen, Binyam Girmay et Milan Fretin, alors qu'il y a eu une très très grosse chute dans ce sprint. On était autour de la 10-15e position probablement. On a notamment vu Fernando Gaviria, le Colombien, très très amoché dans cette chute. Il faudra faire le bilan pour évaluer les dégâts après ce sprint à Chalon-sur-Saône. On se disait jusqu'à présent, on croisait les doigts, mais il n'y avait pas eu de chute dans les sprints massifs du Tour de France, et c'est Fernando Gaviria, le Colombien, qui est tombé en premier, qui a entraîné, me semble-t-il, dans la chute Soren Varenkjold, le Norvégien, le vainqueur d'hier. Il y a également un autre coureur de l'équipe Lotto qui a fait un soleil. Il est passé par-dessus son guidon à très très haute vitesse. C'est tombé très très fort dans cette chute. Là, on était à peu près à 400 mètres de l'arrivée. Est-ce que vous voyez, Bruno Blanza, autour de vous, des coureurs qui ont l'air d'avoir souffert d'être tombés à l'approche de l'arrivée?
3: Je ne les vois pas forcément là. Et pour le moment, ce que je peux vous dire, c'est que les visages sont marqués forcément, parce que, je vous le disais tout à l'heure, on a eu aussi les amplitudes thermiques. À un moment donné, il a fait 28 degrés sur la route du Tour cet après-midi. On n'a jamais eu aussi frais depuis le départ de Barcelone, et c'est remonté à 36 effectivement quelques heures après, alors que Paul Sexas est en train de passer devant nous avec le visage qui a l'air d'être plutôt détendu. Une journée tranquille, on va dire, pour lui, même si Olaf Koy, son équipier, n'a pas gagné, n'a pas bissé, hein, lui qui a déjà gagné une étape cette année sur le Tour, son jeune qui est coéquipier néerlandais. Et avant demain, eh bien un petit peu plus de montagne. On va essayer de voir avec notamment, ça aurait été bien d'avoir Westhofer si on peut l'avoir tout à l'heure. Je vous tiens au courant en tous les cas. Et ouais, Nicolas Prodhomme qui passe là. Un petit mot peut-être rapidement, Nicolas. Journée tranquille ou pas? Même si Olaf Koy ne gagne pas.
4: Non, journée pas tranquille, journée dure. On a essayé de vraiment de filtrer, vu qu'on n'a pas l'équipe pour rouler, pour que l'échappée soit pas trop grosse. On voulait plus qu'un gars quand même, mais non, c'est l'échappée nous convenait. Mais ouais, le final a été dur sur le positionnement. Moi, je suis pas dans le train pour le sprint, donc j'ai pas tous les éléments pour débriefer. Mais ouais, journée assez dure quand même.
3: Merci, Nicolas Prodhomme de la Décathlon CMA CGM. Effectivement, et puis on attend. S'il nous reste encore un petit peu de temps, Thomas, n'hésitez pas à revenir, parce qu'on pourra voir la réaction d'un autre Français.
2: Ouais, Olaf Koy qui termine deuxième, hein, finalement battu sur la ligne. Parmi les coureurs qui ont souffert de la chute, il y a notamment Dorian Godon de l'équipe Net Company Ineos, le Français, qui était bien amoché, bien râpé. Et là, c'est Fernando Gaviria, le Colombien de l'équipe Caja Rural, qui va passer la ligne dans quelques secondes. C'est lui qui est tombé à très haute vitesse. Et là, par contre, pour Fernando Gaviria, ça a l'air très sérieux. Il est poussé par un coéquipier. Bruno Blanza, on vous retrouve sur la ligne d'arrivée.
3: Oui, Thibaut Garnalec de la formation Total et Énergie, en train d'avaler son coca. Encore une dure journée. On a vu votre équipe à l'attaque aussi.
5: Oui, on voulait être devant. Nous, on n'accepte pas forcément cette course bloquée par les sprinters. Alors, voilà, on voulait donner un peu de mouvement. Malheureusement, c'est Matteo qui se retrouve devant. Ce n'était pas forcément ceux qui étaient désignés. Et voilà, c'est comme ça, on aura essayé, pas de regret. Puis on fait un beau sprint, je crois.
3: Est-ce que l'on bascule dans un autre Tour de France désormais, un petit peu là?
5: Tout le monde cherche un peu encore à avoir des résultats. Très peu d'équipes ont gagné, donc je pense que oui, maintenant ça va être plus ouvert. Enfin, en tout cas, de plus en plus d'équipes qui visaient les sprints vont vouloir aller devant.
3: Merci beaucoup. Récupérez bien sur cette journée, Thibaut Garnalec. Oui, effectivement. Voilà pour les interviews juste après l'arrivée, Tom.
2: Thibaut Garnalec qui parlait de Anthony Turgis, hein, c'est lui qui désignait quand il parlait d'Anto. Belle sixième place aujourd'hui pour Anthony Turgis, un autre Français dans le top 10. C'est Clément Russo de l'équipe Groupama FDJ United qui termine huitième. On a vu Fernando Gaviria couper la ligne avec un bras en écharpe, le cuissard et le maillot complètement déchiré. Grosse chute donc dans ce sprint massif. Et victoire victoire, la troisième dans ce Tour de France du Belge Tim Merlier de l'équipe Soudal Quickstep devant Olaf Koy et Jasper Philipsen. Voilà pour le résultat de cette 12e étape entre le circuit de Nevers-Manicourt et Chalon-sur-Saône. Demain, on sera entre Dole et Belfort pour la 13e étape. C'est tout plat jusqu'au Ballon d'Alsace qui sera situé à 30 km de l'arrivée. On prend de l'altitude. Étape a priori promise demain au Baroudeur. On aura l'occasion de vous en reparler. Ce sera tout à l'heure à 18h30 dans le journal du Tour. Victoire donc, je vous le redis, du Belge Tim Merlier ici pour cette 12e étape du Tour à Chalon-sur-Saône. À tout à l'heure.
0: La promesse sera tenue. 18h30. Autre promesse tenue maintenant, le son de Vita. Et on va se mettre au frais à Lascaux. Lascaux 4, c'est notre série de l'été.

0: Vita, ici La Rochelle, chante « Promets-moi », je vous promets l'arrivée de l'ange Robbie Williams dans les prochaines minutes.
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0: le Centre international de l'art pariétal de Montignac-Lascaux fête ses 10 ans. L'occasion de redécouvrir en Dordogne Lascaux 4, première reproduction intégrale de la grotte originale. Cet été, c'est Clément Leblond qui nous sert de guide sur votre radio ici La Rochelle. Parlons aujourd'hui des techniques picturales.
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3: Les artistes qui ont réalisé Lascaux il y a 21 500 ans ont utilisé vraiment beaucoup de techniques différentes à Lascaux. Des techniques qui finalement sont très modernes, on les utilise aujourd'hui encore. Ils vont utiliser leurs doigts comme pinceaux, des pochoirs en cuir, ou les mains parfois en guise de pochoir. Ils vont aussi utiliser le tamponnage, des mousses végétales, des peaux d'animaux. Ça leur permet de faire d'ailleurs de très jolis dégradés dans cette grotte de Lascaux. Et ils vont aussi utiliser, c'est peut-être plus étonnant, des os d'oiseaux. Alors l'os d'oiseau est naturellement creux, donc ils vont remplir leur bouche de pigments et d'eau, et ils vont venir cracher ces pigments à travers l'os d'oiseau. On a finalement l'aérographe, la bombe de peinture à la préhistoire. Ces pigments dont je parle, ce ne sont que des pigments minéraux, des pigments que l'on va trouver partout autour de nous dans la vallée. En 20 km autour de Lascaux, il y a tout le nécessaire pour la peindre. Et donc, ces pigments, ils vont les récupérer bruts et ils vont venir les moudre à l'aide d'un mortier. Ils vont faire de la poudre. Ces poudres, ils vont les mélanger à de l'eau, certainement à de la graisse animale, pour venir appliquer tous ces pigments, toutes ces peintures, toutes ces couleurs sur les parois. Alors cette technique de l'aérographe primitif, ils vont vraiment beaucoup l'utiliser, principalement sur les chevaux. On va voir que la quasi-totalité des crinières à Lascaux sont réalisées à l'aide de cet aérographe. Ça va vraiment créer presque un effet fumé sur ces crinières. Et ils vont aussi utiliser une autre technique pour les images les plus fines, les détails les plus fins. Ils vont utiliser ce qu'on appelle un crayon. On va prendre des morceaux pigmentaires bruts et on va venir, comme un crayon aujourd'hui, dessiner ces détails les plus fins. Alors beaucoup de ces animaux dans la grotte vont combiner plusieurs techniques. On va utiliser le tamponnage pour remplir, l'aérographe pour les crinières, le pinceau pour les contours. Ce qui fait vraiment que chaque œuvre est très travaillée et on n'utilise pas juste le doigt, mais on va utiliser beaucoup de techniques, ce qui fait qu'il y a aussi certainement beaucoup de préparation en amont avant de peindre Lascaux.
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0: À température maximale ce soir, 20 degrés, on croit rêver. Pour demain, vendredi, un soleil généreux tout au long de la journée, nous dit Météo France, avec de rares nuages qui n'empêcheront pas l'observation du soleil. Donc ça reste très très lumineux pour les températures légèrement fléchissantes, ces températures, avec 25 degrés à Saint-Martin-d'Auray sur les îles, 29 degrés pour La Rochelle, 30 degrés pour Angoulême.
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0: Les bras en croix, on écoute Robbie Williams.

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1: Alain Parfait, chanté Amir, ici La Rochelle. Amir, qui sera du côté du Théâtre des Ribières à Confolens pour la 68e édition du Festival de Confolens. Le concert, ce sera jeudi 13 août. Un événement ici La Rochelle.
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1: Et on va parler à présent de la tournée de prévention Mini Sauveteur qui arrive sur la grande plage de Châtelaillon dimanche 19 juillet de 14h30 à 18h avec la SDSM et avec le groupe Massif. Nous sommes cet après-midi avec notre invité qui nous rejoint pour nous détailler cette manifestation et nous alerter également sur notre responsabilité à tous. Romain Grimaldi nous rejoint. Bonjour à vous Romain.
4: Bonjour.
1: Responsable communication prévention chez Massif et vous êtes une cheville ouvrière depuis plusieurs années côté Massif de cette tournée des mini sauveteurs avec des chiffres qui sont éloquents hein, puisque bon ces moments de baignade sont des moments privilégiés mais chaque été les plages françaises deviennent aussi des terrains d'accidents, de noyades, de malaise, de brûlures ou d'arrêt cardiaque. Hein.
4: Oui, tout à fait. Après, nous, sur cette tournée Mini Sauveteur qui existe depuis 2018, notre but et notre objectif, c'est de sensibiliser les enfants majoritairement de 7 à 12 ans parce que on est convaincu que plus on commence tôt, plus on a de chances que les gestes qui sauvent deviennent naturels.
1: Alors oui, il faut commencer tôt. Et puis, il y a un autre chiffre que tout le monde devrait connaître, c'est le chiffre 5 et plus précisément 5 minutes. Pourquoi ?
4: 5 minutes parce que c'est le temps d'intervention dans lequel il faut réagir le plus vite possible pour que les secours interviennent et c'est important de pouvoir du coup avoir les bons réflexes, connaître les numéros d'urgence quand on est en bord de mer, un numéro qui est peu connu quand on s'aventure en mer ou quand on est en bord de mer, c'est le 196 196 et évidemment le 112, le 18, le 15 qui sont des numéros d'urgence vitaux à connaître. Et il faut savoir guider les secours aussi. Et quand les enfants les connaissent et disent à leurs parents qu'ils les connaissent, ben forcément, ça leur donne peut-être envie, quand ils sortent de notre action Mini Sauveteur, de eux-mêmes de se former.
1: Allez, un enfant sensibilisé ne cherche pas quoi faire, il agit. Donc, la Massif et les sauveteurs en mer de la SNSM donc lancent cette nouvelle édition de la tournée nationale Mini Sauveteur, 25 étapes. Ça va se prolonger jusqu'au 3 août sur les plages françaises et à Paris également. Alors, comment ça va se passer concrètement cette journée de dimanche sur la grande plage de Châtelaillon?
4: Alors, déjà, ça sera donc de 14h30 à 18h. Et ensuite, les parents avec leurs enfants peuvent venir sur ce créneau horaire sans réservation. C'est gratuit. C'est en flux tendu, c'est-à-dire que au fur et à mesure que les familles arrivent avec leurs enfants, eh bien, on accueille tout le monde et on gère au fur et à mesure les différents groupes et on répartit les enfants sur différents ateliers. Et donc, on a 3 ateliers différents.
1: Des ateliers ludiques, interactifs et adaptés aux 7-12 ans, avec donc cette volonté d'évoquer ces principaux risques de l'été, avec des risques spécifiques au littoral, les bons comportements adoptés en cas d'urgence. Qui seront finalement les forces en présence?
4: Alors, on co-organise cette tournée Mini Sauveteur entre la SNSM et la Massif, comme vous l'avez dit en intro. Et ce sont donc une équipe de 6 sauveteurs en mer de la SNSM qui seront présents pour amener tous les bons conseils et les pratico-pratiques aux enfants et aux parents qui écouteront à côté pour leur apprendre les numéros d'urgence, mettre une personne en position latérale de sécurité et pratiquer un massage cardiaque.
1: Voilà, les bons réflexes adoptés face notamment à l'étouffement ou à un malaise. Un kit de prévention. Exactement. Du mini sauveteur sera remis à chaque enfant.
4: Exactement, à la fin de ces 3 ateliers, chaque enfant repartira avec un diplôme mini sauveteur qui est très valorisant pour eux, et en tout cas ils sont toujours très contents d'en avoir un, et parfois même les ados. On a également un t-shirt anti-UV pour la protection du soleil et la casquette ou le bob pour les enfants qui n'ont pas de protection et également...
1: Un kit complet, on l'a compris. Donc on se donne rendez-vous pour cette journée du côté de Châtelaillon plage, grande plage de Châtelaillon pour ces mini sauveteurs qui vont se réunir autour de la Massif et de la SNSM. Donc à partir de 14h30, le rendez-vous est pris, hein.
4: C'est ça.
1: Merci d'être venu nous.
4: C'est ça. Et jusqu'à 18h. Et depuis le début, on a. Pardon. Je voulais juste vous dire que depuis le début de cette tournée, on en est maintenant à presque 1200 enfants sensibilisés.
1: C'est parfait. Grande plage de Châtelaillon plage. Ce dimanche, 14h30, 18h, quoi organisé par la Massif et les sauveteurs en mer, la SNSM. Très belle initiative. On continue. Le son s'enchaîne. Fugees dans un instant. Et le souvenir, la diva Diana Ross nous accompagne sur votre radio. 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

0: avec Chloé Bidet, charantais du jour, un rendez-vous au poil. Vous allez voir, puisqu'elle va vous présenter un artisan barbier assez surprenant du côté du sud de Charente-Maritime. Et puis on embarquera aussi à bord de train, pas comme les autres, les coulisses de la télé avec Johan Rock. On va se plonger dans cette série mythique proposée par France 5 ce soir. Beaucoup de rendez-vous à venir, vous restez bien là.
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4: Ce matin, nous avons un ciel qui est partiellement couvert. La température de l'air, elle est de 14,5 degrés et celle de l'eau à 16 degrés.
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0: Ici La Rochelle, on est avec Julien Clerc. Julien Clerc qui a fait danser et chanter les Francofolies cette année.
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0: Ici, c'est une belle soirée qui s'annonce. Merci d'être avec nous. Il est 18h. Le journal est avec vous, Catherine Berchowski.
2: À Angoulême, le corps d'un homme a été retrouvé très tôt ce matin dans le jardin d'une maison en flammes à côté du lycée Marguerite de Valois. Il s'agit du propriétaire de la maison qui a brûlé, un homme qui vivait seul. Reste à déterminer, Pierre Marsat, les causes du décès et comment le feu a pris dans la nuit.
3: Les sapeurs-pompiers sont intervenus ce jeudi matin très tôt pour éteindre l'incendie d'une maison rue Louise Lériger, juste à côté du lycée Marguerite de Valois, Angoulême. Les policiers ont été alertés peu après de la présence d'un corps inerte et d'une arme à feu dans le jardin qui jouxte la maison en flammes. L'incendie a été maîtrisé dans la matinée. Dans un communiqué publié ce jeudi après-midi, le procureur de la République, Benoît Bernard, indique que l'identité du défunt a été rapidement établie. Il s'agit du propriétaire de la maison, âgé de 58 ans. Une plaie par balle a été constatée au niveau du cœur. Une arme d'épaule à canon scié de calibre 12 a été également découverte sur place. Les enquêteurs de la division de la criminalité territoriale de la Charente et des experts vont désormais s'attacher à préciser les causes du décès et les circonstances de l'incendie. Une autopsie doit être pratiquée ce vendredi.
2: Pierre Marsat pour Ici La Rochelle. Les précisions sont à retrouver sur ici.fr. Un accident mortel entre une voiture et un camping-car a eu lieu en début d'après-midi derrière l'espace Cara à Soyaux, près d'Angoulême. C'était sur la départementale 1000, un choc frontal dans lequel le conducteur de la voiture est décédé. Le conducteur du camping-car a été blessé et transporté à l'hôpital d'Angoulême. Dans l'accident, une bouteille de gaz qui se trouvait dans le camping-car a explosé, provoquant un début d'incendie de végétation. La route départementale 1000 a dû être coupée à la circulation le temps de l'intervention des pompiers. Et puis à Clé, au sud d'Angoulême, toujours en Charente, 25 hectares de champs brûlés en moins de 24 heures. Le sinistre serait dû à la foudre qui a accompagné les orages hier aux premières heures de la matinée. Un incendie à la limite avec la commune voisine de Roulé-Saint-Estèphe. Les flammes se sont propagées à un petit bois au-dessus de la laiterie. Les champs incendiés appartiennent d'ailleurs à la société laitière Terra Lacta. Les sapeurs-pompiers étaient encore en surveillance une bonne partie de la matinée de ce jeudi. Et puis là encore, des orages parfois violents, souvent accompagnés de grêles, ont encore frappé nos deux Charentes. Un axe orageux allant de Rochefort en direction de Saintes. Il est remonté jusqu'au secteur de Saint-Jean-d'Angély, à Torse ou encore à Sonac, près de Matha. Des vignes ont été touchées. Des toitures de bâtiments agricoles et des voitures ont eu de gros impacts de grêlons. En Charente, des orages sévissent en ce moment même dans le secteur d'Aigre-Ruffec. La commune de Mansle est également impactée avec des chutes d'arbres. Les habitants de la Couarte-sur-Mer dans l'île de Ré disposent désormais de 3 distributeurs automatiques de billets de banque sur la commune. Les 2 premiers appartiennent à des banques et se trouvaient à l'entrée et à la sortie de la Couarte. Le dernier a vu le jour la semaine dernière. Il a été mis en place par la commune à 2 pas du centre-ville et de la halle du marché. Il était réclamé depuis des années par les commerçants, Gérald Paris.
4: Angélique est une des commerçantes du marché. Elle y tient l'atelier d'Angèle. Elle y confectionne de façon artisanale des petits bijoux fantaisie. Mine de rien, l'arrivée du distributeur lui change la vie.
5: C'est bien pratique parce que quand on a des produits à tout petit prix, faire une carte bancaire avec les frais qui s'ensuit, c'est bien mieux d'être payé en espèces.
4: 2 à 2,5% de frais par transaction. Un distributeur automatique bien utile aussi quand les terminaux bancaires ne fonctionnent pas. Karine tient un stand boucherie-charcuterie dans le marché couvert.
6: Surtout quand le TPE est en panne, quand on n'a pas de réseau. Sur l'île de Ré, on n'a pas beaucoup de réseau et du coup, on pourra avoir un moyen de paiement. Ça nous évitera surtout les tickets. On avance sur nos clients et des vacanciers qui ne reviennent pas payer.
4: Les consommateurs pourtant satisfaits de pouvoir retirer un peu de liquide à proximité directe du marché.
5: C'est bien, c'était vraiment attendu.
4: Un distributeur qui a coûté 35 000 euros à la municipalité. Mais au-delà du coût, pour Valérie Lévesque, conseillère déléguée à l'activité économique, au marché et au tourisme, c'était vraiment nécessaire.
7: Il y a très longtemps, il y avait un point retrait dans la supérette qui est à côté, qui a été retiré par la banque. C'était un besoin vraiment d'avoir un distributeur automatique au sein du village pour le service public, tout simplement, et qui est donc au cœur du marché de la Couarte.
4: Et pour la petite histoire, le distributeur a pris la place de toilettes qui, du coup, ont été relocalisées un petit peu plus loin dans un local technique.
2: Un reportage à retrouver en images sur notre site ici.fr. On termine par un beau cadeau d'anniversaire. Une septuagénaire remporte 45 095 euros exactement ce matin en jouant sur une machine à sous au casino de La Rochelle après seulement quelques minutes de jeu alors qu'elle était venue en couple pour célébrer son anniversaire. Les symboles se sont alignés sur la machine. C'est le deuxième plus gros gain de l'année pour l'établissement après celui du 30 mars dernier. Le jackpot avait atteint 62 520 euros, là encore sur une machine à sous.
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0: Un soleil généreux annoncé par Météo France demain tout au long de la journée avec des températures qui fléchissent légèrement. 29 degrés en maximal sur le Vieux-Port à La Rochelle, 25 degrés à Saint-Martin-d'Auray. Pour la Charente, 31 degrés attendus à Angoulême.
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0: Et ambiance apéro, la vie est belle, Black.

0: Le bon son de Black, Wonderful Life. Eh oui, la vie est belle, elle est formidable, surtout quand on est en vacances. Une programmation au poil avec Desiree qui célèbre la vie également, et puis frérot Jérémy qui chante frérot. Et il sera là d'ailleurs pour la foire de Barbezieux début septembre. Quand je vous disais que c'est une programmation au poil, je pensais pas si bien dire, puisque vous allez faire la connaissance de Michael. Vous savez, son métier c'est artisan barbier. Il est du côté de Pont et il nous attend dans les prochaines minutes.
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2: La personne, elle se voit dans le miroir et c'est le regard de la personne dans le miroir. Son propre regard, en fait, qui est vraiment satisfaisant dans ce métier, c'est-à-dire qu'on lui donne de la confiance en soi.
3: Comment vous avez découvert ce métier de coiffeur-barbier? Quel a été le déclic pour vous pour changer de métier?
2: Mais en fait, je voulais être coiffeur depuis petit. C'est tout simplement qu'il y a des choses dans la vie qui m'ont pas fait faire ce métier avant. Et du coup, j'avais vraiment envie de faire ça depuis que j'étais enfant, en fait, dans mes souvenirs, ouais.
3: Qu'est-ce qui vous plaît tant dans ce métier en tant qu'artisan barbier?
2: Ben c'est en fait c'est le fait qu'il y ait une personne qui rentre dans le salon, par exemple qui soit un peu triste ou pas bien dans sa tête, et en fait le fait de couper les cheveux à quelqu'un, tailler une barbe par exemple, la personne elle se voit dans le miroir et c'est le regard de la personne dans le miroir, son propre regard en fait qui est vraiment satisfaisant dans ce métier, c'est-à-dire que on lui donne de la confiance en soi, parce que c'est vrai que c'est important une coupe de cheveux, on dirait pas, mais en fait si, son propre regard dans son miroir ça change énormément de choses et je trouve ça vraiment très très sympathique en fait et très très bien de faire ça en fait.
3: Et votre travail était récompensé en plus puisque vous avez eu le titre de champion de France de coiffure masculine. Oui. Vous aimez le challenge et la création?
2: Oui, du coup, oui, j'ai tenté plusieurs concours depuis que j'ai ouvert mon salon. Donc, j'ai été 3e à un concours national au départ. L'année dernière, j'étais 7e. J'ai retenté et j'ai fini, oui, c'est ça, premier.
3: De serveur à coiffeur barbier, c'est le nom de votre livre. Qu'est-ce qui vous a poussé, amené à écrire ce livre pour raconter votre parcours?
2: Deux choses, en fait. La première chose, c'est que je voulais laisser un peu, on va dire, une trace de moi, hein, sans prétention. Hein. Et aussi, moi, quand j'ai fait ma reconversion, donc il y a 8 ans, j'aurais bien aimé lire un témoignage de quelqu'un qui avait fait une reconversion, peu importe hein, le métier, mais je me suis dit ça peut inspirer des gens, parce que maintenant on n'est plus comme à l'époque de mes grands-parents où on gardait un métier toute sa vie, et du coup je me suis dit si ce livre pouvait permettre à certaines personnes, de en lisant mon parcours, de dire bon bah en fait c'est pas que c'est simple, mais si je peux inspirer d'autres personnes à se lancer, pas que dans la coiffure hein, bien évidemment, mais pourquoi pas quoi en fait.
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0: Avec Life, Charles Doré, Michel Berger, ça rime et ça nous fait chanter dans les prochaines minutes. C'est votre soirée apéro, bonne humeur et également conseil. À quoi ça sert les baïnes? À créer des soucis. C'est quoi les baïnes? On est particulièrement concernés sur notre littoral. On reste vigilant. C'est l'heure du bain. 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
1: C'est quoi des baïnes ?
2: Une baïne, c'est un courant du bord de mer qui peut être très dangereux parce qu'il éloigne les nageurs du rivage.
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2: Baïne, c'est ce qu'on dit dans le sud-ouest de la France. Ça veut dire petite bassine. Dans le nord de la France, on dit bâche. Et en Bretagne, on dit poule d'our. Mais comme baïne est le mot le plus connu, c'est celui qu'on utilise aujourd'hui. La SNSM, Société Nationale de Sauvetage en Mer, explique qu'une baïne, c'est un trou dans le sable qui se trouve le long de la plage. Ça peut être petit, comme la pataugeoire de la piscine, avec de l'eau qui stagne, donc de l'eau chaude, ou faire des centaines et des centaines de mètres. Quand l'eau rentre dans la bassine, elle déborde, comme quand tu laisses ton verre sous le robinet. Et en débordant, l'eau, avec les vagues et la force de la marée, se retire d'un coup. Ça crée ce qu'on appelle un courant d'arrachement. Ça veut dire que la mer part très vite et peut t'emmener vers le large. Pour faire attention, il faut que tu repères les cuvettes d'eau ou les grandes flaques et que tu évites d'y barboter quand l'eau monte ou descend. Là, tu peux demander de l'aide à un adulte ou à tes parents. Ils te diront où tu peux jouer en sécurité.
1: Qu'est-ce que je fais si je suis pris dans une baïne ?
2: En France, on retrouve ces bassines sur les plages de l'Atlantique ou de la Manche. Si tu es pris dans une baïne, la SNSM dit qu'il ne faut pas essayer de nager à contre-courant. N'essaye pas de revenir vers la plage, tu vas t'épuiser. Il faut que tu nages parallèlement à la plage. Tu l'allonges, au moins le temps de sortir de la baïne et après de rejoindre le sable. Et tu fais de grands signes avec les bras, en gardant bien la tête hors de l'eau, un peu comme si tu faisais coucou à mamie depuis la bouée jaune.
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1: Et de 3 pour Tim Merlier. C'était l'une des dernières occasions pour les sprinteurs sur le Tour de France. Et c'est une nouvelle fois le bolide belge qui s'est imposé. Après Bordeaux et Bergerac, c'est à Chalon-sur-Saône que le sprinteur de la Soudal Quickstep a levé les bras. Bonsoir Thomas Coignac.
2: Bonsoir Gilles Damingue, bonsoir tout le monde.
1: Vous avez commenté ce sprint sur ICI, un final marqué par une chute impressionnante.
2: Oui, impressionnante. C'est Fernando Gaviria, le Colombien de l'équipe Cara Rural, qui est tombé en premier. Alors, on n'a pas tout à fait compris les tenants les aboutissants de cette chute. Il y a un léger contact avec Olaf Coy, mais on avait l'impression qu'il était déjà en déséquilibre à ce moment-là. Bien amoché, Fernando Gaviria. Ensuite, chute collective, on était à très haute vitesse autour de la 10e place, notamment deux coureurs de l'auto qui ont été particulièrement touchés. On a même vu un vélo voler dans le public.
1: Meilleur français de ce sprint, Anthony Turgis, 6e. Il se sentait bien aujourd'hui. Le sprinteur de Total Energy s'est accroché avec Binyam Girmay dans le final. Chute évitée, mais les chutes, ça fait partie des sprints justement.
3: Oui, on sait très bien que voilà, on a ce risque-là. Tout le monde veut faire un résultat à la clé. Entre sprinteurs, on se respecte toute la journée parce qu'on sait très bien que dans les 10 derniers kilomètres, on dispute nos chances, donc on laisse pas la place aux autres. Encore un sprint très rapide sur cette arrivée-là. Donc, vu le nombre de sprints qu'on a eu, une chute, on va dire, c'est ça va.
1: Pour le vainqueur du jour, Tim Merlier, c'est donc déjà un tour réussi. 3 victoires d'étape et l'épreuve n'est pas terminée.
4: C'est presque parfait. C'est possible plus, mais je suis très content avec 3 victoires ici au Tour de France. Un Tour de France qui est pas facile et ça roule très vite. Alors, je suis content de gagner 3 étapes ici.
1: Fidèle à ses idées, le Breton Baptiste Westhoffer a fait une partie d'étape devant le peloton, seul, puis accompagné, puis de nouveau seul. Le coureur de 26 ans massacre les pédales comme un sanglier laboure les champs, d'où son surnom en finistérien. Élu combatif du jour pour la 3e fois depuis le départ du Tour, Thomas.
2: Oui, mérité, hein, forcément. C'est lui qui avait lancé cette échappée. C'est lui qui l'a relancé ensuite en partant d'abord avec Ewen Kostiou. Ça nous donnait une échappée 100% finistérienne. Puis tout seul dans le final. Alors, il a peut-être pas été assez patient, ceci dit, Baptiste Westhoffer, parce que quand il largue Kostiou, il aurait peut-être mieux valu rester à 4, voire à 2 éventuellement échappés, que d'aller tenter l'aventure solitaire. Même s'il est combatif du jour, ça aurait peut-être permis à cette échappée d'aller un petit peu plus loin.
1: 3e échappée, effectivement, depuis le départ de Barcelone pour Baptiste Westhoffer, qui va bien finir par arriver à conclure.
5: Pour moi, aujourd'hui, c'était l'étape où je m'étais dit, bon, il faut être dans l'échappée aujourd'hui. Mais je pensais qu'il y aurait eu des coureurs un peu plus solides et des plus grosses équipes. Parce que c'était la dernière journée pour avoir, pour moi, un gros résultat. Et c'était vraiment une journée intéressante où on pouvait bien jouer avec le peloton. Des routes un peu vallonnées, un peu étroites, un peu de pluie. C'était vraiment la journée parfaite au final. Malheureusement, maintenant, les équipes, ils laissent plus d'écart. Hein. On a eu une 30, bon... On peut pas aller très très loin et vraiment rivaliser.
1: Au classement général, Tadej Pogacar reste en jaune. Le Slovène qui a fait un heureux derrière le podium. Il y a le fils de Tim Merlier, 3 ans, a eu le droit à un autographe du champion sur son maillot du, bien sûr, aux couleurs de l'équipe de son papa, évidemment. Tadej Pogacar qui a su éviter la chute aujourd'hui.
6: J'ai vu que beaucoup de gars étaient tombés dans le final. J'avais parié sur Fernando Gaviria aujourd'hui et j'étais très déçu de le voir à terre. J'espère que tous ceux qui étaient dans la chute vont bien.
1: Pour tous les coureurs, encore une journée menée à une allure soutenue, 49 km/h de moyenne aujourd'hui. Pour le Normand Nicolas Prodhomme, équipier de Paul Sexas, c'était loin d'être de tout repos.
7: Journée pas tranquille, journée dure. On a essayé vraiment de filtrer vu qu'on n'a pas l'équipe pour rouler, pour que l'échappée soit pas trop grosse. On voulait plus qu'un gars quand même, mais non, c'est l'échappée nous convenait. Mais le final a été dur sur le positionnement. Moi, je suis pas dans le train pour le sprint, donc j'ai pas tous les éléments pour débriefer. Mais journée assez dure quand même.
1: Demain, la 13e étape sera difficile aussi. Elle conduira les coureurs de Dole à Belfort, près de 206 km à parcourir. C'est d'ailleurs la seule étape à dépasser la barre des 200 km, souligne Christian Prudhomme, le directeur du Tour de France.
8: Ça correspond tout à fait à une tendance. La seule étape à plus de 200 km sur ce Tour de France, il y a 10 ans, vous aviez 5, 6, 7, 8 étapes qui dépassaient les 200 km. Alors ça, c'est à la fois pour une raison d'attractivité, mais c'est aussi pour faire en sorte, en cas de températures extrêmes, que l'étape ne soit pas trop longue. Tendance lourde, bien évidemment, avec une étape qui va nous mener à Belfort. par le Ballon d'Alsace, son valet de Dol, le pays de Louis Pasteur, jusqu'à Belfort et son fameux Lyon, en passant par le Ballon d'Alsace, le premier grand sommet du Tour de France, 1905, dès la troisième édition du Tour.
1: Le Ballon d'Alsace et les Vosges au menu, les coureurs qui passeront par le village de Mélisey, la commune de Thibaut Pinot sera jugée le sprint intermédiaire. Cette 13e étape sera à vivre sur votre radio ici demain à partir de 13h30 avec Thomas Coignac et Bruno Blanza.
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0: Le meilleur avec Tina Turner, The Best. Et on va continuer dans cette tonalité avec Karen Yoon et George Harrison qui arrive dans un instant. Là, on va embarquer à bord du train, ou plutôt de la série la plus mythique, la série ferroviaire la plus mythique du PAF. Nous sommes dans les coulisses du train pas comme les autres. Embarquement imminent pour découvrir cette nouvelle saison sur France 5. Et il composte notre billet dès à présent, l'ami Johan Rock.
1: Cet été, c'est déjà la 16e saison de la série des trains pas comme les autres. Des trains qui feront escale en Angola, Singapour, le Kazakhstan, la Malaisie ou Istanbul. Mais en attendant ce soir, Philippe Googler, le baroudeur en chef, composte son billet direction la Floride.
2: Aux États-Unis, l'automobile reste au cœur de la vie des Américains. Et le train, beaucoup moins. Si on fait une moyenne, un Français prend le train plus d'une quinzaine de fois par an. Un Américain, à peine une fois tous les 10 ans.
1: Oui, en Floride, le train n'a pas la côte. Mais ceux qu'a déniché ce soir Philippe Googler valent le détour, comme celui dans lequel les passagers assistent à un spectacle interactif façon Cluedo, à l'issue duquel ils devront découvrir le meurtrier. À ce propos, j'ai demandé à celui qui passe sa vie dans les trains, qu'est-ce que ce moyen de transport révèle des pays qu'il traverse ?
3: Les trains racontent souvent l'âme du pays. Quand vous êtes au Japon et que vous êtes sur le réseau des TGV japonais qui s'appellent les Shinkansen, le retard moyen, quand j'ai tourné là-bas il y a quelques années, je crois que c'était dans les 12 secondes. Et puis qu'après, vous allez tourner... où est-ce que c'était ? Je crois que c'était en Namibie, où vous attendez au bord d'une gare qui n'est signalée par rien, en pleine savane, et puis qu'il y a une passagère à côté de vous qui vous dit « faut quand même pas que le train tarde trop, parce que dans le coin, il y a des lions », vous sentez bien la différence.
1: En parlant d'animaux sauvages, ce soir, vous allez assister à une séquence très impressionnante dans laquelle Philippe Googler part avec deux gars dans les Everglades capturer un alligator à main nue. Le journaliste finit même à califourchon sur le dos de la bête. Il n'a pas à chipoter. Il a peur de rien, Googler.
3: Je n'ai pas chevauché très longtemps, si vous regardez bien l'épisode. Quand vous êtes avec des gens qui, par tradition, capturent des alligators et qui ont vraiment l'habitude de faire ça, quand vous filmez avec eux, ils vous mettent en confiance quelque part et vous voyez bien à qui vous avez affaire. Et donc, c'est cette confiance-là qui s'installe progressivement pendant le tournage qui fait que vous acceptez des choses que vous n'accepteriez peut-être pas autrement. La confiance s'installe au fil des heures et des jours pendant les tournages.
1: Faites donc confiance à Philippe Googler qui saura vous mener dans quelques-uns des lieux les plus singuliers de la Floride. Des trains pas comme les autres, épisode inédit à voir ce soir 21h sur France 5.
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1: Tout l'été, on vous accompagne dans vos apéros, vos barbecues. Si vous avez une plancha aussi, on vous donne des recettes pour en profiter. Claire-Marie Restou de l'Atelier Gourmand, c'est à Étré. Claire-Marie, oui, on se fait plaisir cet été avec plein de recettes autour de la viande notamment aussi.
2: Oui, bien sûr. Et puis vraiment des choses très sympas qu'on va pouvoir accommoder facilement avec le reste de notre plancha, de notre barbecue. Et on se fait vraiment plaisir, comme toujours.
1: Oui, c'est ça, exactement. Alors, qu'est-ce que vous nous conseillez ?
2: Alors là, ce que je vous propose, c'est une escalope de saumon avec une vinaigrette, fraises et estragon. Du sucré salé qu'on aime bien.
1: Oui, c'est ça.
2: Donc, on va commencer par la vinaigrette. La vinaigrette, en fait, on la fait avec, on compte une 50 grammes de fraises à peu près, un peu d'estragon, 2 cuillères à soupe de vinaigre balsamique et de l'huile d'olive.
1: Okay.
2: On va venir laver et ensuite équeuter nos fraises. On les coupe en petits cubes. On va hacher l'estragon et on va ensuite mélanger tout ça ensemble. On va goûter, bien entendu, toujours. On assaisonne en sel et en poivre. Et là, on a une jolie vinaigrette qu'on peut utiliser avec du saumon, mais qu'on peut aussi utiliser avec des salades. C'est sympa. Et là, maintenant, on va s'occuper du saumon. Le saumon, on le choisit. On prend des pavés assez épais pour qu'ils se tiennent bien. On peut le cuire au barbecue ou à la plancha. Les deux sont très sympas. On peut déjà les saler pour, si vous gardez la peau, vous allez saler la peau. Et comme ça, en salant, ça va nous faire une belle croûte. Moi, j'adore. J'adore ce côté croustillant. Et du coup, on fait bien cuire au niveau de la peau.
1: Oui, c'est
2: ça. Et comme ça, on voit progressivement ensuite la cuisson de notre poisson au fur et à mesure. Et ça nous fait vraiment un poisson qui est très bon, qui est tendre et qui se mange tout de suite, quoi. On le fait pas en avance.
1: Il y a un côté fumé aussi, surtout avec le barbecue qui apporte aussi quelque chose. Voilà pourquoi ne pas cuisiner votre saumon au barbecue. C'était la recette du jour grâce à Claire-Marie Restou de l'Atelier Gourmand qui se situe à Étré.
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0: avec Karen Young. Ah, ça va être chaud également dans les prochaines minutes, juste après votre journal. L'ambiance 100% années 80, Laurent Petit-Guillaume. Et après, on se retrouve tous du côté du camping, Radio Camping, pour nous ambiancer pour votre soirée estivale sur votre radio ici, La Rochelle. On en voit de toutes les couleurs, white, black, blues. C'est le son de Joël Ursule qui nous amène jusqu'à 19h pour votre journal.
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1: Un très bon début de soirée qui démarre avec nous, il est 19h.

0: Un point complet sur l'information, voici le journal de la rédaction.
1: La surprise et le soulagement dans cette petite commune du Tarn, des ossements qui pourraient être humains ont été retrouvés sur les lieux indiqués par Cédric Jubilard ce matin, à une dizaine de kilomètres du domicile du couple. L'homme a avoué début juillet le meurtre de son épouse, des fouilles qui ne passent pas inaperçues avec la présence d'une centaine de gendarmes sur place, sous les yeux des habitants de Villeneuve-sur-Vert et Mayocque. Romain Biteau.
2: Des champs à perte de vue brûlés par la canicule, une départementale coupée par des barrages de gendarmerie et au milieu, inaccessible, la zone de recherche. De loin, on distingue trois camions de gendarmerie, des tonnelles blanches au croisement avec un chemin de campagne. Des curieux comme Jean observent la scène.
3: Je pensais bien que on le retrouverait par là, puisqu'il avait dit que... Mais on a été surpris que ça soit à Villeneuve-sur-Vert. À quelques pas de la maison, c'est... Comment je connais spécialement cet endroit, puisque l'hiver, là, c'est un coin où on va faire des promenades. Et donc, sûrement, on a dû passer pas loin où le corps a été enterré. Et si ça fait 5-6 ans que donc on y est passé plusieurs hivers.
2: Aucune info ne filtre sur le résultat des recherches. Cette découverte d'ossements, un soulagement pour Jean et les habitants de Cagnac, commune de la famille Jubilard. Ils espèrent tous qu'elle va permettre d'enfin tourner la page 5 ans après.
1: L'Europe. Reportage ici Occitanie. Une circulation très difficile dès demain et tout le week-end sur les routes de France. La journée de vendredi est classée rouge dans le sens des départs entre le nord-est et la région Auvergne-Rhône-Alpes. Selon Bison Futé, c'est orange pour le reste du pays et ça sera également orange dans le sens des retours. Bonne nouvelle justement avec la réouverture progressive de l'A6 dans une heure dans les deux sens de circulation, annoncent les pompiers de Seine-et-Marne. L'autoroute du Soleil fermée depuis 4 jours à cause de l'incendie en forêt de Fontainebleau qui a ravagé 2000 hectares de végétation. Emmanuel Macron, et qui est venu apporter son soutien aux pompiers à la mi-journée, a annoncé le lancement d'un guichet unique afin de collecter des fonds pour replanter des arbres de ce véritable poumon vert de l'Île-de-France. Et puis soyez prudents, la baisse des températures rime avec orages, parfois violents, avec 30 départements du centre et de l'est en vigilance orange ce soir. En Ardèche, ce sont des grelons de la taille d'une boule de pétanque qui sont tombés sur les têtes hier en fin d'après-midi. Députés et sénateurs ont trouvé un compromis sur le projet de loi d'urgence agricole. Il va probablement permettre son adoption définitive, malgré le maintien de plusieurs mesures contestées, sur la gestion de l'eau notamment, ou la réintroduction de pesticides comme l'acétamipride, un puissant insecticide de la famille des néonicotinoïdes, interdit en France mais toujours autorisé en Europe. Et sur ce sujet précis, les parlementaires ont décidé de s'en remettre aux scientifiques, Édouard Marguet.
4: Le sénateur Duplomb en avait fait sa priorité. Puisque l'acétamipride est utilisé par les autres agriculteurs en Europe, il voulait réautoriser ce produit après 10 ans d'interdiction en France. Sa première tentative l'été dernier, la loi Duplomb avait été retoquée par le Conseil constitutionnel après une pétition qui avait recueilli plus de 2 millions de signatures. Depuis, il est revenu à la charge en faisant voter un amendement dans ce projet de loi d'urgence agricole, une réautorisation par la loi. Mais vu la sensibilité du sujet, les députés ont négocié pour y ajouter une condition. Julien Dive est député LR de l'Aisne.
5: Surtout, c'est pas le politique qui décide. C'est pas le parlementaire qui va décider d'une dérogation. C'est pas le ministère. On a fait le choix de remettre le sujet dans les mains de la science. Et ce sera la science, l'ANSES en l'occurrence, l'agence sanitaire, qui décidera ou pas de la dérogation, sous quelles conditions, avec un strict cadre qui sera décidé si c'est le cas.
4: Et cette dérogation ne concernera que la filière noisette, alors que les sénateurs voulaient une réautorisation pour d'autres productions, comme les betteraves sucrières. Reste à savoir si ça suffira à convaincre l'Assemblée nationale, très divisée sur ce texte. Le vote solennel sur ce projet de loi d'urgence agricole aura lieu lundi soir au Palais.
1: Et la France insoumise qui réagit déjà ce soir et parle d'un désastre écologique et sanitaire. En sport, la 12e étape du Tour de France, remportée au sprint, ça devient une habitude, par le Belge Tim Merlier à Chalon-sur-Saône. Son 3e succès déjà. Par contre, c'est fini pour les sprinteurs, puisqu'on va avoir un nouveau tour d'une certaine manière. On passe un paysage accidenté dès demain. Le peloton visite le ballon d'Alsace, Thomas Coignard.
6: Et oui, on sera dans les Vosges au programme 166 km quasi tout plat, puis le ballon d'Alsace, 9 km de montée par son versant le plus difficile et une descente finale jusqu'à Belfort, profil particulier, souligne le français Jordan Jégat.
7: Ouais, c'est ça, je pense que il peut avoir une opportunité pour une belle échappée. Maintenant, c'est un départ sur le plat, donc faudra être quand même un petit peu chanceux pour être devant et ce sera sûrement un gros groupe. L'idéal, ce serait d'être accompagné de bons équipiers à moi pour faire une belle montée et basculer dans un petit groupe et jouer la victoire. Quoi.
6: Et on attend toujours la première victoire française dans ce Tour de France. À noter que le ballon d'Alsace, c'est une histoire particulière. C'est le tout premier col franchi par le Tour de France dans son histoire. C'était en 1905 pour la troisième édition. La dernière fois qu'on y est passé, c'était en 2023 et un certain Tadej Pogacar avait gagné l'étape.
1: Et on vous retrouve demain, évidemment, Thomas Coignac à vivre cette étape sur ici.fr.
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0: Un soleil généreux annoncé par Météo France demain tout au long de la journée avec des températures qui fléchissent légèrement. 29 degrés en maximal sur le Vieux-Port à La Rochelle, 25 degrés à Saint-Martin-d'Auray. Pour la Charente, 31 degrés attendus à Angoulême.
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10: Bonsoir à tous, c'est l'heure de votre petite dose de bonne humeur en tube, recommandée par tous les plus grands spécialistes des plaisirs simples. Une heure de refrains qui font du bien, qui peuvent rappeler des souvenirs. Et ça commence comme ça.

0: C'est ta chance, c'était Jean-Jacques Goldman.
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0: Une chanson qui, selon Omar Sy, lui a donné envie de se battre, de tout faire pour réaliser ses rêves. Voilà comment il raconte. Cette chanson a résonné très fort en moi. Il me dit, t'as pas la bonne couleur, la bonne religion, t'es pas au bon endroit. Eh ben, c'est ta chance, tu vas être obligé de faire des trucs de fou pour que ça passe. Et ça s'est plutôt très bien passé pour lui. Phil Collins, lui aussi, sait très bien faire passer les messages. Bon, ok, c'est en anglais, mais l'émotion, tout le monde la ressent quand il compose, par exemple, Against All Odds.
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0: Boom, c'était Niagara. Un tube qui restera 6 mois dans le top 50 en 1985 et qui révèle au grand public le duo Muriel et Daniel, autrement dit Niagara. Une chanson qui donne toujours envie de danser. Comme quoi les années 80, ça conserve. Faut dire qu'à l'époque, on a eu la chance de pas mal pogoter. Ça entretient les mollets. Et comme il faut jamais arrêter, vous en privez pas. Dans un instant, téléphone arrive avec Argent trop cher.
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0: Vous écoutez Ici La Rochelle, 100% années 80. Ça continue dans une minute, après quelques infos.
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2: Samedi et dimanche, c'est une véritable immersion au temps des chevaliers qu'il vous est donné de vivre en famille ou entre amis à la Rochefoucauld, tout près d'Angoulême. Ce sera la 13e édition de cette grande fête médiévale au pied du château de la Rochefoucauld. Il s'agit d'une grande fête sur deux jours, comme il en existait au Moyen-Âge, avec des reconstitutions les plus fidèles possibles. Un marché médiéval, un campement de chevaliers, il y aura aussi des tirs de catapultes, du théâtre de rue avec des troubadours, des spectacles équestres et même des spectacles de fauconnerie. Et puis samedi soir, à ne pas rater, un magnifique spectacle son et lumière proposé par la compagnie Zouliance. Le plein tarif est de 5 euros la journée. C'est donc la grande fête médiévale de la Rochefoucauld, tout près d'Angoulême, au pied du superbe château. Et c'est samedi et dimanche.
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0: Miracle of Love, c'était Eurythmics. 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
0: Et si vous vous demandez ce que sont devenus Annie Lennox et Dave Stewart, le duo de Eurythmics, eh bien tout va bien malgré leur séparation. Annie vient de publier un livre retraçant toute sa vie, sa carrière en photo. Et quant à Dave Stewart, il prépare une tournée avec les chansons de Eurythmics, mais accompagné d'une autre chanteuse, l'Australienne Vanessa Amorozzi. Voilà, il suffit de demander. Et pour la suite, vous en redemandez. Bon, bah, je vous propose Image, Les démons de minuit, numéro 1 en 1986. C'est tout de suite.
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0: The winner take it all, c'était ABBA. Le gagnant rafale tout en français, hein. Et on peut dire qu'ils ont raflé beaucoup à bas. 400 millions d'albums vendus et plusieurs titres dépassant le milliard d'écoutes en streaming, même partagés en quatre, ça permet de voir venir. Bientôt 20h, l'heure de retrouver Émilie Mazoyer et les essentiels de Décibel. Mais avant cela, toujours dans les années 80, tiens, on écoute Sting, Englishman in New York, juste après ça. Belle soirée à tous.
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1: Belle soirée, bel été à l'écoute d'ici, il est 20h.
0: Essentiel de Décibel, Émilie Mazoyer et John Baez.
2: Bonsoir, merci beaucoup.
3: Merci, John Baez est notre invité ce soir et on accueille aussi Marguerite Capel qui va assurer la traduction. Merci Marguerite. Ma chère John Baez, la poésie et vous, c'est une longue histoire d'amour. Vous avez même chanté des poèmes du Moyen-Âge en français.
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0: Ruth Boeuf, une chanson qui avait été chantée par Léo Ferré en 1955. C'est un poème très ancien, un poème du Moyen-Âge. Vous avez chanté les poèmes de Rimbaud également.
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0: C'est Enfance 3 de Rimbaud en 1873. Et vous avez dit ce texte sur votre album Baptism en 1968. Alors la poésie et vous, c'est une longue histoire d'amour. Vous publiez aujourd'hui pour la première fois vos textes poétiques. John Baez, pourquoi avoir attendu aussi longtemps?
2: When I wrote them was 40 some years ago.
3: J'ai écrit il y a une quarantaine d'années.
2: I wasn't making a book, I was just making.
3: Je n'avais pas du tout l'intention de faire un livre, j'écrivais des poèmes, c'est tout.
2: Later after the paintings and
3: et plus tard,
2: books etc.
3: Après avoir fait des livres, des tableaux, il a été temps de retrouver tous ces poèmes éparpillés dans ma maison, qui étaient aussi dans des hangars et des boîtes. Il m'a fallu 3 mois pour les rassembler. Certains étaient tellement anciens que j'ai dit à mon assistante, je sais qu'il y a ce poème qui est quelque part. Elle a même retrouvé un vieil ordinateur qui avait 40 ans et elle a retrouvé le poème que je cherchais. Et on a dû tout retranscrire parce que c'était impossible de sortir le fichier. Ça a été une très longue quête.
0: Une très longue quête, mais qui, ça y est terminée. Quête réussie, comme disent les fans de jeux vidéo. John Baez, quand tu verras ma mère, invite-la à danser. Ça vient de sortir. C'est une édition bilingue aux éditions Point. Ça veut dire que vous avez à chaque fois des doubles pages. À gauche, le texte en anglais. À droite, le texte en français. C'est toujours intéressant de voir les traductions, évidemment. Évidemment, parfois vos chansons, John, ont été adaptées en français. C'est le cas d'une des plus célèbres en France, la marche de Sacco et Vanzetti, chantée par Georges Moustaki.

0: grande histoire d'amour aussi avec la langue française. D'où vous vient ce goût pour le français?
1: The French language.
2: Le français?
1: Because this is beautiful.
2: Parce que c'est une langue magnifique.
1: Yeah, there are some languages are prettier than others.
2: Il y a quelques langues qui sont plus jolies que les autres.
1: I don't think English is particularly.
2: Je ne crois pas que l'anglais soit une langue particulièrement intéressante. L'italien, oui. Le français, oui.
0: On dit que l'anglais est quand même une langue plus adaptée pour chanter, pour faire des chansons. Est-ce que ça, vous êtes d'accord avec ça?
1: I think everybody now writes in
2: English. Je crois qu'aujourd'hui tout le monde écrit en anglais. Même à Hong Kong.
1: A songwriter is what language?
2: Quand on écrit une chanson, on écrit souvent en anglais.
1: I don't know to another ear what English.
2: Je ne sais pas comment ça sonne pour une oreille qui n'est pas anglophone.
1: Not as interesting.
2: Mais pour moi c'est pas aussi intéressant que le français ou l'italien.
0: En tout cas, les versions françaises, les traductions sont très très importantes hein, dans ce recueil John Bass, Quand tu verras ma mère, invite-la à danser. C'est traduit par Anne-Laure Tissu. Puisque vous parlez français, avez-vous travaillé avec la traductrice de vos textes?
1: Non, c'est elle qui... She figured it all out.
2: Elle a tout trouvé toute seule. Elle s'est débrouillée.
0: Wow. Eh ben, vraiment, je vous recommande. Même si vous parlez pas super bien anglais, c'est très intéressant quand même de lire la musique des mots de John Bass et ensuite de se référer à la page de droite, à la traduction, voilà, pour essayer de comprendre exactement de quoi il s'agit. On va évidemment parler de ces textes poétiques qui parlent de l'enfance, de la famille, de la nature, de la vie, de tout un tas de gens qui étaient importants pour vous, mais avant, j'aimerais savoir pour vous, John Bass, est-ce que potentiellement tout poème peut devenir une chanson pour peu qu'on trouve la bonne musique?
1: It would be lovely if it worked that way.
2: Ce serait formidable si ça fonctionnait comme ça. Dans mon expérience et celle des personnes que je connais qui écrivent des chansons, on essaie de comprimer les mots dans un poème sur une musique et en général ça ne marche pas vraiment. Il faut les subvertir.
0: Ça veut dire que dans ce recueil, tous les textes, alors certains sont trop longs de toute façon pour faire une chanson, d'autres un peu plus courts, mais certains pourraient correspondre au format de chanson. Vous êtes sûr que dans ce recueil, il n'y a aucune chanson?
1: Non, mais peut-être. I have to look again.
2: Il faut que je le relise.

0: Here's to You, c'est l'histoire de Sacco et Vanzetti, un de vos plus grands succès en France notamment. Vous
1: et
0: avez
1: Italy,
0: un rapport
1: in Spain,
2: et en Italie,
1: Germany,
2: et en Espagne,
0: et en Allemagne. Ouais. Vous avez un... Quel rapport avec cette chanson aujourd'hui?
1: Well, it's interesting because,
2: c'est intéressant parce que ce n'était pas une chanson si connue aux États-Unis parce qu'elle est très politique et qu'aux États-Unis, personne ne se souciait du sort de Sacco et Vanzetti. Mais c'est incroyable à quel point elle a duré. Le point de départ, c'est que Ennio Morricone était un bon ami en Italie et c'est lui qui m'a dit, il faut qu'on fasse ça. Écris-moi ces trois couplets.
1: And then Morricone came to me.
2: Pas spécialement connu.
1: Can you write some words to this?
2: Je lui ai écrit trois ballades d'abord, qui n'ont pas remporté un succès particulier. Et puis Ennio Morricone est venu et il m'a demandé, est-ce que là tu peux écrire des couplets sur cet air? Et c'est devenu cette chanson extraordinaire et extrêmement connue partout sur la

0: vous entendez Jimi Hendrix, magnifique chanson qui s'appelle Little Wing. Jimi Hendrix fait partie des artistes et des amis, des belles âmes, des beaux artistes que vous évoquez dans ce recueil, John Baez, Quand tu verras ma mère, invite-la à danser. Jimi Hendrix, vous vous adressez à lui dans un texte. Tu as joué juste avant moi sur l'île de Wight et on ne sait comment tu as mis le feu à la scène. Pourquoi est-il là et à quel point vous a-t-il marqué?
1: It was
2: one of the specially brilliant performers.
1: L'un des artistes les plus brillants, avec une profondeur d'âme, beaucoup de souffrance aussi, beaucoup d'adoration.
2: The stage burning down at the Isle of
1: Et puis il y a aussi cette scène qui a brûlé à l'île de Wight. Et puis il y a aussi évidemment Woodstock, où il a clôturé le concert avec l'hymne national qu'il a complètement détruit, et c'était magnifique.
0: Ouais, Jimi Hendrix qui, comme vous le rappelez à la fin du poème, n'avait que 27 ans quand il est mort. Et c'est un bel hommage que vous lui rendez. Dans le livre, on croise aussi une artiste qui est beaucoup moins connue en France pour nous, c'est Judy Collins.
2: Oui, je sais. She is strong in the United States.
1: Elle est très connue aux États-Unis. En tout cas, elle reste importante.
2: I think it's because they sang in different languages.
1: Je crois que c'est bizarre. C'est peut-être une question de langue qui fait que j'ai été acceptée rapidement d'Europe parce que je chantais dans d'autres langues.
0: Alors justement, découvrez, si ce n'est pas déjà fait, la voix de Judy Collins. Elle chante Leonard Cohen, ça tombe bien, lui aussi est dans le livre.

0: Le texte qui lui est consacré à Judy Collins, en plus, il est alors très court, très frappant. Il y a, je ne sais pas si je dois révéler la fin, je ne crois pas, mais lisez-le en une page. On passe du sourire à l'effroi. Ça vous amuse de nous balader comme ça, nous les lecteurs? C'est l'ascenseur émotionnel.
1: Oui. Judy and I are good friends.
2: Judy et yeah. moi, on est bonnes amies.
1: And she said, quite a life.
2: Et elle a eu une vie compliquée.
1: Compliquée. So when, but the wonderful thing about her.
2: Mais ce qui est merveilleux
1: when
2: chez
1: I call
2: elle,
1: her, I know she'll start. She laughs.
2: C'est que quand je l'appelle, je sais qu'elle va toujours éclater de rire. Elle a un rire spontané.
1: It's wonderful.
2: Qui est merveilleux.
0: Et puis, évidemment, il y a un moment pour parler de Robert Zimmerman, fils aux yeux bleus venu de Duluth.

0: Robert Zimmerman, c'est le vrai nom de Bob Dylan. On vous sait très liés depuis les débuts respectifs de vos carrières. Est-ce qu'il a lu les textes qui lui sont consacrés?
1: Aucune idée. Absolutely no idea.
2: Je n'en sais absolument rien.
0: Vous aimeriez le savoir ou c'est bien comme ça?
1: C'est bien comme ça. C'est bien. No, I appreciate him now because I had to get over all.
2: J'ai de l'appréciation pour ce qu'il est maintenant. J'ai dû surmonter beaucoup de bêtises. J'ai eu de la chance de le rencontrer à l'époque où je l'ai rencontré. J'ai eu la chance d'avoir ces chansons que j'ai chantées avec lui. C'est extraordinaire. Toutes les autres complications qui ont suivi, c'est terminé aujourd'hui.
0: Qui sont Bébé, Yasha, Étoile, The Raj, Franck et Conseiller?
1: Complicated, but they are
2: compliqué, mais
1: they are inner people.
2: Ce sont discovered when des voix intérieures, des personnes en moi que j'ai découvert alors que je m'étais engagée dans une thérapie approfondie pour affronter des traumas d'enfance. Et comme d'autres personnes, il arrive que l'on découvre les abus par la voix d'autres personnalités. Et je suis heureuse d'avoir eu ce moyen de guérir parce que j'ai aimé toutes ces personnes en moi comme une famille. Et ce qui est important dans le livre, c'est que toutes ces personnalités se sont révélées de meilleurs auteurs, de meilleurs écrivains que ce que je pouvais faire. Parfois, je regardais ce qui était sur la page et je me disais, waouh, c'est pas mal. Et puis, je voyais un autre nom en bas de la page. Yasha est le meilleur auteur.
0: Tellement de choses à dire là-dessus. Déjà que parler de santé mentale pendant des années, ce fut tabou. Et là, que ce soit dans, dès l'introduction du livre, dès votre préface, La poésie et moi, note de l'autrice, vous racontez cette histoire-là, John Bayes. Vous parlez donc de ces voix intérieures. Et en plus, vous les avez embrassées. Et en plus, elles sont là, et créditées finalement dans le livre. Pourquoi est-ce que c'était important pour vous de nous donner ces coulisses-là, de nous expliquer toutes ces voix intérieures et dans quel texte elles étaient intervenues?
1: In a way, it's because I feel as though I owe it.
2: D'une certaine façon, c'est parce que je crois que je leur dois justement de les créditer pour ce qu'ils ont fait, ce que ces voix ont fait pour moi. C'est sans doute la meilleure réponse. Et puis on a fait front ensemble, tous ensemble, toutes ces personnes et moi. Ouais. On a fait front et ça m'a fait du bien.
0: Est-ce que vous pensez que si on avait osé parler de santé mentale, de trauma d'enfance, si on avait cessé ce tabou plus tôt, alors aujourd'hui peut-être de grands artistes comme Janis Joplin ou plus récemment comme Amy Winehouse pourraient être encore avec nous?
1: If they had discovered their own,
2: si elles avaient découvert ou compris leurs propres difficultés, eh bien, les gens, soit ils vont en thérapie, soit ils vont aux alcooliques anonymes, soit ils meurent.
1: It's sad.
2: C'est ça, la triste vérité.
1: But it was huge what they were carrying around with them. A lot of these folks, a lot of
2: toutes ces personnes que vous citez, ces musiciens, portaient un fardeau énorme. Judy, par exemple, je ne sais pas comment elle a fait. Son fils s'est suicidé. Il avait 18 ans. Comment est-ce qu'on vit après ça? Elle vit avec ça. Elle écrit des livres. Elle essaie de se faire du bien. Elle essaie de trouver des façons d'affronter les choses, mais comment affronter une chose pareille? Tout comme Janis n'a pas su le faire à la fin.

0: Alors ça, c'est un album live à avoir dans toutes les bonnes collections de disques, les amis. From Every Stage, album de 1976. John Bass chantait Blowing in the Wind. Cher John Bass, je vois que je parle très très vite, même si elle est bilingue. Elle se dit,
1: no, I love hearing it. It's terrific.
2: J'adore entendre ça, c'est super.
0: Merci beaucoup. Alors, on va écouter une voix qui, je pense, a été importante à toutes les époques, a parlé précisément le 28 août 1963 à Washington et ferait bien d'être écoutée de nouveau en 2025.
3: So even though we face the difficulties of today and tomorrow, I still have a dream.
4: Yes.
3: It is a dream deeply rooted in the American dream.
4: Yes.
3: I have a dream that one day,
4: yes,
3: this nation will rise up and live out the true meaning of its creed.
0: Martin Luther King, le 28 août 1963 à Washington, devant 250 000 personnes. Vous étiez là, Joan. Vous avez d'ailleurs chanté la chanson We Shall Overcome ce jour-là aussi. Est-ce que ce discours de Martin Luther King résonne d'une manière particulière pour vous aujourd'hui dans l'Amérique, est-ce qu'on a encore ce rêve? Est-ce qu'on a encore de l'espoir? Ou est-ce que les temps sont très sombres?
1: Très sombres. And we just try to find different ways.
2: Et on essaie de trouver différentes façons de combattre ces temps sombres. Je n'avais jamais imaginé dans ma vie, ça ne m'est jamais venu à l'idée qu'on pourrait être confronté à un mal d'une telle ampleur.
1: Evil, but the people were not evil.
2: C'est-à-dire
1: so I'm not so sure
2: de la malveillance envers des personnes
1: but it is really an avalanche of,
2: qui ne le sont pas. C'est vraiment une avalanche.
1: The people in this avalanche really, their first order of business is cruelty.
2: Vraiment, les personnes qui sont en train de mener cette attaque,
1: so what does one do?
2: Ce qui les préoccupe, c'est la cruauté, c'est l'humiliation. Alors, qu'est-ce qu'on fait face à ça? On peut avoir l'impression qu'on ne sera pas capable de renverser la vapeur. On ne peut pas faire renverser la marée, on ne peut pas la faire reculer, mais on peut sauver quelques poissons. On peut aller là où il y a besoin d'alliés, on peut être témoin de ces jeunes qui ont parfois 10 ans, qui ne parlent pas anglais, qui n'ont pas d'avocat. Comment est-ce qu'on peut essayer de les protéger? Il faut aller dans les tribunaux, hors des tribunaux. Ça, ce sont des choses qu'on peut faire activement. Et ce n'est pas ce que les personnes imaginent, les marches, les bannières, même si, évidemment, les marches sont aussi très importantes et que je suis ravie que 8 millions de personnes aient manifesté récemment. Parce qu'en Europe, dans d'autres endroits, on se demande, mais qu'est-ce qui se passe dans ce pays? Pourquoi personne ne dit rien?
1: Why didn't somebody stop Hitler?
2: Et moi, en même temps, j'ai passé ma vie à entendre pourquoi est-ce que personne n'a jamais arrêté Hitler. Et bien voilà pourquoi. Parce qu'il était populaire, parce que c'était une véritable secte, une sorte de culte. Et c'est vraiment ce qui est en train de manœuvrer dans la direction d'une dictature aujourd'hui. Et ça ne va pas être simple.
0: Alors qu'est-ce qu'on fait? Dans ces cas-là, on se le répète.

0: Et ceci, we shall overcome. Quelle est pour vous la puissance, soit de la force pure, soit du réconfort, justement, de la musique, des arts, quand les temps sont durs, quand la politique fait peur, est-ce que vous trouvez du réconfort encore aujourd'hui dans la musique, dans la poésie?
1: Of course.
0: Yeah. Oui, bien sûr.
1: And I was joking a while ago because
2: Et je plaisantais il y a peu parce que j'ai raconté que j'avais rejoint un cirque
1: two nights a week for six weeks
2: pour pendant six semaines, deux soirs par semaine, avoir justement ce moment où je pouvais laisser derrière moi, quitter cette tragédie de l'époque. J'ai trouvé ça merveilleux. J'ai d'abord commencé par lire mes poèmes en plein milieu d'un cirque. Et on était au milieu de personnes qui pensaient la même chose et toute personne saine d'esprit partage ce sentiment et on était dans la joie et on pouvait retrouver justement cet esprit un peu plus sain dans le cirque, la musique, les arts, tout ce qui est impossible à écraser. En réalité, ils peuvent essayer, mais ça se relèvera.
1: For my part, I appreciate
2: en ce qui me concerne, j'apprécie tout ce que j'ai, tout ce que j'ai le privilège de pouvoir avoir. Et c'est important pour moi d'apprécier ce privilège chaque jour parce que ça m'aide justement à traverser cette période difficile. Et j'ai tellement de privilèges. Je vis dans la beauté, au milieu des arbres. Personne ne menace ma vie aujourd'hui. Alors j'essaie simplement de veiller sur mon jardin.
0: Tout ça et l'humour. Je voulais terminer en lisant en français. Et si vous voulez bien, John, vous lirez vos mots à vous en anglais. Parce que oui, l'humour aussi, quelle force! L'écriture. L'écriture est comme l'amour. On ne peut la forcer ou elle meurt en cherchant à croître. L'écriture est comme l'amour. On ne peut la forcer ou elle se change en ciment dans un tube de dentifrice. À vous, John.
1: But do you want me to read it in English?
0: Yes, no. Please.
2: Oh, okay. En anglais.
1: Writing is like love. It can't be forced, or it dies in its own process. Writing is like love. It can't be forced, or it becomes cement in a tube of toothpaste.
0: Merci beaucoup.
1: Very poetic.
2: C'est poétique.
1: Thank you very much.
2: Merci à vous.
0: C'est poétique et drôle. Quand tu verras ma mère, invite-la à danser aux éditions Point. À très bientôt.
1: Merci. Merci.
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0: L'homme qui a réussi à mettre d'accord le Figaro et l'humanité. Bonsoir Benjamin
6: Comment
0: Biolay.
6: J'ai fait ça. Bonsoir.
0: Mais oui, vous avez fait ça. Le Figaro dit, l'auteur-compositeur-interprète le plus doué de sa génération. Et Luma, très d'accord, dit, mais oui, un double album nourri et inspirant. Eh, la classe ou pas?
6: Bah, de ce point de vue-là, ouais, c'est pas rien, quoi. Figaro Huma, je pense qu'il y a que de à ce sujet-là qu'ils ont été d'accord cette année, donc pour une fois, oui, je prends.
0: Ouais, on peut découuper les articles, exactement. Benjamin Biolay, bienvenue dans Décibel. Cet album, le disque bleu, 11e album, double album. C'est vrai qu'il a été accueilli d'une manière unanime. L'Huma et le Figaro, c'est pour la vanne, mais n'empêche, le grand public, ça y est, c'est votre terrain de jeu, quoi, parce que vous n'avez pas perdu la street cred qui vous permet d'être en couverture des Un Rock, mais vous êtes aussi en couvre de Télé 7 Jours et Gala. C'est quoi cette place quasi unique?
6: Ah bah je ne sais pas du tout. Moi, j'étais très content de, que que différents médias s'intéressent à mon cas et tout. Ouais. Après, je ne cherche pas à savoir ce que ça veut dire d'être à ces endroits-là, c'est sûr.
0: Alors, est-ce que ça se traduit quand même sur scène et dans le public notamment? Je pose la question parce que vous avez commencé, vous avez déjà fait quelques dates de votre tournée acoustique. Il y a eu Longjumeau et puis il y a quelques jours le Théâtre Marigny à Paris. Est-ce que vous voyez de nouvelles têtes dans le public? Est-ce que vous sentez venir de nouvelles personnes à vos concerts?
6: À chaque tournée, un petit peu quand même. Ouais, moi, j'ai l'impression que c'est quand on va régulièrement chanter et tout dans les villes de France et tout. Si on le fait bien, les gens quand même ont tendance à revenir et pourquoi pas inviter des amis, c'est ce qu'on fait tous en fait, quoi. En disant viens voir, il y a un groupe super, je les ai vus l'autre fois, ça m'a plu. Et c'est sans doute un truc de bouche à oreille plus que de presse, enfin j'espère après. C'était très chouette quand même, ça faisait longtemps que j'avais pas fait de concert régulier, enfin ouais. Que j'avais pas préparé un concert et tout, et là c'était avec les musiciens que je préfère, même si c'était pas tous là parce qu'on peut pas être 15 sur scène, mais non, c'était trop bien, j'ai pris un grand plaisir.
0: Alors ça c'est vu, en plus il y a des vidéos qui ont été partagées sur les réseaux sociaux, qui ont quand même au moins cette qualité-là.
6: Ah, ils ont plein de qualités, c'est sûr.
0: Ouais,
6: pas que ça. Ouais.
0: Mais je me suis dit, waouh, qu'est-ce qu'il est détendu sur scène, Benjamin. Moi je vais vous voir en concert, en gros, depuis cette période-là. Ça fait 20 ans, Benjamin. Vous êtes la plus longue relation de ma vie.
6: Oh, ça me fait plaisir.
0: Donc, à l'origine, c'est là où j'ai commencé à aller vous voir en concert. Et en vous suivant, d'année en année, d'album en album, je trouve que vous vous êtes détendu sur scène. Je me demande si vous n'avez pas toujours été super à votre place en studio. Ça n'a jamais été une question. Par contre, sur scène, il vous a fallu plus de temps pour apprivoiser la bête.
6: Beaucoup, beaucoup plus de temps, ouais. Le studio, c'est pas que j'étais à ma place, mais au début, mes fonctions, elles étaient toutes petites. Quand il faut juste faire un truc, puis après, donc on prend, c'est comme dans n'importe quel métier, en fait, on vous donne de plus en plus de responsabilités et ça se fait de manière très chronologique. Ouais. La scène, en fait, il y avait la scène avant, moi quand j'habitais à Lyon et tout, j'allais jouer, je faisais des concerts, des trucs, et j'étais plutôt détendu. Mais la scène avec la grosse pression d'avoir sorti un disque, ouais. Et puis j'étais au début hyper emmerdé parce que je savais que mon disque, le premier Rose Kennedy, c'était un vrai truc de producteur et que c'était impossible à faire sur scène en fait.
0: Oui, il y a trop d'instruments, trop de choses.
6: C'est une voix toute petite avec énormément de production derrière, ça avait demandé d'ailleurs du boulot, donc je savais que c'était mort. Donc j'ai dû faire avec, et puis ça s'est mis à me plaire, ça s'est mis à me plaire déjà quand j'ai eu du succès en vérité, quoi, parce que ça change la vie quand même d'avoir un peu de succès, et puis quand j'ai commencé à me sentir un peu à ma place, c'est sûr.
0: Ouais, et puis même, je trouve, même physiquement, au début, j'avais l'impression que vous saviez pas quoi faire de votre grand corps, là, et que maintenant, oui, vous savez.
6: Je trouve que c'est là où c'est ce qu'on voit le plus quand quelqu'un est pas à l'aise sur scène, c'est quand son corps paraît bizarre. Parfois, la voix, ça va très bien, mais on sent que le mec ou la fille se sent pas vraiment bien, et moi, je pense que ça se voyait, ouais.
0: Vous pensez que le ciné aussi, ça vous a aidé à ça, à apprivoiser ça?
6: Moi, je pense un petit peu quand même. Le corps, en tous les cas, c'est sûr. Oui.
0: Le disque bleu, les amis, sort les violons comme à l'origine, à l'époque.

0: Alors ça s'est fait dans quel sens, Benjamin, le choix de faire un double album? C'est, vous sentiez que vous aviez des chansons qui étaient vraiment différentes?
1: Oui, il a suffi de quelques chansons, on n'a mis que deux, mais là je me suis dit, voilà, c'est impossible cette affaire de faire
0: sinon ça marche
1: ça
0: pas
1: sur une même face. Bah ouais, parce que je suis à l'ancienne, je pense aux faces d'albums. Et souvent, quand on tournait la face, ça pouvait être complètement différent, mais il y avait eu ce sas entre les deux, ça s'arrête, tu tournes la face et tout. Donc j'ai décidé d'en refaire un, mais j'en avais déjà fait. Et puis, je suis de la génération qui a grandi avec ça, quoi, entre le triple du Clash, Sandinista, le Songs in a Key of Life et l'album Blanc, qui sont des doubles albums.
0: Tous les Led Zeppes quasiment aussi.
1: Ouais. Même Francis Cabrel, si je me trompe pas, Samedi soir sur la Terre,
0: double.
1: C'est double et tout. Goldman en a fait un double aussi, qui a beaucoup. C'est quand même un truc très culturel de l'époque des albums. C'est là où c'est un peu.
0: Et double tournée aussi, du coup. Est-ce que certaines chansons des résidents peuvent se trouver sur la tournée acoustique et inversement, des chansons de la partie plus acoustique de l'album Visiteurs seront dans la tournée électrique?
1: Alors, il y a eu 2-3 chansons de la première phase qui étaient sur la tournée acoustique. L'inverse va être plus difficile.
0: Oui,
1: je pense quand même. Ouais.
0: On verra. Pour le moment, écoutons ma préférée de l'album. Je suis très égoïste. Hein, j'ai fait la programmation en me disant que à vous aussi ça vous plairait d'écouter Morpheus, Tequila, très homme à la tête de chou.
1: Total, et Mélodie Nelson, c'est un hommage à Gainsbourg Vanier, ce couple maléfique qui a fait pour moi l'album français le plus dingue de tous les temps.
0: Benjamin Biolay est dans Décibel et on est bien contents.

0: J'ai envie de dire un truc très banal, mais c'est pas grave, je le dis quand même, je me rattraperai après. Qu'est-ce que c'est beau, merde, alors.
1: Oh, c'est gentil, non, mais c'est un plaisir à faire. En tout. Mais c'est aussi pour la référence, c'est un plaisir de faire vraiment ça en studio. Au studio ICP à Bruxelles, qui est magnifique, avec les vrais sons. Parce que les disques de cette époque, on les adore à cause du son, mais c'est à cause des studios aussi dans lesquels ils ont été faits, quoi. Tu vois, avec le vrai matos,
0: la bonne console,
1: exactement, les bons paravents, bon endroit, le bon compresseur. Et là, on s'est fait un peu plaisir, et du coup, c'est hyper satisfaisant.
0: Et pour essayer de rendre un peu moins banal mon histoire de beauté, j'ai quand même une question là-dessus, justement. Est-ce qu'il y a autre chose d'encore plus important que la beauté quand on fait une chanson? Benjamin, je veux dire, est-ce que vous êtes capable de faire un peu moins beau en vous disant que ça sera peut-être plus intéressant ou plus émouvant ou plus choquant?
1: Non, si c'est plus dansant, je suis prêt
0: à faire moins beau.
1: À faire un petit deal en disant, allez, ce sera un peu moins joli, ou par exemple, ce sera moins poétique, ou je sais pas quoi, mais parce que c'est aussi l'autre fonction pour moi de la musique, quoi.
0: Que ce soit beau.
1: Non,
0: et qu'il faut que ça danse.
1: Soit j'aime la musique parce qu'elle est belle, soit parce qu'elle est dansante, et quand c'est les deux, c'est merveilleux, quoi. C'est vraiment un truc comme les Smiths dont j'ai toujours été fan à cause de ça, quoi. Au début, quand j'ai découvert, je dansais dessus et ça me rendait hystérique, je sais pas, ça me faisait un effet fou. Et puis quand j'ai commencé quand j'ai eu mon premier disco franco-anglais, que j'ai vu les textes, j'étais là, what the fuck, qu'est-ce qu'il raconte et tout.
0: Il y a des dossiers dans les
1: chansons. Quoi, il parle. Ouais. Et parfois c'est très allégorique, c'est de la vraie poésie, quoi. Il y a des fois, il est très direct. Mais, et du coup, j'ai trouvé ça merveilleux.
0: Alors, baladons-nous sur cet album. Il y a, je trouve, un équilibre qui est, mais tellement réjouissant à l'écoute. Par exemple, Soleil profond.

0: fait, vous n'allez jamais dans le cliché. Oui, il y a de la guitare électrique, mais du coup, c'est contrebalancé par des percus.
1: Ouais,
0: c'est pas une grosse batterie bien grasse.
1: Ah non, c'est des vrais percus tropicales. Ouais, je sais pas. Ouais, c'est envie d'expérimenter aussi, parce que soit pour moi, soit pour d'autres artistes, le vrai titre bien rock avec la grosse batterie, avec le gros son rock, j'ai déjà eu l'occasion de l'essayer pour voir ce que ça avait. J'adore, mais là, c'était trop marrant de mettre des percus tropicales, je trouve.
0: Ou alors, quand vous avez des paroles bien punk, comme Pauline partout, Justine nulle part, alors on contrebalance avec un peu de violon.

0: fait penser. Je me souviens quand j'étais au lycée, on avait un prof de français qui nous étudiait les poèmes de Baudelaire et il nous les faisait analyser, il nous disait qu'est-ce qu'il a voulu faire, pourquoi il a fait ça, etc.
1: Ah, je détestais ce genre de prof.
0: Moi aussi.
1: Genre, putain, il me faisait ça.
0: C'était terrible.
1: J'en ai eu plein des tue-l'amour, quoi, qui vont t'expliquer pourquoi tu trouves cette personne jolie. Parce que tu sais, son nez est parfaitement symétrique.
0: Oui.
1: Tu t'en fous, en fait, mais bon.
0: Mais ça m'a appris quand même un truc, au-delà de sécher les cours de français, ça m'a appris que, en fait, quand c'est vraiment réussi, c'est rarement un accident. Alors, est-ce que ça vous arrive, les accidents? Ou est-ce que là, ce qu'on vient d'observer, par exemple, que la guitare est contrebalancée par une percue, que les paroles sont contrebalancées par un violon et tout, ça, c'est pas des accidents.
1: Non.
0: C'est à votre niveau d'orfèvrerie, c'est des heures de prise de tête.
1: Ouais, un peu de prise de tête, c'est des heures. C'est comme si on jouait à la console aussi, c'est un peu ludique quand même. C'est, ou si on faisait une réussite ou un truc, il y a quand même un côté.
0: Ça fait vieux.
1: En le disant, je me suis rendu compte.
0: Mais
1: parce que
0: la console,
1: ça faisait un peu trop jeune par rapport à mon âge, donc je me suis contrebalancé avec un truc de vieux, mais là, je suis allé trop fort. Non, il y a un côté amusant de mettre des mots dans des notes, en fait, quand même. C'est un truc super amusant à faire, je trouve.
0: Et les accidents, ils arrivent ou pas?
1: Il y en a plein, mais ils arrivent sur des compositions. Ça arrive souvent. Il y en a plein par plusieurs par album en général, quoi. C'est vraiment même de se tromper, quoi. Sur la guitare, c'est facile à comprendre, qu'on n'est pas sur la bonne case. Et sur le piano, ça peut être juste une note qu'on n'avait pas prévu de jouer qui crée un accident. Hein.
0: Et donc là, sur l'album, il y a des accidents de studio qui sont devenus la version officielle de la chanson.
1: Ouais, je crois.

0: Poitou, Justine, Nulle part, Benjamin Biolay et l'invité de Décibel. C'est laquelle votre préférée sur cet album, les 24 nouvelles chansons?
1: Oh ben non, mais moi j'en ai pas des préférées.
0: Rien, jamais.
1: Bon, non, ce sera toujours celle que les gens préfèrent qui seront mes préférées. Tant que je vous dirai dans quelques mois après la tournée. Ouais.
0: Benjamin, sur ce nouvel album, j'aime bien parce qu'on retrouve vos obsessions et il y a de nouvelles obsessions. Obsession Jeanne Chéral, que je partage, elle est formidable. Oh, ouais.

0: Vous avez été très impliquée dans le dernier album de Jeanne Chéral. Et alors, elle parlait de vous à toutes les interviews en disant « S'il n'était pas venu me sortir de ma grotte, j'aurais pas fait de disque. »
1: Ouais, après, moi, ça me touche beaucoup qu'elle le pense. Mais je pense qu'elle aurait, quoi qu'il arrive, fait un disque. C'est son carburant, c'est sa passion. Elle est comme moi, elle est complètement fondue de chansons. Quoi. C'est quelqu'un qui adore ça. Et je pense qu'au bout d'un moment, elle se serait dit quand même, faut que je fasse des nouvelles chansons. Mais je l'ai un peu bousculé, peut-être.
0: Mais c'est beau, je trouve, votre histoire, cette espèce de très longues amitiés sur des années. Ça va finir par faire des dizaines même d'années. Je sais pas, on a tellement l'impression que ce monde de la musique, il est concurrentiel et plein de méchanceté et plein de. C'est beau, je trouve.
1: Oui, c'est assez rare. J'ai pas 3000 relations comme ça dans ce métier et tout, mais il faut que. C'est parce que on aurait été amis quoi qu'il arrive, je pense. On a plein de points communs, je trouve.
0: Autre obsession, les dates. Vous vous souvenez de vendredi 12 sur Grand Prix. Nous sommes maintenant au 15 octobre.

0: plus monotone. Qu'on t'a dit d'une voix très basse mais ferme sans mettre les formes.
1: Ça, c'est vraiment le signe des grands nostalgiques de tout noter dans un coin de leur tête, noter la date et quel temps il faisait et l'heure qu'il était.
2: Après, c'était pas noté, mais je pense que c'est que tout est vrai, la date et tout. Ouais. C'est cette histoire-là, enfin, ce petit flashback, il m'est revenu quand j'écris cette chanson à Buenos Aires et tout. Et là, je parle de Lyon, je le savais que c'était à Lyon et tout. Donc, j'ai mis la date peu avant mon départ de Lyon, d'ailleurs, quoi. Donc, oui, c'est ouais. C'est un peu vrai, mais je l'avais pas noté tout ça, mais c'est pas une invention.
1: Mais vous notez des trucs ou pas?
2: Moi maintenant, je sais pas, parce que j'ai tendance à me dire que si je m'en rappelle pas, ça valait pas le coup d'être noté.
1: Waouh.
2: Mais je parle des idées, des idées.
1: Oui, oui. Même des moments où vous dire bah merde, là je suis super ému, tiens je vais noter.
2: Non, je note pas. Je prends pas de photos et tout, mais je suis un peu. L'album de Bad Bunny m'a beaucoup touché parce que de dire j'aurais dû prendre plus de photos, c'est moi je sais exactement ce que c'est que cette sensation. Quand je vis un truc, je pense jamais soit à prendre la photo, soit à le noter, parce que j'ai l'impression que c'est le seul moyen de le vivre vraiment. Mais parfois, tu te dis oh, j'aurais dû
1: garder quelque chose. Bon, alors l'obsession de l'eau, ça c'est pas nouveau, ça fait longtemps que l'eau sous toutes ses formes et notamment la mer est dans vos albums. Mais là, ça y est, vous n'habitez plus que au bord de l'eau.
2: En fait, oui, j'ai de la chance. Même à Paris, que je suis loin des quais de Seine, mais il y a quand même de la flotte et tout.
1: Il y a de la flotte quelque part.
2: Mais ouais. Après, à Buenos Aires, il faut dire les choses. Il y a des gens qui viennent à Buenos Aires, je leur dis, tu sais que c'est au bord de la mer, et ils me croient pas, parce que la ville tourne le dos à la mer. Ouais. Elle est construite dos à la mer. Et ça, quand on les emmène à Puerto Madero, et qu'ils voient qu'effectivement, il y a ce... Bon, après, elle est très polluée à Buenos Aires, on peut pas s'y baigner. Mais il y a réellement la mer, oui. Mais on la voit jamais.
1: Mais alors, vous avez essayé d'analyser ce que ça vous procure, et pourquoi votre disque, il est bleu, et pourquoi, avant de le sortir, il y a eu plein de vidéos où on voyait, oui, la mer, etc.
2: Je sais pas, j'aime ça. C'est à la fois rassurant, et en même temps, ça vous remet en place, quoi. Quand vous faites un tout petit peu de bateau, dès qu'il y a un peu de grain, dès que ça envoie un petit peu, et tout, même quand vous nagez et que vous sentez qu'il y a vraiment du courant, et qu'il n'est pas, ce serait pas très malin d'aller très très au large, vous voyez que vous dépassez, vous sentez bien que la mer, en une seconde, elle peut vous coucher quand même, quoi.
1: D'accord. Ah ouais, donc c'est un truc avec les éléments.
2: Mais j'aime la regarder. Par contre, elle me fait un bien fou, ouais.
1: C'est comme dans Resident Visiteur, la chanson avec la peur de l'avion, qui sont au-dessus de la flotte aussi, quoi.
2: Exactement.
1: Ouais. Non, ça fait du bien, c'est vrai, de se frotter aux éléments. Alors, nouvelle obsession. J'espère que je me suis pas plantée, Benjamin. Mais, en écoutant l'album, j'ai remarqué que ça parlait beaucoup de sommeil. Et alors ça, c'est bien parce que ah, il réfléchit. J'espère que je me suis pas plantée, les amis. Attention. Si j'ai mal interprété, c'est pas grave. Mais on a quand même la sieste. On a Morpheus Tequila. Bon, bah, Morphée, je ne fais que dormir.
2: C'est quelqu'un qui...
1: Voilà. Mauvais garçon, même quand je dors, je fais des ronds, le disque bleu, et on a deux pannes d'oreiller aussi dans le disque, une sur ouais. Juste avant de tomber et une sur mes souvenirs.
2: Ah ouais.
1: Alors, non mais je trouve ça intéressant parce que votre image de mauvais garçon, vous en jouez d'ailleurs dans une des chansons, on se dit le mec ne dort pas la nuit. Et en fait là je trouve que vous parlez vachement de sommeil.
2: Non.
1: Est-ce que vous êtes devenu raisonnable maintenant et vous couchez tôt avec une tisane?
2: Ça peut arriver quand même. Mais c'est très facile à expliquer, c'est qu'avec le temps je trouve la solitude de moins en moins pesante aussi.
1: Ah ouais, c'est vrai.
2: Ouais. Ça me va très bien, je pourrais rester longtemps tout seul et un peu comme un ermite. Le fait de sortir beaucoup, c'est parce qu'on a aussi peur de ça, de la solitude, de
1: oui.
2: Et la nuit.
1: Je préfère être avec Glicon qu'être tout seul.
2: Exactement, et parfois c'est pas Glicon, il y en a juste 9. Et c'est...
1: Oui. Bec BD était pas là.
2: Voilà, il s'était barré. mais c'est un peu ça d'ailleurs, traîner dans des endroits où il y a des gens comme ça et tout. Ouais. Pas forcément les meilleurs endroits du monde pour se sentir bien et épanoui. Mais la peur de la solitude, la nuit qui tombe, le truc. J'ai le souvenir de ces angoisses qui me forçaient à sortir et donc à moins dormir et tout. Maintenant, j'ai pas peur d'être seul.
1: Eh ben, ça fait quand même des bonnes chansons, comme quoi.
2: De toute façon, il faut être tout seul pour faire ça. Ouais.
1: Eh bien, merci pour ces mois de solitude, Benjamin, qui nous ont amené ce beau disque bleu. Je me joins au concert de louanges du public, de la presse. C'est absolument incroyable. Et on a hâte de vous voir sur scène. C'est conseillé par l'Humanité et le Figaro, les amis, c'est important.
2: C'est pas rien, ouais.
1: Merci
2: Benjamin. Merci beaucoup.
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1: Aujourd'hui, j'ai testé pour vous le cirque de Navacelle. Je vous emmène avec moi dans un endroit qui donne le vertige, mais dans le bon sens du terme. Et pour vivre cette aventure, Christina et Lola sont avec moi. Autant vous dire que l'expérience se vit encore mieux à plusieurs. Direction le cirque de Navacelle. La route serpente tourne, monte, et par la fenêtre, le paysage change peu à peu. Et puis, on arrive dans les hauteurs, on coupe le moteur, silence total. Devant nous, un immense amphithéâtre creusé par le temps. Des falaises vertigineuses, la rivière tout en bas, toute minuscule. On reste là, sans parler, juste on regarde. On entame la descente à pied. Le sentier s'enfonce doucement et dans le cirque, à chaque pas, le décor change. À gauche, des falaises impressionnantes. À droite, de la verdure, des odeurs de nature, le bruit discret de l'eau en contrebas. Une copine me souffle, qu'est-ce qu'on se sent bien ici. Et l'autre qui nous dit, en sortant son téléphone bien évidemment, c'est tellement beau pour capturer tous ces moments. On marche, on discute, on rigole, on s'arrête souvent, pas parce que c'est fatigant, mais chaque virage offre un nouveau point de vue. On arrive en bas, on découvre le village de Navacelle. Quelques maisons en pierre, la rivière qui passe tranquillement, le temps qui semble s'être arrêté. On parle moins fort, on respire profondément. C'est une expérience à la fois physique, parce qu'elle se mérite, et contemplative, parce qu'on prend le temps de vraiment vivre l'instant. Ce que j'ai ressenti ici, un mélange étrange de vertige et de sérénité, la nature immense, presque écrasante, et en même temps, incroyablement apaisante. Partager ce moment avec Lola et Christina rend l'expérience encore plus forte. On s'encourage dans les montées, on rit, on s'émerveille ensemble. Le cirque de Navacelle est un lieu à voir au moins une fois dans sa vie. Accessible toute l'année, il propose de nombreux sentiers de randonnée, bien balisés pour tous les niveaux. Prévoyez une bonne paire de chaussures quand même, de l'eau et surtout le temps pour vraiment profiter. Petit conseil pratique, laissez votre voiture au belvédère de Blandas, 4 euros, et prenez la navette gratuite pour descendre dans le cirque. Elles sont mises en place pendant la saison estivale.
2: Pour que la montagne est belle.
1: J'ai testé, j'ai adoré le cirque de...

0: Lavasselle, un endroit puissant, naturel, inoubliable. C'était Béatrice et on se dit à très vite pour une nouvelle chronique pleine de découvertes.
1: Que l'automne vient d'arriver.
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3: Salut Brice Hizel.
4: Comment il s'appelle déjà ?
3: Je m'appelle David Pasquet, j'ai 55 ans.
4: C'est le musicien alors ?
3: Je suis talabardeur, musicien, compositeur.
4: Ça c'est terrible, les musiciens, ça branche toujours beaucoup les femmes. C'est dur pour les autres.
5: Mais qu'est-ce que tu fais là ?
3: Je suis dans les petits bonheurs.
6: À l'avant la musique !
3: Vous habitez où, vous m'avez dit ? Alors, moi j'habite à Vannes, je viens du centre-Bretagne, de Saint-Nicolas-du-Pélem.
4: Comment t'as fait pour te retrouver là-bas ?
3: Parce que je suis arrivé par la rencontre d'une fabuleuse femme qui a finalement m'a déplacé de mon centre-Bretagne.
7: J'ai jamais vu un homme avoir autant d'égards pour une femme.
3: J'habite là-bas depuis 95. Il y a la mer, il y a la ville, il y a la campagne pas loin. Bon, il y avait une culture vannetaise aussi à Saint-Nicolas, c'est-à-dire que c'est quand même le Pline qui est roi à Saint-Nicolas-du-Pélem. Et finalement, d'aller à Vannes, c'était pas aller tellement l'étranger pour moi.
5: Oui, enfin, en somme, tu n'as jamais quitté le département.
8: Pour ainsi dire.
9: J'ai acheté un petit 45 tours. Regarde.
3: Mon premier 45 tours, c'est un Titi et Gourminet qui se parle avec une petite musique derrière.
10: Et Gourminet, veux-tu jouer avec moi ? Gourminet, Gourminet !
3: Ouais, voilà. Oh Gourminet, non. Bah, j'écoutais ça tous les jours, hein. D'ailleurs je crois qu'il restait toujours sur l'électrophone. Ça me rendait plein de joie et en même temps un peu de méfiance quand même, parce que Titi, faut qu'il fasse attention à Grosminet. Et Grosminet, c'est un malin.
11: Mais oui, c'est bien vu,
12: hein, Grosminet. Allez, vas-y, fais-nous rire.
13: Raconte-nous une histoire, allez.
3: Une blague courte.
14: Bon, vous y allez, oui.
3: Un jour, la plage, celle-ci voulait toucher mon coquillage. Je lui ai dit, oh, fais-moi l'amour si tu veux, mais touche pas à ma coiffe.
4: Très drôle.
15: Ça n'a pas l'air.
16: Ce matin, exercice d'expression orale.
3: N'est que tout de la variant, hein.
15: Ce qui signifie ?
3: Ce qui signifie, c'est pas le tout de raconter les conneries.
15: Ah non, je confirme.
17: Oh, bon, dites pas de conneries.
3: Allez, salut, Canabou.
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18: Gros vin là, il est ben trop bon pour la modurer.
19: En Berrichon dans le texte.
18: À modurer le vin, ça veut dire y rajouter de l'eau. 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
1: Nous sommes avec Joaquim Cordero dans le centre historique de Montferrand. Joaquim, vous avez un parcours assez atypique. Papa était déjà là, le grand frère, la grande sœur, déjà bien installé. Et vous, finalement, vous êtes resté quasiment une dizaine d'années au Portugal avec maman et les autres frères et sœurs avant de venir.
2: C'est ça.
1: Vous êtes de Guarda, que l'on dit feia, farta et formosa.
2: C'est ça.
3: Alors, farta, généreuse, fria, parce qu'elle est à 1000 mètres d'altitude.
1: Voilà, fria, c'est la ville la
3: plus haute du Portugal. Après, une mauvaise langue disait qu'elle était vilaine. Et moi, je dirais plutôt qu'elle est formose, c'est les charmeuses, quelque chose un petit peu dans ce genre.
1: Bon, en tout cas, c'est là où vous êtes né, c'est là où vous avez passé vos premières années, enfin, proximité, dans un petit village, Montsoito.
3: C'est ça.
1: Un beau jour, donc, vous décidez de partir. Votre papa est venu vous chercher avec votre sœur. Racontez-nous.
3: On part. À l'époque, on était mal informés.
1: Oui, les gens disaient que, attention, vous n'avez pas de papier, il faut se cacher, etc.
3: Alors, moi, j'ai passé la frontière donc, d'Espagne, d'abord.
1: Villa Formosa,
3: par les petits chemins. Je me suis retrouvé de l'autre côté. Donc, on a pris le train Fontes du Nord, donc côté Espagne. J'étais accompagné de ma soeur, le beau-frère, le papa. On arrive à la frontière donc, de France. Et là, bon, à la douane, ils m'arrêtent, ils me disent, bon, papier. Donc, j'ai montré ma pièce d'identité. On m'avait dit qu'il fallait que je dise que j'étais seul, parce que sinon, ils pouvaient accuser le papa qu'il n'était pas sœur. Enfin, c'était un truc qui ne tenait pas debout. Mais bon, à l'époque, c'était comme ça.
1: Là, ça a été un vrai problème.
3: Eh bien, ça a été un vrai problème, parce qu'il m'envoie dans une salle. Et au bout d'un petit moment, un gendarme me prend et me ramène. Donc, on était deux. Marche arrière, direction la douane espagnole. J'étais pas majeur, j'avais pas le droit de voyager. Il me laisse donc à la douane, il prend l'autre gars, il l'amène ailleurs. Et moi, j'étais là tout seul.
1: Seul ? Qu'est-ce que vous avez ressenti, la joie
3: Là, j'ai dit, je sais pas comment ça va se passer, mais.
1: Vous n'aviez pas un sou en poche ?
3: Pas un sou en poche, c'était mon père qui avait tout. Je sors de la gare et je prends la route en direction d'Andaï, donc de la frontière française. Je vais essayer de voir si je trouvais mes parents. Au bout d'un petit moment, qui sait que je vois un taxi qui s'arrête à côté de moi. Ma sœur à l'intérieur, je peux vous dire que ce jour-là, j'ai dit, bon voilà, ça y est, je suis sauvé. Elle a été très courageuse parce qu'elle a dit, arrive ce qui arrivera. Mon frère, je ne vais pas le laisser comme ça. C'est quelque chose que je lui dois, ce geste qu'elle a fait.
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4: Quand j'étais petit, j'étais malade en voiture. Donc même si on partait tôt le matin, j'avais pas d'autre choix que de regarder la route. Et c'est comme ça que je me suis un peu intéressé à l'environnement routier, à tout ce qui se passe autour des routes.
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4: Bonjour, Laurent Carré, j'ai 54 ans, je suis professeur d'histoire géographie au Collège de Descartes. Je suis président de l'association Nostalgie, une association qui milite pour la sauvegarde du patrimoine et la mémoire de l'ancienne route nationale 10.
6: Je crois qu'on a là aujourd'hui la définition du prof cool. C'est celui qui arrive encore en 2025 en deux chevaux sur le parking du collège et qui met de l'humain avec un grand H dans toutes ses histoires.
4: Je suis né moi-même un peu par accident sur les bords de la Nationale à Saint-Mandé-Touraine. Et moi, l'attachement me vient du fait que j'ai grandi devant une agence Citroën. Ma mère allait souvent me rechercher dans le garage, ramener les catalogues que je ramenais de chez moi, donc je pense que ça vient de là.
7: Vous êtes une des rares personnes pour qui le mot bouchon ne fait pas tellement peur.
4: Non, voilà, enfin, même jusqu'à, on pousse le vif jusqu'à en réorganiser. Depuis 2013, on organise à Saint-Mandé-Touraine le bouchon de la Nationale 10. La Nationale 10, c'est la route qui fait Paris, Bordeaux, Espagne. 765 km de bitume. En Touraine, c'est vraiment une colonne vertébrale du département puisqu'elle la traverse quasiment, elle la coupe en deux, pratiquement moitié-moitié depuis Château-Renaud jusqu'au sud de Sainte-Maure. Souvenir, souvenir.
6: On pose les cartons, les albums photos, petit tour du département dans les années 50, 60, 70 avec toutes les photos, toutes les cartes postales.
4: Le cocardier dans les années 50 était tenu par un cuisinier humoriste qui avait dressé un petit coq qu'il avait sur l'épaule. Là par exemple on est à Ville-Domé, à la Grand-Vallée, Pierre de Tours, la Cocotte Minute, le garage Citroën, le policier monté sur cette plateforme, la grillade. Elle a brûlé très peu de temps après son ouverture.
7: Pas drôle vu le nom.
4: Et en plus...
6: Alors l'incarnation concrète de cette passion, pour Laurent, c'est une station. On monte dans la Dodoche, direction Ozeau.
4: On est au lieu dit Bellevue, voilà pourquoi on l'appelle la station Ozeau Bellevue, et on est sur la commune de Sainte-Maure-de-Touraine. Premier but, ça a été de la sauver, cette station. On a tous reconnu le caractère patrimonial exceptionnel de l'architecture. Chaque fois, je suis fier, c'est grâce à l'association qu'on a fait bouger un petit peu les
6: Retour
4: choses.
6: Retour à la belle époque, Laurent, sans ceinture, sans limitation de vitesse. Vous le savez, le bonheur des uns.
4: Et avoir une caravane ou une vieille de chevaux devant soi, quand on avait une voiture plus puissante.
6: Et le malheur des autres.
4: C'était une vision d'horreur.
6: À vous de lui envoyer vos souvenirs et vos histoires pour décortiquer tout ça. Il saura prendre le temps.
7: Vous prenez l'autoroute ou pas ?
4: Très rarement. Je veux profiter du paysage, je veux m'arrêter où je veux, quand je veux. Le voyage ne commence pas à destination, il commence quand je monte dans ma voiture.
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2: Taureau, je crois que c'est du 21. Ah non, je sais plus.
8: Savez-vous ce que c'est que l'astrologie ?
9: C'est les astronautes qui vont dans l'espace.
2: C'est l'espace et les constellations, le placement des étoiles.
8: Vous êtes de quel signe ?
9: Verseau. Moi, je crois que je suis taureau.
10: Moi, je suis taureau.
11: Moi aussi, je suis taureau.
8: Comment on a découvert que vous étiez de ce signe-là ? C'est grâce à quoi ?
2: Au mois de l'année, par exemple, le taureau, je crois que c'est du 21 mars jusqu'au 20... Ah non, je sais plus.
12: Moi, j'avais un petit carnet de jeu et il y avait un jeu. Si on réussit le jeu, on savait on était de quel signe.
13: C'est quand même magique, hein ?
14: Waouh, c'est fabuleux ! Et pourquoi on fait ça ?
12: Je sais un peu, Verseau, c'est de quel temps à quel temps ? C'est de la fin de janvier au début de février. Et moi, vu que je suis née le 31 janvier, je suis Verseau, du coup. Ça s'appelle des signes astrologiques. Et l'astrologie, du coup, c'est des signes astrologiques.
8: T'es taureau, ça veut dire que tu rentres, t'as besoin d'une étable ?
2: Non, c'est sur les qualités. C'est quand on est, par exemple, taureau, dans le mois où on est taureau, on n'est pas comme d'habitude.
8: Et vous êtes comment, messieurs les taureaux ?
2: J'en sais rien.
15: Il possède certainement des qualités, mais voilà. Lesquelles ?
12: Je sais pas, moi, je pense de l'émotion. Beaucoup, beaucoup d'émotions. Après, je sais pas.
16: Comment je peux te montrer que je peux être fort et sensible, noble et affectueux ?
17: Les taureaux, par exemple, ce sont des personnes qui sont nées pendant les mois de taureaux.
18: C'est logique.
2: Quand on est taureau, on se contrarie plus, on est plus vexé, alors que d'habitude, non.
12: Taureau, vu que les taureaux, c'est costaud, je pense que les taureaux, ils sont costauds. Enfin, ceux qui ont les signes astrologiques taureaux, ils sont peut-être très forts.
8: Et les balances, alors ?
17: Quand on était le signe astrologique balance, c'est-à-dire que quand il y a quelqu'un qui nous dit quelque chose, on va le balancer.

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1: Ici matin.
2: Le temps de vous lire en marseillais. Bonjour Médéric.
1: Bonjour Philippe.
2: C'est notre linguiste marseillais. Donc on va jouer ce matin un peu comme des enfants.
3: Oui, tout à fait. Alors vous savez à quoi jouent les enfants en ce moment? Enfin ces jours-ci, ces temps-ci.
1: Ces temps-ci, bah, avec le smartphone, ouais, un jeu, voilà quoi.
3: Les tablettes, les jeux vidéo, etc. Ouais. On est d'accord. Bon, les tout petits jouent encore avec des voitures, des robots, les trucs Pokémon, etc. Voilà. Alors autrefois, alors non, je vais pas faire celui qui grommelle à mon réguignard.
4: C'était mieux avant. C'est ça.
3: Non, mais je vais vous parler quand même des réguignards. Les réguignards de Luberon, c'est une association provençale qui, comme son nom l'indique, regroupe des amoureux de la culture et de la langue provençale, des gens du Luberon, qui s'appelle avec autodérision donc les réguignards, en gros les râleurs. Hein. Eh bien, la présidente de cette association est bien connue chez nous. Il s'agit de Claudette Ocelli, aussi connue sous le nom de Mamette, dont on a entendu la voix sur notre antenne pour nous apprendre un peu de provençal. Avec ces réguignards, elle organise jusqu'au 14 mars à Pertuis, à l'espace de Croze, une exposition appelée Joe et Jugué d'antan, qui propose de retrouver des jeux et jouets d'antan et avec leur petit nom en provençal. Alors autrefois, les minots jouaient à Ouda, au dé, au Baouduf, au Toupi ou au Quille. Il y avait les osselets aussi. Alors, je me souviens que mon frère jouait, j'ai toujours trouvé ça bizarre, les osselets. Mmh. Mais voilà, ça a disparu, j'ai l'impression.
1: Oui, c'est vrai.
3: Non, voilà, on ne voit plus ça. Jouer aux osselets, c'est Djouga, Djibotrao et Mélisa Ousset. Par contre, les billes, on y joue encore. À mon époque, on prisait les gros galops comme ça et on tirait les soldats Starlux. Ou on jouait au pot. Enfin bref, voilà, j'adorais les billes. Dans la cour de récré, je pense qu'on joue encore à la marelle ou à la corde persaouta, je traduis pas. Mais probablement plus aux yeobanda, les yeux bandés, au Colin Maillard, qu'on appelle aussi Kukuruma. On dirait une chanson Kukuruma. En revanche, on fait encore liser Skundai, le jeu de cache-cache, à partir du verbe s'escoudre, se cacher. Et on dit parfois, va t'escoudre, va te cacher. On joue aussi à la poupée, la titeille, dans son ousta ou des titeilles, sa maison de poupée, ou bien avec une poupoune pour Djouga à la mama, là non plus, je traduis pas. Quand j'étais minot, j'adorais jouer avec les taraillettes, la dinette, mais aussi à la marchande. J'avais d'ailleurs un bel établi de marchande et je vendais à ma mère, à ma grand-mère, plein de beaux fruits et légumes en plastique, ou du poulet, ou en plastique, ou du fromage en plastoc. Avant, la malbouffe, vous voyez, avait déjà tout prévu. Tous ces jeux d'enfants d'hier ou d'avant-hier sont présentés à l'exposition Joe et Jugué d'antan à Pertuis jusqu'au 14 mars pour ce... Et samedi, donc demain, il y aura en plus un grand jeu de piste sur le double thème du parler provençal et des jeux d'enfants dans les rues de Pertuis, mais aussi du Motus. Tout le t-shirt, toute l'après-midi, nous serons sur place avec mon collègue Obla pour vous faire jouer à Motus en mode démo ou initiation. Mais il y aura aussi un Motus en live, en public, avec les meilleurs joueurs de Motus à défier. Alors, de mon temps, on jouait à cache-cache et celui qui comptait, on disait qu'il pégait. On disait, allez, c'est toi qui pègue. Ouais. Et on joue aussi à faire des moulons dans la cour. Et pour signaler un attroupement, on crie moulon. Donc ce samedi, moulon à Pertuis.
1: Allez, moulon.
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5: S'il y a un endroit qui résume bien les Vosges pour moi, c'est Saint-Maurice-sur-Moselle. C'est un condensé, un résumé, l'endroit que je montre quand on me demande à la fois de raconter l'histoire des Vosges, d'en décrire les paysages et même de parler des gens. La montagne au-dessus, jamais loin, j'allais dire au sortir de la boulangerie carrément. Hein. Et quelle montagne ! Le ballon d'Alsace qui prend racine ici, dont c'est le plus beau versant. 1247 mètres pour le sommet et une vue incroyable. On voit loin, on voit très loin, on voit même parfois trop loin si on ne prend pas le temps aussi de voir le tout près. Mais oui, ce petit brin bélier qu'on croise en juillet, ces arbres, tous les mêmes de loin, tous différents de près. Saint-Maurice, c'est la montagne, c'est l'eau des Vosges, puisque sur Moselle, ben oui, et il suffit de grimper un peu pour comprendre que la Moselle, c'est le fleuve qui nous dit que l'union fait la force, puisqu'il est né en fait d'avoir reçu l'apport de plein de gouttes de rue, comme on dit dans les Vosges, qui à force d'être nombreux à couler, forment cette auguste rivière qu'est la Moselle. L'histoire de Saint-Maurice, c'est l'histoire des Vosgiens, de cette capacité qu'ils ont d'aller là où d'autres ne seraient pas allés, dans la montagne, si belle, c'est vrai, mais pas facile à vivre, hein, surtout au Moyen-Âge, pour les premiers habitants, les premières années où on a vu écrit Saint-Maurice sur quelques parchemins. Les Vosgiens et leur capacité de travail, bien mal récompensée d'ailleurs dans les années 80, hein, mais qui continue à faire des merveilles et qui est un trésor. Je vais vous dire, le travail des Vosgiens, c'est un trésor que la France redécouvrira quand elle comprendra enfin qu'elle peut faire beaucoup mieux et beaucoup plus solide quand elle veut faire elle-même. Et puis, Saint-Maurice, c'est la capacité d'engagement des Vosgiens. Et la montagne, qui a vu le maquis, s'en souvient. Elle qui a été si dure à prendre pour les alliés au sortir de l'occupation. Il y a cette capacité vosgienne à voir passer l'histoire, à en souffrir bien souvent. Bombardements, assauts, frontières même, il n'y a pas si longtemps, quand les voisins alsaciens ne pouvaient plus être français. Au-delà donc d'une marche vers les hauteurs ou même de l'effort physique, un voyage à Saint-Maurice-sur-Moselle, c'est finalement un voyage dans l'âme des Vosges, dans l'esprit de ceux qui y vivent et même de ceux qui y ont vécu. Et c'est fin bien.
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4: Bonjour, je suis Pierre Bourguignon, je suis un ancien officier de gendarmerie. J'ai depuis quelques années écrit quelques polars. J'habite en bordure de côte. Le but de mon écriture, c'est de faire connaître les Landes et faire connaître un peu la gendarmerie, comment elle fonctionne, parce que ces films télévisés et autres ne reflètent pas du tout l'esprit gendarmerie.
6: D'où est née cette idée d'écrire justement a posteriori de votre profession de gendarme ?
4: J'ai eu envie de donner une image précise de la gendarmerie et de la justice plus largement parlant. C'est pour cette raison que j'ai commis une dizaine de polars dont les enquêtes sont menées par les gendarmes. Mais le dernier, bizarrement, il est mené par un détective. Ce détective, il s'appelle François Latournerie. D'accord, mais comme c'est pas très vendeur, c'est Jack Larson.
6: Est-ce qu'il y a un peu de vous dans Jack Larson ?
4: Ouais, disons que je fantasme un peu. Certainement, oui, peut-être.
6: Et alors justement, les diaboliques d'Ossogor, l'histoire en elle-même, vous l'avez complètement inventée ?
4: Ah, complètement inventée. Elle se passe dans une boîte échangiste, c'est pas graveleux, c'est simplement de l'humour, ce que je tiens à maintenir dans tous mes polars. Les Landes, j'aime bien, je les connais bien, pour y avoir vécu depuis tout petit. Les secteurs dont je parle, je les connais particulièrement, qu'il s'agisse du courant du Chêne, de Moliès, de Messanges ou de Dax. J'ai travaillé dans le Tursan, Jaune, Air-sur-Adour. J'ai eu aussi envie d'en parler, puisque j'ai un titre qui se déroule dans ces lieux mêmes, Palombe, Tursan et Salami, le titre. Si vous voulez, on m'a comparé souvent à Saint-Antoine, mais dans le rural, donc j'ai envie d'avoir des titres qui fassent sourire. Tous mes polars, il y a du suspense, vous savez pas qui a fait quoi jusqu'à la dernière page. Ce que je souhaite, c'est pas forcément le cas, mais ce que je souhaite, c'est que le lecteur ait envie d'en lire un autre. J'écris quand j'en ai envie, quand j'ai 10 minutes, 5 minutes, je reprends où j'en étais, et j'ai aucune pression, je me mets dans la peau de l'enquêteur que j'ai été, et bien sûr, je me mets dans la peau du truand, je me dis, si j'étais truand, pour contrer les enquêteurs, qu'est-ce que je pourrais faire ? Et ça vient tout seul.
6: Ce métier de gendarme, finalement, c'était une vocation.
4: C'est arrivé par hasard, mais c'est une vocation. Parce qu'être gendarme, c'est être à la disposition des gens, être prêt, être humain, essayer de comprendre, de trouver des solutions, d'éviter des drames. C'est ça, être gendarme. Et aujourd'hui, ça a beaucoup changé. Les gendarmes sont à l'image de la société aujourd'hui. C'est-à-dire que de la rentabilité, de mon temps, c'est pas ça.
6: Vous voulez dire que leurs conditions de travail ont changé ?
4: Ah, complètement. Ils sont débordés. On leur colle sur le dos de plus en plus de tâches. On peut pas tout faire. On peut tout faire, mais pas forcément bien. Dans le temps, les gendarmes étaient accueillis par la population. Aujourd'hui, on se fait agresser. C'est pas du tout pareil.
6: Donc on rappelle quand même que le nouveau roman, ça s'appelle Les Diaboliques d'Ossogor, c'est publié aux éditions Terre de l'Ouest, qui mine de rien est une maison d'édition de Seignos.
4: C'est un nouvel éditeur qui s'appelle Benjamin Jugio à Seignos, qui porte une attention particulière à l'orthographe et à la syntaxe, et cet éditeur est au top niveau pour ça.
6: Moi, j'ai un petit truc à vous demander, là, quand même, Pierre, avant de se quitter. On va pas le faire à la façon commandant, mais j'aimerais bien quand même que, assez rapidement, vous me donniez le nom de la radio qui vient de vous tendre le micro ce matin.
4: C'est Ici Gascogne.
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1: Le bâtiment rondouillard au toit de chaume de l'ancien Courtepaille à Cussy-les-Forges a pourtant bien failli disparaître. Ce restaurant grill, dont le néon rouge a éclairé pendant des années l'entrée de ce village de la Vallonnée, a accueilli pendant plusieurs décennies les vacanciers en voiture qui descendaient dans le sud ou rentraient chez eux par l'ancienne Nationale 6.
2: Pas moyen d'avancer. Qu'est-ce qu'ils font devant aussi? Et l'autre qui rit, y a vraiment pas de quoi. Ah, ils sont en panne par-dessus le marché, c'était bien la peine de nous doubler tout à l'heure. Ah, si j'avais su, je serais jamais parti en vacances.
1: Le Courtepaille de Cussy-les-Forges a même une histoire particulière. Construit en 1964, c'était le deuxième établissement de la célèbre chaîne, devenu au fil du temps le plus ancien encore debout en France. Dans une archive de 2020, André Leroy, qui en a été le directeur pendant 30 ans, se souvient d'une salle de resto restée dans son jus.
3: Elle est d'origine avec ses rideaux verts, ses banquettes, tout est resté dans son jus comme elle a été faite en 64. C'est magnifique avec ses vieilles tables, ses vieilles chaises, ses briques, la cheminée qui n'est pas la même, les banquettes vertes, des lanternes, c'est vraiment joli.
1: Ce décor authentique a même vu défiler des vedettes des années 70 sur la route de leur tournée, comme Michel Thor ou Claude François. Puis le rideau est tombé en 2020. Le restaurant a fermé et le bâtiment est resté 5 ans à l'abandon. La belle histoire, c'est qu'il a été repris il y a un peu plus d'un an par Christopher Bertrand, un ancien serveur de la chaîne.
4: J'ai démarré chez Courtepaille, j'avais 16 ans. Je travaillais à Courtepaille d'Appoigny, donc en faisant des études pour exercer le métier de tailleur de pierre. Donc oui, rien à voir du tout. Et je suis revenu chez Courtepaille à Cussy-les-Forges. Les choses, parfois, vous savez, vous avez des opportunités dans la vie, il y a des petits clins d'œil, des petites choses.
1: Sous son impulsion, Courtepaille est devenu Courte Patte, un magasin spécialisé pour animaux. Une nouvelle enseigne qui vient de fêter ses 1 an d'existence. Le lieu a changé d'activité, mais il n'a pas perdu son âme. La preuve, toutes les semaines, des automobilistes s'arrêtent encore, pensant venir manger. Ils grimpent le petit escalier jusqu'à la porte avant de réaliser que les grillades ont laissé place aux croquettes pour chiens.
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5: Bonjour, je m'appelle Julien Patrick Escos, mais on me surnomme Papy Cocos. C'est un surnom qu'on m'a donné quand j'étais plus jeune, à l'époque j'avais 14 ans, et c'est une amie d'école qui m'avait donné ce surnom. Et j'ai mon fils qui s'appelle Cocos.
6: Cet homme d'une soixantaine d'années est un médocain, amoureux de sa terre, de son phare. Il se souvient d'un monument laissé à l'abandon durant son enfance, la base du bâtiment, envahie par les ronces et les herbes. Aujourd'hui, le phare de Richard est restauré, il se visite, l'enfant du pays est même devenu le gardien du phare. Cocos, qui d'ailleurs a plus un look de corsaire que de gardien.
5: Oui, tout à fait, parce que bon, quand les enfants viennent, ils me voient avec mon bandana, je suis le pirate.
6: Alors justement, comme les gosses, comme les gamins, comme les drôles, ici, nous allons visiter ce phare.
5: Oui, mais bon, il est pas grand.
6: Il est pas grand, mais on le voit.
5: Oui, mais bon, j'avais ma collègue Aurélie qui a travaillé moi cet été, comme elle disait, c'était son petit phare.
6: Quelles sont ses dimensions exactement?
5: 16 mètres de haut.
6: Et quelle est son histoire? Pourquoi a-t-il été construit ici, juste en bordure de l'estuaire de la Gironde?
5: Et apparemment, autrefois, il y avait un arbre qui est tombé. Les pêcheurs avant se fier à l'arbre. Et après, ils n'avaient plus aucun repère. Ils ont fabriqué ce phare à la suite.
6: Tout est lié à un arbre, c'est fou quoi.
5: Voilà, au départ, c'est un arbre.
6: On va rentrer, vous avez un trousseau de clés qui vous sert à quoi? À ouvrir le phare, tout simplement?
5: À ouvrir le phare. Caline! Caline! Caline!
6: Et Caline, c'est votre chienne donc?
5: Oui, c'est ma chienne. Ça fait 3 ans, comme un mois, qu'elle vit ici.
6: Ah ouais, dans le phare alors du coup?
5: Ben, elle vit dans l'appartement à côté, oui, avec moi.
6: Elle garde bien le phare ou pas?
5: C'est plutôt la gamelle.
6: Où va-t-on là?
5: Je vais vous faire visiter mon chez-moi, là où j'habite, là où je vis tous les jours, enfin, où je dors le soir. C'est là où je passe mes journées.
6: Un bâtiment qui est collé au phare. Ah oui, il y a la cuisine en face.
5: Et à côté, j'ai mon salon. J'ai même la télé, j'ai tout ce qu'il faut.
7: Il y a 7 ans.
5: Je vais sur ICI, parce que bon, les autres chaînes ne me plaisent pas trop.
6: La 3.
5: Voilà, c'est ça.
6: Comment vit-on à l'intérieur d'un phare?
5: Non, après c'est une habitude. On m'appelle l'ermite. J'aime bien la tranquillité, donc bon, l'hiver, moi, ça me dérange pas. Aline ?
6: Nous quittons le local personnel du gardien. Il nous emmène à présent visiter le musée et le phare en lui-même.
5: Aline ?
6: Changement d'ambiance, autant à l'extérieur, il fait très beau, autant quand on rentre à l'intérieur, ça résonne avec, pour commencer, la première pièce qui est un musée.
5: On a des pièces que des photos, que des personnes du coin nous ont données. Enfin, ont donné à l'époque à l'association.
6: Ce phare avec la pièce d'à côté, votre local, c'est chez vous, c'est votre maison.
5: Mais c'est chez moi, et puis moi je l'ai toujours connu, donc après...
6: Quel est l'endroit que vous préférez ?
5: Moi, le carré.
6: À proximité du phare ?
5: À proximité du phare, même.
6: Et c'est pas le phare en lui-même ?
5: Si, j'aime bien le phare, mais bon, je monte pas en haut, j'y monterai pas tous les jours.
6: On peut y aller, là ?
5: Bien sûr, vous pouvez monter, oui.
6: Donc forcément, il y a un escalier en colimaçon. Il y a combien de marches au total ?
5: 63.
6: Alors, vous savez qu'il y a une légende qui dit qu'il y a plus de marches à l'aller qu'au retour. Et vous savez pourquoi ? C'est parce que c'est plus facile à descendre qu'à monter.
5: Il y en a qui descendent et il y en a qui arrivent à nous trouver 72 marches.
6: On a presque le tournis, hein ?
5: Oui.
6: Cocos, gardien du phare de Jodignac et Loirac, va reprendre les visites à partir du mois de mars prochain. En attendant, il se contente de profiter d'un cadre exceptionnel.
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7: Bonjour, Serge Papagali.
8: Monsieur Thomas, bonjour. Et Dauphinois, bien le bonjour également.
7: Le Dauphiné Tour aujourd'hui, où partons-nous ?
8: Ouh là là, alors aujourd'hui, attention, un village isérois dont nous n'avons jamais parlé.
7: Jamais ?
8: Eh non. Ce qui me permet d'ailleurs de vous lancer un défi, mon cher Thomas.
7: Oui.
8: Sûr, celui de le petit défi habituel, celui de trouver le nom de ses habitants. Alors, vous êtes prêts ?
7: Je suis prêt.
8: C'est parti. Partons à Anoisin-Châtelain.
7: Les Anoisoins et les Anoisiennes.
8: C'est ça. Foutez-vous bien de la gueule, les habitants.
7: Mais non, on les aime en plus, ils nous écoutent.
8: Les habitants de cette belle localité dauphinoise se nomment donc les Nuisantins.
7: Oh.
8: Alors, mystère. Mystère total.
7: Parce qu'il fait nuit ?
8: Je sais pas, peut-être qu'il fait nuit sans arrêt. Quelle nuisance se cache derrière ce nom étrange. J'ai cherché.
7: Oui.
8: Vous le savez, chers Dauphinois, à quel point depuis plus de 25 ans maintenant, je cherche pour vous toutes et vous tous, bien sûr. Je cherche quelques bêtises à raconter sur notre belle région. Mais là, je sèche comme une noix au séchoir.
7: Oh.
8: C'est dur à dire, je sèche comme une noix au séchoir, allez-y.
7: Je sèche comme une noix au séchoir.
8: Vous êtes professionnel, vous êtes
7: Dauphinois,
8: jeune,
7: c'est pour
8: vous
7: ça.
8: Êtes dynamique, vous êtes sportif, vous êtes passif, vous êtes une bête en fait. Bon, voilà. À Grenoble, vivent les Grenoblois, à Saint-Marcel, les Saint-Marcelinois, à Visil, les Visilois, à Châtelet, les Châtelois, mais à Noisin, Châtelain, non, les Nuisantins. Bon. Alors, par quel mystérieux parcours sont-ils passés, ces pauvres habitants, pour que leur nom ne puisse pas permettre de reconnaître leur lieu d'habitation, leur village, leur refuge ? Bon, quel plaisantin a-t-il inventé, Nuisantin ? Que celles et ceux qui le savent écrivent donc à Ici Isère, messieurs Thomas Bortolato et Serge Papagallo. Voilà. De Rital, d'accord,
7: oui.
8: Mais qui s'intéresse ardemment à ces sournoises questions dauphinoises. Alors vous allez me dire, mais comment tu les aurais appelés, toi qui fais le malin, les habitants d'Anoisin, Châtelain ?
7: C'est vrai ?
8: Bah oui.
7: Comment vous les auriez appelés,
8: mais,
7: vous, Serge ?
8: Laissez-moi deux secondes, pas plus de deux secondes, ça après. Les Anoisins, les Châtoisins, les Châtanois, vous voyez, c'est pourtant facile d'avoir un nom qui rappelle un peu l'endroit, non de gueule. Bon, les Châtanois, ça peut prêter à confusion.
7: Avec chatte.
8: Chatte et puis noir. Les Châtanois, puis ça peut même être carrément scabreux. Alors, on va dire les Châtanoisins. Les Châtanoisins, et on n'en parle plus. Allez, qu'est-ce qu'on dit ? On dit merci, Papa Galli. C'est comme ça. Il suffit de faire un léger effort d'imagination, ce qui n'a pas dû être le cas des grandes feignasses qui ont trouvé Nuisantin. Vous allez me dire aussi qu'il y a aujourd'hui des sujets plus graves dans le monde, peut-être.
7: Oui.
8: Je n'en suis pas sûr, vous savez. Ah, non. En tout cas, monsieur Thomas et moi-même embrassons bien fort Anoisin Châtelain.
7: Bien sûr.
8: On n'est pas des quand même.
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9: On peut encore partir à la chasse au trésor.
7: Oui.
9: On va partir à la recherche de pierres vieilles de 700 ans.
10: Exactement. Ces vieilles pierres s'appellent les bornes papales, cher ami. Direction donc Valgréas, au cœur de cette curiosité géographique, on va le dire. Oui. Un morceau de Vaucluse posé en plein milieu de la Drôme provençale, on en a déjà parlé. Ça s'appelle l'enclave des...
9: Pape.
10: Oui, borne, réponse.
9: Oh !
10: Ouais, j'ai un petit peu bossé. Celle qui donc délimite, eh bien, ces bornes papales, celle qui délimite l'enclave, ce sont donc ces bornes papales. Alors, à quoi ça ressemble ? Imaginez un grand bloc de pierre taillé, planté verticalement dans le sol, un bon 1,20 m à peu près, avec surtout des blasons, en fait, c'est ça qui est beau. Blasons sculptés, des armoiries, des seigneurs locaux. Celle du comte Avenessin aussi, forcément, avec deux clés entrecroisées, symbole donc du pouvoir pontifical.
9: Ce sont donc de vraies frontières gravées dans la pierre, on peut
10: Exactement.
9: Dire
10: ça. Ces bornes, elles datent du 14e et 15e siècle. Elles ont été installés lors de plusieurs campagnes de bornage en 1324, 1414, 1457. Ben, c'était simple en fait, hein, tout simplement, elles étaient là pour dire ici commence la terre des papes en pleine Drôme provençale. Petit rappel historique quand même, quand les papes s'installent à Avignon au début du 14e, ils cherchent en fait à sécuriser et à agrandir leur possession. Il y a un pape qui s'appelle Jean XXII qui achète Valréas en fait et puis d'autres villages autour, mais le royaume de France bloque toute extension parce que bien sûr les papes ils voulaient aller encore plus loin, mais boum, non, la France bloque tout ça et résultat on a donc une sorte d'enclave figée donc dans les frontières, et donc pour matérialiser tout ça on plante donc des bornes solides, visibles, et surtout c'est indiscutable quoi.
9: Alors évidemment la question c'est de savoir si on peut encore les voir aujourd'hui ces bornes.
10: C'est ça, c'était au 14e siècle quand même. On en a encore 22 en fait autour de Valgréas en place. Vous en avez déjà une devant l'office de tourisme, c'est la plus facile hein, pour la voir, ils l'ont mise là pour qu'on puisse voir à quoi ça ressemble, mais ensuite il faudra quand même un peu de perspicacité pour les trouver. On nous dit à l'office de tourisme que c'est un peu compliqué, c'est un peu difficile parce que elles sont un peu cachées en fait dans des chemins, dans des vignes, dans des champs, des bosquets. Heureusement l'office de tourisme a bossé dessus de Valgréas qui propose aujourd'hui donc un plan en fait d'un circuit pédestre de randonnée franchement hyper simple, accessible, qui permet justement d'en découvrir plusieurs à pied autour de 2-3 heures à peu près en famille. Ça peut faire une belle idée de sortie. On marche dans les paysages de la Drôme provençale tout en étant dans le Vaucluse. C'est ça aussi qui est fun. Et ces pierres sont là pour nous rappeler donc cette chasse au trésor grandeur nature autour de l'histoire donc de l'enclave des papes.
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9: Frédéric Roch a créé à Saint-Pavas un lieu divin et qui expose bien plus de 10 vins produits à consommer évidemment avec modération. Sa passion, les vins, les vieux millésimes. Frédéric Roch, légende d'ici.
11: Bonjour, je m'appelle Frédéric Roch, j'ai 51 ans. Je suis né à Alençon, dans l'Orne, mais je me considère manceau de cœur. Et ma particularité, c'est donc d'être un amateur de vieux millésimes de vin. Alors, quel a été mon parcours? Je suis scientifique de formation, j'ai été statisticien dans des laboratoires pharmaceutiques. Ensuite, je suis devenu conseiller en gestion de patrimoine, où j'ai travaillé en banque, en assurance et à mon compte. Et depuis 2022, j'ai créé Boire du Bon, une cave bar à vin. Et cette cave bar à vin, elle est à Saint-Pavas. Alors cette passion pour les vieux millésimes, ça a commencé quand je me suis intéressé au vin, dès l'âge de 18 ans. Je me suis intéressé petit à petit aux vieux millésimes lors d'achats de vin en vente aux enchères. Un jour, je suis tombé sur une bouteille de ce type-là qui était vraiment exceptionnel et donc là a commencé mes achats de vieux millésimes et c'est devenu vraiment une passion et la majorité de mes bouteilles en cave sont des vieux millésimes maintenant. Est-ce que je suis alcoolique si je bois des vieux millésimes? Non, au contraire, c'est vraiment dans des moments exceptionnels où je sors ce type de bouteille. Alors, quel est le plus vieux millésime que j'ai pu goûter? Alors, j'ai bu un Sauterne de 1937 qui est une très grande année de Sauterne. Et récemment, pour mes 50 ans, je me suis ouvert une bouteille de ma cave personnelle, un quart de chaume 1933 du château de l'Écharderie. Et donc, c'était exceptionnel aussi. C'est le seul vin de la Loire qui a l'appellation Grand Cru. Ah, le meilleur vin du monde, ça c'est une question très difficile, parce qu'aujourd'hui, on fait du bon vin partout dans le monde. Mais c'est vrai que la France fait des vins exceptionnels. Et donc, voilà, il y a les amateurs de Bordeaux, les amateurs de Bourgogne. Donc, je ne veux pas rentrer dans ce match. Moi, je suis un amoureux des vins de la Loire. Voilà, c'est notre région. Hein, on est en Sarthe. On touche du doigt l'appellation de la Loire avec les Janières sur le sud de Sarthe. La Loire, c'est immense. Hein, ça va de Muscadet jusqu'à Saint-Étienne avec les côtes du Forez. Et donc, entre ces deux appellations, il y a énormément de choses. Est-ce qu'en Sarthe, on fait des bons vins? Oui, on fait des très bons vins. Le Janières est une appellation qui est de plus en plus réputée. Kurnonski, qui était surnommé le prince des gastronomes, disait que deux ou trois fois par siècle, le Janières peut être le meilleur vin du monde. Voilà, c'était Frédéric Roch. J'étais très heureux de vous parler de ma passion et donc profiter de la vie parce que chaque année est un bon millésime.
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12: On raconte, on vous rappelle aussi les mille raisons d'aimer la Côte d'Azur. Tout ne se passe pas que sur le plancher des vaches. Salut Tom Aubry.
13: Salut Quentin, bonjour à tous.
12: C'est un bon moyen justement d'ouvrir la page du jour.
13: Allez, c'est parti.
12: Allez hop.
14: Raison numéro 5, journée spéciale. Aujourd'hui, ce 28 novembre, on célèbre une vieille dame. Une vieille dame que l'on connaît tous, c'est la mère de centaines de millions de personnes, car elle borde notre littoral. Je parle bien sûr de la Méditerranée. Méditerranéum, la mer au milieu des terres en latin. Ou Mare Nostrum, notre mer. Et il faut bien dire, ici dans les Alpes-Maritimes, on est tous méditerranéens.
12: Alors, ça veut dire que la Méditerranée fait aussi partie de notre patrimoine.
14: Bien évidemment, un patrimoine que l'on partage avec des millions de personnes. C'est un carrefour de culture, un pont entre trois continents. La Méditerranée a vu naître des civilisations, des philosophes, des poètes et les plus anciennes routes commerciales. Et aujourd'hui encore, elle abrite l'une des plus fortes biodiversités du monde. Des herbiers, des coraux, des tortues, des mérous, un patrimoine naturel incroyable, juste sous nos yeux.
12: Alors, qu'il y ait une journée mondiale de la Méditerranée, pourquoi pas, mais pourquoi le 28 novembre? Pourquoi aujourd'hui précisément?
14: Car il y a 30 ans, jour pour jour, une décision historique a été prise. À Barcelone, le 28 novembre 1995, l'Union européenne et 12 autres pays bordant la Méditerranée se sont réunis pour signer un accord fondateur. C'est le lancement du processus de Barcelone, dont l'un des piliers stipule qu'il faut renforcer les échanges entre les peuples, promouvoir l'éducation, la culture, les droits humains et développer une identité méditerranéenne partagée. En bref, il faut faire de cette mer un lieu de dialogue plutôt qu'un lieu de fracture. Alors aujourd'hui, que l'on vive à Nice, à Menton, à Barcelone, à Tunis ou à Alexandrie, on partage tous un bout de cette mer, de cette histoire et de cette culture commune.
12: Mais on le sait, Tom, hein, la Méditerranée est aussi en danger.
14: Le changement climatique détruit cet écosystème hors norme. Des cachalots aux phoques moines, en passant par le corail rouge et le mérou brun. Car oui, il y a du monde qui vit sous la surface. 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
12: Et ça, c'est une très belle raison d'aimer la Côte d'Azur et d'aimer la Méditerranée.
14: En plein dans le mille.

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2: Mettez vos oreilles dans le vide avec le duo Belle Dame. Bientôt trentenaires, Tommy et Nathan, son frère jumeau, au Savoyard de la Vallée de l'Arve et surtout musiciens. Ils ont créé Belle Dame. Ils écrivent, ils composent, ils chantent et jouent. Guitare, clavier et machine. Et fin 2025, Belle Dame a sorti ce single Dans le vide.

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1: Adicia pour le monde, et oui, notre expression du jour, est-ce ou est-ce entre Gallia que Rabastens en français? Bon, c'est assez simple à comprendre.
2: Oui, mais moi j'ai compris.
1: Ben oui,
2: être entre Gaillac et Rabastens.
1: Voilà, cette expression, vous pouvez l'utiliser quand une personne a abusé d'un peu trop de vin, des billes, loubis. Qui, mais je dis le vin, mais ça peut être quelque chose d'autre. Notre alcool, dilentabé, que sera, que la personne entre Gallia que Rabastens.
2: Ouais, alors, toujours avec modération, on est d'accord, mais c'est quand quelqu'un est un petit peu peut-être, voire beaucoup pompette.
1: Eh oh, vous m'avez entendu, ça. Vous avez compris. Ouais. Bon, le mec qui buffait pas, il a le coup test. Il vaut mieux que cette personne ne souffle pas dans le ballon. À qui ouais. Pour revenir à l'expression, il y a à bistôt de nage, 20 km entre Gallac et Rabastens. Donc ça fait 20 km environ. La route est un peu sinueuse entre Gallac et Rabastens. Et surtout, elle longe le vignoble gaillacois, d'où ben, l'origine de l'expression est entre Gallac et Rabastens.
2: Jaro, il y a d'autres expressions dans le même style.
1: Ben, nous cita Gascou, qu'est-ce qu'on disait per exemple, qu'a cargata Madira. Littéralement, il a chargé à Madiran. Le vignoble de Madiran se situe en Gascogne, aux confins des départements du Gers, des Hautes-Pyrénées et des Pyrénées-Atlantiques. Aoué ou abé cargat à Madira, littéralement, donc avoir chargé à Madiran, c'est être ivre, tout comme être... Ben, Este beuet et beuet du verbe beuet, beuet qui veut dire boire en occitan gascon.
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3: Bonjour à toutes et tous, bienvenue dans Affaires Classées, le podcast. Je vous emmène faire un petit tour deux siècles en arrière. Nous sommes dans la soirée du 1er mai 1827. Un paysan de Barcus rentre de la célèbre foire d'Oloron. Il est abattu par un inconnu. Question, qui lui en voulait donc? Réponse dans un instant.
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3: Chaque année, le 1er mai, la ville d'Oloron-Sainte-Marie organise sa traditionnelle foire au bétail. Un rendez-vous inspiré des grandes foires d'antan et qui attire plusieurs milliers de visiteurs depuis le XIVe siècle. Ce lundi, 1er mai 1827, Dominique, un habitant de Barcus, l'a passé, comme beaucoup, dans la capitale du Haut-Béarn. Rentrant seul, à pied, il est 22h lorsqu'il parvient à l'entrée d'un petit pont dit de Choco, à une courte distance de sa maison d'habitation. À peine pose-t-il le pied sur l'ouvrage qu'une soudaine lumière